0: Alors, des scènes de meurtre à en pâlir, fascination, crime médiatique, voyeurisme, enquête parallèle, show télé, poursuites, risques inconsidérés sont au cœur du récit. Quel cocktail explosif. H comme Hirtmann, ce célèbre criminel anciennement procureur qui hante tout le monde, car en liberté. Mais où est-il ? S comme Sachs, écrivain en quête de notoriété désirant écrire dans le style true crime. Il se met à la recherche de Hirtmann et souhaite impliquer Servaz qui est mis à l'écart pour le moment. Sachs enquête et il est aidé par une équipe de geeks, de rats, d'internet, les inénarrables enquêteurs. Il fouille, il cherche pour trouver tout ce que la police ne trouve pas. D comme Dix, animateur populaire d'une émission Tout le monde regarde, qui n'hésite pas à enchaîner polémique sur polémique et va utiliser les crimes pour faire de l'audience. Il propose même une prime pour des infos sur Hirtmann et l'invite même en direct à le rencontrer pour une interview inédite. Voilà une nouvelle façon qui permet d'instrumentaliser le crime. Martin Servaz n'est pas au meilleur de sa forme. Il ne sait plus où donner de la tête, surtout que tout le monde est à peu près certain de faire mieux que la police. Au milieu de cette tempête, Bogdan, de chez Post Mortem Cleaning, et la lieutenant Samira Chung nous offrent des moments de pause. Des pistes, il y en aura. On les explore, on explore le passé également, et on découvre beaucoup de choses, jusque dans un ancien collège et un ancien centre de vacances pour jeunes. C'est haletant, avec un grand H, c'est givré, c'est glaçant, c'est sanglant, et bourré d'adrénaline. Bienvenue à vous, Bernard Minier.
1: Merci, je pense que vous avez tout résumé, donc j'ai plus rien à dire.
0: À bientôt. Alors, moi je vous avoue que c'est le premier livre, j'ai été vraiment captivé et je me suis... vous le dites, on peut lire séparément, mais vous donnez aussi l'envie d'aller voir ce qui s'est passé avant, parce qu'il se passe plein de choses. Vos personnages, enfin, après une petite enquête, évoluent évidemment, et j'imagine que certains personnages, et vous me dites si je me trompe, parce que je ne suis pas le spécialiste, vont encore évoluer dans les prochains tomes à venir. Mais j'ai été vraiment embarqué par cette écriture. C'était vraiment très chouette. Alors, il y a pas mal de choses. J'ai rencontré un Servaz assez miné, parce qu'il a perdu son coéquipier, et il est mis à l'écart, et il en souffre. Mais il ne souffre pas que de ça, il souffre aussi de Léa, de sa compagne qui revient d'Afrique avec des bagages qui ne sont pas super sympas à ouvrir, et puis il doit aussi s'occuper de Gustave.
1: Oui, il est pas dans son meilleur état, pardon. J'ai une petite toux, comme vous pouvez constater. Il est un peu cabossé, mais comme d'habitude, il est mis à l'écart. Enfin, il a été écarté pour hors de la lumière des médias. Et il est en congé, il est dans une maison un peu isolée. Et tout d'un coup, il va falloir qu'il revienne et qu'il gère ce chaos ambiant, cette folie qui s'empare finalement de tout le monde, parce que tout le monde veut savoir où est Hirtmann, où il est parti. C'est un peu ce qui s'est passé chez nous avec l'affaire Xavier Dupont-Ligonnès.
0: Oui, tout à fait.
1: Tout le monde voulait savoir où il était, ce qu'il faisait, si il est mort ou vivant. Et là, on a un peu le même cas de figure. En fait, c'est parce que je voulais parler de cette fascination pour le true crime, pour les crimes réels, pour les faits divers, qui moi, m'amène à m'interroger, mais qu'est-ce que ça dit de nous, finalement, cette fascination-là ? Et puis c'est amusant de mettre en scène un présentateur de télé. Alors c'est de la télé un peu trash, c'est de la télé un peu racoleuse, de mettre en scène un écrivain aussi, de mettre en scène tous ces détectives amateurs qui enfilent leur costume d'enquêteurs du dimanche, mais qui des fois arrivent à retrouver des criminels, arrivent à non pas résoudre des affaires, mais à aider la police. Le cas le plus célèbre, c'est Don't Fuck With Cats. C'est un docu sur Netflix qui est extraordinaire d'ailleurs, où on voit comment une poignée d'internautes est arrivée à retrouver Luca Rocco Magnotta, surnommé le dépeceur de Montréal. Donc, la question qui je j'avais envie de poser dans ce livre, mais aujourd'hui tout le monde est fascinant par le Tougan, mais tout le monde enquête et la police est au milieu. Et qu'est-ce que ça dit de nous finalement?
0: Ouais, ouais. Et c'est pas évident parce que la police doit recevoir pas mal de messages. Tiens, j'ai cru voir un tel. Bah, on le vit avec Xavier Dupont de Ligonnès, comme vous l'avez cité. Beaucoup de gens pensent vraiment l'avoir croisé. Et oui. C'est pas évident.
1: Il y a eu même ce pauvre homme qui a été arrêté en Écosse à l'aéroport, oui. Alors qu'il ne lui ressemblait absolument pas, sur une information. Alors là, ça s'est un peu calmé, mais pendant quelques années, Xavier Dupont de Ligonnès, c'était devenu quasiment une obsession nationale.
0: La musique, c'est une obsession pour vous ?
1: C'est une passion.
0: C'est une passion.
1: C'est une passion. C'est une. C'est extrêmement important. C'est George Steiner qui disait que l'homme est un animal qui compose et écoute de la musique. Oui, j'aime beaucoup cette définition. Ça me permet aussi de caractériser les personnages.
0: Oui.
1: À travers la musique qu'ils écoutent, on comprend un peu la personnalité et ça m'évite d'expliquer les choses. Comme je le dis souvent, il faut aux écrivains débutants, aux auteurs débutants, il ne faut jamais expliquer les choses, il faut les montrer. Oui. Et la musique, finalement, ça montre aussi. Le personnage qu'on a en face de soi.
0: Et on l'entend, la musique, à travers vos mots, à travers vos personnages, et Gustave Mahler est bien présent. Mais on s'écoute la symphonie 5, en do dièse mineur, c'est vous qui l'a proposé. À tout de suite.
1: On écoute aussi plein d'autres choses.
0: Ça illustrera l'émission avec quelques petits morceaux choisis de vos références. À tout de suite.

0: aider.
1: C'était la symphonie 5 de Gustav Mahler, qui est bien, oui, une merveille, et qui est bien présent dans le roman H de Bernard Minier, le thriller, le nouveau thriller, H comme hiver, H comme hécatombe.

0: ça, non. Il est en filigrane.
1: Oui, c'est ça.
0: Oui, bah, Gustave, c'est aussi, il ne faut pas l'oublier, le lien
1: oui.
0: qui existe entre Yardman, le meilleur ennemi de Servaz, et le meilleur ennemi de Servaz, pardon, et Servaz lui-même. C'est-à-dire que ce garçon a été élevé pendant des années par Yardman, c'est des parents tueurs en série.
1: Bah oui.
0: Avant d'être confié à Martin, et cette espèce de, c'est étrange d'être lié par un enfant à un tueur en série.
1: Oui.
0: Je trouvais cette idée assez intéressante.
1: Oui, vous dites qu'il est en filigrane, c'est vrai, mais vous en profitez aussi pour montrer aussi que cet enfant est blessé à l'école à travers une forme de harcèlement, ce que les jeunes vivent pour la plupart.
0: Oui, pour montrer encore une fois, parce que je sais que c'est quand même une maison. Obsessions, les dégâts que peut faire le numérique, les nouvelles technologies. La question que je me pose, c'est les réseaux sociaux, est-ce que ça rend les enfants plus heureux ou plus malheureux? J'ai bien l'impression que, hélas, ça les rend plus malheureux, les téléphones portables.
1: Ouais.
0: Et les réseaux sociaux, c'est quand même un phénomène sur lequel il faudra bien qu'on se penche, l'impact. Et c'est du reste aussi un peu la question de la littérature. Si la littérature ignore les développements de la science et de la technique, si la littérature ignore l'impact, les répercussions que ça a sur nos psychés, sur nos... on se met en dehors du monde moderne. La littérature doit parler du monde contemporain tel qu'il est aujourd'hui, et l'impact des réseaux sociaux en fait partie, et en particulier sur les jeunes enfants comme Gustave, puisque on va évoquer un phénomène dans le roman qui est ce qu'on appelle automutilation numérique,
1: tout à fait,
0: qui est une chose très étrange mais réelle. Ce sont des enfants qui s'envoient à eux-mêmes à travers des insultes, des menaces de mort, en se faisant passer pour quelqu'un d'autre. Mais non, ils ne les envoient pas à une autre personne, ils se les envoient eux-mêmes.
1: Oui, et on parle aussi de faux harceleurs, de faux manipulateurs, et ils sont et manipulateurs et victimes, ils se l'envoient exactement.
0: Et ça, tout ça, c'est les conséquences de la science, de la technique, et sur nos... à la fois physiquement et mentalement, et je pense que la littérature doit s'emparer de ces sujets-là.
1: Alors vous nous présentez ce qu'est le web sleuth, donc c'est une sorte de démocratisation de l'enquête en fait, c'est une enquête alternative par tout le monde, mais avec des gros moyens informatiques, des gens qui fouillent sur internet, sur le darknet aussi, toutes les voies parallèles, inimaginables. Est-ce qu'ils ont plus de moyens que la police, ou ils ont les mêmes moyens que la police?
0: Ils n'ont pas les mêmes moyens, ils ont des moyens différents. Mais en fait, la différence, elle se situe à deux niveaux. La première, c'est que une enquête de police, un groupe d'enquête sur un crime, c'est 10, 15 personnes. Mm-hmm. Si l'affaire est vraiment très importante, ça peut aller jusqu'à une trentaine d'enquêteurs. Là, ce sont des phénomènes qui existent. On a des forums où on a des centaines d'enquêteurs qui s'intéressent à une affaire en particulier.
1: Ouais.
0: Donc, ils sont beaucoup plus nombreux. Ils y consacrent tout leur temps. La plupart des policiers ont plusieurs dossiers à traiter, ceux-là décident. Et en plus, ils ont à leur disposition ce gisement d'informations qui est quasiment unique dans l'histoire de l'humanité, qui s'appelle Internet, et qui, si on sait s'y prendre, on peut trouver toutes les informations qu'on veut, sur tout et sur tout le monde. C'est ça qui est effrayant avec Internet, c'est qu'Internet, on peut trouver des tas d'informations sur vous, sur moi, qu'on n'imagine même pas. C'est un gisement d'informations et de connaissances absolument unique dans l'histoire. Et évidemment, tous ces internautes ont accès à ça.
1: On va parler de Damien Dix. Alors, il dit une chose, il prononce un mot plusieurs fois à son public, que son public est formidable. Et moi, je fais la référence de Stromae. On est à Bruxelles, on vous accueille ici en Belgique. Et bien, on va s'écouter le titre de Stromae, formidable. À tout de suite.

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1: C'était Stromae, formidable, formidable comme notre invité Bernard Merci. Minier et son livre, surtout son thriller, son nouveau thriller H, c'est aux éditions XO. Alors justement, pourquoi j'ai choisi cette chanson, puisque Damien Dix, le présentateur populaire le plus regardé du pays, eh bien, il prononce ce mot plusieurs fois pour encourager son public, et ça, c'est un personnage, hein. Oui. Damien Dix, ça c'est un personnage, un charmeur, beau gosse, arrogant, égoïste, menteur, enfin voilà.
2: C'est un peu un sale type.
1: Oui.
2: C'est un présentateur de télé, disons, y en a quelques-uns comme ça, mais c'est pas franchement un personnage recommandable.
1: Non, non.
2: C'est quelqu'un qui cherche l'audience à tout prix. Le public à tout prix et qui est prêt à user de n'importe quel moyen pour faire grandir cette audience. Et de fait, son talk show est considéré comme le talk show le plus regardé de France.
1: Ouais, ouais, ouais.
2: C'est un peu de la trash télé, quoi.
1: C'est un peu de la trash télé. Mais quand même, c'est de la trash télé qui gagne beaucoup d'argent et donc y en a qui valident.
2: Ah oui.
1: Les ténors de la chaîne valident quand même, même s'ils le détestent. C'est pas de l'amour fou.
2: Il a beaucoup de pouvoir au sein de sa chaîne, du fait que c'est lui qui fait les meilleures audiences, et qui quelque part tient la chaîne à bout de bras. Donc ça lui donne énormément de liberté. C'est un peu c'est le présentateur vedette, c'est la star, mais c'est aussi quand même un personnage assez imbuvable. Ouais. Après. Est-ce que j'ai pris des modèles ou pas? Chacun verra.
1: C'est de la fiction. Et puis,
2: ça reste de la fiction.
1: C'est aussi le pouvoir de l'écriture et le pouvoir de l'écrivain d'imagination. Donc on a assez de personnages. On a Sax aussi, on l'a cité. Mais cet homme, il conduit un groupe justement d'internautes dans les Inénarrables Enquêteurs. Il est écrivain.
2: Oui.
1: De nouveau, quelqu'un qui veut revenir au devant de la scène pour écrire un nouveau roman et dans le style true crime. Et donc, il veut s'aider justement de ses chercheurs pour trouver. On évoque tous les grands meurtres des dernières années, les disparitions,
2: des
1: grosses
2: affaires absolument incroyables et qui, pour le coup, sont réelles.
1: Elles sont réelles, là, vous les citez, elles font froid dans le dos. Et il se dit, j'ai quand même besoin de ce commandant qui est bien connu et il faut qu'il soit mon allié.
2: C'est ça. Et alors oui, c'est un écrivain qui a eu beaucoup de succès par le passé, mais qui en a un peu moins depuis quelques temps, et qui se dit peut-être que le true crime, c'est l'occasion, étant donné que tout le monde en écoute, en regarde, en lit, c'est peut-être l'occasion de renouer avec le succès. Et effectivement, ça revient à cette stupeur qui est la mienne quand je regarde qu'il y a du true crime partout aujourd'hui. Il y en a sur les chaînes de
1: télé. Même à la radio.
2: Il y en a à la radio, il y en a sur les chaînes de télé, il y en a en podcast, il y en a sur YouTube, il y en a sur les plateformes de streaming, il y en a dans les magazines. Il y en a partout. On dirait que c'est un phénomène qui touche tout le monde aujourd'hui. Cette fascination pour le true crime, donc le crime réel, les vrais crimes. Et cet écrivain se dit, ma foi, c'est peut-être une bonne occasion de renouer avec le succès. Et il choisit comme objet de sa quête, de son enquête, le tueur le plus recherché, qui est Julian Hirman.
1: Mais comment on peut expliquer qu'on soit attiré? Même moi, je l'avoue, on n'a pas la télé, mais j'écoute les podcasts, la radio, et on est attiré par ces émissions qui sont, au demeurant, bien faites.
2: Ah mais oui, très bien faites d'ailleurs, et qui savent, qui sont addictives,
1: Elles sont bien racontées.
2: Mais ce qui est étrange, c'est pas des fictions là pour le coup, contrairement à mon roman, ce sont des enquêtes réelles. Et je m'interroge pourquoi cette fascination aujourd'hui pour les trucs. Le succès des faits divers a toujours existé.
1: Oui.
2: Quand il y avait toujours eu des magazines, comme en France on avait Détective il y a longtemps, avec des affaires criminelles, ça a toujours existé cette fascination. Mais aujourd'hui, ça a pris des proportions qui sont considérables. Et ça pose question sur pourquoi. Personnellement, je n'en sais rien. J'ai découvert, par exemple, d'après une étude, 75% des auditeurs de podcasts de True Crime sont des auditrices.
1: Ah.
2: Comment l'expliquer? Je reconnais que moi-même, j'ai quand même plus de lectrices que de lecteurs. Malgré toutes les choses horribles que je peux raconter dans mon livre. Il y a une fascination pour le crime, d'autant plus... paradoxal qu'on vit quand même dans un monde de plus en plus violent, qui connaît des bouleversements assez effrayants, et malgré tout on continue à aimer se faire peur.
1: Quelle serait la bande-son de cet opus? Il y a Malheur, évidemment, qui est bien présent. Il y a une douce voix qu'on va écouter juste après d'Agnès Sobel. Puis il y a de l'Aerosmith.
2: Ah oui, il y a de tout.
1: Oui, il y a de tout.
2: Bah, c'est assez... Moi, je suis quelqu'un, en tant qu'auditeur déjà, je suis quelqu'un qui écoute aussi bien du classique que du rock indépendant, que de Agnès Sobel, par exemple, qui a une voix diaphane, merveilleuse. Il y a aussi, dans le roman, il y a aussi Cold War Keys, qui est un groupe de rock californien formidable.
1: Oui, qui chante Catch Me Falling.
2: For example. Et puis, il y en a plein d'autres. Hein. On a cité Aerosmith, puisque le fameux Damien Dix, lui, est fan d'Aerosmith.
1: Il y a Stabat Mater, ça c'est de Vivaldi. Voilà. J'ai encore noté. Il y avait de l'italien aussi, de Scarlatti, Avero, Il Primo Omicidio.
2: Exactement. Il y a quasiment une playlist comme pour les séries télé.
1: Eh bien, on s'écoute Agnès Sobel avec cette voix symphonique qui est magnifique. À tout de suite.

0: lettres de Bounouadé.
1: C'était Agnès Obel, Citizen of Glass. Ça vous évoque quoi quand vous entendez ces chansons? Là, vous vous replongez dans votre formidable H, cher Bernard Minier?
2: Oui, mais j'écoute beaucoup de musique. J'ai la chance d'avoir une grande maison, d'être au calme, d'avoir aussi de très beaux appareils pour l'écouter. Oui. Alors moi, je suis pas trop écouteur, casque et tout ça.
1: Non.
2: Je l'écoute avec, j'ai des vraies enceintes.
1: Voilà. Dans votre espace.
2: Voilà, j'ai du matos et même si j'écris dans le silence, dès que je fais une pause café, ce qui arrive quand même plusieurs fois par jour, je mets la musique à fond. Et c'est, moi j'ai besoin j'ai besoin de musique, je vis avec la musique m'a accompagné toute ma vie et je crois que c'est le cas de la plupart d'entre nous.
1: Oui, on aime bien la musique. Et dans votre grande maison, et puis vous avez une grande maison d'édition, on la cite, c'est IXO Édition. Le journalisme est très important aussi dans ces enquêtes, puisque Martin, il a ses contacts, il contacte Esther, notamment pour cette enquête, qui va faire un boulot incroyable.
2: Ah, Esther Koppelman, c'est un personnage que j'avais introduit dans La Chasse.
1: Oui.
2: Et je savais déjà à ce moment-là que c'était un personnage trop formidable pour ne pas le faire revenir. Parce que Esther, c'est une sorte de pitbull de l'information.
1: Ouais,
2: c'est quelqu'un qui lâche jamais son os, qui est cash, qui est un bulldog, un pitbull, enfin qui est toujours avec sa clope au bec, qui picole un peu aussi,
1: qui picole bien.
2: Mais en même temps, c'est quelqu'un qui est toujours à la recherche de la vérité. Son métier, c'est ça, c'est chercher la vérité. Et Lee Mankell disait qu'il y a deux sortes de journalistes, ceux qui déterrent la vérité et ceux qui remettent de la terre par-dessus.
1: Oui.
2: Bon, mais voilà, Esther Koppelman, elle appartient à la première catégorie. Ouais. C'est-à-dire ce journalisme qui a encore ses lettres de noblesse.
1: Oui, tout à fait. Alors on voit ça dans les hiérarchies, malgré que dans les hiérarchies, ils sont pas toujours d'accord, ils ont plutôt envie d'étouffer, faut pas y aller trop loin,
2: Après ça dépend des journaux, ça dépend des magazines, ça dépend de plein de choses, ça dépend de la ligne éditoriale. Mais oui, Esther, c'est le genre, quand elle a décidé de s'intéresser à une affaire, elle va jusqu'au bout.
1: Le lieu aussi, c'est le journal La Garonne, on est à Toulouse.
2: Oui. La Garonne, oui. Alors ça n'existe pas, mais j'ai découvert, parce que moi j'ai inventé ce nom-là, et puis j'ai découvert qu'en fait ça avait existé.
1: Ah.
2: Ça avait existé dans les années 40, alors c'est pas franchement une période...
1: Non, c'est pas la meilleure des périodes.
2: C'est surtout que c'était un journal qui était plutôt du côté de l'occupant, donc c'est pas franchement un bon souvenir. Mais je connais beaucoup les journalistes de La Dépêche, qui est la Dépêche du Midi, qui est le journal de référence dans la région, donc je m'en inspire un petit peu pour créer ma rédaction et mes journalistes, parce que je leur rend visite assez régulièrement.
1: Parlez-nous un peu de Bogdan et de sa petite société de nettoyage.
2: De nettoyage de scènes de crime.
1: Oui.
2: Ben ça aussi, ça existe.
1: Ouais, oui.
2: Aussi étonnant que ça puisse paraître, ce sont des gens qui sont spécialisés pour... pas que des scènes de crime, du reste, qui vont nettoyer...
1: Des maisons qui sont vraiment abandonnées, etc.
2: Enfin, pas abandonnées, mais des maisons où un deuil a eu lieu récemment, une mort a eu lieu récemment. Ça peut être aussi, malheureusement, des personnes âgées qui vivaient isolées, qui sont décédées et qui, ce fameux syndrome de Diogène qui a accumulé.
1: Oui, tout à fait.
2: Et il faut quelqu'un qui passe derrière pour nettoyer tout ça. C'est pas très répandu encore chez nous, mais ça l'est beaucoup dans les pays anglo-saxons. Ce sont des spécialistes. Et il y a eu Bogdan Zubek, qui vient de Pologne, qui a travaillé dans les pompes funèbres, s'est dit, il y a peut-être de l'argent à faire dans ce secteur-là. Et donc là, au début du livre, on le voit en train de nettoyer une scène où quelqu'un s'est pendu.
1: Tout à fait.
2: Et puis, il va découvrir dans un recoin de cette maison une maison de poupée.
1: Ouais.
2: Avec à l'intérieur ce qui ressemble des figurines et ce qui ressemble bien à
1: une scène de,
2: crime.
1: Oui, c'est pas mal. Et entre en scène Samira Cheung qui est incroyable. On a envie de la voir en vrai.
2: Cette Samira, j'aime beaucoup. Qui existe depuis le premier, depuis Glacé, qui est qui fait partie de l'équipe de Martin depuis Glacé, qui est sino-marocaine.
1: Oui, tout à fait. Samira Cheung.
2: Ouais, voilà, c'est un melting. melting pot qui, voilà. qui a un petit côté gothique ou en tout cas qui s'habille de manière assez extravagante, mm-hmm. et qui est une excellente enquêtrice. Et là aussi, c'est une femme forte avec une forte personnalité. Et moi, j'adore créer ce genre de personnage.
1: Il y a la jeune école et l'ancienne école avec Martin et, Samira. Pardon.
2: Oui, et puis il y a aussi une nouvelle qui s'appelle Stéphanie. Et aussi, Stéphanie Krasik, qui sort de l'école de police où elle avait d'excellentes notes et qui déboule dans ce service avec l'impression qu'elle sait déjà tout.
1: Ouais, ouais.
2: Ça, j'ai connu ça, moi, quand j'étais dans les douanes.
1: C'est elle qui est la fille d'un politicien ?
2: C'est ça. Hein. Oui, bah oui, le rapport aux politiques, qui sera d'ailleurs très présent dans mon prochain roman, puisque mon prochain roman va se passer dans ce milieu-là.
1: Ouais. Et ces personnages, alors, auront une place plus importante ?
2: Oui, ben c'est pour ça que j'ai introduit cette Stéphanie Krasik. On comprend quand même dès le départ que c'est quelqu'un de très futé. Hein.
1: Elle est très douée, très futée,
2: mais peut-être qu'elle manque un peu d'humilité. Mais on voit qu'entre le début et la fin du roman, elle a un peu changé.
1: Mm-hmm. Elle s'adoucit un petit peu.
2: Elle commence à devenir complice avec Servaz, alors qu'ils étaient plutôt comme chien et chat au début.
1: Ouais, elle n'était pas très bien venue.
2: C'était compliqué.
1: Ouais.
2: Voilà, bah, parce que les personnages évoluent, et puis évoluent aussi au fil de l'histoire. C'est une histoire où les personnages ne changent pas, ça n'a aucun intérêt.
1: Oui, et puis elle a peut-être appris à respirer un peu plus.
2: Un petit peu coincée au départ.
1: Allez, Aerosmith, Love in an Elevator, ça aussi c'est dans votre thriller. À tout de suite.

0: vous, vous nous aidez.
1: C'était Aerosmith, Love in Elevator, c'est une référence qui illustre bien le thriller de notre invité Bernard Minier, thriller intitulé H, et c'est chez XO Édition. On est déjà à la dernière partie de notre papote, cher Bernard. Servaz, est-ce que c'est un peu un cow-boy, mais surtout un cow-boy un peu solitaire? Vous le mettez dans des situations où il se met en danger, en fait.
2: Oui, alors moi je trouve pas que ce soit tellement un cow-boy, parce que oui, là effectivement il a tendance un peu à s'affranchir des règles et à franchir la ligne rouge, mais c'est pas un flingueur, c'est
1: non,
2: pas
1: non, non, tout à fait. J'évoquais, je voyais comme un peu l'équilibre solitaire, ouais, il y va tout seul.
2: Il a un côté solitaire, oui, il a un côté très indépendant, et il a un côté à pas attendre les renforts en quelque sorte, et effectivement ça, on pourrait parler de cavalerie, mais voilà, Servaz, c'est, je sais pas, j'étais peut-être comme ça moi à son âge, j'avais peut-être ce tempérament un peu solitaire, un peu indépendant, un peu trop rebelle. J'aime bien, on l'aime bien, les personnages comme ça, les personnages qui, les rebelles, les poor lonesome cowboys.
1: Alors il est hanté par Hitman, notamment par ce qui s'est passé en Afrique.
2: Oui.
1: Et puis Sax lui donne des infos que ce qui était en Afrique est arrivé à Toulouse.
2: Oui, c'est ça. Alors on va pas tout dévoiler, même si c'est au début du roman. Mais effectivement, cet Emmanuel Sax qui veut à tout prix se mettre Martin dans la poche, enfin qui veut l'entraîner dans son aventure et dans son enquête, alors qu'il est plutôt au repos, se sert d'informations qu'il a. Enfin, que ces internautes, ces geeks ont découvert sur Internet pour... enfin, c'est l'hameçon, c'est l'appât, quoi.
1: Ouais, c'est ça.
2: C'est l'appât dans lequel Servaz va finir par mordre à son corps défendant.
1: Et on va découvrir plein d'autres choses. On va pas aller plus loin parce qu'il y en a tellement... Il y a tellement de choses à dire, en tout cas.
2: C'est un roman, c'est riche, oui, j'avoue que...
1: Très riche, oui. Et plein de rebondissements, plein de surprises, plein de découvertes. Et on ne s'embête absolument pas. Lisez au moins 10 minutes par jour, chers amis, chères auditrices, chers auditeurs. Lisez Bernard Minier, lisez H, son nouveau thriller, c'est chez XO Édition. Et on va s'écouter avec des notes un peu plus légères, parce qu'à un moment donné, il y a Kim White et Abba. Et on va s'écouter ça. Des chouettes sons également. Merci à vous, Bernard Minier.
2: Merci.
1: À bientôt.

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0: Bonjour et bienvenue à tous les auditeurs de RCF. Vous écoutez Note, l'émission qui dénote. Bonjour Frédéric Petit.
1: Et bonjour Stéphane Fumière. Aujourd'hui, nous vous proposons un voyage au cœur de la note, cette entité si omniprésente dans notre quotidien, que ce soit dans la musique, la littérature ou encore les arts du spectacle.
0: Exactement Frédéric. Dans cet épisode, nous avons l'immense plaisir d'accueillir deux invités qui ont une relation particulière avec la note sous ses multiples formes.
1: Et nos invités aujourd'hui, Stéphane, sont Chrissy Leupart
0: et Climix.
1: Alors, Chrissy Leupart, vous êtes née à Bruxelles, c'est déjà un très bon début, je trouve. Oula. Et vous avez publié deux romans. Le premier, Les Marques, qui est sorti en 2023, raconte l'histoire d'Emma entre l'enfance et l'adolescence. Emma, qui aime écrire, rêve de faire du cinéma, ne trouve plus sa place au sein de sa classe. Sa solitude, sa tristesse, elle l'exprime en se faisant du mal, en marquant son corps de griffures, de blessures. Emma, pourtant, est bien entourée, une maman, une grande sœur, une grand-mère. Les Marques, c'est l'histoire à quatre voix d'une enfance blessée. Dans votre second roman, Qui peut faire de la voile sans vent, paru l'année suivante, en 2024, c'est une histoire à deux voix que vous nous racontez. Ils n'ont pas de prénom, juste lui et elle. L'histoire d'une rencontre, d'un chemin vers soi et vers l'autre, l'apprentissage du deuil, de la perte, du pardon, de la vie qui continue malgré tout. Votre écriture est à la fois intime, sensible et rythmée, presque comme du cinéma. C'est un plaisir, Chrissy Leupart, de vous accueillir aujourd'hui dans cette émission pour découvrir votre univers. Merci beaucoup.
0: Et dans cette émission, les notes passent aussi par les oreilles. Alors ouvrez grand vos oreilles, on vous emmène dans un univers à la fois vibrant, sensible et résolument vivant. Climix est à la fois chanteuse, pianiste, productrice et surtout une véritable créatrice d'émotions. Artiste plurielle et profondément libre, Climix navigue avec élégance entre chansons françaises, électro-funky, jazz et influence hip-hop. Une signature sonore unique, nourrie par un parcours riche, jalonné de distinctions, de scènes marquantes et de résidence en Belgique, en France et au Canada, il y a peu. Absolument. Et depuis ses débuts avec un premier EP, single, album, on ne sait pas, qui s'appelait Disco Bar, en passant par Non Merci ou encore ses projets plus intimistes en piano-voix, elle n'a cessé de réinventer sur scène comme en studio. Elle impose une identité forte, sincère et résolument moderne. Alors son tout premier album, Endorphine, est un projet à son image, solaire, introspectif, festif et délicat, où les textures acoustiques rencontrent des nappes électro finement ciselées. Climix est une énergie communicative, une artiste self-made qui écrit, compose, produit et qui nous invite à ressentir, danser, sourire et réfléchir. Alors, restez avec nous parce que la suite, ça s'écoute, ça se vit et on commence tout de suite maintenant avec la première séquence.
1: Alors pour commencer, nous allons ouvrir notre carnet de notes, une séquence pour parler de ce qui vous inspire aujourd'hui, de vos projets en cours, de vos lectures et de vos manières de créer au fil des idées et des influences qui vous accompagnent.
0: Mais avant ça, et avant de commencer, vous avez devant vous chacune une feuille et des petits crayons, des bics, des stifs.
1: De toutes les couleurs.
0: Voilà. Et ils vous serviront à prendre des notes, à faire des croquis, des dessins en cours d'émission, noter, dessiner ce qui vous passe par la tête. Et à la fin de l'émission, vous nous donnerez vos copies, comme à l'école. Hein. Donc, vous pourrez nous dévoiler ce qui s'est passé dans votre esprit. Alors, la première question, elle est pour vous deux. Pouvez-vous un petit peu nous parler de vos projets actuels et de ce qui vous occupe à présent, artistiquement, chacune?
1: Qui commence?
2: Clémix, déjà, on a eu beaucoup d'informations là. Il faut s'accrocher, plus dessiner, prendre le bille, la couleur, choisir la couleur, le modèle.
1: Oui, c'est un défi.
3: Chrissy, tu veux commencer?
4: Oui, je vais commencer. Donc, mes deux prochains livres, je suis dessus en parallèle. Le premier, c'est sur une femme qui ne veut pas d'enfant, mais qui en a un, parce qu'en fait, elle a dépassé le délai de l'avortement. Et donc, elle va devoir vivre avec cet enfant que finalement, elle n'a pas voulu. Et elle s'en sent responsable, mais elle a du mal à développer son instinct maternel. Et le deuxième projet, c'est un projet plus qui touche sur l'emprise que peut avoir une personne sur une autre. Et donc là, dans ce cadre-là, c'est sur une emprise à la fois amoureuse et professionnelle.
1: Et vous, Clémix, vos projets actuels ?
2: Eh bien, moi, je reviens à peine. Hier, j'ai atterri du Canada où j'ai été faire.
1: On sent un peu le décalage encore.
2: Oui, je suis complètement jet-laguée, plus malade, plus tout ce qu'il faut. Donc, je viens d'aller faire une résidence avec trois artistes canadiens, deux artistes français et moi, artiste belge.
1: On peut expliquer ce que c'est une résidence?
2: Ah oui, une résidence d'artiste, c'est un moment où on travaille, on est enfermé ensemble dans une salle de spectacle et on travaille. En l'occurrence, on devait préparer un spectacle avec des chansons de chacune des artistes réunis, ainsi que composer des nouvelles chansons. Tout ça en 5 jours, et le 5e jour, on jouait dans un superbe théâtre à Petite-Vallée, qui est dans un petit village de Gaspésie, qui est un grand théâtre, qui est un grand festival de chansons l'été. Donc c'est le théâtre qui est accroché à ce festival. Et donc le dimanche, on a joué devant un public, un show complètement inédit, mélangeant les chansons de tout le monde et des nouvelles chansons. Et donc ça, c'est le projet que je viens de terminer, mais ce n'est que la première étape, puisque dans 2 semaines, je vais... On ne m'a pas m'envoler, mais descendre en train jusque Pézenas, où il y a aussi un grand festival de chansons qui s'appelle le Festival Printival, la ville de Bobby Lapointe, en fait, Pézenas. Et où on va avoir de nouveau une résidence, et de nouveau, je ne sais pas, par rapport au spectacle qu'on a fait, refaire un spectacle.
1: Avec les mêmes artistes, alors?
2: Avec les mêmes artistes, les 3 Canadiens, les 2 Français, et moi-même, la Belge.
1: Et comment ça s'est matché entre vous?
2: On arrive directement, après 2 jours de voyage, on est crevé, et puis on dit, voilà, les artistes, bon, vous allez chanter chacun une chanson, allez, on y va. Donc déjà, on doit se présenter en chantant une chanson, ce qui est déjà, après 2 jours de voyage, on est déjà un petit peu stressé. Et puis après, tout de suite, il y a quelqu'un qui nous accompagne, qui était un artiste canadien qui s'appelle Guillaume Arsenault, qui nous accompagne et qui nous met au travail, qui dit, moi je suis tombée avec quelqu'un, toi, vous deux, vous allez composer une nouvelle chanson, et puis on va prendre vos 2 chansons, vous mettez par groupe, et puis on est assez accompagnés, mais c'est un travail très intense, matin, midi, soir, et puis...
0: Est-ce que vous aviez tous le même univers musical?
2: Absolument pas, alors il y avait beaucoup de folk canadien, tout dénominateur commun, c'est la langue française. Les Québécois sont très attachés à la langue française, bien que je vous avoue qu'en une semaine il y a beaucoup de choses que j'ai pas compris, parce que d'abord ils ont un accent à couper au couteau, et en plus ils ont des mots
1: beaucoup d'anglicismes,
2: absolument pas, des anglicismes, mais des mots vraiment que je n'avais jamais entendus. Donc faut s'accrocher, et puis donc des univers très différents, mais en français. Donc ça donne un spectacle assez varié, et puis vraiment autour des mots.
0: Chrissy, pour vous, est-ce que vous pouvez nous raconter le moment précis où ça a commencé, votre désir d'écrire? Mais justement, écrire sur la fragilité humaine, c'est quelque chose de particulier chez vous, c'est ça?
4: Oui, tout à fait. Ça, j'aime vraiment bien toucher les émotions. Alors, l'écriture, c'est vraiment depuis que je suis toute petite. Donc, c'est ma mère qui m'a donné des carnets, des bics, des stylos, et qui m'encourageait vraiment à écrire, à d'abord tenir un journal. Donc, j'ai encore des journaux intimes depuis mes 7-8 ans. Et donc, j'ai toujours un petit peu écrit, mais c'est vraiment en décembre 2019... où j'étais toute seule un soir, et j'avais eu travaillé avec des enfants un petit peu plus avant, et ils m'avaient expliqué un petit peu toute la difficulté qu'ils rencontraient face à l'école, face parfois aux parents, aux autres amis, au harcèlement.
1: Aux disputes,
4: beaucoup de harcèlement quand même dans les classes, dans les écoles. Et donc j'avais commencé à écrire en 2020, et puis j'ai fait une petite pause, et alors en 2022-2023, là je me suis dit, il faut que je termine ce livre, et c'était vraiment un projet. Et là, je me suis dit, ok, j'ose, j'écris, je termine, je le fais relire et je le publie.
1: Ça m'a fait penser justement en lisant les marques, de Emma qui a ses carnets de notes, et on est dans le carnet de notes. Et effectivement, j'avais senti ça en le lisant, que vous aviez, vous aussi, des carnets de notes, et que c'était une habitude qui était ancrée en vous. Et donc, j'avais envie de vous demander, mais est-ce qu'il y a une part d'Emma en vous ?
4: Il y a une petite part d'Emma, notamment sur les notes à écrire, les livres, raconter sa vie, le cinéma aussi, les vieux films, mais un petit peu ce côté un peu nostalgique, le coup du stylo où il faut absolument la même encre. Ça, c'était un petit coup à moi aussi. Je travaille dessus, mais voilà.
1: Ah, désolée, non, on n'a pas les mêmes mains.
4: Mais voilà, c'est bien, c'est un bon travail. Et voilà, il y a un petit peu d'Emma en moi, notamment la relation avec la grande sœur aussi, qui est très, très fusionnelle, très chouette. Donc voilà, j'ai eu ça, j'ai eu cette chance-là.
1: Alors l'écriture, Chrissy, c'est quelque chose qui est... important pour vous, peut-être pour intégrer le monde, le digérer?
4: Alors c'est vrai que c'est plus facile pour moi de m'exprimer à l'écrit qu'à l'oral. Clairement, j'ai beaucoup plus de facilité. Parfois, c'est vrai qu'avec, on se dit, avec la timidité de parler en public, c'est plus compliqué, alors que sur l'écrit, ça vient quasiment tout seul. Et donc, pour moi, l'écrit, oui, ça m'aide beaucoup. Et ça m'aide à plus donner des émotions aussi. Beaucoup plus que quand moi, je m'exprime sur moi-même, parfois. Là, à l'écrit, c'est beaucoup plus simple pour moi.
0: Clémix, quel est votre rapport avec la littérature? Est-ce qu'il y a des auteurs particuliers que vous aimez? Est-ce que ça entre aussi dans votre travail de compositrice?
2: Je lis pas mal, j'ai toujours lu, parfois avec des périodes avec plus d'intensité et moins. J'ai quelques livres, j'ai réfléchi à la question, j'ai quelques livres qui m'ont vraiment marqué, dont le dernier ou l'avant-dernier que j'ai lu, qui s'appelle « Terre indomptée » de Lauren Goff, qui est une Canadienne, justement. J'aime assez les trucs qui sont proches de la nature. Je suis un peu dans les dystopies, etc. Comme par exemple Dans la forêt,
1: de Jean Ingelheim,
2: qui est un livre qui m'a vraiment retournée. Et aussi Le mur invisible de Marlene Ochsofer, je crois, qui est incroyable. Cette histoire est incroyable. Il n'y a pas d'explication sur l'histoire, mais c'est une femme qui doit survivre seule dans un chalet de montagne. Et c'est écrit en 1963. Enfin bon, puis le monde autour nous montre un petit peu que ça pourrait arriver des choses un peu catastrophiques. Donc, et puis c'est vrai que j'écris des chansons un petit peu comme on écrit des nouvelles. Tu parlais d'avoir un journal, j'ai eu beaucoup de journaux intimes, j'ai beaucoup écrit ça m'a beaucoup aidé, je pense, aussi à l'adolescence où j'étais assez mal dans ma peau.
1: En tout cas, et puis le choix d'écrire en français, c'est quand même
2: oui,
1: c'est pas un choix anodin quand même.
2: Non, alors j'écris beaucoup de chansons en anglais quand j'ai commencé à travailler, et c'est vrai qu'à partir du moment où on veut vraiment raconter des choses plus intimes,
0: le français arrive
2: ouais. assez naturellement, et c'est assez, on peut dire plus de choses, quoi.
0: Chrissy, comment est-ce que vous vivez le moment où un livre sort, où c'est terminé, quand il ne vous appartient plus? Comment est-ce que vous vivez ce moment-là?
4: C'est un petit stress, hein. Un grand stress. Mais c'est quand même très chouette parce qu'on peut le partager, on peut avoir les avis des autres personnes, parfois d'auteurs, de personnes qu'on ne connaît pas aussi. Donc c'est un autre avis, peut-être parfois aussi un peu plus objectif que celui de maman et papa qui liraient le livre.
1: Mais est-ce que ce n'est pas un rapport différent, justement, de quand on écrit comme ça quelque chose d'intime et qu'on le livre à ses proches? Ça doit quand même être aussi un petit peu intimidant, non?
4: Tout à fait, parce qu'il y a aussi des questions qui se posent. Tiens, ma mère, elle m'a dit, est-ce que j'ai raté quelque chose à ton adolescence, par exemple? Et c'est vrai que ça pourrait poser la question, et ça donne lieu à d'autres discussions. J'ai aussi des discussions avec des amis très proches qui m'ont dit, mais ton livre, il m'a vraiment fait du bien, parce que moi, à l'adolescence, j'ai rencontré ce souci, et je l'ai fait. Et donc, c'est vrai que se scarifier, ça fait peur aux parents, ça fait peur aux amis, on n'en parle pas. Et là, oui, c'est vrai que c'est un petit peu... Il y a un côté très intimidant en rendant le livre, en disant que les personnes vont un peu rentrer dans l'intimité de ce que moi j'ai écrit. Donc c'est vrai que la première fois quand j'ai publié, ça m'a fait un petit peu peur.
0: Est-ce qu'il y a des passages où on a peur quand on écrit? Est-ce qu'on est bouleversé par son écriture parfois?
4: Oui, ça m'arrive de pleurer quand j'écris par moi-même, enfin certains passages, ou alors une direction que je donne à certains personnages, où je me dis c'est quand même dur, ou au côté j'adoucis un petit peu aussi. Mais c'est vrai que parfois c'est très dur de donner comme ça vie à un personnage, et puis parfois de le détruire un petit peu, puis de le reconstruire. Donc oui, ça...
0: Je propose qu'on passe à la deuxième séquence.
1: On parle
0: plus un peu musique. La note est aussi une vibration dans cette séquence. On va parler de musique, de ce que vous écoutez, ce qui vous touche, et place la musique au cœur de votre art. Par exemple, Clémix, quels sont vos goûts musicaux à vous aujourd'hui? On sait que votre musique est un mélange, on l'a dit, de plusieurs influences. Aujourd'hui, c'est quoi vos goûts musicaux?
2: Y a beaucoup. C'est très large, mais c'est vrai que... c'est le jet lag.
1: Qu'est-ce que vous avez écouté là aujourd'hui?
2: J'écoute beaucoup de jazz pour l'instant. J'écoute beaucoup de jazz parce que je suis des cours de jazz aussi, de chant jazz et de piano jazz, donc forcément je suis un peu baignée là-dedans pour l'instant. Avant ça, j'étais une grande fan de soul et de funk, tout ce qui est la Motown, Marvin Gaye, Diana Ross, Nina Simone. J'étais adolescente complètement folle de Nina Simone. C'est un peu comme un modèle absolument inatteignable. Donc voilà, j'ai pas eu une culture de chansons, j'ai pas eu une culture francophone dans mes écoutes, par exemple. Ouais. Donc peut-être ça m'a pas... Enfin voilà, j'écris des chansons sans vraiment modèle de chansonnier, parce que j'ai pas vraiment écouté la chanson française.
0: Quand vous composez, c'est quoi qui arrive en premier chez vous? C'est plutôt un son, une mélodie?
2: Ça dépend vraiment. Parfois, il y a des trucs plus électroniques qui partent juste d'une basse. Parfois, c'est juste une idée. Parfois, c'est une phrase.
1: Oui, c'est ça. Ça peut être un texte, ça peut être un mot qui va déclencher quelque chose.
2: Oui, ça peut être un mot, une idée, une émotion aussi, parce que ça joue quand même beaucoup sur les émotions. Et c'est ça que j'aime, et je pense que c'est ça qui est salvateur aussi pour nous qui écrivons, c'est de pouvoir faire sortir des émotions qui sont difficile à vivre, et difficile à décrire, et difficile à et de les mettre en chanson ou en nouvelle ou en roman, ben sans doute ça nous fait, ça permet de sortir ça.
1: Alors quand on est en résidence, alors qu'on doit, j'ai envie de dire, composer et écrire sur mesure, là, il faut y aller. Oui, comment ça se passe?
2: Ah là, c'est, on n'a pas le temps de réfléchir en fait. Donc par exemple là, j'étais mise avec quelqu'un qui était peut-être le plus différent de moi dans tout l'ensemble, mais qui avait sans doute, lui, c'était plutôt un rapport, donc il y avait quand même quelque chose...
1: Les mots, en tout cas.
2: Oui, sur les mots, sur le rythme, le flow, le rythme, etc., etc. Et puis je lui ai dit, mais on est tellement différents, on devrait faire une chanson là-dessus. Et lui, il court tout le temps, il est très très agité, et moi je suis plutôt très calme, j'étais la plus âgée, lui le plus jeune, etc. Et donc on a fait une chanson, c'est lui le sprinteur de fond, lui le sprinteur à fond, et moi la coureuse de fond. Et puis j'ai rajouté un petit truc de piano, et puis on a écrit, voilà, mais c'est vrai qu'on... Alors ça va vite, mais en général, je ne fais pas comme ça. En général, je laisse plutôt vraiment du temps. Et c'est la nuit, il y a des idées qui me viennent. Et alors j'écris une phrase. Et puis je chante, je chantonne sans mettre de paroles. Et puis il y a des choses qui viennent. Et puis ça se construit comme ça.
1: Et donc vous écrivez la musique aussi ou c'est plutôt avec un ordinateur que...
2: Alors c'est... la plupart des morceaux, par exemple, de l'album partent d'une harmonie piano. Donc je mets des accords, une basse, et puis ça se construit comme ça. Et puis soit je reste dans cette ambiance piano-voix, soit je pars dans un truc plus électronique où là je compose la basse, la rythmique, enfin tout ce qu'on peut faire seul avec un ordinateur. Bravo. Et puis j'ajoute éventuellement ce qui a été ajouté sur l'album, des cuivres. Donc c'est pas moi qui joue, mais enfin j'écris les partitions des cuivres qui viennent jouer. Il y a une contrebasse aussi sur l'album. Et on pourrait rajouter toutes sortes de choses, plus les chœurs, etc., etc.
1: Donc vous vous formez actuellement au jazz, mais j'imagine que vous avez du coup une autre formation musicale.
2: J'ai une formation plus classique, mais pas vraiment classique. J'ai commencé la clarinette à 10 ans, mais j'ai déjà expliqué à Stéphane que je voulais faire du saxophone.
1: Exactement comme moi. Ah, tout à fait.
2: Mais le prof m'a dit que j'étais trop petite pour faire du saxophone.
1: Mais moi, il n'y avait plus de saxophone en location à l'académie. Voilà, et on m'a dit, mais vas-y avec la clarinette.
0: Trop petite, le saxophone a tendance à toucher le sol.
2: Mais non, mais je ne sais pas. Je pense que le prof était un peu...
1: Il avait envie d'avoir des élèves de clarinette.
2: Aussi. Puis pour les filles, c'est quand même mieux de jouer la clarinette. À ce moment-là, le saxophone, c'était un peu l'instrument du diable, le jazz, la fumée, la drogue, tout ça. Donc j'ai commencé par le saxophone. Donc déjà, en fait, j'ai commencé par le jazz quelque part, parce que c'était ça qui m'a tiré vraiment. Donc j'ai commencé par la clarinette, puis j'ai abandonné, j'ai repris le saxophone quand ils ont considéré que j'étais assez grande et que j'avais surtout assez d'aplomb pour dire maintenant je veux faire ça et vous n'avez pas à m'envoyer vers le hautbois ou vers le violon.
1: Jamais le hautbois, jamais.
2: Donc j'ai fait du saxophone, donc là j'ai appris l'instrument, et puis après j'ai pris des cours de chant, et puis j'ai appris, j'ai fait des études le solfège, etc.
1: Oui, c'est ça. Le parcours classique.
2: Voilà, le parcours classique. Ouais, ouais. Et puis j'ai appris à produire moi-même sur ordinateur, à travailler avec des programmes son, et puis à composer, et puis le piano, et puis le piano jazz, et puis le chant jazz, et puis tout ça.
1: Et puis on n'arrête pas de se former en fait.
2: Ah oui, non, c'est ça. Ça je pense que c'est ce qui permet aussi de rester vivante, parce que d'être tout le temps dans son projet, tout le temps dans ce truc où on doit produire, être productive, se montrer, poster des trucs sur les réseaux, chercher des interviews, envoyer des CD à la radio, etc., etc. Et en fait, quand on se forme, on est dans quelque chose aussi déjà qui est une grande humilité en général, parce qu'on... Quand on commence un truc, on est nul, je veux dire. Il faut beaucoup de temps pour être bon. Donc d'être dans une position d'apprentissage, ça permet un peu d'être concentré sur autre chose.

0: Justement,
1: c'est la question que j'avais notée. Qu'est-ce que vous écoutez dans votre voiture? Parce que dans du vent, je me souviens plus du titre, pardon, de votre deuxième livre.
0: Qui peut faire de la voile, sans,
1: de la voile sans vent? Voilà. Dans ce livre, la musique est quand même importante à un moment donné dans cette voiture, là où les deux personnages se retrouvent pour aller en Bretagne. Et je me suis dit, mais tiens, qu'est-ce que vous écoutez, vous, en voiture?
2: C'est la musique de road trip ou quoi?
0: Alors, j'ai une petite musique, une petite playlist. Oui, où c'est, en fait, c'est la playlist karaoké. Et donc, c'est ma petite playlist avec toutes les grosses, bonnes chansons de karaoké qu'on peut bien chanter, bien fort. Donc, c'est plutôt ça que j'écoute. Mais il m'arrive aussi d'écouter, j'ai des playlists années 20, années 30, années 40, années 50. Donc, un petit peu en fonction, je choisis. Mais là, qui peut faire de la voile sans vent, c'est le titre d'une chanson.
1: Oui. On a chanté tout à l'heure. Mouvement de jeunesse. Voilà.
0: C'est ça. Oui. C'est une chanson de mouvement de jeunesse qui, pour moi, était vraiment très émouvante, qui était souvent chantée en fin de veiller.
1: De veiller, tout à
0: et
1: fait.
0: Et donc, c'était une chanson que je trouvais vraiment très, très belle, tant dans la mélodie que dans les paroles. Et elle m'avait toujours beaucoup touchée. Et je sentais cette chanson-là pour ce livre-là.
2: Est-ce qu'il y a une chanson, justement, qui permet de rentrer dans l'état émotionnel d'un personnage? Chaque personnage a-t-elle une chanson qui rentre dans un état émotionnel?
0: Ça peut. J'avais jamais vraiment pensé à ça, mais c'est vrai que, par exemple, pour moi, Je suis malade d'Alida, ça peut faire rentrer un personnage. Enfin, c'est vraiment une interprétation qui, pour moi, est juste magnifique. Elle est parfaite. Il y a quelques chansons comme ça qui peuvent... on peut rentrer dans un personnage et le personnage peut aussi un peu vivre de cette chanson. Mmh. Et par exemple, Je suis malade, ça, c'est vraiment pour moi le top de la chanson émotionnelle.
2: Clémy, est-ce que vous pensez que la musique peut raconter différemment ce que les mots ne disent pas? Rien que au niveau de la musique.
3: Oui,
2: la
3: je pense bien que ça, c'est un véhicule des émotions, alors qu'ils sont peut-être interprétés différemment par les gens. Mais c'est intéressant, justement, cette idée de pouvoir mettre quelque chose, par exemple, une chanson par personnage, ou par moment, ou par chapitre. Ce serait chouette d'avoir un roman où on nous suggère.
1: Ah, ça arrive, il y a des romans qui sont publiés avec à la fin la playlist de l'auteur. Oui, il y en a qui font ça, c'est effectivement. Ça. Soit une playlist qu'ils ont écoutée pendant qu'ils écrivaient, ou alors justement une playlist qui est associée à
3: ce serait chouette en début de chapitre, aller écouter ce morceau-là, et puis après, comme ça, on se plonge dans un univers avant de lire l'histoire. C'est une super idée, ça.
1: Ça se fait aussi pour des newsletters, par exemple, des personnes qui écrivent des newsletters et qui disent, eh ben, pour illustrer cette newsletter, je vous propose telle playlist.
3: D'accord, voilà. Génial. Oui.
2: Puisqu'on parle de playlist et de musique, je propose qu'on écoute un morceau de musique. Alors, et pourquoi pas une de vos chansons de votre album Endorphine, Clémix?
3: Mais avec plaisir.
2: Laquelle vous nous proposez?
3: Je propose Sous les fleurs du jardin.
2: Ça vous parle aussi, ça, Chrissy, non?
0: Tout à fait.
2: On écoute Clémix.

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1: Et place maintenant Stéphane à la note qui dénote, celle qui sort du cadre, qui surprend ou qui marque. On vous propose de revenir sur des souvenirs, des anecdotes et des moments un peu à part qui ont jalonné votre parcours. Alors, Chrissy Clémix, on va entrer dans l'intime justement, c'est un peu l'intime et les émotions, c'est un petit peu le fil rouge de notre émission. Aujourd'hui, pouvez-vous nous raconter un souvenir particulièrement marquant qui est lié à votre parcours de musicienne et d'auteur, d'autrice? Qui commence?
2: Il y a tellement de souvenirs. Comme je suis montée sur scène la première fois à 15 ans, j'ai tellement de souvenirs. Juste quand j'avais pas pensé à ça, mais juste avant que au moment où tu as posé la question, j'ai pensé à un souvenir un peu traumatique.

0: 10 ans, quand j'avais joué de la clarinette au mariage de mon oncle et ma tante, donc c'était la première instrument que je voulais pas du tout faire, et que j'étais accompagnée par la sœur de la mariée qui était à l'orgue, et la clarinette, si on serre un tout petit peu trop, si on est un peu très stressé, ça fait des couacs canards insupportables. Et ben j'avais fait pas mal de canards, donc voilà, je sais pas pourquoi ce souvenir m'est revenu. Mais c'est celui-là qui m'est revenu.
1: Voilà,
0: j'en ai des plus reluisants, hein, mais oui, voilà, c'est comme ça.
1: Mais je pense que ça fait partie de l'apprentissage aussi de la
0: absolument.
1: Musique.
0: Absolument.
1: De tout parcours artistique, c'est de l'accepter qu'on peut se tromper, qu'on peut se planter.
0: Ouais. Absolument.
1: Et qu'on peut se relever.
0: Oui, et qu'il faut continuer et travailler.
1: Voilà.
0: Et travailler. Et continuer et travailler.
1: Et vous, Chrissy, un souvenir particulier?
2: Alors une petite anecdote par rapport à la lecture, c'est que nous, on avait une caravane où on partait tous les week-ends et l'été. Et ma mère avait laissé un livre de Perle Buck qui s'appelle Pivoine. Et moi, j'avais pensé que je lui avais un petit peu piqué son livre. Et en fait, elle était tout à fait consciente que j'allais un jour ou l'autre prendre ce livre-là. Et donc, c'est vraiment le passage. C'était vraiment pour passer en secondaire, et je lui ai piqué ce livre-là qui pour moi était un livre d'adulte, et j'ai adoré. Et vraiment, ça c'est une des anecdotes où dans la lecture en tout cas, c'était un petit peu aller piquer les livres de ma mère. D'ailleurs, j'en ai certains dans ma bibliothèque, elle me pardonnera.
1: Un peu comme Emma quand même.
2: Un petit peu. Hein. je pense qu'elle sait lesquels je lui ai piqué. Mais voilà, c'est un petit peu d'aller shipper comme ça les livres dans la bibliothèque de ma mère. Elle avait très bon goût.
1: Vous êtes une grande lectrice alors.
2: Oui. J'aime beaucoup lire.
3: Quel est le défi le plus improbable ou inattendu que vous avez relevé dans votre parcours, dans votre art, Chrissy et Clémix? Quelque chose d'inattendu qui est arrivé? Ça peut être une rencontre aussi inattendue que vous avez fait.
0: Un défi, une rencontre, je veux dire que la résidence que je viens de faire, c'était pas mal en termes de défi. J'en avais fait une autre aussi de résidence où il n'y avait pas de restitution par contre, où c'était, on avait 2 heures, on était à 2, on devait écrire une chanson en 2 heures, avec un cadre par exemple, on devait faire un reggae qui parle de machin, voilà.
3: Vous aimez bien les challenges ou bien là vous êtes plus à être chez vous, à bien construire, à l'aise?
0: J'aime bien les challenges, mais aussi être 24 heures sur 24 avec des gens. Moi je suis très solitaire, donc je travaille toute seule, donc c'est quand même une épreuve, il faut le dire, d'être tout le temps avec des gens et d'être tout le temps en sociabilité. J'ai pas l'habitude.
1: C'est un peu un point commun que vous avez, parce que quand on écrit, on est aussi dans la solitude.
2: Oui, et c'est vrai que être tout le temps avec des gens, etc. Moi, j'aime parfois prendre une pause. Donc, je pars en week-end, je m'isole. Et là, j'écris. Et puis là, je suis partie 3 mois en Asie. Ça m'a fait vraiment beaucoup de bien. Je me suis isolée. Je suis partie toute seule. J'ai rencontré des très chouettes personnes. Mais
1: c'était pour écrire ou c'était...
2: Oui. C'était pour écrire génial, le numéro 3 et le numéro 4, donc, qui sont en préparation. Et ça m'a vraiment fait du bien. Et c'est vrai que cette solitude ne me pèse pas du tout. Ça me donne des idées, ça me donne envie d'écrire, de faire autre chose. Et oui, se confronter parfois à trop de monde, c'est pas évident.
0: C'est difficile, je trouve.
3: Avec le recul, est-ce qu'il y a une situation où vous êtes dites toutes les deux, si on me l'avait dit, je l'aurais pas cru?
1: Genre, si on m'avait dit que j'allais publier un livre.
2: Oui, je ça, pense pas que j'aurais cru. Le fait de cliquer sur le bouton « Ok, on envoie » et ça part à l'impression, je pense pas que quelques mois avant la clôture du livre, j'y aurais cru. Ça, c'était le gros défi, quoi. C'était cliquer sur « Ok, c'est finalisé, on envoie ».
3: Même chose pour un premier album, un premier EP?
0: Si, parce que ça fait tellement... Enfin, je savais que je voulais faire ça depuis tellement longtemps que c'était pas vraiment attendu, je pense. Donc, j'ai pas vraiment répondre à ta question.
1: C'est pas grave.
3: C'est pas grave. Il faut pas répondre.
1: C'est pas un examen
3: non,
1: ici. On est un peu stressé avec Chrissy.
3: Bon, puisqu'on parle d'examen, je propose qu'on passe à la séance numéro 4. C'est la note scolaire. Alors cette fois, on va revenir en arrière du côté de l'école. Note, évaluation, professeur, souvenir marquant. Une séquence pour comprendre comment ces expériences ont ou non laissé une trace dans votre parcours aujourd'hui. Chrissy, quel souvenir gardez-vous des notes scolaires justement qui ont particulièrement marqué positivement ou négativement votre parcours scolaire?
2: Alors j'ai eu beaucoup de chance, j'ai eu de très très bons professeurs, très souvent.
1: Ici à Bruxelles.
2: À Bruxelles. Que ce soit en primaire ou en secondaire.
1: On peut citer l'école où vous étiez.
2: Ah oui, donc, j'ai fait pas mal d'écoles. Les écoles. Primaires, on va dire en tout cas que les deux professeurs qui m'ont marqué, c'était Monsieur Jean Rasse à Notre-Dame de la Consolation.
3: Ah,
2: ensuite, voilà, Madame De Schemaker en cinquième secondaire à Montjoie, qui nous a fait connaître la poésie, qui nous a fait lire un poème de Victor Hugo, et ça a été une révélation par rapport à la poésie. D'ailleurs, il est dans le livre « C'est demain dès l'aube » de Victor Hugo. Et alors, en secondaire, oui, j'ai eu de très bons professeurs de français, d'abord très techniques, et puis alors ensuite, qui nous ont aussi laissé partir. Donc, il y avait Monsieur DeVos et un autre professeur. C'était...
1: Et est-ce que vous étiez, donc vous étiez littéraire, vous avez fait du latin aussi?
2: Non, pas du tout. Pas du tout, non. Pas du tout de latin, j'étais plutôt littéraire, mais j'ai en même temps fait les sciences, donc voilà, j'ai très... très élargi. C'était plutôt bon élève quand même, avoir envie de bien faire, de bien répondre aux interros, etc.
1: Vous parliez de poésie, est-ce que vous avez déjà écrit de la poésie ?
2: Non, non. Je la lis, mais je ne l'écris pas.
3: Justement, quand on est à l'école primaire, on est confronté à la poésie et l'écriture. Ça vous faisait quoi, vous ?
2: Moi, j'adorais. Vraiment, d'avoir toutes ces poésies, et puis d'apprendre aussi des auteurs plus anciens. Et ça, vraiment, mes professeurs, ils ont été super pour ça, parce qu'ils ont... Ils nous ont vraiment appris le goût de la lecture. Je trouve que là, j'ai vraiment eu de la chance. Alors, je suppose qu'il y a plein de très bons professeurs, mais qui ont donné l'envie de lire, et l'envie de lire la poésie, les romans, les nouvelles, la bande dessinée. Donc là, vraiment, j'ai eu beaucoup de chance à ce niveau-là.
1: Et est-ce que, comme Chrissy, est-ce que comme votre personnage Emma dans Les Marques, est-ce qu'à l'école, vous vous sentiez différente ?
2: Non. Non, à l'école, j'avais plein de copines, je ne me sentais pas trop différente. Non, ça, c'était, j'étais bien intégrée à l'école, donc j'ai eu de la chance.
1: Et vous, Clémix, alors, l'école ?
0: Alors, l'école, très bon souvenir de l'école primaire. Mmh. J'étais dans une petite école communale à Mons, donc l'école des Rossignols, avec vraiment, vraiment une très chouette ambiance et des gens de tout horizon. Quand j'ai été en secondaire, alors ça s'est un peu corsé. Là, je me suis sentie un peu moins à ma place, un peu moins... Je sais pas.
3: Est-ce que vous aviez une matière favorite qui a un petit peu influencé votre carrière d'aujourd'hui, ou votre hobby de la musique ou de composer ?
0: J'ai pris l'anglais déjà à la place du néerlandais, donc ça je pense que c'est parce que j'écoutais beaucoup de chansons en anglais. D'ailleurs, ouais, j'amenais des chansons qu'on travaillait au cours d'anglais, donc ça c'était chouette. J'étais plutôt en français, j'aimais bien les maths. J'étais assez forte en maths, pas trop les sciences. Donc j'ai fait un peu, j'ai changé d'option un petit peu au gré du vent, en fonction des profs qui allaient arriver, la difficulté du cursus. Donc j'ai fait un an de sciences éco, un an de sciences, un an de langue. Et en cinquième secondaire, j'étais en français. Et là, j'avais une prof qui était une conteuse, qui s'appelait Madame Michel, Monique Michel. Si elle m'entend, je la salue. Je l'ai déjà revue, elle est déjà venue me voir un concert. Et elle nous a écrit des nouvelles. Et ça, j'ai vraiment... ça m'a vraiment beaucoup, beaucoup plu.
3: Est-ce que parfois, toutes les deux, vous avez l'impression de prendre la revanche sur le scolaire, sur votre période d'école ?
0: Non, moi j'étais relativement une bonne élève, donc... Bon, mais je me souviens quand même que... Tu as parlé de latin, ma prof de latin m'avait giflé.
1: Ah oui.
0: En première secondaire. J'avais dû être assez...
1: C'est un souvenir marquant.
0: Oui, c'est un souvenir marquant. J'avais probablement été insupportable, mais elle devait être quand même assez désespéré pour en arriver là. Enfin, gifler, une petite claque. Hein. J'avais pas été directement me plaindre.
1: Ouais, ouais.
0: À la protection de l'enfance, n'exagérons rien.
1: Et est-ce que vous, dans votre parcours actuellement, vous êtes engagé dans un processus de transmission ? Parce que quand on est élève, on reçoit beaucoup. Et quand on est adulte, est-ce qu'on est là dans la transmission ?
0: Je fais parfois des ateliers de MAO, d'écriture de chansons. J'ai fait ça plusieurs fois. J'ai fait ça, un projet en France, dans des collèges. J'ai fait ça avec des femmes. Et j'ai fait ça aussi avec des enfants, au Delta à Namur, où on était 3 jours et on a composé 2 chansons, texte, musique électronique, et enregistré la chanson. La chanson, elle est disponible, elle n'est pas sortie, mais je veux dire, il faut que je la mette sur mon site d'ailleurs.
1: Ah oui,
0: de chansons. Voilà, et ça, c'est très chouette.
1: Et qu'est-ce que ça apporte, ouais.
0: Mais c'est chouette, parce que c'est la musique, c'est tellement la musique et les mots, enfin, il y a tellement de. Ça fait tellement du bien, donc voilà, c'est. C'est vraiment chouette, et puis nous on se met un peu derrière, ça fait du bien quand on est tout le temps devant, devant de la scène, de se mettre un peu derrière Et j'aimerais bien faire ça aussi, mais ça me déplairait pas d'aller jusqu'au bout, jusqu'au travail de scène avec eux, mmh. vraiment leur apprendre à ce que c'est être sur scène, tenir un micro, regarder les gens, sur la présence en fait, aussi. La présence,
1: c'est important.
0: Discours, l'émotion, mmh. Le fait d'être centré.
1: Ouais. D'être là, d'être présent, ouais. d'être présent aux autres.
0: Oui.
1: Ouais. Et vous, Chrissy, dans la transmission aussi ou...
2: Pas encore, mais c'est vrai que ça me plairait bien ouais. de travailler avec les jeunes, notamment, ne fût-ce que pour leur apprendre à lire, à apprécier la lecture. Ça déjà, je trouve que c'est déjà super quand on voit des jeunes qui lisent, ou moins jeunes d'ailleurs, qui lisent, je trouve ça super chouette, et de pouvoir parler de livres aussi. Ça, c'est vrai que j'aimerais bien faire, ce sont des ateliers où on peut parler ensemble d'un livre qu'on a lu. J'ai participé à un arpentage, ce que je ne connaissais pas du tout, il y a quelques semaines.
3: Voilà, donc
2: en fait, on déchire un livre, bon ça fait un petit peu mal hein, la première fois,
1: oui.
2: on déchire le livre en différents chapitres et chacun lit un chapitre et ensuite chacun explique le chapitre qu'il a lu. Bon alors là c'était quelque chose de très politique. Voilà, mais
1: ça se fait beaucoup sur des essais effectivement. Oui.
0: Et c'est dans l'ordre chronologique, enfin, des essais c'est peut-être moins important, mais des romans, est-ce qu'on l'explique dans l'ordre du roman, chapitre 1, chapitre
2: 1 c'est ça. Apparemment c'est pas obligatoire.
0: On a la fin avant d'avoir le début.
2: Nous ici on l'avait fait par chapitre parce que c'était un essai politique voilà. Mais c'était très intéressant et je me dis ça peut être très chouette à faire avec des romans aussi pour pouvoir apprendre à connaître d'autres personnes, d'autres avis et comment d'autres personnes ressentent certaines pages d'un livre, etc. Donc ça j'aimerais bien organiser.
3: Repose musicale dans cette émission Notes. Chrissy, ça va vous choisir quelque chose en rapport à vous, au personnage, une musique?
2: Alors là, si vraiment je dois choisir une chanson.
3: Lâchez-vous.
2: Alors ma chanson vraiment préférée, c'est The Winner Takes It All de ABBA.
3: Ah ben,
1: c'est parti.

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1: Ah ben c'est bien agréable d'écouter du Abba dans cette émission de notes.
2: Hein. Très bien.
1: Franchement, ça nous met de bonne humeur. On passe à la séquence note à note. Ben, c'est un petit peu votre date à vous. Hein. Donc, on vous propose maintenant un échange en direct. Note à note, c'est le moment où vous allez vous poser mutuellement des questions, rebondir sur vos expériences et croiser vos regards d'artistes. Voilà. On vous laisse le micro, nous on se met de côté.
3: Chrissy, tu as toujours voulu écrire ? Alors j'ai toujours beaucoup aimé écrire, je n'ai pas toujours voulu écrire pour les autres. Donc c'est vrai qu'à un moment je gardais vraiment tout ça pour moi. Mm-hmm. Et puis c'est un jour où je me suis dit il faut y aller, il faut lancer. Donc là je me suis dit bah là j'écris et j'ose publier.
2: Tu as beaucoup écrit sur toi, tu avais des journaux intimes. Est-ce que tu as déjà écrit, tu avais écrit avant ça des fictions comme des nouvelles ou des petits passages de romans, des choses comme ça?
3: Alors c'était plutôt vraiment de très courtes histoires, plutôt pour des enfants que je gardais, etc. Mais pas vraiment, c'était un peu inventé comme ça. Et puis je mettais parfois sur papier, mais jamais un roman. C'était la première fois.
2: Ok. Chrissy, une question pour Clémix.
3: Oui. Quand tu travailles avec les enfants, donc ça apporte beaucoup. Qu'est-ce que toi, ça t'apporte le plus de travailler avec les enfants ou les jeunes dans la création?
2: Mais c'est, il y a comme une espèce de spontanéité et d'innocence qui est super agréable à travailler avec eux, parce que eux ils ont pas en dessous de 12 ans ils ont pas vraiment de filtre, donc ils écrivent des choses, ils sortent des choses comme ça qui sont super intéressantes et super touchantes. Donc je trouve que ça c'est vraiment chouette de travailler avec des gens qui ne sont pas encore dans le paraître, par exemple.
4: Chrissy, moi j'avais j'interviens,
5: j'ai une petite question pour vous, parce qu'elle m'est venue comme ça là, à la fois dans les marques et dans
1: Il fait de la voix le son.
5: Voilà, merci beaucoup. J'ai un autre titre en tête et donc je n'arrive pas à m'en séparer.
1: C'est la chanson.
5: Voilà, voilà. Est-ce que, ce sont des chapitres très courts, des séquences qui se répondent comme ça. Moi, ça m'a vraiment fait penser à l'écriture cinématographique. Est-ce que ça, c'est un défi, un rêve que vous avez d'un jour écrire un scénario?
3: Oui. Vraiment. En fait, je pense que les marques, par exemple, pourraient être adaptées, notamment en pièces de théâtre ou en scénario, notamment parce qu'on voit les quatre personnages. Et donc, oui, c'est vrai que j'ai parfois déjà un petit peu réfléchi à la manière dont ça pourrait être mis en scène.
2: Est-ce que tu as envie de travailler ça, c'est-à-dire de chercher, d'envoyer ton livre et de... Tu l'as déjà fait ?
3: Je ne l'ai pas encore fait. Mais
2: tu vas le faire.
3: Bien, oui.
5: Voilà, donc quand on quitte l'émission, là,
2: on t'encourage à le faire.
1: Quelle partie de votre art respectif vous aimeriez bien échanger ou essayer?
2: Oh, moi, ça me plairait bien d'écrire, ça me plairait bien de m'enfermer pendant 2 mois dans un. En Asie, peut-être pas si loin, mais dans une forêt ou dans un chalet de forêt, et d'écrire, ça me plairait bien. Ouais.
3: Ouais, c'est la musique, le piano, et puis après avoir plein d'idées, je trouve ça génial.
1: On part, Frédéric, à la séquence suivante, c'est la note salée.
5: Ah ben oui, parce qu'il faut qu'on en parle, hein. On parle souvent de passion, mais un peu moins d'argent. Mais bon, dans la note salée, on vous invite à évoquer votre rapport à l'argent, aux dépenses marquantes, entre anecdotes personnelles, bien sûr, et regard un peu plus large sur le métier. Alors, on va tout de suite commencer. Quelle est la dépense qui vous a particulièrement marqué, pour de bonnes ou pour de moins bonnes raisons?
2: Moi, j'avoue, je ne suis pas du tout dépensière, donc c'est un peu difficile cette question, j'ai vraiment planché dessus. C'est sûr que le dernier synthé que je me suis acheté coûtait vraiment très très cher.
5: Voilà.
2: Mais en même temps, c'est ce qui m'a permis de faire tout mon nouveau set live, et il y a des sons assez extraordinaires.
5: Donc c'est un outil de travail.
2: En plus c'est un outil de travail. Là où j'ai vraiment plus kiffé, c'est quand j'ai acheté mon piano droit, où je cherchais depuis 3 ans, genre... qui était moins cher que mon synthé d'ailleurs. Avec le déménagement, ça revenait plus ou moins pareil. Et là, j'étais vraiment très très heureuse de...
5: Vous avez un studio à la maison, une pièce qui est dédiée à ça?
2: J'ai une pièce, en hauteur, où il n'y a pas de voisin. Donc, où j'ai un piano et j'ai mon matériel là.
5: Vous pouvez faire de la musique sans...
2: Je peux faire de la musique assez librement.
5: C'est bien, voilà. Ça. Et vous, Chrissy, alors la dépense là?
3: Moi, je pense que c'est mon voyage en Asie.
5: Ah, oui, c'est pas mal.
2: C'est aussi pour le travail finalement.
3: Oui, finalement, c'est un petit peu ça. Oui, je pense que pour les voyages, je peux dépenser un petit peu sans compter, me dire que j'épargne pour voyager. Mm-hmm. C'est vraiment
1: Quels sont les voyages que vous avez encore envie de réaliser après l'Asie? Il y a d'autres continents qui vous intéressent justement aussi, peut-être qui seront les futurs.
3: L'Amérique du Sud me tend très bien, et bientôt les Açores. J'aimerais bien découvrir les Açores, parce qu'il y a pas mal de randonnées, pas mal de nature aussi, la possibilité de s'isoler un petit peu, sans avoir de horde de touristes, et donc ça c'est prévu tout prochainement.
1: Il y en a chaque que vous regrettez?
2: Pas vraiment. Non. Ouais, des petits trucs peut-être, mais non, pas vraiment.
1: Ouais.
3: Non, pas une grosse dépense en tout cas.
1: Camille, qu'est-ce que vous vous rappelez de votre premier cachet en tant qu'artiste et qu'est-ce que vous en avez fait?
2: Oh là là là. Alors d'abord, quand j'ai eu mon premier groupe, on avait en effet des cachets, mais on ne se faisait pas payer personnellement. Donc on n'avait pas de salaire. Enfin, moi j'avais 15 ans, 16 ans. Avant d'avoir vraiment un premier cachet, je ne sais même pas quand c'était. C'était beaucoup, beaucoup plus tard, peut-être aux alentours de mes 25 ans ou dans les projets suivants. Et bon, franchement, j'ai toujours réinvesti dans la musique, donc j'ai pas vraiment... j'ai pas fait de folie, et c'est pas comme si j'avais été... J'ai pas fait de folie.
4: Vous n'êtes pas allé au casino?
2: Non, j'ai pas été au casino. Non, le casino, c'est loin de moi, le casino.
4: Et les voyages, on parlait avec Chrissy de voyages. Vous avez voyagé là au Canada récemment. Vous avez dû aller ailleurs aussi. Enfin, vous avez pu, pardon, pas dû, aller ailleurs dans le cadre de votre métier.
2: Oui, alors j'ai été 3 fois au Canada déjà, donc c'était la 3e fois. J'ai été en France quand même à de nombreux endroits, dans le sud, dans le nord, dans l'Est, et puis j'étais en Suisse jouer une fois, en Allemagne une fois, mais à part ça, je suis assez casanière, moi, donc je suis pas une grande voyageuse, j'aime pas spécialement l'avion, enfin donc voilà, donc tout ça, si on m'invite pour faire des concerts, j'y vais avec plaisir, mais moi je suis plutôt vraiment dans un rayon de 1000 km autour de ma maison. Pour mes voyages, quoi.
4: Et la rencontre avec le public, alors, elle se passe comment? Elle est différente d'un pays à l'autre?
2: Elle est différente, je dirais surtout d'un endroit à l'autre, du type de salle. Il y a des salles, moi j'adore les petites salles intimistes, genre un peu cabaret, où les gens, souvent c'est des associations, ça veut dire c'est des gens soit dans un village, soit dans une ville, mais avec des bénévoles, avec des gens avec qui on partage le repas avant. Et donc là, ça crée des liens tout de suite, c'est vraiment... Enfin, moi c'est ce que j'aime beaucoup. Et puis comme souvent je vais jouer toute seule, ça veut dire que je suis toute seule et je suis là, je suis pas en train avec mon équipe dans ma loge, je rencontre les gens. Et ça, je trouve ça vraiment très chouette.
1: Est-ce qu'aujourd'hui c'est facile de se produire en tant qu'artiste, financièrement? Est-ce qu'on est bien aidé par...
2: Alors, moi, j'ai le statut d'artiste, donc c'est une aide sans laquelle je ne pourrais pas faire cette carrière. Ça, il faut quand même vraiment le dire. Après, c'est énormément de travail. Et il faut dire aussi que politiquement, pour l'instant, les artistes et les radios, d'ailleurs, ne sont pas vraiment aidés. Donc, c'est-à-dire vont être de moins en moins aidés. Donc, il y a quand même une crise qui a déjà commencé, qui s'annonce encore plus grave. Donc, il y a beaucoup de lieux qui ferment, il y a beaucoup de lieux qui ne peuvent plus faire de concerts, qui ne peuvent plus offrir des cachets. Il y a beaucoup de frais, tous les frais.
4: Les festivals qui
2: arrêtent sous le paillasson. Les centres culturels n'ont pas d'indexation, par exemple, alors que les charges, on sait bien qu'elles augmentent. Donc, tout ça, c'est un peu, ça craint, en fait. Ouais. Donc, jusqu'ici, moi, j'ai eu pas mal de chance. Moi, j'ai fait plus de 150 dates depuis le début de mon projet. Pas de l'album, mais de Clémix. C'est déjà pas mal, mais je suis pas sûre que l'avenir va être aussi...
4: Oui, c'est un avenir qui est quand même sombre pour le monde de la culture en général et aussi pour le monde de l'édition. C'est aussi compliqué à ce niveau-là.
3: Oui, tout à fait. Il faut vraiment avoir beaucoup de chance pour pouvoir en vivre. Je pense qu'ici, moi, j'ai la chance, j'ai un travail à côté qui me plaît beaucoup. Et c'est une passion, c'est quelque chose que je fais à côté. Mais en vivre, pour le moment, c'est très compliqué. Et puis, je partage toutes les difficultés rencontrées dans le niveau de la culture, qui est sous-financée, clairement. Les artistes qui ne sont pas toujours aidés à leur juste valeur, parce que c'est vrai qu'on ne se rend pas bien compte de tout le travail qui est fait derrière l'organisation d'un spectacle, par exemple. Mais c'est énorme. Donc, c'est vrai qu'on ne se rend pas toujours bien compte du nombre de personnes qu'il faut pour qu'un concert fonctionne, par exemple. Et donc, il faut... faut que la culture continue à être financée.
2: Puis ce qu'on ne dit pas aussi, c'est que ça rapporte beaucoup d'argent, mais ça ne rapporte pas forcément de l'argent qu'aux gens qui font, qu'aux artistes. Ça rapporte
4: ça
2: de l'argent
4: fait vivre beaucoup de monde, oui.
2: Aux gens qui vendent des, enfin, aux brasseurs,
4: aux
2: techniciens. C'est toute une économie, mais c'est une économie qui a besoin d'aide, quoi. Je veux dire, dans le temps, il y avait des mécènes. Je veux dire, c'est comme ça. Je pense que Bach, il écrivait parce que quelqu'un le payait, hein, et on lui commandait des œuvres, et voilà. Et si, j'espère que, je vais pas dire celui-ci, mais le prochain gouvernement, on va redresser la barre, non ?
1: En tout cas, on restera tous solidaires par rapport
2: oui.
1: à ça.
2: Ouais.
1: Et nous, en tant que radio, on est là aussi pour passer le message et vous soutenir en tant qu'artiste, écrivain, auteur. Et
2: ouais.
1: Voilà, c'est un peu le rôle de la radio aussi. On passe maintenant à quelque chose de plus up-to-date, le texto.
4: Yes. Alors, cette séquence texto s'intéresse aux messages, ceux que vous recevez du public. Parfois touchants, parfois surprenants. Les textos, c'est l'occasion de parler de ces échanges et de ce qu'ils provoquent chez vous. Voilà, par exemple, vous avez un message original, un petit mot que vous avez reçu, une anecdote à ce niveau-là,
1: après un concert,
4: une remarque,
1: aussi,
4: une réflexion.
2: J'ai cherché comme ça vite fait dans mes derniers messages, mais j'ai pas trouvé de. Ah, si j'avais pris un truc.
4: Mais...
2: C'est parce que justement, c'est un peu triste, non, mais dans Sous les fleurs du jardin, je parle de Martin et Julie qui sont partis trop tôt. Et Martin, c'était mon ami canadien qui venait justement de Gaspésie où j'ai été. Et c'est son frère a écouté la chanson et m'a envoyé un message en disant que voilà, qu'il aurait été sans doute fier de moi, que la chanson était magnifique. Et voilà.
1: Mais elle est magnifique, la chanson.
4: On l'a écoutée tout à l'heure. Hein. D'ailleurs, on vous invite à la réécouter si vous le voulez.
1: Ouais, en boucle dans la voiture.
4: Voilà. Ben justement, on parle de deuil, là. Ben ça me fait penser à votre deuxième roman.
1: C'est ça,
3: qui la chanson. Qui veut faire de la voile sans vent.
4: Voilà, qui veut faire de la voile sans vent. Je voudrais absolument l'écrire devant moi pour arriver à le dire. Ben, le deuil est au cœur de ce roman.
3: Oui. Tout à fait. Parce que pour moi, c'est très important, c'est de bien vivre un deuil, de bien pouvoir survivre à un deuil pour ceux qui restent, finalement. Je trouve que c'est hyper important. Et donc, notamment dans l'accompagnement qu'on peut avoir après un deuil, j'estime que c'est vraiment très important de pouvoir se livrer et que tout ce qu'on garde en soi après un deuil, finalement, ça nous pèse, ça reste, et c'est bien de pouvoir en parler. Et très souvent, on a peur de parler du deuil, de parler de la mort, de parler de ceux qu'on a perdus. Et moi, j'ai pas vécu ça dans mon enfance. J'ai une tante qui est décédée très jeune, et on en a toujours parlé. Ça n'a jamais été tabou. Et donc, voilà, pour moi, ça m'aide vraiment dans la suite. J'ai perdu une amie qui était très proche aussi, et de pouvoir en parler, de pouvoir parler à ses parents, d'envoyer un message, je trouve que c'est super important. Et souvent, c'est vraiment on va pas trop en parler, ou on va pas oser en parler aussi, de dire ce qu'on ressent. Et donc la question du deuil était vraiment importante pour moi.
1: Quel impact ont pour vous aujourd'hui les réseaux sociaux sur les messages que vous voulez partager, l'échange aussi avec les gens?
2: Moi, je dirais que les vrais échanges, ça se passe en concert, et que souvent les réseaux sociaux permettent de garder le lien avec les gens qu'on a rencontrés en vrai. Ça, pour moi, c'est vraiment le plus important. Après, les réseaux sociaux sont atrocement chronophages, sont beaucoup avec beaucoup de déchets, avec beaucoup de choses à jeter, et sont très. Enfin, moi, j'ai vraiment du mal. Quand j'ai sorti mon album, j'étais extrêmement présente, j'ai fait vraiment énormément de publications, et puis à un moment, en fait, on ne peut plus, quoi.
4: Est-ce que vous avez quelqu'un qui vous aide dans cette démarche-là, ou
2: non.
4: Demain, vous le faites non, seul?
2: Ouais, et ça, après, il y a des agences de management qui font du management digital, du marketing digital, mais je pense que même les artistes qui ont vraiment déjà une grosse visibilité, ils gèrent eux-mêmes leurs réseaux sociaux, quoi. Et c'est beaucoup, beaucoup de temps, en fait.
4: Oui, c'est chronophage, oui.
2: Voilà, c'est chronophage, mais ça permet de garder le lien avec des gens qui vous suivent, qui vous ont rencontré ou qui vous ont écouté et qui vous ont aimé. Et ça, c'est, voilà, pour l'instant, c'est l'outil qu'on a.
4: Oui, oui. Et vous, Chrissy, vous êtes aussi sur les réseaux, vous avez une relation comme ça avec vos lecteurs, lectrices?
3: Pas tant que ça, c'est plutôt en réel, on se voit, on parle, mais c'est vrai que sur les réseaux, enfin, tu dis très bien, c'est chronophage, et en fait, c'est vraiment deux métiers différents. Et je suis très mauvaise pour vendre sur les réseaux. Ça me prend beaucoup de temps et je réfléchis à plein de choses et je me dis, ah non, ça, il faut faire, pas faire. Et finalement, je publie très, très peu à propos de mes livres. Je préfère rencontrer les personnes. Donc, je fais des petites...
1: Pour les rencontres, il y a forcément des salons, des foires de livres.
3: Des moments de rencontre ou aller dans un café avec d'autres auteurs. Et ça me convient beaucoup mieux que d'écrire sur les réseaux sociaux. Et vraiment, comme tu dis, c'est chronophage et voilà, ça n'apporte pas toujours aussi ce qu'on attend, donc voilà, moi j'ai pas un grand réseau social en ligne en tout cas.
4: Est-ce que vous imagineriez d'écrire dans un roman, parce que quand même il y a dans la présence des textos, vous l'intégrez dans votre roman, les personnages s'envoient, est-ce que comme vous écrivez de manière très rapide comme ça, avec on pourrait imaginer une séquence où il n'y a que des textos qui sont échangés?
3: Ça pourrait, oui, je pourrais faire une séquence comme ça, mais c'est vrai que moi, je n'utilise pas beaucoup les textos pour échanger. Je préfère téléphoner qu'envoyer des messages. Ou alors, mes messages sont très courts, vraiment les short messages, c'était vraiment pour moi, j'aimais bien. Oui, mais ça, en tout cas, l'échange par écrit est très chouette parce que ça laisse une trace. Ça, quand c'est des chouettes messages écrits qu'on reçoit, c'est agréable de pouvoir les relire par la suite. Donc, la petite fonction message important, c'est très chouette. Mais voilà, je n'ai pas encore fait comme ça de longues séquences par écrit, mais ça pourrait être intéressant.
1: On arrive déjà à la fin de cette émission, puisqu'on est dans la partie texto. Est-ce qu'il y a un endroit où on peut vous écrire, vous voir sur les réseaux? Allez-y, faites votre promotion.
3: Sur Facebook, Chrissy Leupart, tout simplement.
2: Et moi sur Facebook, sur Instagram, sur TikTok, sur YouTube, sur Clémix ou Clémix Music.
1: Et pour finir, puisque c'est le post-scriptum, on va vous demander vos copies. Dites-nous un petit peu ce que vous avez pensé pendant l'émission et mis sur votre note.
2: J'ai décidé d'abord le symbole de la femme.
4: Ouais.
2: Parce que tu as tout de suite parlé d'une espèce de matriarcat, enfin la grand-mère, la mère, la fille. Donc ça m'a tout de suite parlé. Je dois dire ce que j'ai écrit. J'ai écrit fragilité, émotion, journaux intimes, enfance. Une chanson, un personnage, les marques, les manies, malade. J'ai dessiné quelques notes, un oiseau, une pivoine. Je trouve qu'elle est assez réussie, ma pivoine.
4: Elle est très belle.
2: C'est une pivoine.
4: Oui, oui, oui. Je pense que là, on est sur un nouvel art.
2: Oui, là, franchement,
1: l'art pivoine.
2: L'art pivoine, nature morte. Écrire, texto, échange, téléphoner. Téléphoner, ça se perd. 12 ans, latin. En souvenir de ma prof de latin qui m'avait giflé. quelques notes, une blanche pointée, une noire pointée, une croche, tout ça, ça swing.
4: C'est du rythme.
1: Mais c'est un beau résumé de l'émission.
4: Ouais. Et vous, Chrissy, alors?
3: Alors moi, j'ai pris plutôt des notes sur tout ce que tu as dit.
4: Ok, mais c'est littéraire, c'est normal.
3: Festival Pézenas, donc voilà, je vais aller me renseigner, parce que c'est les livres aussi dont tu as parlé, parce que j'ai l'impression que tu aimes bien aussi tout ce qui est plutôt intimiste et rapport à la nature, donc ça m'intéresse. Donc voilà, j'ai pris ça. L'idée aussi de roman avec les chansons de l'auteur, je trouve que c'est une très bonne idée. Pourquoi pas commencer à donc. Et puis les petites questions, souvenirs, défis, dépenses, c'est là, oui, quand même. Voilà, j'ai souligné, comme ça, je me rappelle ce qu'on m'avait posé comme question.
1: Parfait. Bah, merci beaucoup pour cette émission. Vous pouvez signer aussi les feuilles, comme ça, on a un souvenir daté. Merci Clémix, merci Chrissy Leupart.
3: Merci à vous.
4: Un tout grand merci à vous.
1: Merci Frédéric Petit.
4: On se réjouit de vous suivre dans le futur.
1: Yes. À bientôt.
3: À bientôt.

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2: Bonjour à tous, en ce sixième dimanche de Pâques. Quelle est belle la transmission que nous voyons à l'œuvre dans les lectures de ce dimanche. Jésus s'est effacé et ce sont ses disciples qui, remplis de son esprit, apportent la guérison et la joie jusqu'en Samarie. Écoutons ces témoignages en prenant conscience de ce maillon essentiel que nous sommes, nous aussi, chacun à notre mesure, dans cette chaîne spirituelle si précieuse.
3: Lecture du livre des Actes des Apôtres. En ces jours-là, Philippe, l'un des sept, arriva dans une ville de Samarie. Et là, il proclamait le Christ. Les foules d'un même cœur s'attachaient à ce que disait Philippe, car elles entendaient parler des signes qu'il accomplissait, ou même les voyaient. Beaucoup de possédés étaient délivrés des esprits impurs, qui sortaient en poussant de grands cris. Beaucoup de paralysés et de boiteux furent guéris, et il y eut dans cette ville une grande joie. Les apôtres, restés à Jérusalem, apprirent que la Samarie avait accueilli la parole de Dieu. Alors, ils y envoyèrent Pierre et Jean. À leur arrivée, ceux-ci prièrent pour ces Samaritains, afin qu'ils reçoivent l'Esprit Saint. En effet, l'Esprit n'était encore descendu sur aucun d'entre eux. Ils étaient seulement baptisés au nom du Seigneur Jésus. Alors, Pierre et Jean leur imposèrent les mains, et ils reçurent l'Esprit Saint. Parole du Seigneur.

0: Nous avons entendu le psaume 65. Lecture de la première lettre de Saint Pierre apôtre. Bien-aimés, honorez dans vos cœurs la sainteté du Seigneur, le Christ. Soyez prêts à tout moment à présenter une défense devant quiconque vous demande de rendre raison de l'espérance qui est en vous. Mais faites-le avec douceur et respect. Ayez une conscience droite, afin que vos adversaires soient pris de honte sur le point même où ils disent du mal de vous pour la bonne conduite que vous avez dans le Christ. Car mieux vaudrait souffrir en faisant le bien, si c'était la volonté de Dieu, plutôt qu'en faisant le mal. Car le Christ, lui aussi, a souffert pour les péchés. Une seule fois, lui, le juste, pour les injustes, afin de vous introduire devant Dieu. Il a été mis à mort dans la chair, mais vivifié dans l'esprit. Parole du Seigneur.
1: Dans ces versets, Pierre exhorte les étrangers de la diaspora. Il s'agit des Juifs convertis et des chrétiens vivant au milieu des païens. Dès le début de sa lettre, il insiste sur les tressaillements de joie que nous procure la vivante espérance de la résurrection. Exactement comme dans le récit des Actes des Apôtres, lorsque Philippe arrive dans une ville de Samarie, il y eut dans cette ville une grande joie. Je m'interroge. À une époque où nous, les chrétiens, devenons plus que minoritaires en Occident, sommes-nous capables d'inventer une autre manière de célébrer, de prier, de partager notre foi? Sommes-nous attentifs à ce que vivaient les premières communautés qui devaient tout inventer? Pouvons-nous, laïcs et religieux, faire preuve de créativité dans la joie? Si nous habillons notre cœur et le préparons à ces moments de retrouvailles avec le Seigneur, nous pouvons aussi habiller notre maison avec des fleurs, une bougie, une photo, une icône. Nous pouvons aussi nous déplacer pour trouver des lieux de célébration nourrissants et vivants. Prions tous ensemble pour pouvoir faire preuve de créativité sans nous décourager. Nous sommes parfois possédés par des esprits impurs, c'est-à-dire des idées, des soucis, qui finissent par nous accaparer mentalement. Nous sommes aussi parfois des boiteux sur le chemin de l'amour, ou bien des paralysés par toutes sortes de peurs qui nous assaillent. Remettons-nous devant le Christ et soyons prêts, comme le dit Pierre, à rendre compte de l'espérance qui est en nous. Prenons le temps de cultiver cette espérance et n'hésitons pas à en rendre compte toujours avec douceur et avec respect. Cette douceur et ce respect dont le Christ use et abuse à chaque instant avec nous.

0: Évangile de Jésus-Christ selon saint Jean. En ce temps-là, Jésus disait à ses disciples : « Si vous m'aimez, vous garderez mes commandements. Moi, je prierai le Père, et il vous donnera un autre défenseur qui sera pour toujours avec vous, l'Esprit de vérité. Lui que le monde ne peut recevoir, car il ne le voit pas et ne le connaît pas. Vous, vous le connaissez, car il demeure auprès de vous, et il sera en vous. Je ne vous laisserai pas orphelin, je reviens vers vous. D'ici peu de temps, le monde ne me verra plus, mais vous, vous me verrez vivant, et vous vivrez aussi. En ce jour-là, vous reconnaîtrez que je suis en mon Père, et que vous êtes en moi, et moi en vous. Celui qui reçoit mes commandements et les garde, c'est celui-là qui m'aime. Et celui qui m'aime sera aimé de mon Père. Moi aussi, je l'aimerai et je me manifesterai à lui. » Acclamons la parole de Dieu.
1: Louange à toi, Seigneur Jésus. Saint Pierre nous dit dans sa première lettre que le Christ, lui, le juste, a souffert une seule fois afin de nous introduire devant Dieu. Le psaume 65 nous chante « Venez, écoutez, vous tous qui craignez Dieu, je vous dirai ce qu'il a fait pour mon âme. Béni soit Dieu qui n'a pas écarté ma prière, ni détourné de moi son amour. » Et l'évangile reprend « Moi, je prierai le Père, et il vous donnera un autre défenseur, qui sera pour toujours avec vous. » Tout est ici résumé. Cette attente, ce désir de Dieu, cette longue prière du Fils, pour que nous nous laissions approcher par Dieu. Comme disait avec humour un de mes inoubliables professeurs de théologie, en réalité, le Christ est venu pendant 3 ans se promener autour d'un petit lac en Galilée avec des disciples qui ne comprenaient pas un mot de ce qu'il disait. Et il ne leur répétait qu'une seule chose, « Dieu est Père, Dieu est amour ». Peut-être est-ce trop grand pour pouvoir le recevoir. Le Seigneur veut nous introduire auprès de Dieu pour que nous puissions faire l'expérience qu'il est un Père débordant d'amour. Et le Père entend cette prière du Fils et nous envoie un défenseur qui sera pour toujours avec nous. Un défenseur, un consolateur qui frappe à notre porte et qui vient faire la vérité dans notre cœur, la vérité dans nos relations, dans nos sentiments, dans nos engagements. Le Père, le Fils et l'Esprit, la Sainte Trinité, toujours à l'œuvre pour nous introduire dans ce grand mystère. Je suis en mon Père, vous êtes en moi et moi en vous. Ce cœur à cœur vibrant où tout peut être brûlé pour qu'il ne reste que l'amour. Un amour vibrant mais concret. En effet, Jésus nous dit « Si vous m'aimez, vous garderez mes commandements. » Cette consigne fait partie de ce que l'on pourrait appeler le testament spirituel du Christ. Pour le chrétien, la foi n'est pas d'abord l'adhésion à une doctrine ou à une idéologie. C'est une affaire de fidélité, de relation fondée sur l'amour. La foi est la rencontre d'un homme ou d'une femme avec des personnes, celles du Père, du Fils et de l'Esprit. Elle est la découverte d'une relation de bonté, d'amour exceptionnel entre les personnes divines et envers la famille humaine et chacun d'entre nous. Mais ceci n'est pas une histoire d'amour à l'eau de rose. Le Christ connaît dans sa chair ce que la liberté de l'homme peut avoir de destructeur. Toute notre histoire en est le témoin. C'est pour cela qu'il nous parle de ses commandements. Ceux-ci ne sont pas des obstacles mis sur notre chemin pour nous compliquer la vie ou pour porter atteinte à notre liberté. Ce sont au contraire des jalons indispensables afin de nous permettre de vérifier concrètement si nous sommes en train d'aimer, c'est-à-dire de choisir le chemin de la vie, ou si, au contraire, nous sommes en train de nous éloigner de l'amour, c'est-à-dire de choisir la mort. En réalité, ces commandements ne nous disent qu'une seule chose. Il n'y a pas d'amour de Dieu sans amour des autres. Saint Jean le dit d'ailleurs dans sa lettre très clairement. Celui qui dit aimer Dieu qu'il ne voit pas et qui n'aime pas son frère qu'il voit est un menteur. Laissons-nous mener par notre défenseur pour participer dans la mesure de nos moyens à la construction d'une société attentive à un juste partage des biens de la création dont nous ne sommes que les gardiens, à l'édification d'un monde respectueux de notre environnement, qui est un don inouï de beauté, et respectueux aussi d'un rythme mieux adapté à chacun, surtout pour les plus vulnérables d'entre nous. Et cela commence pour chacun chez soi. Une fois encore, le réalisme de l'Évangile empêche toute fausse évasion vers une utopie romantique. La parole de Dieu nous pousse à agir. Celui qui reste fidèle à mes commandements, c'est celui-là qui m'aime, et celui qui m'aime sera aimé de mon Père. Moi aussi, je l'aimerai, et je me manifesterai à lui. Seigneur, apprends-nous à t'aimer.

0: Notre Père, qui es aux cieux, que ton nom soit sanctifié, que ton règne vienne, que ta volonté soit faite sur la terre comme au ciel. Donne-nous aujourd'hui notre pain de ce jour. Pardonne-nous nos offenses, comme nous pardonnons aussi à ceux qui nous ont offensés. Et ne nous laisse pas entrer en tentation, mais délivre-nous du mal. Amen.
1: Et nous vous souhaitons à toutes et tous un beau week-end printanier.
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1: C'est le matin sur RCF et bien sûr, c'est le matin pour chacun d'entre vous également. Vous êtes invités à commencer cette journée dans la louange sur RCF. Et aujourd'hui, pour aider votre louange et pour accompagner toutes vos activités matinales, c'est la communauté de Thésée qui vous accompagne, les frères, mais aussi bien sûr leurs très très nombreux visiteurs, tous ces musiciens qui les aident à faire de leur célébration de grands moments de prière et de louange. Nous vous souhaitons bien entendu une excellente journée à tous.

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1: Sur RCF, c'est dans la louange et l'action de grâce que nous commençons nos journées. Et pour cette louange de l'aube, aujourd'hui, nous allons être accompagnés par les frères de Thésée. Bien sûr, les frères de Thésée réunis dans de grandes assemblées avec tous leurs visiteurs et les nombreux musiciens qui viennent les accompagner dans leurs prières. Quant à nous, nous vous souhaitons sur RCF une excellente journée.

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1: Et sur RCF, ce sont les frères de Thésée qui nous accompagnent durant cette louange de l'aube. Des refrains, des chants que vous connaissez certainement et que vous pouvez reprendre durant toutes vos activités matinales. Des activités matinales placées donc sous le signe de l'action de grâce ce matin sur RCF. Et nous vous souhaitons bien sûr une excellente journée.

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1: Notre louange de l'aube va se terminer ce matin avec encore des chants de la communauté de Thésée, des chants évidemment que nous connaissons largement, surtout ici à Bruxelles. Et puis nous allons bien sûr terminer cette louange de l'aube par un Notre Père. Que votre journée soit splendide, belle et placée sous la bénédiction du Seigneur.

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0: Belle journée à tous et merci de nous rejoindre pour débuter ce vendredi 8 mai. Nous fêtons aujourd'hui Saint-Désiré de Bourges, un évêque du 6e siècle. Nous rejoindrons Isabelle Delaunay à 6h45 pour le Saint du jour. Et avant de retrouver cette année dans l'histoire consacrée à la fin de la Seconde Guerre mondiale, voici la météo de ce jour. Le soleil domine sur les trois quarts du pays, les nuages reviennent dans la journée sur les côtes atlantiques, ainsi qu'entre la Bretagne et la Normandie, avec quelques orages prévus en fin d'après-midi sur ces régions. En Belgique, alternance de nuages et d'éclaircies pour ce vendredi. Les températures ce matin, 6 degrés relevés à Rouen, Tours et Limoges, 7 à Reims, 8 à Lyon, il fait actuellement 9 à Lille, Paris et Rennes, 11 à Bordeaux et Montpellier, 13 à Marseille et déjà 15 degrés du côté d'Ajaccio. Les températures pour votre vendredi après-midi, 18 degrés prévus à Lille, 19 à Nancy, 20 degrés pour l'après-midi à Rouen, Paris, Saint-Étienne, Montpellier et Marseille, 21 à Rennes, Orléans, Dijon et Ajaccio, 23 à Lyon et 24 à Bordeaux. Côté Belgique, 17 degrés à Namur et 18 à Bruxelles. Et nous ouvrons cette matinale sur RCF Notre-Dame en nous plongeant dans l'histoire.
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0: Aujourd'hui, 1945.
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0: Mais que s'est-il passé pendant ces 12 mois ? Le monde découvre l'horreur de la Shoah le 27 janvier avec la libération du camp d'Auschwitz-Birkenau. Georges Tabet chante pour me rendre au bureau et la Seconde Guerre mondiale se conclut en Europe au printemps. Retour en 15 minutes sur les 365 jours de 1945.
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0: Après plus de 4 ans de conflit, cette année marque la fin de la Seconde Guerre mondiale. Le 27 janvier, le monde découvre l'horreur avec la libération du camp de concentration d'Auschwitz-Birkenau.
2: Ce matin du 27 janvier 1945, quand les jeunes soldats soviétiques pénètrent dans Auschwitz, ils n'y trouvent plus que 7000 déportés livrés à eux-mêmes. Les autres, les plus aptes au travail, ont été évacués par les SS dès le 18 janvier vers d'autres camps moins exposés, plus à l'ouest. Ce sont les marches de la mort. 56 000 détenus, à pied, dans la neige, la glace. Des milliers n'y survivront pas. Dans les camps, ne restaient que les plus faibles.
0: Avant de partir, les SS ont tenté de détruire les fours crématoires. Désormais, le 27 janvier est la journée de la mémoire des génocides. Le 4 février débute en Crimée la conférence de Yalta.
3: Dans cette somptueuse résidence d'été, arrivent successivement les ministres des Affaires étrangères d'Amérique et d'Angleterre. Monsieur Churchill entre à son tour. Puis le maréchal Staline vient rejoindre ses hôtes. Et voici rassemblés les hommes qui vont affirmer à nouveau leur volonté d'en finir avec l'Allemagne et préparer leur attitude commune sur les problèmes que posera l'après-guerre.
0: Cette conférence se conclut le 11 février. Elle a permis de définir les différentes zones d'influence en Allemagne et en Europe. Sont également conclus des accords prévoyant des avantages territoriaux sur les frontières est de la Pologne pour l'Union soviétique en échange de l'entrée en guerre de l'URSS en Asie contre le Japon. Le 12 avril, le président américain Franklin Roosevelt meurt. Il est remplacé par Harry Truman, son vice-président. En France, le 26 avril, le maréchal Pétain est de retour. Son procès débute le 23 juillet.
4: Et voici que Pétain entre dans la salle de la première chambre. Pour ce procès où l'homme qui ose encore se dire chef de l'État va répondre des années pendant lesquelles la France a été occupée, occupée aussi par lui. Puis après lecture de l'acte d'accusation, le maréchal Pétain lit un texte, un dernier message, par lequel il déclare qu'il ne répondra à aucune question. Qu'à cela ne tienne, puisque l'accusé se réfugie dans le silence, on ne lui posera pas de questions et voilà tout.
0: Pétain sera condamné à mort le 15 août. Le 23, le général de Gaulle commuera sa peine en détention perpétuelle. D'autres membres de Vichy seront condamnés à mort et exécutés. Joseph Darnand, le chef de la milice, le 10 octobre, et Pierre Laval, le 15. Enfin, le monde bascule dans une nouvelle ère, le 6 août, celle de la bombe atomique.
4: Hiroshima était le premier point de chute. Une seule bombe effaça presque de la carte cette ville de 340 000 habitants. Trois jours après, c'était le tour de Nagasaki. Sur des kilomètres maintenant, seul le tracé des rues témoigne de l'existence passée d'une ville. Seules quelques bâtisses paraissent oubliées sur ce champ de ruines. Tout est mort, disparu, volatilisé.
0: Au total, on estime le nombre de morts directs des deux bombes atomiques sur Hiroshima et Nagasaki entre 103 000 et 220 000. L'empereur du Japon, Hirohito, annoncera le 14 août à son peuple la reddition du Japon, qui sera signée le 2 septembre, marquant la fin définitive de la Seconde Guerre mondiale.
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0: En 1945, Yves Montand chante dans les plaines du Far West.
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1: Yves Montand, en 1945, dans les plaines du Far West, sur RCF.
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1: Cette année est la dernière de la Seconde Guerre mondiale. Fin 1944, les Allemands attaquent sur le front ouest. C'est la fameuse bataille des Ardennes qui va échouer le 15 janvier. Mais quelle est la situation militaire des Allemands en ce début d'année 1945 ?
3: Elle est marquée par, à l'ouest, l'effondrement du rêve d'Hitler de battre les Occidentaux. Hein, c'est la fameuse contre-offensive des Ardennes. Il sait le 15 janvier que c'est perdu. Le dernier effort du Reich à l'ouest est vain.
1: Jean Lepèze, historien.
3: Et puis surtout, il est marqué, la situation militaire est marquée par l'effondrement de la Wehrmacht à l'est. L'armée rouge vient en effet de déclencher 3 jours auparavant sa plus violente offensive de la guerre, l'offensive qui va la mener de la Vistule, au cœur de la Pologne, jusqu'à l'Oder, à 60 km de Berlin.
1: Les alliés à l'ouest, les soviétiques à l'est vont progresser vers le cœur du Reich pendant les premiers mois de l'année. Le 16 avril, les Russes passent à l'offensive. Un objectif, Berlin.
4: L'Oder franchit le 16, 6000 chars, 7000 avions, 2 millions de soldats russes ont déferlé sur la capitale du Reich. Pour la liberté et la vie, disent les affiches, le Volkssturm, la levée en masse, a été ordonné par Hitler. Tout ce que la ville compte encore d'hommes valides est enrôlé. Des enfants de 13 à 16 ans, des hommes âgés, voire des vieillards.
1: Pour mobiliser la population, Joseph Goebbels se prend la parole. Êtes-vous décidé à suivre le Führer dans sa lutte pour la victoire et pour cela, pour vos sacrifices personnels les plus grands ? Le 25, Berlin est encerclé par les soviétiques. Le même jour, Russes et Américains font leur jonction sur l'Elbe.
5: Il a fallu 5 ans pour en arriver là. 5 ans de nuit noire. Et c'est avec le sang des hommes et les pleurs des femmes qu'on a payé ce mot-là. Victoire ! L'Allemagne n'est plus qu'une terre vaincue. La preuve, c'est à Torgau la première jonction russo-américaine. La preuve, c'est jour après jour les nouvelles rencontres alliées sur toute la largeur du territoire, maintenant traversée de part en part.
1: Le contact entre les armées a lieu vers 16h. Le lendemain, une cérémonie est organisée pour marquer l'événement. La fameuse photo dite de la poignée de main de Torgau sera prise le 27 avril 1945.
5: Toutes les routes s'ouvrent devant les armées victorieuses. Dans leur marche, elles ne rencontrent maintenant que des drapeaux blancs, que des populations passives, prêtes à tous les abandons et à toutes les collaborations. Où sont les nazis ? Ils ont renié leur dieu. Une nouvelle fois dans le cours de son histoire, le peuple allemand accepte la défaite.
1: Le 28 avril, Hitler apprend la mort de son dernier allié, Benito Mussolini, et de sa maîtresse.
6: Quand les partisans exécutèrent Benito Mussolini, Clara Petacci, sa maîtresse, et ses 2 gardes du corps, il fallut toute l'énergie de la police milanaise pour empêcher la foule de déchiqueter les corps. Et c'est ainsi que finit l'homme qui, durant 20 ans, tint l'Italie sous sa dictature. Celui qui s'était pris pour un César finit comme un César.
1: Le lendemain, Hitler épouse Eva Braun, avant de se suicider avec sa femme le 30 avril dans son bunker.
7: À 15h30, Hitler entre avec Eva Braun dans son bureau. Là, Eva Braun absorbe le poison. Hitler dégaine son Walther 765 et se tire une balle dans la tête. Günsche et Ludwig Stumpfeger, le médecin d'Hitler, enveloppent son corps dans une couverture et le portent à l'extérieur, dans les jardins de la chancellerie. Martin Bormann se charge du cadavre d'Eva Braun. Günsche et Kempka les aspergent à leur décence. Ils l'enflamment avec un chiffon et, tandis que les corps brûlent, les gardes du corps d'Hitler font une dernière fois.

0: à leur dire adieu, et le premier à voir leur cadavre. Lui et Eva Braun sont morts seuls.
1: Le 1er mai, Joseph Goebbels et sa femme se suicident à leur tour après avoir tué leurs 6 enfants. Le 2 mai, Berlin capitule. Le 7 à Reims est signé la capitulation allemande pour le front de l'Ouest.
2: Dans le désordre allemand, une nouvelle figure a surgi. L'amiral Dönitz, à qui Hitler, mort ou vivant, a abandonné le commandement suprême. Et Dönitz offre la capitulation, sans condition, de l'Allemagne. Elle est signée à Reims le 7 mai, dans une salle d'école, devant les représentants du haut commandement interallié, par le général Jodl, accompagné de l'amiral von Friedenburg.
1: Joseph Staline exigera une seconde capitulation. Elle sera signée le lendemain, 8 mai, à Berlin.
2: Une salle de l'ancienne académie militaire. Zhukov et les alliés d'un côté. De l'autre, Keitel et ses acolytes, l'amiral Friedenburg et le général d'aviation Stumpf. Drame à deux voix. Zhukov demande, êtes-vous prêt à signer? Keitel n'a qu'un mot, ya.
1: La guerre est donc finie en Europe. Le 23 mai, l'amiral Karl Dönitz et son gouvernement sont arrêtés à Pleßbourg, marquant la fin définitive du Troisième Reich.
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1: En 1945, on écoute les 78 tours de Luis Mariano, La Belle de Cadix, Lucienne de Lille et Charles Trenet.

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1: La musique en 1945, c'est Eliane Celis, Baisse un peu la basse-jour, Michel Roger et Tino Rossi, Pesa Mucho.
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1: Côté culture, en 1945, on découvre au cinéma, le 14 mars, Les Enfants du Paradis de Marcel Carné. Au théâtre, le public applaudit la nouvelle pièce de Jean Giraudoux, La Folle de Chaillot, dans une mise en scène de Louis Jouvet. Le prix Goncourt est remis à Jean-Louis Borry pour Mon village à l'heure allemande. Enfin, Georges Tabet chante Pour me rendre au bureau.
3: Pour me rendre à mon bureau, j'avais acheté une auto, une jolie traction avant qui filait comme le vent. C'était en juillet 39, je me gonflais comme un bœuf dans ma fierté de bourgeois d'avoir une voiture à moi. Mais 20 septembre et je pars pour la guerre, 10 mois plus tard en revenant. Réquisition de ma 11 chevaux légère, Strings Verboten.
1: Georges Tabet pour me rendre à mon bureau en 1945 pour refermer cette année dans l'histoire. Un rendez-vous disponible en libre écoute et podcast sur notre site internet, c'est rcfnotredame.fr. Très bon début de journée à toutes et à tous à l'écoute de RCF Notre-Dame. Il est l'heure de rejoindre Benoît de Blomprey, le directeur pour la France de l'AED, l'aide à l'église en détresse. Bonjour Benoît.
4: Bonjour Bruno.
1: Benoît, vous êtes revenu il y a quelques jours d'une mission au Liban.
4: Oui, exactement. Je me suis rendu sur place pour dire aux communautés chrétiennes que nous ne les oublions pas. Et puis aussi pour mieux saisir la réalité de ce pays entraîné à nouveau, hélas, dans une spirale de violence et d'incertitude. L'impression la plus saisissante que je retiens de ces quelques jours sur place, Bruno, c'est l'omniprésence de la guerre. Elle est dans tous les esprits et au cœur de toutes les préoccupations. Toutes les personnes que j'ai pu rencontrer connaissaient

0: au moins une famille ou un village directement impacté par le conflit. La guerre imprévisible surplombe toute la population libanaise, à l'image de ces drones israéliens qui survolent et scrutent Beyrouth en permanence. Et dans ce contexte, chacun se demande à quel moment, à quel endroit et avec quelle violence un missile frappera de nouveau. Et bien sûr, cette situation crée une peur diffuse et une incertitude constante qui pèse sur toute la société. Monseigneur Jules Boutros, qui est évêque syriaque catholique, m'a confié « Nous sommes épuisés ».
1: Alors Benoît a également été très marqué, je crois, par la situation des déplacés internes.
0: Oui, exactement. Rendez-vous compte, ils sont plus d'un million officiellement qui ont dû quitter leur maison, leur terre, leur histoire. Et pour ces familles parties en hâte pour échapper au bombardement, tout a basculé. Les parents n'ont plus de travail, les enfants ne vont plus à l'école, la vie devient une attente interminable, sans durée ni perspective. Vous comprenez, la guerre ne détruit pas seulement des bâtiments, elle détruit profondément la société. Non seulement elle aggrave la situation économique déjà dramatique du Liban, mais en plus elle fragilise encore davantage l'équilibre démographique, ethnique, religieux du pays. L'avenir du Liban, je crois, s'écrit en lettres sombres.
1: Pourtant, Benoît, au milieu de ce désastre, vous souhaitiez revenir sur deux lueurs d'espoir.
0: Oui, exactement. Tout d'abord, la jeunesse libanaise. Elle est nombreuse et la quasi-totalité des jeunes chrétiens que j'ai rencontrés m'ont dit qu'ils souhaitaient rester malgré la peur et l'incertitude. Ils veulent défendre leur pays, bâtir son avenir et ne pas céder à ceux qui voudraient les voir partir. Comme me l'a dit une religieuse, la guerre les a forcés à rechoisir le Liban. Et puis ensuite, j'ai pu constater le travail remarquable que l'Église accomplit pour toute la population. Je le dis sans cesse au nom de l'AED, partout dans le monde, les évêques, les prêtres, les religieuses et les laïcs débordent d'énergie et de compassion pour aider tous ceux qui sont dans le besoin. Et au Liban, en ce temps de guerre, cette réalité est décuplée. L'Église, il faut le dire, est essentielle pour le pays, pour apporter l'aide humanitaire et spirituelle indispensable pour soigner les corps et les cœurs. Alors votre soutien, chers auditeurs, chers bienfaiteurs de l'AED, est primordial pour permettre à l'Église d'agir dans la durée, pour accueillir les déplacés, garder les portes de ses écoles ouvertes, soutenir les familles, accompagner les jeunes ou encore poursuivre ses missions pastorales. Ensemble, nous pouvons aider les chrétiens du Liban à préserver la fragile flamme de l'espérance.
1: Merci Benoît de Blanpré de nous avoir parlé du Liban. On se retrouve la semaine prochaine pour ce rendez-vous avec l'AED, l'aide à l'Église en détresse.
0: Merci cher Bruno.
1: Belle journée à l'écoute de RCF Notre-Dame. Nous accueillons maintenant Isabelle Delaunay. Voici le Saint du jour. Bonjour Isabelle.
2: Bonjour, aujourd'hui nous fêtons les Désirés. Évêque de Bourges au VIe siècle, Saint Désiré fut l'un des plus grands évêques de l'époque mérovingienne. Son épiscopat fut marqué par la conciliation et la paix. Il parvint en effet à concilier l'Anjou et le Poitou, en guerre depuis longtemps, et à remettre la paix entre les tribus allemandes prêtes à s'entr'égorger. Mais comment ne pas penser également en ce 8 mai, fête de la victoire, à toutes les victimes de la Deuxième Guerre mondiale, qui fut le conflit le plus coûteux en vies humaines de toute l'histoire de l'humanité. Un autre saint fêté ce jour, c'est Saint Pierre de Tarentaise. Il est né en Isère, près de Vienne, au XIIe siècle. Il naît dans une famille pauvre, mais dont la maison est ouverte à tous. Pierre sera préparé à son rôle de bon pasteur par l'exemple de cet accueil familial à tout étranger ou à tout pauvre passant par là. À 12 ans, il choisit d'entrer à l'abbaye de Bonnevaux, fondée par Saint Bernard qui était encore là. Au bout de 10 ans, Pierre est chargé d'aller fonder lui aussi une abbaye, celle de Tamiers, dans la Tarentaise, très fréquentée de nos jours. La communauté vit pauvrement et accueille les voyageurs qui passent par ces lieux sauvages, peu hospitaliers. Saint-Pierre devient célèbre et on lui demande de devenir archevêque de Tarentaise, ce qui ne le tente pas du tout. Et c'est Saint-Bernard lui-même qui vient arracher son acceptation. S'occuper du clergé, des malades, des pauvres, il a fort à faire. Il est à l'origine d'une soupe populaire qui ne cessera que sous la Révolution. Il garde son habit de moine et la vie priante du cloître. Au bout de 13 ans, il tente de fuir sa célébrité grandissante dans l'incognito d'un cloître en Suisse, où il sera vite reconnu et replacé dans son diocèse. Il sera chargé de missions très importantes, rien moins que réconcilier le roi d'Angleterre et le roi de France. Bien triste histoire, cette antinomie qui va durer 3 siècles. Tout ceci pour dire que Saint-Pierre de Tarentaise, qui voulait tant reprendre la vie monastique, fut entraîné dans le tourbillon politique qu'il ne put résoudre. Il trouvera la consolation en mourant dans son monastère de Bellevaux en Haute-Saône, où il s'endort à 72 ans de la mort des justes.
1: Merci Isabelle Delaunay, c'était le Saint du jour. <musique> 6h50 sur RCF Notre-Dame, voici la prière du matin. Dans quelques instants, le pasteur Magli Girard nous proposera sa méditation de l'Évangile. Ce matin, l'Évangile selon Saint Jean, au chapitre 15, les versets 12 à 17. Voici ce que je vous commande, c'est de vous aimer les uns les autres.
3: En ce temps-là, Jésus disait à ses disciples : Mon commandement le voici. Aimez-vous les uns les autres comme je vous ai aimé. Il n'y a pas de plus grand amour que de donner sa vie pour ceux qu'on aime. Vous êtes mes amis si vous faites ce que je vous commande. Je ne vous appelle plus serviteur, car le serviteur ne sait pas ce que fait son maître. Je vous appelle mes amis, car tout ce que j'ai entendu de mon Père, je vous l'ai fait connaître. Ce n'est pas vous qui m'avez choisi. C'est moi qui vous ai choisi et établi, afin que vous alliez, que vous portiez du fruit, et que votre fruit demeure. Alors, tout ce que vous demanderez au Père en mon nom, il vous le donnera. Voici ce que je vous commande, c'est de vous aimer les uns les autres. »

Comment peut-on commander d'aimer ? Et si j'arrive à aimer, concrètement, c'est quoi la limite ? Est-ce que je dois me sacrifier ? Aimez-vous les uns les autres comme je vous ai aimé. Et si on prenait le « comme » pour une causalité et non pour une comparaison ? Jésus a vaincu la mort une fois pour toutes pour nous faire comprendre que nous n'avons pas à la considérer comme l'horizon de notre vie. Jésus vient nous dire l'amour que le Père a pour nous. C'est parce que Dieu nous aime, au point de venir lui-même par son Fils nous dire cet amour, nous appeler à ouvrir notre cœur, que nous pouvons nous aimer nous-mêmes avec tous nos défauts, nos manques, et alors aimer les autres sans attendre d'eux qu'ils nous sauvent de nous-mêmes, de ce que nous nous reprochons, sans attendre que l'amour que nous avons pour les autres nous sauve, mais qu'il soit seulement le fruit de notre salut. C'est cela donner sa vie, se souvenir toujours qu'elle vient de Dieu et la lui remettre. En remettant ma vie à celui qui en est l'auteur, je sors de la spirale de la récompense dans laquelle nous nous enfermons si vite. Il n'y a pas de plus grand amour que de donner sa vie pour ses amis, et pas à ses amis. Je donne ma vie à Dieu pour mes amis. C'est-à-dire que dans ma relation avec mes amis, mes frères et sœurs, je sais que je ne peux pas donner ce qui ne m'appartient pas. Et que ce que je peux donner, je le peux grâce à Dieu, qui ne me demande pas de sacrifice. C'est un repère salvateur qui permet que dans une communauté, une église, une famille, on ne justifie pas tout et n'importe quoi au nom de l'amour. Qu'il ne serve pas de paravent à des désirs de puissance ou des pulsions de violence présents en chacun et qu'il faut apprendre à dompter. L'amour du Père me libère de la recherche d'amour qui me fait accepter des situations où je ne suis pas reconnue comme frère ou sœur en Christ. Recevons son amour chaque jour comme une libération.

Notre Père, qui es aux cieux, que ton nom soit sanctifié, que ton règne vienne, que ta volonté soit faite sur la terre comme au ciel. Donne-nous aujourd'hui notre pain de ce jour. Pardonne-nous nos offenses, comme nous pardonnons aussi à ceux qui nous ont offensés. Et ne nous laisse pas entrer en tentation, mais délivre-nous du mal. Car c'est à toi qu'appartiennent le règne, la puissance et la gloire, pour les siècles des siècles. Amen.

Ce chant de la communauté de l'Emmanuel, je vous ai choisi pour refermer la prière du matin. C'est le pasteur Magali Girard qui avait préparé la méditation de l'Évangile pour ce vendredi, l'Évangile selon Saint Jean, chapitre 15, les versets 12 à 17. Vous écoutez RCF Notre-Dame, comme chaque jour pendant ce temps pascal, voici le chant du Regina Celli.

0: Sur RCF Notre-Dame, c'était le chant du Regina Celli. Dans un instant contre-courant, notre magazine de reportage, nous serons ce matin au Liban.
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1: 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Direction le Liban maintenant avec Madeleine Vatel. Voici Contre-Courant, notre magazine de reportage.
0: 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Des jeunes chantent, prient, partagent leurs difficultés, prennent des responsabilités. Leur vie n'est pas plus facile, mais au milieu du chaos politique et économique, ces étudiants vivent la fraternité, se soutiennent, connaissent une joie étonnante. Et ces moments de foi comptent dans ce qui les retient au Liban. 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

Sous nos pieds, des aiguilles de pin et surtout de cèdres. Nous sommes dans la réserve naturelle des cèdres du Liban, une forêt située sur les collines de la montagne de Barouk, à une heure de la capitale Beyrouth. C'est ici que Marielle Boutros, membre du secrétariat général et responsable de la formation au sein de la pastorale universitaire, a emmené les étudiants des différents campus du Liban. Chaque été, les jeunes chrétiens sont invités à vivre un temps fort lors d'un camp spécial étudiant.

0: on essaie de trouver le plus grand cèdre. Parce qu'on a dit que c'est à côté de l'église, en bas de l'église.
1: Et ici, on est dans la réserve des cèdres du Liban. C'est le lieu où on vient pour sauvegarder le symbole du Liban. Marielle, ici, vous emmenez aussi des jeunes. Ça s'y prête particulièrement bien. C'est un lieu très, très calme, très doux. Et il y a une petite église, d'ailleurs, au cœur de cette réserve. C'est important de faire silence pour ces jeunes-là. Est-ce que c'est si facile ?
0: C'est important, mais c'est pas facile parce que les jeunes sont vraiment très bouleversés, que ce soit par la situation économique, politique, par tout ce qui s'est passé depuis 2019 jusque-là. Les jeunes sont vraiment très bouleversés. Ils sont obligés de dire au revoir chaque année à plein d'amis et ils sont en train de penser eux-mêmes aussi à quitter. Donc c'est vraiment...
1: Ils disent au revoir parce que leurs amis partent en Europe, en Australie, aux États-Unis.
0: Oui, en masse. Donc les jeunes ne sont pas calmes.
1: Ils sont pas sereins, vous voulez dire c'est...
0: Ils sont pas sereins, ils sont bouleversés. Et c'est vraiment très difficile de se taire, que ce soit par le corps ou bien dans l'esprit, pour pouvoir écouter. Parce que ce silence-là va les amener à être en face avec la réalité et en face avec tout ce qui est dur, tout ce qu'ils ont essayé d'oublier ou bien de ne pas y penser. Alors c'est vraiment très difficile de faire taire. Mais ici, cette ambiance-là a aidé. Parce que c'était calme, c'était un peu plus frais. Et les jeunes ici ont pu prendre un texte de l'Évangile et méditer un peu, passer un temps de calme, de balade silencieuse entre les arbres et avec le vent frais.
1: Oui, on est au pied de la montagne aussi, en fait. C'est au creux de la vallée et au pied de la forêt.
0: Oui, au pied de la montagne. Mais même les discussions en groupe étaient plus calmes. Ils parlaient à voix basse. C'était vraiment remarquable. Oui. À la fin de la retraite spirituelle, les jeunes ont vraiment récolter les fruits de tout ce parcours. Ils étaient de petits indicateurs, donc ils étaient parfois en larmes et des larmes de joie après ce qu'ils ont vécu. La plupart confessaient et passaient un temps d'adoration d'ailleurs. Et on a un petit temps de remerciement aussi à la fin de la retraite et c'était vraiment comblé de remerciements. Oui, c'était très, très bon. Ouais, ils ont pu le faire.
2: La souffrance du Liban n'épargne pas les jeunes, bien au contraire. Mais au milieu des décombres, ils trouvent dans ces camps d'été chrétiens un espace presque hors du temps. Ils goûtent la force du silence, mais aussi la joie d'être ensemble, de chanter, de lire la Bible. Nous quittons la forêt de cèdres pour rejoindre la magnifique vallée de la Kadisha, où vécut l'un des plus grands mystiques du 19e, Charbel Maclouf. Il faut imaginer des vergers de pommiers.
0: Nous serons à Hadith.

0: Chit, dans un autre village adjacent. C'est le village principal au fait, parce que le camp d'été, la résidence des jeunes était à Hachit. Et la vallée, c'est la vallée des saints. Et c'est quelque chose de plus religieux et un endroit considéré comme sacré pour les habitants de la région.
1: C'est une région chrétienne.
0: C'est une région chrétienne, oui, en entier. Et les montagnes, ici, il y a le plus haut sommet du Liban qui est là. C'est Ornet Saouda. Voilà.
1: Alors, Marielle, si on a dit qu'ici c'était une région chrétienne, et c'est par l'histoire que ça a été peuplé de chrétiens essentiellement, après d'autres régions ont une majorité d'autres confessions, on peut dire.
0: Oui, spécialement quand il y avait les oppressions, ou bien les guerres contre les chrétiens, ou bien les persécutions, les chrétiens venaient dans ces montagnes-là. Ils venaient trouver refuge ici, dans ces montagnes-là. C'est pourquoi c'est une région qui est entièrement peuplée par les chrétiens, à cause de l'histoire et à cause du fait qu'ils ont échappé et ils ont dû venir se cacher dans les montagnes.

0: Bonjour.
1: Bonjour.
0: Qui fait quoi, qui se fait? Yalla Nadine, ciao Maria ou Tatiana. C'est la chanson, c'est la chanson du camp. Oui.
1: C'était quoi le thème?
0: C'est Saint-Pierre.
1: C'est l'accueil. Vous avez une vue imprenable sur la vallée des Saints. C'est votre maison d'été?
2: Oui.
1: Parce que là, ici, on est à 1h30 de Beyrouth.
3: Moi, je m'appelle Tatiana Bazaroni. Et je m'appelle Maria Bazaroni. Je suis sa sœur. Et comme la chanson dit, si tu as oublié pourquoi tu es venue à cette vie, et si tu es fatigué, ferme les yeux et rappelle-toi du camp d'été. Donc pour moi, c'est ta déferlement qui a ravivé mon cœur et en plus qui a ravivé ma région.
1: Est-ce que c'est difficile d'être chrétien aujourd'hui au Liban? Est-ce qu'on s'en cache un peu ou est-ce qu'au contraire on l'affirme haut et fort?
3: Bien sûr qu'on va affirmer avec joie, car c'est quelque chose qui nous donne de la fierté. Nous sommes en train de faire de nouvelles choses qui attirent les jeunes, sans donner une vision au contraire de Jésus ou une belle vision. Non, c'est dans notre réalité.
2: Pour moi, c'est que la joie du Christ n'a pas été seulement donnée à nous, mais en même temps, nous avons la partagée avec d'autres gens. Et c'est ce qui a donné un sens à ce que nous avons vu. Et ça va rester dans nos cœurs et dans notre mémoire.
1: Et pourquoi, d'après vous, c'était un temps fort? Pour quelle raison?
2: Je peux dire que c'était un temps fort car dans les circonstances qu'on vit au Liban, c'était quelque chose qui a enflammé nos cœurs et nos vies.
1: Qu'est-ce que vous avez trouvé dans ce camp que vous ne trouvez pas ailleurs?
3: Ça donne de la vie aux jeunes. Partout, il y a de la joie.
2: Ce qui était spécial dans ce camp, c'est que les gens qui nous ont guidés dans la retraite spirituelle, ils nous ont fait comprendre qu'avec Pierre, qui était hésitant quelque part et qui était face à quelques difficultés, il est pareil à notre situation. Donc, comme Pierre, nous pouvons être un rocher pour que Jésus arrive à nous et aux autres.
1: Est-ce que vous avez un exemple concret de ce que la foi vous a permis de traverser, particulièrement en ce moment?
2: Dans l'évangile, Jésus dit aux disciples d'aller à l'autre côté. Donc, ça a éclairé mon âme et mon esprit qu'il faut parfois que je pars vers l'autre côté où Jésus va nous voir et nous donner la joie. Donc, ça a été quelque chose qui m'a touchée et va rester toujours avec moi.
1: Et vous?
3: J'ai eu cette réflexion que nous aussi, nous sommes comme Pierre et nous sommes une partie de cette église. Donc, nous avons aussi un rôle à jouer. Et Pierre était parfois faible et toujours fort avec Jésus. Donc, nous ne devons pas avoir peur de n'importe quelle chose et toujours partir comme Pierre et être aventureux dans la vie.
4: À ses côtés, Charbel a 19 ans, il est étudiant ingénieur en mécanique et il a participé au camp d'été.
1: Est-ce que pour toi, la foi, c'est quelque chose du quotidien, c'est plus des temps forts?
5: Donc c'est les deux à la fois. Notre foi est forte lorsqu'on prie la prière personnelle et lorsqu'on fait la rencontre avec les autres, c'est les deux ensemble.
1: Est-ce que vous pensez que la foi chrétienne, elle est pas forcément bien connue dans ce qu'elle donne à vivre?
6: Il
7: y a une différence entre dire que je suis chrétien et vivre la foi chrétienne. Parce que vivre la foi chrétienne, ce n'est pas seulement prier, mais c'est aussi aider les autres, savoir aimer, savoir comment vivre cette foi, ne pas haïr. Voilà, donc aller vers l'autre aussi.
8: Ouais. Merci beaucoup.
4: Direction Beyrouth pour rencontrer les jeunes de la pastorale universitaire. Sur la route, Fouad, étudiant, revient sur la mission d'évangélisation qu'il a vécue pendant le camp d'été.
9: On marchait dans les rues, on tapait sur les portes, alors de petits groupes joyeux. Oui. Et les familles qui nous reçoivent, alors, on rentrait, on passait du temps ensemble. Et en se présentant, on disait qu'on était des jeunes universitaires. On venait de tout le Liban et on avait un camp ici, au village. Et on veut passer du temps avec vous pour un peu faire votre connaissance et faire connaissance du village aussi.
1: Alors les personnes, elles acceptent de perdre leur temps, entre guillemets, avec vous. Est-ce que vous évoquez le nom de Jésus au début, jamais, à la fin, si elles le demandent seulement?
9: On avait notre t-shirt, la pastorale. Il y avait aussi une grande croix sur le t-shirt. Quand on parlait, on disait aussi qu'on était des jeunes catholiques. C'était vraiment des discussions très, très basiques. À la fin, si on trouvait que c'était possible, on faisait une petite prière avec la famille. Mais on écoutait tout le monde, on écoutait les familles. On écoutait ce qu'ils avaient à dire. Et parfois, ils parlaient de peut-être problèmes qu'ils envisageaient dans leur vie quotidienne. S'ils parlaient aussi des ennuis et de la crise peut-être au pays, on partageait avec eux, mais on ne s'imposait pas.
4: Comme de nombreux étudiants, Fouad ne manquerait pour rien au monde les rendez-vous avec l'aumônerie universitaire.
10: Bonjour, bienvenue chez nous, dans notre maison. Je m'appelle Marie-Thérèse, je suis une étudiante à l'université libanaise. Master, j'étudie les statistiques.
11: Les statistiques?
10: Oui. Je vais être responsable à la maison cette année. Cette maison vient tous les jeunes de l'université pour faire leur réunion, leur prière, ici on peut prier et tout ça. On passe beaucoup de temps dans cette maison. C'est notre maison.
1: C'est la maison des étudiants catholiques. On est dans quel quartier de la ville ici?
10: Quartier Slav.
1: C'est un quartier étudiant?
10: En fait, ce n'est pas le centre du Liban, mais c'est pour les étudiants qui viennent de Beyrouth, c'est bien pour eux. Et pour ceux qui viennent un peu plus du mont Liban, c'est un peu loin de tout ce qui est guerre. Mais généralement, les lignes frontières, c'est plutôt vers Beyrouth, beaucoup plus. Ici, c'est plutôt calme, safe. On a une petite chapelle où on peut prier. Avant de commencer notre meeting, on vient ici, on prie tous ensemble.
1: Oui, un petit vitrail.
10: Oui.
1: Et le Christ en bois, comme ça, il est magnifique.
10: Oui. Oui, n'est pas le Christ sur la croix. Il est ressuscité. Oui. Il est là toujours avec nous.
1: Donc ça, c'est la chapelle.
10: Oui. Ici, on a le bureau du Père Rony. On vient parler avec lui.
1: Pour toutes les rencontres de l'aumônier.
10: Oui, c'est ça.
4: Ah, mais justement, le voilà, bonjour. Nous nous installons quelques minutes avec ce jésuite libanais et je lui demande si dans ce contexte très difficile au niveau économique et politique, les jeunes trouvent encore du temps pour l'aumônerie.
12: Il y a un problème que nous affrontons maintenant, que pratiquement tous les étudiants travaillent en parallèle avec leurs études. Ils font des tâches par-ci, par-là, ils donnent des cours particuliers, ou ils travaillent les week-ends dans des restaurants. Et donc, le temps d'oisivité ou le temps, disons, libre, n'est plus libre. Et s'ils sont libres, venir pour les activités, ça coûte cher. Et heureusement, depuis 2 ans, la pastorale compte beaucoup sur l'aide de l'Église en détresse. Et pour la première année, ils ont couvert nos activités. Et l'année dernière, ils ont pratiquement couvert tout le budget annuel.
1: Oui, les comptes sont bloqués.
12: Oui, donc heureusement que le bon Dieu nous a envoyé l'aide de l'Église en détresse. Et donc, nous sommes à la recherche d'une pastorale nouvelle. Et il y a une certaine vitalité, bizarrement.
1: Alors, renouveau dans les méthodes ou le renouveau dans les personnes qui viennent?
12: Dans les personnes qui viennent. Juste avant la crise, avant octobre 2019, on avait l'impression que les gens ne sont pas intéressés. Et bizarrement, la génération Corona, elle est plus réceptive. Il y a peut-être plusieurs facteurs. C'est le Corona, c'est la situation politique, l'angoisse, etc. La fragilité de la situation humaine, et politique, sociale, tout ça, fait que les étudiants sont plus réceptifs, plus à la recherche peut-être.
1: Alors, donc vous avez aussi le défi de faire que la foi, enfin le Christ ou la connaissance du Christ, ce soit une priorité pour les étudiants.
12: Effectivement, mais ça je pense que c'est depuis toujours. La pastorale avait ce souci que l'engagement chrétien soit personnalisé. Donc, depuis toujours, enfin, il y avait une touche jésuite. Et donc, l'idée, c'est d'avoir un temps de silence, moi-même, avec la parole de Dieu. Donc, c'est une manière aussi d'approcher la parole qui soit personnelle. On n'entre pas dans les débats. Mais en quoi ça me touche? En quoi ça me parle? Et je pense que c'est une des caractéristiques de la pastorale, c'est qu'elle offre aux étudiants un cadre où ils peuvent rencontrer le Christ en face à face. Voilà, il y a ça. Puis, il y a un autre trait de caractère à la pastorale, c'est une pastorale qui est tenue par les étudiants eux-mêmes. Les aumôniers, les adultes, ils sont là pour cadrer. Mais le gros des trucs, il est fait par les étudiants eux-mêmes. Donc. Et ça, c'est une autre manière de vivre l'Église. C'est un autre rapport à l'autorité aussi, l'autorité ecclésiale. Et donc, à la fin du passage dans la pastorale universitaire, les étudiants ont un autre rapport à l'Église. Ils perçoivent que c'est une fraternité où on a tous un rôle à faire, on est impliqués. C'est pas où on attend la parole sacrée de la hiérarchie, bien que la hiérarchie est respectée. Sinon, il ne faut pas dire ça. Puis un autre aspect, donc aussi un engagement dans la société. Donc c'est des gens qui ont les yeux ouverts. Donc nous ne sommes pas seulement dans la prière ou dans la fête de la sacristie. Nous sommes aussi ouverts à la réalité de tous les jours. On parle d'écologie et on parle aussi d'engagement civique. Il faut dire aux jeunes que la politique n'est pas seulement des zizanies entre les gens. Présenter l'engagement politique, civique, comme étant une mission aussi. Comment s'engager dans la société? Et aider les jeunes à avoir un regard critique, de prendre une certaine distance vis-à-vis de ce que tout le monde raconte. Et c'est pas évident. Oser réfléchir autrement, oser mettre en question l'Église, l'enseignement de l'Église, on les pousse à le faire parce qu'il faut le faire, aussi au niveau politique, au niveau social. Et donc on les provoque, quoi, non? Parce qu'il ne faut pas que tout le temps ils applaudissent le leader chez nous, le leader politique. On essaie justement aussi, je pense, la prière, le fait d'être seul vis-à-vis de la parole, prendre la posture d'un jeu qui parle dans la prière, ça aide aussi à être un jeu dans la salle publique.
1: Merci Père René Guimayel. Je rappelle que vous êtes aumônier ici, au cœur même de cette pastorale universitaire du Liban. Et on va poursuivre la visite guidée avec nos deux étudiantes. Merci, à tout à l'heure.
11: Voilà, ici c'est la pièce de médias où ils se rencontrent et travaillent sur les posters et tout ça. On a encore un groupe de théâtre.
1: Vous avez ici tout un matériel pour la musique.
11: Oui, on a un groupe de musique, un groupe pour la prière. Pas tout le monde peut en faire aussi. Ok. Merci.
1: Merci. Bonjour. Vous avez rencontré... vous avez fait connaissance avec la pastorale pendant le camp cet été.
13: Exactement.
1: Et une semaine plus tard, vous venez à cette première réunion. Exactly. Qu'est-ce qui vous a plu et que vous avez eu envie de retrouver aujourd'hui?
13: Well, it was a long time when they first came to...
14: Quand j'ai rencontré les jeunes de

0: Qu'est-ce qui est difficile pour vous aujourd'hui dans votre vie? Qu'est-ce qui est critique?
1: J'ai besoin de faire beaucoup de choix dans ma vie, car dans un an, je dois finir mes études et je vais devoir décider si je commence à travailler ou si je poursuis, que je réalise un master. J'ai beaucoup de choses dans ma tête.
0: Vous avez beaucoup de choix à faire. Qu'est-ce qui vous fait dire qu'avec Dieu, ce sera différent?
1: Il va m'aider à prendre la bonne décision, c'est-à-dire ce qui est bénéfique pour moi et ce qui me permettrait d'aider ma famille en grandissant. Ça pourrait aussi m'aider à trouver le bon pays pour le master, la bonne université, rencontrer des bonnes personnes.
0: Qu'est-ce que vous diriez à des jeunes qui hésitent à rejoindre un groupe d'aumônerie parce que ça, pour l'instant, ça leur paraît un peu étrange ou un peu loin?
1: Et je voudrais leur dire qu'il y a quelqu'un qui les attend, quelqu'un qui est prêt à les aider, à être à leur côté, et c'est Jésus.

0: rien avec vous toute cette journée, parce que vous êtes vous-même investi dans l'équipe de l'aumônerie des étudiants du Liban. Le fait que l'essence ait augmenté, le prix de l'essence ait augmenté, ça fait que les étudiants essayent d'optimiser leur trajet et ne viennent que pour une journée par semaine, par exemple, à l'université.
1: Oui, c'est vrai. Nous ne sommes plus motorisés. Donc, lorsqu'il y a un événement, la pastorale assure un bus ou plusieurs bus un peu partout. Et voilà, ça facilite, mais n'empêche que même cela, ça coûte, oui.
0: Vous, Maria, dans votre agenda et aussi dans vos priorités, tout simplement financières aussi, vous avez choisi de garder du temps pour l'aumônerie. Pourquoi ?
1: C'est un endroit où j'arrive à servir, grandir, et j'apprends ici beaucoup de choses. Et c'est un endroit dans lequel je peux donner. J'apprends à donner, à partager, à servir, à aimer aussi. Donc ici, je me sens active et je me sens aussi acceptée. Et c'est pour cela que c'est une de mes priorités, parce que c'est là que je peux vraiment vivre cette vie en communauté. Et j'apprécie que c'est un endroit où on voit que l'Église est jeune et proche.
0: Dans les conversations, il est beaucoup question des incertitudes de l'avenir du pays, mais aussi de ses propres incertitudes sur est-ce que la formation qu'on souhaite continuera d'être dispensée, est-ce qu'on va pouvoir trouver du travail dans le métier qu'on prépare, et beaucoup de jeunes partent. Est-ce que c'est votre cas? Est-ce que c'est dans vos projets? Est-ce que c'est dans le projet de vos amis?
1: Ok, personnellement, j'étudie la philosophie, donc c'est un domaine qui n'a pas beaucoup d'opportunités ici au Liban, sauf si je veux juste enseigner. Mais je ne sais pas encore si je dois partir ou non. Je sais qu'ailleurs, il y a beaucoup plus d'opportunités dans ce domaine, surtout peut-être en Europe, mais c'est un dilemme pour moi. Il y a pas mal de gens qui quittent, même s'ils ne le veulent pas, mais à cause de la situation et des conditions financières, ils sont obligés de le faire.
0: Sur votre foi, donc cet été, vous êtes parti avec ce camp. Vous avez été responsabilisé dans l'organisation du camp. Ça vous a donné un élan? Est-ce que ça vous a permis de découvrir quelque chose sur vous-même?
1: Bien sûr, ça m'a donné beaucoup de confiance en soi, parce que comme on a travaillé ensemble, on a eu la chance de faire face à beaucoup d'obstacles. Et aussi, je peux dire que ça a renforcé ma foi en la mission de la pastorale en général, parce que j'ai vu l'impact que les jeunes de la pastorale ont pu faire dans 5 villages avec des jeunes qu'ils ont rencontrés. Donc ça m'a donné beaucoup d'espoir pour après. Et aussi, j'ai appris quelque chose au camp, c'est qu'on ne peut donner que de ce qu'on a, ou que de ce qu'on vit, ou que de ce qu'on expérimente.
2: Et je suis bientôt, je rentre en troisième année en gestion hôtelière à l'Université Saint-Joseph. J'ai 20 ans.
0: Vous venez ici à cette aumônerie ce soir. Qu'est-ce qui fait que vous avez envie de venir?
2: C'est que moi,

0: J'étais dégoûtée pendant un long moment de l'église parce que il n'y avait que des vieux qui allaient et tout. Et là, j'ai enfin trouvé la jeunesse chrétienne que je cherchais en fait. Parce que j'étais totalement perdue. J'avais vécu presque 10 ans où je n'étais quasiment jamais allée à l'église, même pas à la messe du dimanche. Et j'ai eu comme une claque de Jésus et comme vraiment une révélation. Et c'est pour ça que depuis ce temps-là, que je cherchais en fait des jeunes qui avaient vécu la même chose en fait, qui avaient trouvé le Christ.
1: À quoi ça ressemble une claque de Jésus ?
0: Ça ressemble en gros à un gros problème de santé. Et quand Jésus, c'était la première fois que je l'avais vraiment senti à côté de moi. Et c'était un soir en fait, et je me sentais vraiment perdue. C'était en français. Il m'avait convaincue d'aller d'abord à la confession, puis ensuite, il y a un jour, je me suis décidée, je vais mettre une croix et je vais y aller vraiment croyante à la messe. Et ce jour-là, j'ai eu des gros problèmes de santé. J'ai frôlé la mort et direct, boum, le Christ est venu comme ça, genre direct 3-4 coups. Toujours, je le voyais à côté de moi, c'était fou. Comment il était vraiment juste, à chaque seconde, il était là, quoi. Il était juste à côté.
1: Et cette rencontre, vous avez eu envie de la poursuivre ici à l'aumônerie avec d'autres jeunes de votre âge. Qu'est-ce qui fait que ce n'est pas un club étudiant comme un autre ici ?
0: Ben en fait, c'est Jésus qui est là entre nous en fait. C'est tout simplement ça. C'est qu'enfin, il y a des jeunes qui parlent vraiment de choses, des choses importantes en fait, qui n'y a pas vraiment de sujets futiles. Du coup, il y a vraiment, même les discussions les plus simples deviennent profondes. Espèce d'unité des chrétiens que je n'ai pas trouvée ailleurs. Des Melkites, des Grecs orthodoxes, des Syriaques, des Arméniens, il y a de tout en fait. Et ça, c'est chouette.
1: Comment est-ce que vous entretenez la flamme du Christ parce que vous avez eu cette rencontre? Comment est-ce que vous continuez à rencontrer Jésus?
0: Ben simplement, en fait, le plus souvent possible, je vais à la messe et du coup, surtout des petites tête-à-tête en lecture biblique le soir, au moins 5-6 minutes, juste comme ça, des petites discussions. Et surtout, là récemment, grâce à une série chrétienne, The Chosen. Mais vraiment, juste ces moments-là, de la musique chrétienne et tout, de la pop. Parce qu'avant de rentrer à la pastorale, même les musiques chrétiennes qu'on écoutait à l'école et tout, ça nous avait limite dégoûté du Christ. Parce que c'était vraiment les vieilles louanges très longues et très ennuyeuses. Du coup, ici, on a découvert des chants chrétiens en arabe et en d'autres langues d'ailleurs, qui sont un peu plus jeunes, un peu plus frais. Et il y a aussi en libanais, Yeshua Farahi. Yeshua Farahi, Jésus ma joie.
2: Un immense merci à tous ces étudiants libanais qui n'ont pas compté leur temps. Je remercie aussi l'AED, Aide à l'Église en détresse, fondation internationale qui a permis ce reportage, et en particulier à Marielle Boutros, coordinatrice des projets pour le Liban au sein de l'AED.

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0: Belle journée à tous, c'est l'écoute de RCF Notre-Dame, il est 7h30, l'heure du grand témoin. Et c'est avec vous Louis Dauphresne.
5: Le pape Léon XIV, un an déjà, et déjà beaucoup de choses à dire et à partager au fil d'une actualité dominée par des relations tendues avec Donald Trump, un premier voyage marquant en Afrique et une visite officielle en France qui se profile pour la fin du mois de septembre, dans un contexte qui ne sera pas si éloigné que ça de l'élection présidentielle. Mais ça, c'est une autre histoire, même si on va quand même l'aborder d'une manière ou d'une autre avec le cardinal Jean-Paul Vé.

0: qui est avec nous ce matin, archevêque d'Alger, dominicain, qui a publié L'audace de la fraternité aux éditions du Cerf. Bonjour Éminence.
1: Bonjour.
0: Peut-être va-t-on commencer par ce voyage en Algérie. Quand même, vous allez nous raconter comment ça s'est passé.
1: C'était un grand moment. C'était un très grand moment. C'était un voyage un peu inattendu, plein de surprises possibles, plein de sens aussi. Donc c'est différent des autres. Il n'y avait pas du monde dans les rues, partout. Mais c'était un pari. C'était un pari pour tout le monde. Aussi pour les autorités algériennes. Et c'est un...
0: Le pari est tenu.
1: Le pari est absolument tenu et dépassé. Mon souhait, mon rêve, c'était cette rencontre entre le pape et le peuple algérien. Un pape et le peuple algérien, ça a été le pape Léon, et la rencontre s'est faite de son côté à lui et du côté du peuple algérien qui en fait a tout suivi, n'a pas perdu une miette, tout a été retransmis. Merci les médias, merci les médias nationaux. Et une dame qui m'a dit... quand il est parti, j'ai eu l'impression de voir partir un ami. Voilà, c'était parce qu'en fait, et donc les Algériens ont découvert ce pape, ont découvert ce que c'est qu'un pape, ont découvert un regard bienveillant, des paroles justes, et je pense qu'ils ont été touchés. Et puis ils ont ce sixième sens de pouvoir sentir immédiatement qui est la personne qu'ils ont en face d'eux. Et je savais qu'ils seraient touchés, et ça a été le cas. Et
0: donc, un message fort sur le pardon.
1: Un message fort sur le pardon, mais un message fort sur la reconnaissance. C'est-à-dire qu'en fait, il a eu des paroles, effectivement, au pied du monument des martyrs de l'indépendance. C'est, à ma connaissance, le premier homme étranger de dimension mondiale, chrétien, voilà, qui pose des vraies paroles sur l'histoire de l'indépendance, vous avez acquis votre indépendance. Et maintenant, l'indépendance n'est véritablement acquise que lorsqu'il y a la paix du cœur, et la paix du cœur passe par le pardon. Mais d'abord, il a reconnu la grandeur de cette histoire et de ce combat et de tout ce qui a été vécu par ce peuple. Et c'est ça que le peuple a entendu. Alors maintenant, le chemin du pardon, effectivement, il est toujours devant nous.
0: Pourquoi les autorités algériennes l'avaient-ils invité ?
1: Il l'avait invité parce que je pense que l'Algérie, justement, porte en elle le message de ce voyage. Ce voyage, il a aussi eu comme très grand intérêt, très grande valeur, de redonner une profondeur à l'histoire de ce peuple, de cette terre, jusqu'à Saint-Augustin, et comme le dit le pape Léon, même avant. Et donc, voilà, le peuple algérien porte tout ça, et a très souvent été tronqué, privé de son histoire, successivement. Et là, tout d'un coup... Ils retrouvent des racines, voilà, et des racines qui sont chrétiennes avant que l'Europe ne soit chrétienne.
0: Monseigneur Jean-Paul Vesco, est-ce que ça va changer quelque chose du point de vue de la liberté religieuse en Algérie, à votre avis ?
1: Ben, je pense que ce voyage dit cette volonté d'une liberté religieuse. Après, il faut s'entendre ce que l'on dit. C'est un mot qui n'a pas le même sens ici et là-bas, ou là-bas, ou ici chez nous en Algérie et en Europe et en France. Et donc, c'est un mot complètement piégé. Et donc, on fait vite des accusations d'absence de liberté religieuse sans véritablement mesurer ce que l'on dit quand on parle de liberté religieuse. Et alors voilà, je crois qu'effectivement, en tout cas profondément, il y avait la volonté de l'affirmer dans un contexte qui est celui-là, qui est différent de la France, et d'une France déchristianisée, d'une France a-religieuse quasiment. Voilà. Donc on ne peut pas en parler de la même façon dans un contexte et dans un autre.
0: Comment ça peut passer dans la société algérienne, le message qu'il a essayé de véhiculer, de porter ?
1: Moi, je pense qu'ils ont découvert. Je crois effectivement que la force de ce voyage va commencer à se développer maintenant. J'avais la conviction que le voyage du pape Léon en Algérie commençait au moment où il quitterait l'Algérie. C'est exactement ce qui s'est passé. C'est-à-dire que avant ce voyage, on ne sait rien, on comprend. Voilà, heureusement, la presse en a beaucoup parlé, et puis tout d'un coup, maintenant, ça y est, ces paroles, ces images, ses regards, ils l'ont vu les yeux dans les yeux, et ils ont vu un homme chrétien qui... Ça change forcément l'image de ce de ce qu'est l'autre

0: d'une certaine manière, ils ont un peu mieux connu le christianisme, l'Église catholique. Et certains nous ont dit, ça nous a libérés. Ce voyage nous a libérés. Et je crois qu'on n'a pas fini du tout d'en ressentir les effets. Ça ne fait que commencer.
1: Saint-Augustin, c'est une figure populaire là-bas ?
0: Alors, c'est une figure qui est présente. Populaire, c'est pas un joueur de foot. Mais il est présent. Il est sans doute beaucoup plus présent dans le peuple algérien que dans le peuple français. Voilà. Et incroyable. Alors, on va pas citer.
1: Ça, vous le mesurez, ça ?
0: Ah oui, bien sûr. Il est resté dans la mémoire. Et ça, c'est quand même mystérieux. Pourquoi cet homme est resté dans la mémoire de ce pays alors qu'au moment où il est mort, les Vandales sont là, son univers, enfin c'est un monde qui se termine. Il va y avoir après toutes les traversées, il va y avoir des siècles d'islam et il est là. Il est là comme un bouchon de liège, il surnage à toutes les vagues, tout d'un coup, pouf, il ressurgit. Et donc, il y a quelque chose, il y a la conscience qu'il y a sur cette terre, est né sur cette terre, un grand homme et un grand penseur pour le monde chrétien, pour le monde occidental. Et de cela, ils sont fiers. Et je pense qu'il y avait, par-delà tout ce que Augustin a pu dire, écrire et penser, il y a quelque chose, son visage qui est resté, de cette personne. Et ça, c'est mystérieux. Et c'est très beau. Et à l'occasion, et même avant, mais il y a toujours eu des Algériens musulmans qui ont écrit sur Saint-Augustin. Il y a des films, c'est beau, c'est
1: mystérieux. Il y a une fierté.
0: Il y a une fierté, oui, il y a une fierté, bien sûr.
1: Après la libération de Boualem Sansal, on s'attendait à ce que Christophe Glaize fût également libéré. Ça n'est pas le cas au moment où nous parlons. Qu'en pensez-vous ?
0: Christophe, je l'ai rencontré encore hier en prison. Je pense qu'il ne faut pas du tout comparer Christophe Glaize et Boualem Sansal. Boualem Sansal a dit j'avais écrit pour dire que je ne voulais pas la grâce du président, que je voulais un procès. Christophe, ses parents sont sur une toute autre ligne. Et c'est un homme qui aujourd'hui va bien, je peux le dire, parce que encore hier, cette visite, chaque fois, je suis touché par ses visites. Il a renoncé à son pourvoi. Il s'en remet, oui, à la grâce du président. Et je pense que c'est un bon choix. Qu'il sera gracié à un moment ou un autre, quand ce sera possible. Mais c'est un homme qui ne gardera pas de stigmates, qui ne gardera pas d'aigreur. Au contraire, c'est un homme qui est en train de, d'accomplir quelque chose. C'est troublant, mais c'est comme ça.
1: Vous le voyez régulièrement ?
0: Je l'ai vu hier, je le vois à peu près. Je l'ai visité une dizaine de fois, oui. Oui.
1: Vous pensez que Léon XIV en a parlé aux autorités algériennes ?
0: Ça, je ne sais pas. Je ne sais pas.
1: En tout cas, on peut espérer sa libération. Et
0: en tout cas, c'était pas du tout un enjeu du voyage. Ça pouvait pas être un enjeu du voyage. Évidemment que ce voyage, quand il met un climat, améliore, ouvre les cœurs. C'est un voyage qui a ouvert les cœurs. Et donc,
1: ça peut dénouer beaucoup de choses. Alors, Mgr Jean-Paul Vesco, au-delà de ce voyage marquant en Algérie, dont vous avez été le témoin très proche, puisque vous avez suivi le pape tout au long de ces deux jours.
0: C'était deux jours.
1: Assez court quand même, il faut.
0: Ah bah non,
1: c'est vous qui avez millimétré le programme.
0: Non, c'est assez long. C'est assez long. Au départ, c'était beaucoup plus court que ça. Deux vraies journées de nuit dans un pays avec une petite. Très petite église, c'est au contraire, c'était plutôt bien. Donc le programme, effectivement, une grande partie du travail pour nous, c'était ce programme qui l'église locale n'a aucun pouvoir en tant que tel. C'est entre évidemment le Saint-Siège et les autorités, mais elle a un pouvoir d'influence, de persuasion, d'explication. Et donc ça a été très important, l'élaboration de ce programme. Et puis il y a tout un programme, tout un travail aussi d'éléments de situation, de langage, de compréhension. Et là, je dois dire que c'est impressionnant de voir comment le pape et donc aussi l'équipe qui prépare son voyage a tapé juste, quoi.
1: Et l'église locale a pu se manifester. Vous avez dit que ça a été transmis sur tous les médias nationaux. On a pu voir des visages de cette église.

0: Oui,
1: cas,
0: bien sûr, bien sûr, bien sûr. Elle était complètement présente. On a été très, très malheureusement desservis par le temps. Tout d'un coup, il y a eu un effet, un phénomène météorologique. Et il y a eu une quasi-tornade juste avant, notamment la rencontre avec l'église à Notre-Dame d'Afrique. Donc, il y avait normalement une esplanade pleine de 1000 personnes avec des écrans géants. Ça s'est terminé dans une désolation avec les... absolue, mais voilà, la chaleur était là et j'avoue que j'ai eu du mal un peu à vivre ça, parce que ça c'était difficile quand je suis arrivé, tout ce qu'on avait prévu et finalement le pape a vu une petite église au cœur brûlant et qui avance contre vent et marée, donc il a finalement la météo lui a donné de voir l'église telle qu'elle est, pas telle que je rêvais de la lui montrer.
1: Monseigneur Vesco, vous étiez l'un de ceux qui ont parlé aux médias pendant le conclave, j'entends, dans la mesure de la parole.
0: En tout bien tout honneur.
1: Dans la mesure où la parole est disponible, en tout cas pour expliquer aux médias comment ça se passait. Si on doit refaire un petit peu le film de cette année de pontificat, quels sont selon vous les éléments les plus marquants ?
0: Non, moi, ce qui m'a frappé, évidemment, ce qui est bouleversant quand on vit un conclave, quand on est dans la chapelle Sixtine, c'est ce moment, cet instant de l'élection. C'est ces instants qui et tout d'un coup, un homme qui se lève et qui dit j'accepte et qui donne son nom et qui part dans la fameuse chambre des pleurs et qui revient 10 minutes après, tout d'un coup en blanc, quoi, voilà. Et tout d'un coup, il est pape. Voilà. Il est pape, on vient le congratuler l'un après l'autre. Et c'est parti. Et il a changé de position, de nature, et c'est impressionnant. Moi, ce qui m'a impressionné, c'est de voir comment cet homme
1: s'est mis à habiter la fonction.
0: Très vite,
1: pour vous.
0: Pour moi, extraordinairement vite. Et après, est monté. Enfin, j'ai l'habitude de dire que c'est l'homme des marches hautes parce qu'il l'a fait régulièrement. Il l'a fait quand il est devenu préfet. Il l'a fait quand il. Enfin, sa vie est ponctuée quand il est devenu super général des Augustins, de marches hautes à franchir. Il a dit que celle-là était quand même particulièrement haute. Mais il le fait avec une espèce d'humilité, de simplicité sans s'excuser. D'être là, il a dès les premières secondes, il était pape, voilà. Et maintenant, après, évidemment, cette année, il est arrivé en plein jubilé, donc il a dû vivre ce jubilé. C'était à la fois une chance, mais aussi un programme extraordinairement chargé, donc il a beaucoup tenu à Rome. Et puis ses premiers voyages, et on sent qu'au fur et à mesure des semaines, des mois, et même pendant ce voyage, on l'a remarqué, c'est un homme qui prend sa mesure, et c'est un homme à la différence de François qui était imprévisible, sa force était son imprévisibilité. Voilà. L'image que j'ai du pape Léon, c'est que sa force c'est sa prévisibilité, et qu'il va nous surprendre. Voilà, c'est un pape qui va nous surprendre.
1: Tout en étant prévisible.
0: Par sa prévisibilité, justement, parce que...
1: C'est la conjugaison des paradoxes.
0: Exactement.
1: L'ambiguïté stratégique.
0: Mais c'est ce qu'on va voir. C'est ce qu'on va voir, parce que précisément, cet homme, avance sans détour. Il avance à son pas, mais sans détour. Et je pense que c'est un pape qui ne fera pas beaucoup de faux pas.
1: Il n'en a pas fait avec Donald Trump, en tout cas.
0: Il n'en a pas fait avec Donald Trump.
1: Ça l'a plutôt servi.
0: Bien sûr, ça l'a plutôt servi, et puis il continue à le faire. C'est-à-dire, mais avec peu de mots, avec pas d'éclat de voix. Et ça sera ça son autorité. C'est un pape qui va avoir de sensibilité. Nous étions.
1: Il n'y a pas eu de cas de conscience.
0: J'en sais rien, en tout cas, j'en sais rien s'il y a eu des cas de conscience, je suis pas dans les consciences, mais en tout cas, il y avait un climat qui était extrêmement favorable, extrêmement beau, et ça, effectivement, c'était important de le dire, et c'est ce qui continue à se... C'est un homme qui rassemble et qui décide, qui avance, c'est pas un homme de compromis, mais c'est un homme qui pose les choses les unes après les autres, et je trouve que toutes ces ces prises de parole, mais moi j'étais frappé par son interview dans l'avion de retour de son voyage en Afrique, des questions très très différentes. Moi, je ne suis pas un évêque de France, donc vraiment, j'ai absolument pas, j'ai aucun élément à donner sur
1: l'Algérie. Ça sera regardé.

0: je ne sais pas. Enfin, forcément, puisque maintenant tout ce qui va concerner le pape sera regardé d'Algérie, parce que c'est quelqu'un qu'on connaît maintenant. Donc maintenant, voilà, tout ce que va vivre, faire et dire le pape sera regardé d'Algérie.
1: Il y a une familiarité qui s'est
0: créée, c'est clair,
1: entre le Saint-Père.
0: C'est clair, ça. Et c'est étonnant parce que pour le coup, et je rends hommage aux médias, donc je vous rends hommage, ce travail extraordinaire qui a été fait, et on est, voilà, extraordinaire, a fait qu'il y a une intimité qui peut être vécue en deux jours. Tenir.

Grégory Turpin revisitant un classique de Jean-Claude Giannada, Trouver dans ma vie ta présence. Très bon début de journée à toutes et à tous, c'est l'écoute de RCF Notre-Dame, il est 7h50, c'est l'heure de la prière du matin. Dans quelques instants, le pasteur Magali Girard nous rejoindra pour sa méditation de l'Évangile. Ce matin, l'Évangile selon saint Jean, chapitre 15, les versets 12 à 17. « Voici ce que je vous commande, c'est de vous aimer les uns les autres. »

En ce temps-là, Jésus disait à ses disciples « Mon commandement le voici. Aimez-vous les uns les autres comme je vous ai aimé. Il n'y a pas de plus grand amour que de donner sa vie pour ceux qu'on aime. Vous êtes mes amis si vous faites ce que je vous commande. Je ne vous appelle plus serviteur, car le serviteur ne sait pas ce que fait son maître. Tout ce que vous demanderez au Père en mon nom, il vous le donnera. Voici ce que je vous commande. C'est de vous aimer les uns les autres. »

Comment peut-on commander d'aimer ? Et si j'arrive à aimer, concrètement, c'est quoi la limite ? C'est un repère salvateur qui permet que, dans une communauté, une église, une famille, on ne justifie pas tout et n'importe quoi au nom de l'amour. Qu'il ne serve pas de paravent à des désirs de puissance ou des pulsions de violence présents en chacun et qu'il faut apprendre à dompter. L'amour du Père me libère de la recherche d'amour qui me fait accepter des situations où je ne suis pas reconnue comme frère ou sœur en Christ. Recevons son amour chaque jour comme une libération.

Notre Père, qui es aux cieux, que ton nom soit sanctifié, que ton règne vienne, que ta volonté soit faite sur la terre comme au ciel. Donne-nous aujourd'hui notre pain de ce jour. Pardonne-nous nos offenses, comme nous pardonnons aussi à ceux qui nous ont offensés. Et ne nous laisse pas entrer en tentation, mais délivre-nous du mal. Car c'est à toi qu'appartiennent le règne, la puissance et la gloire, pour les siècles des siècles. Amen.

0: se referme la prière du matin. C'est le pasteur Magali Girard qui avait préparé la méditation de l'Évangile. Ce matin, l'Évangile selon Saint Jean, chapitre 15, les versets 12 à 17. Vous écoutez RCF Notre-Dame, il est 7h56, l'heure de rejoindre Isabelle Delaunay. Voici le Saint du jour. Bonjour Isabelle.
1: Bonjour, aujourd'hui nous fêtons les Désirés. Évêque de Bourg, la victoire à toutes les victimes de la Deuxième Guerre mondiale, qui fut le conflit le plus coûteux en vies humaines de toute l'histoire de l'humanité. Un autre saint fêté ce jour, c'est Saint Pierre de Tarentaise. Il est né en Isère, près de Vienne, au XIIe siècle. Il naît dans une famille pauvre, mais dont la maison est ouverte à tous. Pierre sera préparé à son rôle de bon pasteur par l'exemple de cet accueil familial à tout étranger ou à tout pauvre passant par là. À 12 ans, il choisit d'entrer à l'abbaye de Bonnevaux, fondée Skieu.
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0: Belle journée à l'écoute de RCF Notre-Dame, il est 8h. Pourquoi ce 8 mai est férié? La réponse maintenant.
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0: Aujourd'hui, 1945.
5: Bruno Fuma.
0: Mais que s'est-il passé pendant ces 12 mois? Le monde découvre l'horreur de la Shoah le 27 janvier avec la libération du camp d'Auschwitz-Birkenau. Georges Tabet chante pour me rendre au bureau et la Seconde Guerre mondiale se conclut en Europe au printemps. Retour en 15 minutes sur les 365 jours de 1945.
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0: Après plus de 4 ans de conflit, cette année marque la fin de la Seconde Guerre mondiale. Le 27 janvier, le monde découvre l'horreur avec la libération du camp de concentration d'Auschwitz-Birkenau.
8: Ce matin du 27 janvier 1945, quand les jeunes soldats soviétiques pénètrent dans Auschwitz, ils n'y trouvent plus que 7000 déportés, livrés à eux-mêmes. Les autres...
0: Le 4 février débute en Crimée la conférence de Yalta.
9: Dans cette somptueuse résidence d'été, arrivent successivement les ministres des Affaires étrangères d'Amérique et d'Angleterre. Monsieur Churchill entre à son tour. Puis le maréchal Staline vient rejoindre ses hôtes. Et voici rassemblés les hommes qui vont affirmer à nouveau leur volonté d'en finir avec l'Allemagne et préparer leur attitude commune sur les problèmes que posera l'après-guerre.
0: Cette conférence se conclut le 11 février. Elle a permis de définir les différentes zones d'influence en Allemagne et en Europe. Sont également conclus des accords prévoyant des avantages territoriaux sur les frontières est de la Pologne pour l'Union soviétique en échange de l'entrée en guerre de l'URSS en Asie contre le Japon. Le 12 avril, le président américain Franklin Roosevelt meurt. Il est remplacé par Harry Truman, son vice-président. En France, le 26 avril...
10: ...lequel il déclare qu'il ne répondra à aucune question. Qu'à cela ne tienne, puisque l'accusé se réfugie dans le silence, on ne lui posera pas de questions et voilà tout.
0: Pétain sera condamné à mort le 15 août. Le 23, le général de Gaulle commuera sa peine en détention perpétuelle. D'autres membres de Vichy seront condamnés à mort et exécutés. Joseph Darnan, le chef de la milice, le 10 octobre, et Pierre Laval, le 15. Enfin, le monde bascule dans une nouvelle ère le 6 août, celle de la bombe atomique.
11: Hiroshima était le premier point de chute. Une seule bombe effaça presque de la carte cette ville de 340 000 habitants. Trois jours après, c'était le tour de Nagasaki. Sur des kilomètres maintenant, seul le tracé des rues témoigne de l'existence passée d'une ville. Seules quelques bâtisses paraissent oubliées.

0: sur ce champ de ruines. Tout est mort, disparu, volatilisé.
1: Au total, on estime le nombre de morts directes des deux bombes atomiques sur Hiroshima et Nagasaki entre 103 000 et 220 000. L'empereur du Japon, Hirohito, annoncera le 14 août à son peuple la reddition du Japon, qui sera signée le 2 septembre, marquant la fin définitive de la Seconde Guerre mondiale.
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1: En 1945, Yves Montand chante dans les plaines du Far West.
3: 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Ils fredonnent au son d'un harmonica une vieille chanson de leur beau Texas et leur
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1: Cette année est la dernière de la Seconde Guerre mondiale. Fin 1944, les Allemands attaquent sur le front ouest. C'est la fameuse bataille des Ardennes qui va échouer le 15 janvier. Mais quelle est la situation militaire des Allemands en ce début d'année 1945 ?
4: Elle est marquée par, à l'ouest, l'effondrement du rêve d'Hitler de battre les Occidentaux. Hein, c'est la fameuse contre-offensive des Ardennes. Il sait le 15 janvier que c'est perdu. Le dernier effort du Reich à l'ouest est vain.
1: Jean Lepez, historien.
4: Et puis surtout, il est marqué, la situation militaire est marquée par l'effondrement de la Wehrmacht à l'est. L'armée rouge vient en effet de déclencher trois jours auparavant sa plus violente offensive de la guerre, l'offensive qui va la mener de la Vistule, au cœur de la Pologne, jusqu'à l'Oder, à 60 km de Berlin.
1: Les alliés à l'ouest, les soviétiques à l'est vont progresser vers le cœur du Reich pendant les premiers mois de l'année. Le 16 avril, les Russes passent à l'offensive. Un objectif, Berlin.
5: L'Oder franchit le 16, 6000 chars, 7000 avions, 2 millions de soldats russes ont déferlé sur la capitale du Reich. Pour la liberté et la vie, disent les affiches, le Volkssturm, la levée en masse, a été ordonné par Hitler. Tout ce que la ville compte encore d'hommes valides est enrôlé. Des enfants de 13 à 16 ans, des hommes âgés, voire des vieillards.
1: Pour mobiliser la population, Joseph Goebbels se prend...
6: Dans des hommes et les pleurs des femmes qu'on a payé ce mot-là, victoire ! L'Allemagne n'est plus qu'une terre vaincue. La preuve, c'est à Torgau, la première jonction russo-américaine. La preuve, c'est, jour après jour, les nouvelles rencontres alliées sur toute la largeur du territoire, maintenant traversée de part en part.
1: Le contact entre les armées a lieu vers 16h. Le lendemain, une cérémonie est organisée pour marquer l'événement. La fameuse photo dite de la poignée de main de Torgau sera prise le 27 avril 1945.
6: Toutes les routes s'ouvrent devant les armées victorieuses. Dans leur marche, elles ne rencontrent maintenant que des drapeaux blancs, que des populations passives, prêtes à tous les abandons et à toutes les collaborations. Où sont les nazis? Ils ont renié leur dieu. Une nouvelle fois dans le cours de son histoire, le peuple allemand accepte la défaite.
1: Le 28 avril, Hitler apprend la mort de son dernier allié, Benito Mussolini, et de sa maîtresse.
7: Quand les partisans exécutèrent Benito Mussolini, Clara Petacci, sa maîtresse, et ses deux gardes du corps, il fallut toute l'énergie de la police milanaise pour empêcher la foule de déchiqueter les corps. Et c'est ainsi que finit l'homme qui, durant 20 ans, tint l'Italie sous sa dictature. Celui qui s'était pris pour un César finit comme un César.
1: Le lendemain, Hitler épouse Eva Braun, avant de se suicider avec sa femme le 30 avril dans son bunker.
8: À 15h30, Hitler entre avec Eva Braun dans son bureau. Là, Eva Braun absorbe le poison. Hitler dégaine son Walther 765 et se tire une balle dans la tête. Günsche et Ludwig Stumpfeger, le médecin d'Hitler, enveloppent son corps dans une couverture et le portent à l'extérieur, dans les jardins de la chancellerie. Martin Bormann se charge du cadavre d'Eva Braun. Günsche et Kempka les aspergent à leur décence. Ils l'enflamment avec un chiffon et tandis que les corps brûlent, les gardes du corps d'Hitler font une dernière fois le salut nazi.
1: Le témoignage d'Entlinge, le majordome d'Adolf Hitler.
9: J'ai été le dernier à leur dire adieu et le premier à voir leur cadavre. Lui et Eva Braun sont morts seuls.
1: Le 1er mai, Joseph Goebbels et sa femme se suicident à leur tour après avoir tué leurs 6 enfants. Le 2 mai, Berlin capitule. Le 7 à Reims est signé la capitulation allemande pour le front de l'Ouest.
6: Dans le désordre allemand, une nouvelle figure a surgi. L'amiral Dönitz, à qui Hitler, mort ou vivant, a abandonné le commandement suprême. Et Dönitz offre la capitulation sans condition de l'Allemagne. Elle est signée à Reims le 7 mai, dans une salle d'école, devant les représentants du haut commandement interallié, par le général Jodl, accompagné de l'amiral von Friedenburg.
1: Et Joseph Staline exigera une seconde capitulation. Elle sera signée le lendemain, 8 mai, à Berlin.
6: Une salle de l'ancienne académie militaire. Dukov et les alliés d'un côté. De l'autre, Keitel et ses acolytes. L'amiral Friedenburg.

0: et le général d'aviation Stumpf. Drame à deux voix. Yukov demande, êtes-vous prêt à signer? Keitel n'a qu'un mot, ya.
1: La guerre est donc finie en Europe. Le 23 mai, l'amiral Kardonitz et son gouvernement sont arrêtés à Pleßbourg, marquant la fin définitive du Troisième Reich.
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1: En 1945, on écoute les 78 tours de Luis Mariano, La Belle de Cadix, Lucienne de Lille et Charles Trenet.

0: chanson n'aura plus qu'un seul mot, aimer.
1: La musique en 1945, c'est Eliane Celis, Baisse un peu la bajour, Michel Roger et Tino Rossi, Pesa mucho.
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1: Côté culture, en 1945, on découvre au cinéma, le 14 mars, Les Enfants du Paradis de Marcel Carné. Au théâtre, le public applaudit la nouvelle pièce de Jean Giraudoux, La Folle de Chaillot, dans une mise en scène de Louis Jouvet. Le prix Goncourt est remis à Jean-Louis Borry pour Mon village à l'heure allemande. Enfin, Georges Tabet chante Pour me rendre au bureau.
3: 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C'était en juillet 39, je me comptais comme un bœuf dans ma fierté de bourgeois d'avoir une voiture à moi.
1: Pour me rendre à mon bureau, Georges Tabet pour refermer cette année dans l'histoire. 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Belle journée à toutes et à tous, à l'écoute de RCF Notre-Dame. C'était il y a un an, jour pour jour, l'élection du pape Léon XIV. Que retenir de cette première année de pontificat? Les détails avec Pierre-Hugues Dubois et ses invités.
4: Annuncio vobis, gaudium magnum, habemus papam.
5: Je vous annonce une grande nouvelle, nous avons un pape. C'est par cette formule rituelle que le 8 mai dernier, à la loggia de la basilique Saint-Pierre, le cardinal Dominique Mamberti a annoncé au monde l'élection de Léon XIV, premier pape né aux États-Unis, premier souverain pontife né après-guerre. Robert Francis Prévost imprime peu à peu son style. Alors on va décrypter ce matin son rapport avec la France, qu'il devrait visiter fin septembre. On va aussi revenir sur ce nom, Léon, avec mes invités. Samuel Pruvot, bonjour.
6: Bonjour.
5: Grand reporter à famille chrétienne, directeur de la rédaction de la revue Mission. Et bonjour Pauline de Torsiac.
7: Bonjour Pierre-Hugues, bonjour Samuel.
5: Je ne vous présente plus, mais je vous présente quand même, journaliste au sein de la rédaction de RCF Notre-Dame. Quand on entend ce son, Pauline, qu'est-ce que ça vous fait? Vous étiez sur place.
7: Alors déjà des frissons, je ne vous cache pas que quand on entend cette clameur qui monte, faut imaginer quand même des milliers de personnes qui sont là depuis plusieurs heures, qui scrutent de près la cheminée en cuivre de la chapelle Sixtine en attendant cette fameuse fumée. Est-ce qu'elle sera noire? Est-ce qu'elle sera blanche? Et alors évidemment, lorsqu'elle est blanche, il y a une émotion qui s'empare de toutes les personnes qui sont là, une espèce de clameur. Et puis, une sorte de mouvement de foule aussi, parce que les cloches de la basilique Saint-Pierre se mettent ensuite à sonner, et ouais, tous les Romains, la nouvelle se propage à une vitesse qui va très très vite, ça va très très vite, et à tous les Romains qui se précipitent justement sur la place Saint-Pierre. Pour voir qui va être le nouveau pape.
5: Samuel Pruvot.
7: Samuel, alors, vous étiez là aussi.
8: Alors voilà, c'est très bien raconté. J'étais dans une joie exubérante, comme ceux qui étaient sur la place, comme Pauline de Torsiac, mais il y avait peut-être

0: différence, c'est que moi, je m'étais engagé dans un truc complètement déraisonnable, comme je le fais souvent. C'était d'écrire le premier...
1: Le premier livre sur
0: premier
1: le
0: livre,
1: pape.
0: Voilà, en langue française, voilà, sur le pape. Et il faut avouer que dans les fiches, il était toujours dans le top 10, mais sincèrement...
1: Le dixième.
0: Oui, en fait, il avait la particularité, bah, c'est le choix de Dieu et des cardinaux, mais il avait la particularité de ne jamais avoir donné d'interview et de pas avoir publié non plus de bouquin. Et sa thèse, j'ai vu, là, va juste être publiée. Donc, en fait, bien sûr qu'on savait des choses, mais comme sur un organigramme ou comme sur une fiche professionnelle où on sait que dans tel groupe, telle personne a occupé ce poste de telle année à telle année, mais est-ce qu'il aimait le chocolat? Est-ce qu'il joue au tennis à l'époque? En tout cas, moi, je ne le savais pas, et la plupart des journalistes non plus.
1: Et d'ailleurs, le soir même, vous avez commencé à écrire un livre, Léon XIV, l'apôtre de la paix, publié chez Salvator. Comment vous avez fait cette nuit-là ?
0: En fait, heureusement, je n'étais pas seul. Il y avait donc l'éditeur, voilà, qui était venu sur place. Et puis, il y avait à l'époque aussi, et elle est toujours sur place, l'agence Imedia. Et donc, on avait convenu que l'agence Imedia, on pouvait reprendre certaines des dépêches. Et surtout, ces jeunes journalistes aguerris me permettaient de vérifier les informations avant de les reprendre. Parce que notre métier ne consiste surtout pas à inventer quelque chose. Généralement, pas non plus d'ailleurs à commenter, mais à vérifier une information avant de la divulguer.
1: Et donc, Léon XIV,
2: Pauline de Torsiac. Samuel, je vous avais croisé quelques heures avant la fumée blanche et vous m'aviez montré cette fameuse shortlist. Et le cardinal Prévost était bien dans cette shortlist quand même.
0: Et puis alors, juste pour les éditeurs, pour le fun, parce qu'en fait, le pape, c'est de la joie justement. En fait, il se trouve que, je suis désolé de dire ça, mais je suis né un 8 mai. Et donc, j'avais adressé un défi au bon Dieu en disant, sincèrement, ça m'aiderait pour moi-même, pour mon livre, si comme cadeau anniversaire, j'avais un homme en blanc.
1: Et donc, vous l'avez eu.
0: Et voilà. Et ceux qui m'entouraient m'ont dit, bon, vraiment, toi, t'es un fada. Et après, finalement, ils se sont dit, voilà, il est fou, mais ça marche.
1: Donc, on vous souhaite un très bon anniversaire, Samuel. Et donc, Léon XIV est apparu à la loggia de la basilique Saint-Pierre avec ces mots dont on se rappelle, hein, la pace sia con tutti voi, la paix soit avec vous. La paix qui marque sa première année de pontificat et qui marquera sans doute son pontificat, l'apôtre de la paix. Vous avez une bonne intuition quand même, Samuel Prévost, avec le titre de votre livre?
0: Oui, parce qu'en fait, dans ce livre, il y a une partie qui a été rédigée avant, qui consistait à savoir quels seraient les défis du nouveau pape, de celui qui allait succéder à François. Et parmi ces défis, sans doute que l'un des plus terribles, et qui demeure aujourd'hui très vif, c'est comment être pape, témoin et artisan de paix dans un monde de plus en plus chaotique.
1: Un monde de plus en plus chaotique, et dans ce monde de plus en plus chaotique, Léon a choisi de s'appeler Léon XIV. Alors on va essayer d'analyser ensemble ce que ça veut dire, Pauline de Torsiac. On a très vite analysé la référence, hein, c'est bien sûr à Léon XIII avec son encyclique Rerum Novarum, publié à la fin du 19e siècle. Comment vous l'avez perçu, ce titre de Léon, ce nom de Léon d'ailleurs?
2: Un petit peu prophétique en fait, parce que effectivement, ça fait référence à Léon XIII, Rerum Novarum, cette encyclique voilà, qui fonde la doctrine sociale de l'Église et qui est dans un contexte de fin 19e, révolution industrielle. Léon XIV. Et face à de nouveaux défis, c'est le défi de la révolution numérique, de l'intelligence artificielle. Il s'apprête à publier une encyclique sur ce sujet-là, qui pourrait marquer aussi l'histoire. De quelle manière finalement l'Église peut répondre à cette révolution? Quelle clé elle peut donner justement aux chrétiens, mais aussi à l'ensemble des hommes sur ce sujet-là.
1: Samuel Prévost.
0: Je suis tout à fait d'accord avec ce que vient de dire Pauline. Le pape Léon, en fait, a l'impression, et cette impression, elle est évidemment juste, que le défi du numérique est équivalent au défi de la révolution industrielle. Et à l'époque de Léon XIII, en fait, la révolution industrielle, ça produit beaucoup de choses, mais ça produit beaucoup de casse sur les hommes. Il faut rappeler peut-être ici, parce que des fois, on est trop modeste, nous, catholiques, c'est grâce quand même aux catholiques sociaux au XIXe siècle que l'on a interdit le travail des enfants. Voilà, et beaucoup d'autres choses. Et donc, heureusement qu'il y a...
1: Les congés payés aussi.
0: Et les congés payés, et beaucoup d'autres bonnes choses dont nous profitons toujours aujourd'hui. Et donc, l'intuition prophétique, je reprends le terme de... Alors justement, voilà, c'est pas le diable, mais c'est pas non plus un ange de lumière. La question, c'est que c'est quelque chose d'absolument neuf et déroutant, dont

0: L'Église doit s'emparer, elle doit s'en emparer pour elle-même, c'est-à-dire pour diffuser la bonne nouvelle, et elle doit aussi opérer un travail de discernement et un travail justement prophétique pour que cette intelligence artificielle ne se fasse pas aux dépens des personnes, de leur intégrité et du bien commun.
1: Pauline de Torsiac, on parlait de l'intelligence artificielle ange ou démon avec Samuel Pruvot. On sait que dans les prochains jours, prochaines semaines, le pape Léon XIV va publier sa première encyclique Magnifica Humanitas, Magnifique Humanité. Il va aussi dans cette encyclique, Pauline, parler de l'intelligence artificielle, en tout cas il le devrait.
2: Il va parler de l'intelligence artificielle, on imagine évidemment qu'il va en parler. On peut imaginer que par rapport à ce sujet-là, il va évidemment évoquer les questionnements que l'on peut se poser sur la dignité du travail, le sens

0: industrielle, mais il y avait quelque chose de très important dont l'Église s'est emparée, c'est la philosophie païenne.
1: Elle est très pétrie de cette philosophie qui précède l'Église, en fait.
0: Oui, alors il est surtout pétri d'abord de saint Augustin et des pères de l'Église, et donc, en fait, je pense ne pas me tromper en disant en fait qu'il connaît bien la philosophie païenne grâce au tamis des pères de l'Église, en fait. Il a déjà bénéficié du filtre, j'allais dire, de l'antidote ou de l'antivirus, parce qu'effectivement, on ne peut pas avaler l'intelligence artificielle sans savoir si c'est une médication qui va pas nous déglinguer, quoi.
1: Pour bien comprendre aussi ce pape Léon XIV, il faut aller voir là où il a grandi. Et justement, Samuel Pruvot, vous revenez d'un grand reportage à Chicago.
0: Oui, alors en fait, ma question, elle était un peu basique. C'est que j'ai souvent entendu dire quelque chose de vrai, mais qui à la fin me méritait un peu en disant, vous savez, Léon XIV, c'est un Américain, mais entre nous, c'est pas un Nord-Américain. Il a vécu peut-être plus de temps au Pérou qu'aux États-Unis. Et puis, avec son ordre, il a fait plusieurs fois le tour du monde, c'est vrai. Et d'ailleurs, on a bien vu en Afrique, il était chez lui, en Afrique noire, en Afrique du Nord. Sauf que ce que j'ai découvert, que j'avais pas bien compris, c'est qu'il a passé d'abord 25 ans de sa vie, non pas aux États-Unis, ça c'est un peu général, dans le Midwest, à Chicago, et pas à Chicago, dans le sud de Chicago. Et j'ai eu la grâce de rencontrer l'un de ses frères, avec qui il est très proche, qui est son frère John, et qui me disait, ce que tout le monde sait, mais on ne le dit pas assez, que faisait notre cher Robert Prévost avant d'être élu pape, quand il avait quelques jours de repos? Il se reposait, mais il se reposait où? Quasi systématiquement, il prenait un avion et il allait à Chicago incognito pour se reposer chez son frère. Donc si ça, c'est pas un lien charnel de filiation avec son frère et avec cette ville, et donc qu'on ne dise pas qu'il n'est pas américain, parce que tout simplement, Donald Trump nous énerve et on aimerait bien qu'il soit pas américain. Il est 100% américain et 100% universel et catholique.
1: Il est aussi peut-être intéressé par la France. Il va visiter notre pays fin septembre. L'an dernier, le 28 mai, le pape Léon XIV a adressé une lettre aux évêques de France et donc à tous les fidèles catholiques du pays. Il a voulu souligner que la France a donné à l'Église universelle trois grands saints dont on fête cette année le centenaire de la canonisation, le curé d'Ars, Saint.
0: Quand il était supérieur, il a fait le tour du monde et de l'Europe, mais pas la France. Pourquoi ? Parce que les Augustins ont disparu avec la Révolution.
1: Pauline de Torsiac, en revanche, il a adressé cette fameuse première lettre, signe d'un certain intérêt pour la France.
2: Oui, exactement. Et juste, je reviens sur ce que disait Samuel sur le pape qui est très américain. Il a aussi un petit lien de sang avec la France. Il a des ancêtres en France, donc c'est en Normandie d'ailleurs, plus précisément. Donc ça fait déjà un lien avec la France. Et effectivement, alors cette lettre, elle est assez touchante en fait, parce que quand il a adressé sa lettre aux évêques de France, il a évidemment fait référence à ces figures, Thérèse de Lisieux, le curé d'Ars, Saint-Jean-Eudes aussi. Et il a en fait salué l'engagement courageux des prêtres. Il leur a de paternaliste, et c'est pas la seule fois où il l'a dit, mais en tout cas, ça a été très clair, et ça s'adressait aux prêtres français, notamment en référence aux figures que vous évoquiez.
1: Samuel Pruvot, on se rappelle que le pape François n'était jamais venu en France, il était allé à Marseille, il était allé en Corse, mais symboliquement, il n'y avait pas eu de voyage officiel en France. Fin septembre, ce pourrait être le cas. Quelles sont vos informations à Famille Chrétienne, Samuel ?
0: Alors, j'ai pas plus d'informations que vous à l'heure où nous parlons, mais je voulais juste revenir sur un point. On se dit, mais on est persuadé et on sent que ce pape Léon XIV, bien sûr, il est attaché à tous les pays du monde, mais il est attaché particulièrement à la France, et je crois que c'est pas une blague. Je voulais vous donner juste une année du faire le journaliste et faire
1: et ne pas travailler.
0: Voilà. Et en tout cas, c'est très bien que cette rencontre ait eu lieu. Et en fait, la teneur de l'échange a été assez simple. Il était intéressé parce que c'était un livre, mais bon, un livre sur lui, ça l'intéressait pas trop. En revanche, un livre d'un éditeur français, ça l'intéressait beaucoup. Et il a posé tout de suite une question, en fait, à Marc Le Boucher. Il lui a dit, en fait, j'ai des origines françaises et ça m'intéresserait beaucoup que vous creusiez ces origines. C'est important pour moi. Voilà ce qu'il lui a dit, en fait, tout de go le lendemain de son élection. Donc, en fait, c'est pas du tout une blague. Il aurait pu, on pourrait dire, oui, il aurait dit la même chose pour le Paraguay ou pour la Corée du Nord.
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3: Un an de pontificat, le 8 mai 2025, Robert Francis Prevost était élu pape sous le nom de Léon XIV. Durant les 12 derniers mois, le Saint-Père n'a cessé de plaider en faveur de la paix auprès des puissants dans un monde saigné par les conflits. Nous y reviendrons dès le début de ce journal. Et puis nous verrons également qui était cet Augustin devenu évêque au Pérou après y avoir été missionnaire. Comment s'est-il construit lors de cette expérience latino-américaine ? Nous le ferons avec la théologienne Véronique Le Carreau. Ce sera l'invité de notre dossier. Dans l'actualité internationale, la trêve unilatérale décrétée par la Russie n'aura pas eu le temps de commencer. Les armées russes et ukrainiennes ont envoyé des centaines de drones les uns sur les autres, les deux pays s'accusant mutuellement. L'ICE, la police américaine de l'immigration, devra travailler à visage découvert dans l'État de New York et ne pourra pas compter sur le concours des forces de police locales. Ainsi en a décidé la gouverneure, prête à défier l'administration Trump. La Corée du Nord renonce à la réunification de la péninsule. Pyongyang change sa constitution et considère dorénavant son voisin du Sud comme un pays à part entière.
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3: Bonjour. Il y a un an, donc le 8 mai 2025, le cardinal Robert Francis Prevost était élu 266e successeur de Pierre. Il prononçait ses premiers mots « Que la paix soit avec vous ». Il ne parlait pas uniquement du silence des armes qui résulte d'un cessez-le-feu tout en s'élevant plus tard dans les fragiles accords de la géopolitique internationale, mais de la paix qui vient de Dieu, humble et persévérante. Cette paix qui résonne comme une invitation à la réconciliation, à la conversion des cœurs et qui n'a cessé depuis de rythmer.
4: Alors qu'une vie entière ne suffit souvent pas pour reconstruire, dit-il. Le mot paix apparaît plus de 400 fois dans les discours de l'évêque de Rome. Au cœur de l'Afrique, il pointe du doigt ceux qui se nourrissent du désespoir, des larmes et de la misère. À la FAO, il rappelle que la faim est l'un des effets les plus dramatiques et souvent silencieux des conflits armés. Aux chrétiens, il martèle que Dieu n'écoute pas la prière de ceux qui font la guerre. Au Liban, Léon XIV parle de paix comme d'un mouvement intérieur qui se répand vers l'extérieur. Il dénonce la course aux armements et invite les puissants à avoir l'audace du désarmement. Et à ceux qui veulent prendre le temps d'y penser, il pose aussi cette question : comment peut-on croire, après des siècles d'histoire, que les actions belliqueuses apportent la paix ?
3: Jean-Charles Puzolu et la paix, il en a encore été question hier matin lors de l'entretien que le pape a eu avec le secrétaire d'État américain Marco Rubio. Reçu son anniversaire, Léon XIV se rend dans le sud de l'Italie à Pompéi, tout d'abord au sanctuaire marial de la ville, où il présidera la messe dans moins de 2 heures, messe que vous pourrez suivre en direct, commentée en français sur notre site internet ou notre page Facebook. Et puis cet après-midi, le pape sera à Naples où il rencontrera le clergé local avant de saluer les Napolitains sur la principale place de la ville. Plusieurs rencontres sont prévues au cours de ces quelques heures dans la principale métropole du sud de l'Italie. Nous suivrons bien évidemment cette visite tout au long de la journée. En Ukraine, plusieurs centaines de drones ont été lancés de part et d'autre de la navire, dont un de ses pétroliers à proximité du détroit. Donald Trump a qualifié tout cela de broutille et affirmé que cela ne remettait pas en cause le cessez-le-feu. Au Liban, le cessez-le-feu n'est qu'un vain mot. En revanche, hier, l'aviation américaine a mené plusieurs bombardements dans le sud du pays, tuant 12 personnes, dont 2 enfants, dans la région de Nabatieh. Et puis ce matin, secouriste libanais a été tué toujours dans le sud du pays. Aux États-Unis, la guerre au Moyen-Orient a relégué les rafles visant les immigrés clandestins au second plan. Pourtant, elle continue. C'est le cas dans l'État de New York. Et là, ce ne sont pas des manifestations populaires qui entravent le travail de l'ICE, la police de l'immigration, mais des décisions prises par la gouverneure démocrate de l'État, Kathy Hochul. Les détails à New York de Gwendal Lavina.
5: Kathy Hochul a notamment annoncé l'obligation pour les agents fédéraux d'ICE de travailler sans masque, contrairement à leur pratique habituelle officiellement en place pour leur éviter d'être identifiés et donc possiblement menacés en dehors de leur travail. Pour ICE, porter des masques sans raison valable n'est rien d'autre qu'une tactique d'intimidation, une tentative

0: tâche d'échapper à toute responsabilité, explique la gouverneure du 4e État le plus peuplé du pays. L'argument est régulièrement repris par les élus démocrates et les associations de défense des droits humains, mais l'initiative pourrait être rapidement contestée par l'administration Trump, qui avait déjà obtenu devant les tribunaux l'annulation d'une mesure similaire en Californie. Parmi les autres annonces de Kathy Hochul, l'interdiction faite aux autorités policières locales de coopérer avec ICE lors d'opérations relatives à l'application des lois de l'immigration. Interrogé sur ces mesures récemment, Tom Homan, le conseiller immigration de Donald Trump, les a qualifiées de lois absurdes et a menacé de déployer davantage d'agents dans l'État. Gwendal Lavina, New York, Radio Vatican.
1: Nouvelles exactions des radicales pour la péninsule coréenne. Le régime nord-coréen change en effet sa constitution pour y supprimer toute référence à l'unification des deux Corées. Un changement de politique historique pour le régime nord-coréen qui considère désormais son voisin du Sud comme un pays à part entière. À Séoul, Selgov Kyoriti.
2: Plus de réunification avec la Corée du Sud, ni de contestation de l'existence de son voisin. La Corée du Nord reconnaît Séoul comme un État indépendant.
1: Et le pays andin, avant qu'il ne soit nommé évêque de Chiclayo en 2015 par le pape François. Le futur pape y rencontre un catholicisme vécu davantage comme culture que comme système normatif. Il apprend dès lors à gouverner en écoutant, en privilégiant le discernement pastoral aux rigidités canoniques. C'est ce que nous explique la théologienne Véronique Le Carros. Elle est responsable du département de théologie à l'Université pontificale catholique du Pérou. Elle est auteure de la biographie Léon XIV, portrait d'un pape péruvien aux éditions Fayard, coécrite avec César Piscoya, ancien chargé de pastoral de Mgr Prévost.
3: Monseigneur Prévost, c'était pour lui quelque chose de radicalement différent, parce qu'il faut aussi penser que le catholicisme est une religion de minorité, surtout quand il était enfant. Et arrivé au Pérou, où finalement le catholicisme était la majorité, surtout quand il est arrivé dans les années 80, et une culture, finalement, plus qu'une conviction, plus qu'une identité. C'est pas une identité si tout le monde l'est. Et il a respecté cela. J'ai connu des gens très proches de lui qui m'ont dit « nous ne sommes pas mariés ». Donc il a respecté, il a proposé, c'est une évidence, mais il a respecté le rythme de chacun.
4: Vous identifiez une méthode, voir, juger avec les yeux de Dieu et agir. Comment a-t-elle pris forme sur place, cette méthode ?
3: Cette maxime ou cette injonction, voir, juger, agir, est celle de la théologie de la libération. Et du reste, on voit la manière dont il réagit au Vatican. C'est quelqu'un qui observe, mais dans le sens de contempler, de accueillir, hein, observer en accueillant.
4: Quelle place accorder aux laïcs et aux femmes dans sa pastorale ?
3: Quand on est arrivé à Trujillo, il m'a dit, on va voir les deux personnes importantes de la communauté, c'était deux femmes. Donc oui, il a confié beaucoup de tâches à des laïcs et à des femmes, et des tâches de responsabilité. C'est une constante, hein, chez lui. À Trujillo, il a demandé à une jeune femme de se charger, de coordonner la pastorale dans la paroisse, et elle a dit « Oh, mais je suis catéchiste, j'ai pas... » Il a dit « T'en fais pas, on va te former ». Avec moi, par exemple, il a fait une mini-révolution parce qu'il m'a demandé de venir donner des conférences de théologie à des prêtres. C'était impensable. À Chiclayo, il y avait eu l'Opus Dei pendant 50 ans. En plus, dans un pays machiste.
4: À Trujillo, vous décrivez, ainsi que ce qui témoigne dans votre livre, d'une manière particulière d'exercer l'autorité. Et quelle est-elle ?
3: Jamais on humilie quelqu'un en face des autres. On fait très attention aux personnes et surtout, on donne des responsabilités. Et évidemment, ça se répercutait aussi dans la manière dont il faisait sa gestion de la paroisse à Trujillo et du diocèse à Chiclayo. Donner des responsabilités, confier des responsabilités.
4: En 2015, donc, le pape François le nomme à Chiclayo. Où sont depuis ?
3: Ça a été de convaincre, en leur montrant qu'il n'y a pas de contradiction dans la tradition de l'Église. Je pense que c'est sa manière de vouloir concilier. On fait tous partie d'une même Église, d'une même tradition, et à partir de ces points communs, on va de l'avant. Donc c'était sa manière de procéder. Alors ensuite, ça a été proposer des formations, et puis nommer des personnes laïques, chargé de leur donner des responsabilités.

0: Donc, ça a été un travail sans révolution, sans brusquerie, d'accueil, et en même temps, on avance. C'est dans ce sens-là qu'il œuvre.
1: Page 19,95 €. En fait, c'est une invitation, tout simplement, à parcourir la Bretagne en randonnée pour visiter 37 cidreries sélectionnées par la maison cidricole de Bretagne. Et puis, c'est aussi un parcours depuis la gare de Rennes en 8 étapes pour visiter tout ce qui est touche autour du cidre accessible en train. Alors, aussi, on a bien sûr des entrées en voiture, si on fait vraiment une épopée en voiture et même à vélo, 382 km de Rennes à Morlaix pour découvrir 6 cidreries. En fait, c'est aussi 264 km de Vannes à Quimper pour là découvrir 9 cidreries.
2: Le site, bien évidemment, à consommer avec modération. Donc, ce qui est proposé, ce sont des randonnées pédestres, mais également des voyages en voiture ou encore à vélo, hein.
1: Oui, alors c'est tout simplement pour découvrir des paysages, des manoirs, vous savez, tout ce qui est vallon boisé, les hameaux Bigouda. Vous savez, Chateaubriand disait, rien n'a changé en Bretagne, hormis les vagues qui, elles, changent toujours. Donc c'est cette Bretagne mythique, un peu immuable, qui permet de découvrir tous les cidres, qu'ils soient bruts, doux, secs, acidulés. Le cidre breton se décline en autant de nuances que de coups de pédale, comme l'écrit l'auteur. Alors par exemple, si je prends la plus connu des cidreries Loïc Raison, c'est en Ille-et-Vilaine, hein, c'est le département 35, c'est à Domagné. Alors Louis Raison, qui fonde sa maison en 1923, et son fils lui donneront un nouvel essor. Donneront un nouvel essor à cette cidrerie tout au long du siècle. Et puis en 83, la cidrerie va s'appeler, alors ils vont prendre un nom un peu plus breton, Loïc, et ça va s'appeler Loïc Raison, fidèle à ses racines artisanales. Ça bénéficie d'ailleurs, comme beaucoup de cidreries, de l'IGP, et ça produit un cidre partiellement bio. Alors pour vous donner un ordre d'idée, même si c'est artisanal, c'est 36 000 tonnes de pommes bretonnes qui produisent 32 millions de bouteilles par an. Et la maison produit même une cuvée à base de cidre et de houblon qui séduit vraiment le grand public. J'ai évidemment moins de sucre.
2: Le site pourra accompagner par exemple une galette ou encore une crêpe. Merci Gilles Brochard, on se retrouve la semaine prochaine pour ce rendez-vous Art de vivre sur RCF Notre-Dame.
1: À la semaine prochaine.
3: Bonjour, c'est Christian de Cacré, je vous donne rendez-vous comme chaque semaine pour un nouveau dialogue sur la mort et donc sur la vie. Cette semaine, je reçois le professeur Thibaut Damy qui s'est mis en route pour parcourir 800 km à travers la France afin d'interpeller notre pays sur la souffrance des soignants face à la...
4: Le fait son maître. Je vous appelle mes amis, car tout ce que j'ai entendu de mon père, je vous l'ai fait connaître. Ce n'est pas vous qui m'avez choisi, c'est moi qui vous ai choisi et établi, afin que vous alliez, que vous portiez du fruit, et que votre fruit demeure. Alors, tout ce que vous demanderez au Père en mon nom, il vous le donnera. Voici ce que je vous commande, c'est de vous aimer les uns les autres.

Comment peut-on commander d'aimer ? Et si j'arrive à aimer, concrètement, c'est quoi la limite ? Est-ce que je dois me sacrifier ? Aimez-vous les uns les autres comme je vous ai aimé. Et si on prenait le comme pour une causalité et non pour une comparaison ? Jésus a vaincu la mort une fois pour toutes pour nous faire comprendre que nous n'avons pas à la considérer comme l'horizon de notre vie. Jésus vient nous dire l'amour que le Père a pour nous. C'est parce que Dieu nous aime, au point de venir lui-même par son Fils nous dire cet amour, nous appeler à ouvrir notre cœur, que nous pouvons nous aimer nous-mêmes avec tous nos défauts, nos manques, et alors aimer les autres sans attendre d'eux qu'ils nous sauvent de nous-mêmes, de ce que nous nous reprochons, sans attendre que l'amour que nous avons pour les autres nous sauve, mais qu'il soit seulement le fruit de notre salut. C'est cela donner sa vie, se souvenir toujours qu'elle vient de Dieu et la lui remettre. En remettant ma vie à celui qui

qui en est l'auteur, je sors de l'aspi Dieu qui ne me demande pas de sacrifice. C'est un repère salvateur qui permet que, dans une communauté, une église, une famille, on ne justifie pas tout et n'importe quoi au nom de l'amour, qu'il ne serve pas de paravent à des désirs de puissance ou des pulsions de violence présents en chacun et qu'il faut apprendre à dompter. L'amour du Père me libère de la recherche d'amour qui me fait accepter des situations où je ne suis pas reconnue comme frère ou sœur en Christ.

0: Je vous ai choisi, c'est par ce chant de la communauté de l'Emmanuel que se conclut la prière du matin. Le pasteur Magali Girard avait préparé la méditation de l'Évangile. Aujourd'hui, l'Évangile selon saint Jean, chapitre 15, les versets 12 à 17. « 8h56 sur RCF Notre-Dame, le Saint du jour, c'est avec vous Isabelle Delaunay. Bonjour Isabelle. »«
1: Bonjour, aujourd'hui nous fêtons les Désirés. Évêque de Bourges au VIe siècle, Saint Désiré fut l'un des plus grands évêques de l'époque mérovingienne. Son épiscopat fut marqué par la conciliation et la paix. Il parvint en effet à concilier l'Anjou et le Poitou, en guerre depuis longtemps, et à remettre la paix entre les tribus allemandes prêtes à s'entr'égorger. » Mais comment ne pas penser également en ce 8 mai, fête de la victoire, à toutes les victimes de la Deuxième Guerre mondiale, qui fut le conflit le plus coûteux en vies humaines de toute l'histoire de l'humanité. Un autre saint fêté ce jour, c'est Saint-Pierre de Tarentaise. Il est né en Isère, près de Vienne, au XIIe siècle. Il naît dans une famille pauvre, mais dont la maison est ouverte à tous. Pierre sera préparé à son rôle de bon pasteur par l'exemple de cet accueil familial à tout étranger ou à tout pauvre passant par là. À 12 ans, il choisit d'entrer à l'abbaye de Bonnevaux, fondée par Saint Bernard qui était encore là. Au bout de 10 ans, Pierre est chargé d'aller fonder lui aussi une abbaye, celle de Tamier dans la Tarentaise, très fréquentée de nos jours. La communauté vit pauvrement et accueille les voyageurs qui passent par ces lieux sauvages peu hospitaliers. Saint-Pierre devient célèbre et on lui demande de devenir archevêque de Tarentaise, ce qui ne le tente pas du tout. Et c'est Saint-Bernard lui-même qui vient arracher son acceptation. S'occuper du clergé, des malades, des pauvres, il a fort à faire. Il est à l'origine d'une soupe populaire qui ne cessera que sous la Révolution. Il garde son habit de moine et la vie priante du cloître. Au bout de 13 ans, il tente de fuir sa célébrité grandissante dans l'incognito, mourant dans son monastère de Bellevaux en Haute-Saône, où il s'endort à 72 ans de la mort des justes.
0: C'est la fin de cette matinale. Belle journée à toutes et à tous.
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9: Bonjour à toutes, bonjour à tous. La Belgique compte un nombre record de malades de

longue durée. Les troubles psychiques, burn-out, dépression, etc. constituent la principale cause d'un arrêt de longue durée. Les femmes et les jeunes sont particulièrement vulnérables. Le nombre de travailleurs et travailleuses en incapacité de travail depuis plus d'un an a atteint 576 643 personnes l'année dernière, selon l'Institut National d'Assurance Maladie Invalidité, l'INAMI. Cette hausse s'explique notamment par le relèvement de l'âge de la pension. Les 50-64 ans représentent d'ailleurs à eux seuls environ 2/3 de l'ensemble des malades de longue durée. Dans le reste de l'actualité, la reine Mathilde présidera ce dimanche sa première mission économique belge en Turquie. Elle emmènera une vaste délégation ministérielle et d'entreprises à Istanbul et Ankara dans le cadre d'une visite de 5 jours centrée sur la transition énergétique, le transport et la logistique, la santé et le pharma, l'aérospatial et la défense, ainsi que la numérisation et l'industrie 4.0. La souveraine prend ainsi le relais de la princesse Astrid qui avait demandé en novembre dernier d'être déchargée des responsabilités qu'elle endossait à la tête des missions économiques belges depuis 2013. Mathilde assumera ce rôle en attendant que sa fille, la princesse Elisabeth, reprenne cette responsabilité. Et puis les 2 passagers belges présents sur le bateau de croisière où sévit un antivirus mortel feront l'objet d'un suivi médical rigoureux à leur retour, annonce le SPF Santé Publique. Le Risk Management Group s'est réuni hier à la suite d'une épidémie d'antivirus à bord de ce navire à destination des îles Canaries. Actuellement, tous les passagers, y compris les 2 ressortissants belges, ne présentent aucun symptôme et sont donc en bonne santé. À l'heure actuelle, le risque pour la santé publique est considéré comme très faible. Dans l'actualité internationale, il y a un an, jour pour jour, Robert Francis Prévost était élu souverain pontife, devenant ainsi Léon XIV. Au cours de cette première année à la tête de l'Église catholique, il a vu son style tout en retenue rattrapé par la crise frontale avec l'administration de Donald Trump, qui a propulsé ses appels pacifistes sous le feu des projecteurs. Partisan d'une gouvernance plus transversale associant étroitement les cardinaux, il délègue aussi sur les dossiers les plus sensibles. Pour son premier anniversaire, il se rend ce vendredi à Naples et Pompéi, afin d'inaugurer une série de déplacements estivaux en Italie, ancrés dans le champ ecclésial, au contact direct des fidèles. Et toujours dans l'actualité internationale, au Moyen-Orient, la situation est à nouveau assez tendue. Donald Trump a menacé hier soir l'Iran de représailles bien plus violentes s'il ne signe pas rapidement un accord avec Washington. Ces déclarations interviennent juste après des échanges de tirs entre forces américaines et iraniennes dans le détroit stratégique d'Hormuz. Le président américain affirme toutefois que le cessez-le-feu tient toujours. C'est la fin de ce flash. 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

Bonjour à toutes et à tous, bienvenue dans Décryptage. Aujourd'hui, on parlera de cette découverte inestimable, 42 pages perdues, des lettres de Saint-Paul qui refont surface après 1500 ans. On parlera aussi du concours Reine-Elisabeth, puis du nucléaire en Belgique avec cette question très concrète. L'État doit-il reprendre la main sur ses centrales vieillissantes? Nous parlerons aussi des mariages en Berne, alors que le pape Léon XIV veut ouvrir une réflexion mondiale sur la manière dont l'Église accompagne les couples. Et puis en fin d'émission, nous accueillerons le théologien Christophe Herings pour dresser un premier bilan du pontificat de Léon XIV. C'est un programme dense, je vous le concède, et nous n'avons qu'une heure. L'émission de décryptage du 8 mai 2026 commence maintenant.

0: très heureux de retrouver mes deux débatteurs du jour, le frère dominicain Laurent Matelot. Bonjour Laurent.
1: Bonjour, bonjour à tous.
0: Merci d'être là, et en face de vous, Marc-Antoine Mataïsen, un chrétien engagé en politique. Bonjour Marc-Antoine.
2: Bonjour Julien, et bonjour Laurent.
0: Alors,
2: bonjour.
0: Je ne vais pas cacher mon plaisir de vous réunir tous les deux. Vous êtes deux figures qui comptent dans cette émission. Vous ne parlez pas pour ne rien dire et vous entendre sur les différents sujets que j'ai énoncés, eh bien, me réjouit. Tout simplement, on va commencer par votre premier zoom. Alors, les zooms, je le rappelle, c'est un petit focus fait par l'un des deux débatteurs sur un sujet qui lui tient à cœur. Et celui que vous avez choisi, c'est précisément ce que je disais en titre, cette découverte inestimable. 42 pages, mais 42 pages de quoi, frère Laurent ?
1: 42 pages du Codex H. Sans doute peu de gens ont entendu parler du Codex H, mais c'est un livre très important qui date du VIe siècle et qui recense les épîtres de Paul. On vient de reconstituer 42 pages de ce livre. L'exploit technique est spectaculaire, c'est-à-dire qu'on n'a que des fragments de ces 42 pages, mais on peut retrouver le texte d'une page.

0: sur l'autre. Le livre étant fermé, l'encre des pages se transfère d'une page sur l'autre et parfois sur une épaisseur de 6 pages. Et donc on trouve sur certaines pages, en fait, différents niveaux des pages voisines et qui sont apparentes, mais la technique maintenant permet de vraiment les faire apparaître clairement. Et en plus, avec les avancées des logiciels et de reconnaissance de texte, on est parvenu donc à reconstituer 42 pages de ce fameux codex H.
1: Donc c'est 42 pages perdues d'un ancien manuscrit contenant les lettres de l'apôtre Paul de Tarse, c'est ça?
0: Exactement. En fait, c'est le manuscrit, le codex lui-même qui a été perdu. L'histoire de ce codex est assez extraordinaire, à savoir qu'il était au mont Athos. C'est un ouvrage de travail pour les moines. Il est très intéressant parce qu'il contient les lettres de Paul, mais il contient surtout des paratextes, des commentaires, des tables des matières, des classements, des renvois entre les différents passages. Ça nous montre exactement comment le texte de Paul était étudié par les premières communautés chrétiennes. Tout le codex a disparu, il a été détruit. Il restait simplement quelques pages volantes, et la plupart de ces pages volantes ont été réutilisées. Le parchemin était très cher, et donc on réutilisait les ouvrages périmés en effaçant le texte qui était dessus. On a fait ainsi avec le codex H, par exemple, des pages de garde, d'autres livres et parfois même des couvertures, des reliures avec les pages de parchemin de ce codex. Et c'est ça qu'on a retrouvé. Elles sont disséminées à travers le monde. Il y en a à Paris, il y en a en Russie, il y en a à Rome. On a collectionné toutes ces pages, on les a analysées et on a pu ainsi reconstituer 42 pages de ce fameux codex qu'on avait perdu.
1: Pour que ni le codex ni votre voix ne se perdent, parlez bien dans le micro, mais justement, cette métaphore de la perdition de la voix, ça amène cette question, est-ce que ce texte-là confirme que la version sur laquelle on travaille, la version qu'on parcourt aujourd'hui, est la même que celle qui était dans l'ancien temps lu, ou est-ce que ça témoigne, au contraire, des fameuses variations dont on doute souvent quant au texte légué par Dieu ou par ses témoins? C'est-à-dire que souvent on se dit que peut-être les copistes ont inclus des erreurs qui nous touchent, nous concernent et nous poussent à l'erreur encore aujourd'hui. Qu'est-ce que ça dit de ce point de vue-là?
0: Alors qu'il y ait eu des interpolations dans la Bible et dans le Nouveau Testament, c'est clair, regardez l'évangile de Jean, le premier chapitre et le dernier ne sont pas de la main de l'auteur de tous les autres. Mais on remarque dans ces épîtres de Paul qu'elles sont justement très fidèles au texte que nous avons. Ce n'est pas le texte qui est ici en cause, c'est vraiment le texte des épîtres de Paul qui a été transmis, mais c'est véritablement la division en chapitres et les renvois entre les différents passages significatifs qui nous montrent que les chrétiens du VIe siècle avaient des préoccupations et des angles de lecture des épîtres de Paul bien différents des nôtres. C'est dans ça vraiment qu'il est intéressant, c'est plutôt de voir comment le texte de Paul a été réceptionné au cours des âges, et de voir que là, par contre, il y a des différences. Mais le texte de Paul est inchangé.
1: Vous dites on a retrouvé le texte, il s'agit d'une équipe internationale de chercheurs conduite par l'université de Glasgow en Écosse, et cette annonce est toute récente. Elle fait grand bruit, évidemment, 42 pages des lettres de Saint Paul. Retrouvez Marc-Antoine, qu'est-ce que ça vous inspire?
2: Ça m'inspire que il y a une tradition chrétienne qui est ancré également dans les écrits. Et moi, j'ai été sur place à Qumran, au bord de la mer Morte. C'est très impressionnant. C'est dans les interstices des montagnes qui plongent dans la mer Morte qu'on a retrouvé ces fameux amphores avec toutes les lettres de Qumran. Il y avait énormément de fragments. J'en parle un peu comme un amateur, mais c'est impressionnant de voir qu'il y a une fidélité et que tout est vrai, tout est confirmé. Donc, ce sont des chouettes témoins de la foi chrétienne que je mets sur le même plan que le Saint-Suaire de Turin, par exemple, qui sont vraiment des témoignages du Christ vivant à travers les paroles, à travers des matériaux aussi, comme ce Saint-Suaire, justement.
1: Alors je vais faire un parallèle un peu poussif avec la musique, puisque la musique, y compris ancienne, on hérite de certaines partitions, et il y a peu de doute sur les variations ou pas sur ces partitions. Cela dit, la question de l'interprétation varie, et on n'est pas sûr, quand on nous joue du Vivaldi, du Mozart ou du Handel, d'entendre la même pièce pour des questions d'instrumentation, de tempo et d'accord des notes, que celle qui a été écoutée, entendue et donc réfléchie par leurs auteurs. C'est un peu le lien poussif que je fais, puisque votre Zoom parle de musique, Marc-Antoine.
2: Tout à fait.

0: Donc, quand j'ai présenté le Zoom, j'ai dit que c'était un concours de musique internationale, le concours Reine Elisabeth. Pourquoi est-ce que j'en fais un Zoom? Parce que ce concours commence cette semaine. C'est des 150 ans de la naissance de la Reine Elisabeth. C'est un concours exceptionnel. C'est la quatrième fois que, cette fois-ci, c'est le violoncelle qui est à l'honneur. Et donc, je salue vraiment ce parrainage de la famille royale, de la reine en particulier, pour ce concours international, même de renommée mondiale. Si je peux faire la comparaison, c'est un peu notre prix Nobel à nous. Les prix Nobel sont décernés par le roi de Suède, sauf le prix Nobel de la paix qui est décerné à Oslo par le comité en Norvège. Mais c'est vraiment ce parrainage, j'allais dire dynastique du prix Nobel, eh bien, notre prix Nobel à nous, notre rayonnement de notre famille royale. Je le vois vraiment à travers ce concours Reine-Élisabeth qui a vraiment une renommée mondiale.
1: Ce choix de mettre en lumière à chaque fois un instrument, ça vous semble intéressant?
0: Tout à fait. Avant, c'était le piano, le violon maintenant, le chant, le violoncelle. C'est important d'avoir ces instruments de maîtresse d'un orchestre. Le violon, le piano, ce sont vraiment deux instruments très complémentaires. Je suis un petit joueur de piano, je le dis tout de suite. Je joue comme un bon chrétien, c'est-à-dire que ma main gauche ignore ce que fait ma main droite.
1: Vivement la confession, Marc-Antoine. En tout cas, on marque une courte respiration musicale. Vous me connaissez plutôt du côté d'Eurovision que du concours Reine Elisabeth. Et puis dans un instant, on reviendra sur un dossier qui n'a rien à voir, un dossier belge plutôt sensible, le nucléaire. Le gouvernement fédéral discute avec Engie pour reprendre l'ensemble des activités nucléaires en Belgique. Et ça, c'est comme une belle cérémonie d'ouverture de festival. Ça coûte bonbon. À tout de suite dans Décryptage.

Vous êtes bien à l'écoute de Décryptage, une émission produite par Catobel pour les antennes locales de RCF en Belgique francophone. Et avec nous aujourd'hui, le frère dominicain Laurent Matelot et Marc-Antoine Matheissen, chrétien engagé en politique. On aborde maintenant le dossier nucléaire belge. Le gouvernement fédéral envisage de racheter à Engie l'ensemble de ses activités nucléaires en Belgique. Engie, je le rappelle, c'est un français. Ça signifie potentiellement reprendre les 7 réacteurs, leur exploitation, les déchets aussi, la maintenance, les infrastructures, mais aussi la question très coûteuse du démantèlement éventuel. Alors Marc-Antoine Matheissen, c'est vous qui avez proposé ce dossier, ce sujet. Évidemment, il y a une dimension éminemment politique. Quand vous entendez que l'État pourrait reprendre les activités nucléaires d'Engie en Belgique, est-ce que

0: que votre première réaction est plutôt enfin une reprise en main stratégique ou attention, piège financier. C'est là que ça se joue.
1: Enfin, une politique à long terme. Enfin, un État qui pense, pas pour 5 ans, pas pour 10 ans, mais pour 30 ans, pour la sécurité énergétique du pays. Quelles que soient les options, il y a toujours des risques à prendre, mais je trouve que c'est... Je salue vraiment le courage du gouvernement. Alors évidemment, il y a deux oppositions, deux clivages dogmatiques. Le premier, c'est évidemment pour ou contre le nucléaire. Et le deuxième, c'est eh bien, c'est le marché libre, la privatisation de l'énergie, le fait que l'État est un mauvais gestionnaire, etc. Ça, c'est un autre débat. Mais alors, sur le débat du nucléaire, le danger ou le bénéfice du nucléaire, j'ai fait le petit exercice de savoir, tiens, au fond, combien produit une centrale nucléaire. Donc, un seul réacteur produit en moyenne 950 mégawatts. Et une éolienne standard, c'est 3,5 mégawatts. Donc, on peut dire, tiens, si je fais le calcul, 960 divisé par 3,5, il faudrait 275 éoliennes pour avoir un réacteur nucléaire. En fait, pas du tout, puisque le nucléaire fonctionne en permanence, jour et nuit, entre 80 et 90%. Donc, il y a vraiment une constance dans la charge de l'énergie, alors qu'une éolienne ne fonctionne que 25% de son temps. Et donc, en fait, une centrale nucléaire équivaut à 1100 éoliennes, 1100. Et donc, nous avons Doule 1, 2, 3, 4, Tihange 1, 2, 3. Donc, ça fait 7 centrales nucléaires. Nous avons 7 réacteurs nucléaires. Ça ferait près de 8000 éoliennes sur tout le paysage belge. Donc, on voit vraiment l'impact et l'utilité du nucléaire.
0: Oui, la mer du Nord ne suffirait pas. Après cette argumentation pour ou contre telle que vous la posez, en disant que okay, le nucléaire est pilotable et les éoliennes ou les énergies renouvelables ne le sont pas, elles sont moins fiables, continue de placer une opposition entre les deux sources. Je pense que le mix énergétique, c'était un peu la volonté politique qu'a eu le gouvernement à partir du moment où il s'est rendu compte qu'effectivement, on ne pouvait pas continuer d'avoir le train de vie qu'on avait sans centrale nucléaire. Il a fallu ouvrir les yeux sur cette question, c'était déjà un premier moment. Mais ensuite, pourquoi enterrer si vite quand même le mix énergétique, le développement d'autres approvisionnements? Parce que, pardon de polémiquer à mon tour, mais ce qui est souvent balayé d'un revers de main, et qui est quand même l'argument premier des antinucléaires, c'est la question des déchets. Alors, ok, c'est petit, ok, c'est du stockage petit, mais en tant que chrétien, pardon, hein, notre maison commune, on y fout quand même sous terre des trucs dont on ne sait pas comment on va se débarrasser. Et souvent, on nous dit, allez, ne nous cassez pas la tête avec ça, c'est de la taille d'un terrain de handball. Bah ok, bah, terrain de handball vénéneux quand même.
1: Tout à fait, et tout à fait. C'est un problème quand même très important qui est tout à fait ignoré. Alors j'ai la petite anecdote de Marie Curie. Marie Curie avait des documents de travail, ses documents de recherche, son journal de bord, etc. Vous savez que ces documents sont gardés à la Bibliothèque nationale de France, à Paris, près du pont Tolbiac. Eh bien, ces documents sont toujours radioactifs. Ils vont encore l'être pendant 1600 ans. 1600 ans. Marie Curie elle-même, son corps a été transféré au Panthéon. Eh bien, c'est un des rares cercueils qui sont de plomb, justement pour protéger les visiteurs qui vont au Panthéon, pour ne pas être irradiés par le corps de Marie Curie. Donc 1600 ans, c'est le radium-226, il faut donc 16 siècles pour que la moitié de la radioactivité, donc de la substance radioactive, soit désagrégée par elle-même. Donc la mi-période de vie, c'est 1600 ans, donc c'est encore énorme. Ça, c'est bien tout le problème des centrales nucléaires, on est tout à fait d'accord.
0: Laurent Matelot, vous qui êtes ingénieur, de formation en tout cas, je suis souvent choqué, au-delà de la question gestionnaire sur laquelle on reviendra, mais par ce côté-là, les pro-nucléaires disent « nous cassez pas la tête, c'est un problème infime », et en même temps, c'est vrai, les anti-nucléaires ont tendance à ne voir que ça, en oubliant que même se font chauffer un peu d'eau ou allument l'électricité jour après jour, et que sans les centrales nucléaires, ils ne sauraient pas mener le train de vie qu'ils mènent, et que c'est vrai aussi, l'énergie nucléaire permet de décarboner l'atmosphère. Mais la question du déchet, elle ne doit pas être balayée pour autant. Qu'en pensez-vous ?
2: Non, mais on ne peut pas balayer non plus la question du déchet de la production d'électricité au gaz, qui a un impact sur la production de CO2, le charbon, enfin tous les autres moyens de production. Il y a certes des moyens, et encore, quand on pense aux panneaux solaires, il y a aussi la pollution du panneau lui-même.

0: Et donc, je pense qu'il faudrait prendre et je n'ai pas les compétences pour le faire, un niveau global de la gestion des déchets, parce que je vais dire le CO2 aussi, il va rester pendant longtemps. Et donc il y a le côté radioactif qui fait peur du matériau. Il y a une dangerosité due à la concentration du matériau, ça j'en suis bien conscient, mais l'impact global polluant du mode de production d'électricité m'apparaît devoir être relativisé dans ces mesures-là.
1: C'est pas bien différent des autres modes de production.
0: On a un réchauffement de la planète globale quand même. On a l'électricité est un grand facteur du réchauffement climatique. Et donc la question est aussi celle-là. Quand vous parlez de la maison commune, il faut avoir une vision holistique de la maison commune. Toute activité produit des déchets. Toute activité humaine produit des déchets. L'empathie ne décroît jamais, comme dit la physique. Et donc la question est celle-là au fond. Quelle est une vision globale de la gestion des déchets de notre production et de nos modes de vie? Là, ça dépasse mes compétences.
1: Marc-Antoine Matheisen, pour revenir à la dimension de prévision et à la dimension strictement politique des choses, vous semblez dire enfin une vision à long terme, c'est-à-dire

0: au port d'Anvers, qui consomme énormément d'énergie. Et d'un autre côté, on a alors les mains donc de Engie GDF Suez, qui sont donc une société privée à court terme qui veut générer du bénéfice. Donc ce sont deux logiques qui s'affrontent totalement contradictoirement. Et en même temps, l'État belge est un très mauvais gestionnaire. Est incapable de mettre des visions des managers de qualité. Quoique, on prend l'exemple de Belfius, par exemple, voilà une belle banque qui a bien redressé la barre. Et donc, il y a quand même du management compétent qui pourrait avoir une belle vision, mais qui a besoin d'avoir les coudées franches pour mener à bien ses actions.
1: Je peux vous demander de parler un peu franchement, pourquoi, parce qu'on a quand même de grandes formations en Belgique, pourquoi il y a cette incompétence managériale, selon vous, en Belgique ?
0: Parce que je crois qu'il y a une déresponsabilisation des top managers qui sont sous la tutelle du pouvoir politique, qui n'a pas les compétences nécessairement.
1: Donc c'est une incompétence politique qui se répercute sur le management ?
0: Je le crois. Je crois que le management en tant que tel, en place dans les entreprises, est compétente. Pourquoi ? Parce qu'il y a des assessments, il y a des promotions internes, il y a l'expertise, il y a les connaissances du métier. Donc là, je n'ai aucun doute. Mmh. Par contre, au niveau du conseil d'administration, le pouvoir de surveillance, eh bien là, ce sont les partis politiques qui nomment les mandataires, comme toujours. Ces mandataires sont récompensés par leur proximité des partis politiques et non pas du tout par leurs compétences. Il y a quelques exceptions notoires, et je vais quand même en citer quelques-unes, par exemple la Banque nationale. Par exemple, le Conseil d'État, il y a eu tout un débat pour savoir si un conseiller d'État, donc un membre du Conseil d'État, devrait être juriste ou pas. Il y a quelques années, il y a un parti politique belge, écolo pour ne pas le nommer, qui voulait envoyer donc au Conseil d'État une représentante qui n'avait pas le diplôme en droit. Donc comment est-ce possible que dans une juridiction constitutionnelle, il n'y ait pas de juriste qui siège en tant que représentant? C'est tout à fait invraisemblable. Donc je plaide pour qu'on remette en place un concours vraiment objectivable pour la nomination non seulement des top managers, mais aussi la couche au-dessus, donc les administrateurs.
1: Merci Marc-Antoine Matthijssen. Vous illustrez combien la particratie typiquement belge peut certaines fois donner à court terme l'impression de simplifier les choses, mais que c'est quand même un problème en soi. On marque une nouvelle pause musicale. Dans la suite de cette émission, nous quitterons les centrales nucléaires pour parler d'un autre sujet de long terme. Le mariage. Le Vatican s'inquiète du recul des mariages, de la banalisation de la cohabitation et de la difficulté pour beaucoup de jeunes à s'engager durablement. Nous en parlerons dans un instant avec nos deux débatteurs, toujours dans Décryptage, une émission produite par Catobel pour les antennes locales de RCF en Belgique francophone.

0: Vous êtes bien dans Décryptage, l'émission produite par Catobel pour les antennes locales de RCF en Belgique francophone. Toujours avec nous le frère dominicain Laurent Matelot et Marc-Antoine Mataïsen, un chrétien engagé en politique. Deuxième grand sujet, les mariages en Berne. Le pape Léon XIV a convoqué pour octobre 2026 les présidents des conférences épiscopales du monde entier. Ce sera à Rome. L'objectif, réfléchir à la manière d'annoncer l'évangile aux familles d'aujourd'hui, 10 ans après Amoris Laetitia. Comme si Amoris Laetitia, au fond, n'avait pas eu l'effet escompté. Le constat est connu, moins de mariages, davantage de cohabitations et une peur de l'engagement, une difficulté pour l'Église à faire entendre son langage sur le couple, mais aussi peut-être, et je ne sais pas si c'est ça, frère Laurent Matelot, dans l'accompagnement spirituel que vous faites, qui revient le plus souvent vis-à-vis des jeunes couples, c'est pourquoi pas s'engager, pourquoi pas cohabiter, pourquoi pas avoir envie d'enfant, mais une crainte au fond de placer un enfant qu'on aime déjà sans qu'il existe dans un monde qu'on aime beaucoup moins.
1: Oui, sans doute, il y a une vraie peur de l'avenir, et dans ce cadre-là, le choix d'avoir un enfant, la conscience aussi de l'avenir qu'on espère pour lui, fait hésiter, sinon provoque un moment de recul des époux. On le constate dans une baisse dramatique, surtout en Occident, de la natalité, et ça pose véritablement question, parce que le mariage chrétien sous-entend que on s'unit dans un acte altruiste tourné vers le don de la vie. C'est une question très importante du point de vue religieux, cette ouverture pour la vie de Dieu qui surgit à travers notre humanité et la beauté de l'amour conjugal. Et visiblement, cette démarche de voir préalablement le mariage comme étant le foyer, le nid autour de dans lequel va surgir la vie au monde, il est maintenant plutôt un épisode planifié, peut-être stratégique. On remarque, en tout cas je remarque dans l'expérience, que la décision de se marier vient souvent après la décision d'avoir un enfant. On se marie parce qu'on va avoir des enfants. Et que dans la personne de cet enfant, de toute façon, il y a déjà une indissolubilité qui va de facto exister. Et dans ce cadre-là, on fait un engagement spirituel, c'est là qu'on décide de véritablement passer du stade couple au stade famille.
0: Pardon, frère Laurent, j'ai peut-être mal compris, mais je vois pas la différence. On souhaite avoir un enfant, donc on se marie, et vous dites, le mariage, c'est créer le nid, l'accueil pour l'enfant, l'accueil pour la vie qui va surgir à travers cet enfantement. Ça change rien, c'est la même chose. On est prêt à avoir un enfant, donc on se marie. Vous dites quoi ?
1: Je dis que on a vécu toute une vie de couple, et dans laquelle on a, comment je vais dire, plutôt organisé. L'enfant est devenu la conclusion d'un processus économique, de décision économique.
0: Ah, économique, c'est ça la nuance que vous apportez.
1: Oui, l'enfant n'est plus en soi, est devenu une partie de l'équation.
0: Et plus centrale.
1: N'est plus, avant que le monde, avant l'industrialisation, on se mariait, assez jeune, hein. Assez jeune, mais parce qu'il y avait sans doute pas d'école et qu'on était employé très jeune, et on accueillait spontanément un enfant, et je vais dire, on gérait plutôt la situation en se jetant à l'eau. C'est l'enfant qui faisait véritablement, on gérait les problèmes que la venue au monde d'un enfant au fur et à mesure qu'il se présentait.
0: L'intendance
1: maintenant, tout est une question de stratégie. Il faut que l'enfant rentre dans un projet qui est déjà bien défini. Il n'est plus qu'une partie de l'équation.
0: On peut pas en vouloir au couple, on peut en vouloir au monde moderne plus qu'au couple.
1: Oui, on doit en vouloir au monde moderne. Je pense que les couples désirent toujours aussi fondamentalement des enfants. C'est une question de notre habitude de nous rassurer sur tout en ayant fait des plans qui envisagent jusqu'à les études universitaires de l'enfant qu'on pourrait envisager. Est-ce qu'on a le budget pour financer véritablement la famille? Et c'est souvent une question économique. Qui entre beaucoup trop en jeu, à mon sens, dans le désir, pour le coup uniquement humain, amoureux et créateur d'avoir des enfants, et que maintenant la venue d'un enfant au sein d'une famille est quelque part le couronnement d'un plan stratégique.
0: Ça limite aussi le nombre d'enfants qu'on fait, fatalement.
1: Exactement, parce que économiquement, il est difficile d'envisager une famille nombreuse, et puis le modèle sociétal, culturel, de défense de l'être humain autonome, avec rempli de liberté, n'est pas prêt peut-être à avoir les contraintes d'une famille nombreuse. Maintenant, comme l'a dit le pape François, on n'est pas obligé, en tant que chrétien, de se reproduire comme des lapins. J'avais bien aimé l'expression, mais pour dire qu'il y a quelque chose de la responsabilité quand on fait des enfants. Il est hors de question, évidemment, d'envisager des enfants sans savoir les nourrir, les éduquer. Mais je pense que la question économique déséquilibre, en fait, de la famille est trop pensée en amont.
0: Donc il n'y a pas du tout ce que je sous-entendais tout à l'heure, qui était la peur, la crainte du monde tel qu'il va aujourd'hui et tel qu'il pourrait aller demain, tel qu'il s'annonce aujourd'hui, c'est-à-dire dans quel monde, au fond, je livre des enfants que j'aime déjà. Ça vous ne semblez pas y faire référence. Vous ne l'entendez pas dans les témoignages que vous récoltez?
1: Si, on l'entend. Il y a... Dans la préparation des mariages, je pose toujours la question de savoir, pour que les choses soient claires, il s'agit d'un mariage chrétien, et donc êtes-vous ouvert sur ce don de la vie à travers votre amour? C'est un point essentiel pour contracter mariage à l'Église. Et il est arrivé de couples qui m'ont dit « Oui, nous désirons des enfants, mais nous avons véritablement peur de les mettre au monde, dans ce monde-là. » Et ça, c'est pour moi le... Justement, le côté pervers de cette planification à outrance. On a déjà imaginé le monde à l'état de catastrophe finale, et on ne voit pas comment faire coller le plan, son plan familial, avec le plan de l'évolution de la planète, les crises écologiques, les crises sociales, et on a peur de mettre au monde, pour lui, pour le bien de l'enfant.
0: Marc-Antoine, est-ce que l'Église a parfois donné au mariage une image trop institutionnelle, cadrée, rigide, une forme d'obligation et de pression?
2: C'est une bonne question. Ça me laisse un peu perplexe. En préparant l'émission, j'ai d'abord un peu, je me suis plongé dans les chiffres. J'aime bien toujours regarder les chiffres. Les mariages en Belgique sont parfaitement constants depuis 20 ans. Je parle de mariage civil. Mariage civil, donc depuis le code Napoléon, il faut d'abord se marier civilement et puis seulement on peut se marier religieusement. Je le rappelle. Donc le mariage civil en Belgique, 48 580 mariages en 2024. 48 500. Mariage religieux, combien exactement? 10%. À la place de 48 500, c'est exactement 4 896. Donc on est à 10% de mariage religieux. Alors si le mariage civil est parfaitement constant depuis 20 ans, sauf évidemment en période Covid, il y a eu un dip et puis un petit effet de rattrapage, mais on est à nouveau stabilisé au même chiffre. Mariage religieux, par contre, lui, il est en chute permanente. En chute, ça veut dire, en 2023, 5240 mariages, et 2024, 4896, donc environ 500 mariages en moins tous les ans. Voilà. Alors, je mets bien la réflexion du Père Laurent sur les questions économiques qui sont en amont. Je dirais même le logement avant le mariage, et puis quand on a le logement, le mariage, et puis les enfants. Et...
0: Oui, mais là, vos chiffres ne disent pas ça. Ils ne disent pas une peur de l'engagement, non. Ils disent une peur de l'engagement religieux.
2: Oui, ça c'est ça qui ça me rend perplexe. Est-ce que c'est le sens du mariage religieux qui part? Parce que le mariage en tant que tel au niveau civil tient la route, est tout à fait constant, malgré une fiscalité de plus en plus défavorable, puisque le gouvernement actuel a encore supprimé le quotient conjugal. Quotient conjugal, c'est quoi? Donc, quand un conjoint gagne plus que l'autre, on peut transférer fictivement 30% du salaire vers l'autre conjoint, qui tombe donc dans des tranches d'imposition inférieures. Donc, là, on aide évidemment qui? On aide évidemment la mère au foyer qui va s'occuper des enfants. Et donc, elle va bénéficier effectivement d'un genre de revenu fictif avec un incentive fiscal pour le couple. Et ça vaut aussi pour les pensionnés. Donc, il faut s'imaginer un couple pensionné, la maman qui s'est occupée des enfants, elle peut donc reporter une partie de la pension de son mari, la retraite de son mari, sur son compte à elle pour avoir des tranches d'imposition plus basses. Tout ça, ça va être supprimé. Et malgré le fait qu'on ait des politiques fiscales défavorable au couple, le nombre de mariages civils reste constant. Donc je crois que c'est un problème de sens, plutôt le sens du mariage religieux, qui n'est peut-être pas perdu, mais peut-être méconnu. Et là, je regarde le Père Laurent.
1: Oui, les mentalités sur le mariage ont clairement évolué. Il y a aussi, objectivement, le nombre de baptisés qui diminue dans la société. Et donc, forcément, il y a moins de personnes qui font un mariage religieux. Mais au-delà de ça, je pense que Le mariage est peut-être plus vu comme étant aussi un ajustement, technique, dans le sens où il offre un cadre juridique pour la famille et une protection. Mais il est, on peut divorcer, il est jetable. Le mariage de l'Église, il est pérenne. On dit tout autre chose. Quand on se marie à l'Église, on dit nous allons tout faire pour que ce soit pour la vie. Et on a quand même une certitude que ça va être difficile à défaire. Tandis que le mariage me semble culturellement maintenant plutôt vu comme étant un état légal de vie officialisé plutôt que véritablement la sanction d'un véritable projet de famille.
0: Ok, vous le déplorez, que peut faire le Vatican d'en haut sur cette question-là ?
1: Donc, nous sommes 10 ans après Amoris Laetitia, le pape a décidé de convoquer les présidents des conférences épiscopales du monde. Il l'avait fait pour la dernière fois sur la question des abus sexuels dans l'Église. Ce n'est pas en soi une assemblée synodale, mais dans l'esprit de la synodalité, donc les évêques vont réfléchir comment aujourd'hui proposer une nouvelle pastorale du mariage face à ces réalités, et comment peut-être présenter à nouveau frais le mariage chrétien, en représenter peut-être de manière plus actuelle tous les enjeux spirituels et la beauté spirituelle, la sacralité de l'amour conjugal, et peut-être offrir de nouvelles voies de perspective pastorale. Il faut dire que en 10 ans d'Amoris Laetitia, la réception n'a pas été à la hauteur de cette exhortation apostolique. L'Église s'est beaucoup braquée sur le fameux chapitre 8, ce qu'on appelle les unions irrégulières la possibilité de communier, qui est quand même un petit chapitre final du texte qui contient tout autre chose, en particulier à propos de l'éducation des enfants.
0: Mais peut-être, pardonnez-moi frère Laurent, on va encore avoir des gens certes légitimes qui ont étudié, qui connaissent leur sujet, mais qui sont des hommes non mariés d'un certain âge, qui vont réfléchir à une question sans vraisemblablement inclure les couples mariés, les jeunes, dans cette même réflexion qui les concerne. On va encore faire un marketing par en haut.
1: Il s'agit bien de définir des pastorales, et donc justement la manière dont les évêques doivent implémenter ce mouvement dans leur diocèse. Il est évident que le processus synodal continue et que de cette assemblée à Rome doit perler dans les diocèses, dans des assemblées synodales, essentiellement composées de familles qui vont évidemment ramener leurs préoccupations. En tant que dominicain, je sais parfaitement bien que on est amené à prêcher d'une part la révélation et en particulier qui vient du Vatican, mais on doit savoir à qui on prêche et amener véritablement des réponses aux questions de ces gens-là. Il ne s'agit pas d'aller distribuer une belle doctrine de haut en bas en disant voilà ce que l'Église dit, essayez de vivre comme cela, mais plutôt de dire quelles sont vos réalités du terrain et comment arriver à rejoindre le bel idéal marital que propose l'Église.
0: Merci frère Laurent pour cette précision, elle était importante. On s'accorde une dernière respiration musicale.

0: 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Bienvenue à vous. Si vous nous rejoignez, nous retrouvons toujours en studio le frère dominicain Laurent Matelot et Marc-Antoine Matheissen. Et nous accueillons maintenant le théologien Christophe Herings. Bonjour Christophe.
1: Bonjour Julien et à tous et toutes.
0: Bienvenue à vous. Vous avez proposé pour Catobel une analyse en plusieurs volets de cette première année du pontificat de Léon XIV, son profil, sa sensibilité doctrinale, son attention à la doctrine sociale de l'Église, mais aussi la manière dont il exerce une forme de soft power sur la scène internationale. Alors, vous n'êtes pas de ceux, et à mon avis, c'est ce qui fait votre grande qualité, qui ont interprété en temps réel la fausse passe d'armes entre le pape Léon XIV et Donald Trump. Il y avait une temporalité, Donald Trump tweet autant qu'il rote, alors que le pape Léon préécrit ses discours. Rien que ça crée une différence de temporalité. Vous n'y avez pas vu une passe d'armes, mais quand vous revenez sur ce sujet, vous dites qu'il y a quand même l'exercice d'un soft power. J'aimerais vous entendre sur l'ambiguïté de cette analyse-là, qui est à mon avis passionnante.
1: Alors effectivement, bon, soft power, c'est l'idée que le pape Léon, pendant ses premières années de pontificat, est apparu aux yeux de beaucoup d'observateurs, y compris catholiques, comme très discret, voire timide, voire même faible, et c'est là que intervient cette attaque frontale de Donald Trump en disant littéralement qu'il était faible, qu'il ne comprenait rien à la politique, etc. Et en fait, Trump réagissait à des messages, notamment pendant le temps pascal, pour revenir là-dessus, où donc Léon, comme il le fait depuis le début de son pontificat, condamne la guerre, condamne les puissants et leur logique de guerre, et parle en faveur de la paix. Bon, on a tous et toutes entendu ça.
0: Et puis, c'est pas nouveau.
1: Et c'est pas nouveau. Et donc, c'est là où la temporalité intervient, c'est que quand même, le lendemain en tout cas du dernier tweet de Donald Trump, là, on a posé la question à Léon XIV dans l'avion, qui l'a amené en Algérie, pour sa grande tournée africaine. Et là, il a effectivement réagi à ce qu'il a dit, mais en disant justement, je ne suis pas un politique, moi, je prêche l'évangile, je continuerai haut et fort à prêcher pour la paix, mais il a quand même dit aussi, j'ai pas peur de l'administration de Trump. Mais tout en disant aussi plusieurs fois par la suite qu'il n'entendait pas entrer en débat avec lui. Donc effectivement, ce débat a quelque chose de décalé. Mais il y a effectivement un soft power, du coup, qui s'est dévoilé aux yeux du monde. Donc comme je disais, il a paru faible, mais peut-être que cette discrétion était plutôt la marque d'une force tranquille qui s'est déployé, je dirais, qui est monté en puissance au fil des mois. Effectivement, rien de nouveau dans ce qu'il a dit à ce niveau-là. Et puis, il y a le voyage en Afrique, où donc là, quelque part, toutes les caméras, du coup, se sont braquées, puisqu'il y a eu ces incidents, ces fausses passes d'armes. Et donc, on s'est rendu compte que le pape n'hésitait pas à critiquer les politiques au Cameroun, la corruption, à dénoncer le pillage des richesses en Angola, à rendre visite aux pauvres, aller dans des hôpitaux psychiatriques, à visiter une prison, etc. Et donc là, on s'est rendu compte, mais finalement, ce pape, il a une réelle théologie politique qui n'a rien de révolutionnaire, qui est tout à fait dans la ligne, en fait, des papes précédents. Et justement, J.D. Evans l'avait attaqué aussi sur la guerre juste en disant le pape apparemment ne connaît pas ça ou il doit faire attention quand il parle de théologie. On croyait quand même rêver en entendant ça. Et justement, beaucoup plus que François, il se manifeste à travers les prises de position de Léon, qu'il est justement adepte de la guerre juste, même s'il n'a jamais utilisé le mot, en disant on épuise d'abord tous les moyens, je dirais, non armés, non violents, pour essayer de résoudre les conflits. D'ailleurs, il appelle régulièrement à la négociation, au dialogue, à la réconciliation au Liban, etc. Et donc, c'est là que se manifeste ce soft power. Et ce n'est pas un pacifiste, comme pouvait l'être le pape François, qui à un moment donné, pendant son pontificat, avait conseillé aux Ukrainiens de hisser le drapeau blanc pour tout arrêter. Non, Léon manifeste aussi qu'il soutient le faible par rapport à l'agresseur. Il soutient l'agressé. Donc ce sont des petites touches, mais qui montrent que il y a toute la diplomatie vaticane qui suit évidemment derrière, qui montre que le pape Léon a un discours fort, a des gestes forts, par rapport à la paix, et que d'ailleurs on se souvient son tout premier discours, Rubi et Orbi, le jour de son élection, avec le recul, on pourrait dire que c'était déjà tout à fait programmatique. Surtout les termes qu'il a opposés. La paix soit avec vous tous, avec tous les peuples, une plaie désarmée et désarmante. Il n'arrête pas de le redire. Une plaie humble et persévérante qu'on doit d'abord recevoir de Dieu. Donc la théologie y est, la spiritualité, la politique, la diplomatie, la doctrine sociale de l'Église. Tout est présent dès la première année de ce pontificat.
0: Et puis pour ce qui est de la négociation, des tensions internes et quand même de la confrontation avec des politiques extrêmes, y compris l'extrême droite, il sait très bien de quoi il parle. On peut peut-être rappeler qu'au Pérou, il a été appelé à la rescousse de l'Église pour lutter contre des franges extrêmement radicales. Et c'est une Église complètement désordonnée qu'il a su réunir. C'est quasiment un exploit. Ça a joué certainement dans son élection à ce rôle-là. C'est quelqu'un qui s'est affronté par les francs et en même temps unifié et concilié. En termes de diplomatie, il connaît le sujet. On peut dire ça.
1: On peut dire ça. Et il a gardé, pour le moment en tout cas, Pietro Parolin comme secrétaire d'État. Parce que c'est quelqu'un qui a beaucoup de crédit au niveau des relations internationales avec les chefs d'État et les institutions internationales. Oui, il sait très bien de quoi il parle. Il était aussi pendant très longtemps supérieur de son ordre. Alors vous avez dit ce mot d'unité. Je pense qu'effectivement, c'est une des principales raisons pour lesquelles il a été élu. On se souvient en 2013, François a été élu pape pour réformer l'Église, pour la renouveler, pour mettre un peu d'ordre à la Curie romaine, ce qu'il a fait en partie, mais en créant au passage pas mal de polémiques, de divisions, parfois des frustrations aussi dans certains groupes de chrétiens, surtout dans les dernières années. Et donc là, on sent que Léon, c'est sans doute donc une raison pour laquelle il a été élu, de refaire l'unité. Donc il se situe véritablement dans la continuité de François. Hein. Son premier grand texte, il est cité, avait été commencé par François, il l'a assumé et achevé. La synodalité, il continue, mais en mettant en avant peut-être une nouvelle forme de collégialité, ce que n'avait pas tout à fait le pape François. Le pape François était pour la synodalité, mais lui-même n'avait pas un fonctionnement très synodal. On s'est demandé, est-ce qu'il n'est pas un peu traditionaliste sur les bords, hein? Voilà, on voit
0: sur des questions de vêtements, notamment.
1: Questions de vêtements, des rites qu'il a remis à l'honneur, etc. Mais là aussi, pour faire référence au Pérou, c'était quelqu'un qui célébrait la messe de façon très simple, dans les villages. Il s'est confronté à l'Opus Dei, notamment, ou autre. Donc, c'est pas du tout un traditionaliste, mais sans doute qu'il a conscience de devoir donner la parole et laisser la place à toutes les tendances dans l'Église, y compris celles qu'ici, en Occident, on aime le moins. Donc, l'unité à côté de la paix, je pense que c'est vraiment le maître mot de ce pontificat, en tout cas dans cette première année.
0: Marc-Antoine, évidemment vous vous intéressez à la chose politique, alors peut-être que ce sujet qu'a développé Christophe Herings du soft power vous intéresse, sinon n'hésitez pas à dire ce qui selon vous semble le plus marquant dans cette première année de règne.
2: Pour moi c'est les deux choses. La première c'est le fait que le pape ait décliné l'invitation officielle de Donald Trump pour les 250 ans en prétextant qu'il avait son premier voyage à Lampedusa, qui est la petite île au large d'Italie, comme beau prétexte pour aller voir les réfugiés qui arrivent évidemment en bateau sur cette île-là. Il a été très prudent. Il n'a pas pris le risque de jouer le... Charles III d'Angleterre a pu faire des discours qui ont bien remis Trump à sa place. Mais on ne peut pas le faire deux fois. Et donc là, Trump n'aurait pas permis au pape de le permettre de prononcer des discours un peu dans ce sens-là, à Chicago par exemple, ou d'où il vient. Donc il a été prudent et il a bien fait de ne pas accepter cette invitation. Le deuxième point, évidemment, le clash qu'il y a eu entre Trump et Léon XIV, eh bien, il est sorti un peu de l'anonymat. Hein, donc le pape, grâce à Trump, au fond, le pape a vraiment pris sa place pleine et entière.
0: Par contraste.
2: Par contraste, et gagné beaucoup de sympathie auprès des pays arabes, quasi au lendemain, puisque c'est au mois de décembre qu'il a visité le Liban. Donc on est à peine 4 mois plus tard, et là vraiment, il a marqué des points. Donc c'est quelqu'un de discret, mais qui sait rendre coup par coup, donc c'est pas mal du tout, j'aime bien.
0: Frère Laurent.
3: Oui, en écoutant Christophe, je me disais que finalement, le soft power, c'est la marque du Christ. Enfin, c'est là où il apparaît le plus faible qu'il est le plus puissant. Et je me réjouis d'un pape qui incarne ce genre de méthode, à savoir que ce n'est pas la révolte qui nous mène à la victoire, mais véritablement la lame de fond spirituelle qui nous permet de tenir sur le long terme. Il est tout l'inverse d'un Trump qui réagit, je vais dire, au gré de ses émotions et de chaque poil qui le hérisse. Il est quelqu'un qui véritablement a une vision de la puissance beaucoup plus diluée. Et je me faisais la réflexion en disant, mais c'est finalement ça peut-être la distinction entre le soft et le hard power, c'est la temporalité avec laquelle on applique ses idées. Le hard power, c'est ce que je veux tout de suite, y compris avec des actions très violentes qui déstabilisent des États. Tandis que le soft power, c'est plutôt je suis prêt à patienter pour une solution durable et investir véritablement dans la paix. Je ne peux pas partager l'option de Trump qui vise à dire finalement on fait la paix par les armes. On va pacifier le monde, on va empêcher l'Iran d'avoir l'arme nucléaire, on va stabiliser toute une région. Finalement, on fait quelque chose de violent pour l'instant, mais vous allez voir, finalement, on débarrasse le monde d'une véritable menace.
0: Qui parle là, Trump ou vous ?
3: C'est Trump.
0: Vous avez l'air d'accord.
3: Moi qui suis-je pour vous définir la politique.
0: Non, mais vous avez l'air de le dire aussi à la première personne.
3: Oui, je suis très incarné quand je pense à la place des autres. Et le pape, véritablement, lui, ne s'attache pas à tel problème particulier de violence locale. Il est véritablement en train de définir une manière d'être humain tous ensemble et d'arriver à un dialogue et finalement de diluer notre manière d'appliquer la puissance power et de tous passer... de tous renoncer au hard power pour arriver véritablement au soft power. La manière la plus douce d'imposer le résultat qu'on veut.
0: Étant donné la capacité d'outrance du président américain, on ne sait pas comment ça pourrait finir. L'évitement dont vous parlez, Marc-Antoine Mathaysen, ne peut peut-être pas se reproduire tout le temps non plus, au même titre que des discours frontaux. Mais c'est vrai qu'on se rappelle du pape François à côté de Donald Trump le jour où il a été contraint de le recevoir. Il faisait ouvertement et ostensiblement la gueule. Et sur les photos, ça se voit. Et quand il a reçu J.D. Vance, alors malheureusement c'est un des derniers invités qu'il a pu avoir, mais il a donné à ses enfants des Kinder Surprise. Ça peut sembler un beau cadeau, mais c'est des cochonneries. Et c'était ouvertement hostile. C'est plus frontal quand même. L'évitement de ces gens qui le provoquent, qui le critiquent, qui parlent mal de lui ne pourra pas durer non plus indéfiniment, Christophe Herings. Ce soft power par la bande comme ça, à un moment, ne pourra plus tenir non plus.
1: Non mais je pense que en parlant à tous, il parle à chacun en particulier aussi. Donc on disait tout à l'heure, mais en parlant de la paix, condamnant la guerre, il n'a pas visé Trump peut-être plus particulièrement que d'autres, mais en même temps, il se trouve que Trump est en train de faire une guerre en Iran qui ne correspond pas aux critères catholiques de la guerre juste, pour reprendre ce terme-là. Bon, on sait que c'est une notion qui a été fort abandonnée dans l'Église catholique cette dernière décennie, en se disant, mais est-ce qu'on peut encore parler d'une guerre juste? Mais aujourd'hui, la question se repose, vu le contexte extrêmement international, géopolitique qu'on connaît aujourd'hui, où le droit international cède le pas au droit du plus fort. Donc quand même, dans tout ce qu'il dit, le pape le redit régulièrement. Il a quand même dit aussi, en répondant à un des journalistes, que c'était inadmissible de menacer de détruire une civilisation tout entière. Voilà, donc c'est quand même... On sait à qui il s'adresse en disant ça. Donc je pense que je ne suis pas sûr qu'il y ait une stratégie d'évitement, mais le pape, j'ai envie de dire de façon un peu imperturbable, continue à dire ce qu'il a à dire et entendre qui pourra. Est-ce qu'il va prêcher dans le désert ou est-ce qu'il sera écouté ? Quelque part, le Christ non plus n'a pas été franchement écouté pendant sa vie. On sait comment ça se termine. Et en tout cas, voilà, régulièrement, en tout cas dans les discours que le pape continue de dire, on peut retrouver des situations concrètes à travers ce qu'il dit. Donc moi, je ne pense pas qu'il y ait véritablement... On n'est pas entre un choix entre l'évitement ou le frontal. On est dans un autre style qui est vraiment, je pense justement, le style Léon XIV. On est fondé dans la spiritualité, on parle à partir du Christ, et à partir de là, eh bien... tout le monde est confronté à cet évangile de la paix, en fait.
0: Merci à tous les trois. Merci aux frères dominicains Laurent Matelot, merci Marc-Antoine Mathaysen et merci au théologien Christophe Herings d'avoir été tous trois avec nous pour cette fin d'émission. À bientôt, messieurs.
3: Au revoir.
1: Au revoir.
2: Merci.
0: Voilà, nous avons parlé aujourd'hui du nucléaire belge, des mariages en Berne et du premier bilan du pontificat de Léon XIV, sans oublier les zooms de nos débatteurs, décryptage. C'est une émission produite par Catobel pour les antennes locales de RCF.
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5: pardonnez-moi l'expression, mais c'est chaud entre Donald Trump et Léon XIV. On n'est plus juste sur des désaccords polis entre la Maison-Blanche et le Vatican. C'est devenu presque un clash politique, médiatique et même religieux. Alors c'est vrai qu'à la base, ça coinçait déjà sur plusieurs sujets importants. Le pape critique ouvertement certaines actions militaires américaines, notamment autour de l'Iran, et surtout il défend régulièrement les migrants. Il insiste aussi sur le fait que la religion ne doit pas être utilisée comme un outil politique. Et de son côté, Donald Trump ne se gêne pas pour répondre un peu cash. Il l'a traité de faible et a même publié une image de lui façon figure du Christ, ce qui a franchement choqué pas mal de croyants. Mais derrière ce clash, il y a aussi du calcul, hein, car en s'attaquant directement au pape, Trump parle surtout à sa base, les électeurs conservateurs, dont une partie des catholiques très engagés sur des sujets comme l'avortement ou la sécurité. Mais le problème, c'est que c'est un pari risqué parce que les catholiques américains sont loin d'être tous d'accord entre eux. Car pour des millions de catholiques aux États-Unis, que faire quand leurs leaders religieux et leurs leaders politiques sont en opposition totale? C'est là que ça devient vraiment explosif. Et c'est ce qu'on va regarder d'ailleurs de plus près ce matin avec nos deux invités et comme chaque jour avec vos réactions et vos témoignages. Parlez-nous de ces prises de position du pape Léon XIV. Est-ce qu'elles sont justes? Elles sont ajustées? Quelle est cette réponse de Donald Trump? Qu'est-ce que vous en pensez? Si vous êtes américain, si vous avez des origines américaines, d'ailleurs ça nous intéresse. Ça serait d'avoir votre regard sur la question au 01 56 56 44 00. Vous réagissez par mail à direct@rcf.fr et vous nous regardez en vidéo sur la chaîne YouTube de Radio Notre-Dame.
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5: Et pour discuter avec nous jusqu'à 11h, deux invités, François Mabille, bonjour.
6: Bonjour.
5: Merci beaucoup d'être avec nous dans cette émission. Vous êtes spécialiste de la géopolitique, des religions. Vous êtes aussi chercheur en relations internationales. Blandine Chélinipon, bonjour.
7: Bonjour.
5: Merci également à vous de participer. Vous êtes professeur d'histoire contemporaine et de relations internationales à l'Université d'Aix-Marseille. Blandine Chélinipon, à quoi il joue Donald Trump en ce moment ?
7: Ah, c'est une interrogation qui dépasse mes compétences, honnêtement, parce que on a plusieurs manières de voir les choses, et peut-être que l'une des explications de sa posture, en tous les cas de cet épisode contre le pape, c'est que il tient toujours à en quelque sorte tenir le haut de la communication mondiale, et donc un sujet à la fois chasse l'autre, et dans le sujet qui chasse l'autre, si le sensationnel s'en mêle, ça permet d'éviter de parler des problèmes de fond qui sont trop complexes. Et je pense que dans le week-end qu'on a vécu où coup sur coup, il y a eu cette déclaration faite par le pape au moment de la veillée de prière pour la paix. Oui. Et ensuite, la défaite de M. Orban en Hongrie, et ensuite les difficiles négociations en Iran. Donc ça, ces contrariétés se sont ponctuellement focalisées sur peut-être le maillon le plus faible sur lequel on pouvait taper pour... Donc là, il y a aussi une question de personnalité et de tempérament qui a joué.
5: Je cite Donald Trump quand il dit « Le pape Léon est faible face à la criminalité et catastrophique en matière de politique étrangère. Je ne veux pas d'un pape qui critique le président des États-Unis car je fais exactement ce pourquoi j'ai été élu. » Alors évidemment, Léon XIV, il ne s'est pas laissé abattre face à ces déclarations, comme d'habitude un peu cash d'ailleurs de Donald Trump, puisqu'il il a pour habitude de dire très haut tout ce qu'il pense. François Mabille, une passe d'armes comme ça, entre deux finalement chefs d'État, dont un chef catholique, c'est assez inédit.
8: Alors à ce degré-là, oui, à ma connaissance, c'est totalement inédit. Qu'il y ait des tensions et des divergences entre des chefs d'État et la papauté, c'est classique. Alors, je ne vais pas remonter dans l'histoire ancienne, oui, mais ne serait-ce qu'au XXe siècle, et y compris d'ailleurs entre la France et la papauté. Alors, soit directement, soit indirectement, par exemple, pour par rapport ou par l'intermédiaire de l'épiscopat, c'est quelque chose d'assez classique. Ce qui est effectivement nouveau, c'est que ça prenne cette forme verbale qui, moi, me semble relever vraiment d'une sorte de syndrome du Brice. Hein, c'est-à-dire que, d'une certaine manière, les propos du président Trump contre le pape s'inscrivent également dans la suite de propos tout aussi incongrus et grossiers qu'il a pu avoir, je pense, à ses propos à l'égard du roi d'Arabie Saoudite, qui était d'une vulgarité totale, ses propos sur le blocage du détroit d'Ormuz par les Iraniens, où là encore, on avait un langage ordurier et complètement disproportionné. Et puis, il y a maintenant, effectivement, cette passe d'armes avec le pape. Dans les trois cas, on voit que c'est un homme qui n'accepte pas qu'on soit en désaccord avec lui ou qu'on lui tienne tête. Ce qui, d'ailleurs, n'était même pas véritablement le cas pour le pape, parce que le pape rappelle l'approche traditionnelle de l'Église catholique sur l'ensemble de ces sujets. Et d'une certaine manière, si vous reprenez les prises de position du pape depuis son élection sur un ensemble de sujets, on voit qu'il y a une continuité. Et cette continuité, c'est notamment le rappel du droit international, du respect du droit international, du multilatéralisme et du dialogue international. Donc, sur le fond, il n'y a rien de nouveau. Ouais. Si ce n'est qu'on est en face, comme le disait Blandine, d'un président assez particulier, très difficile à comprendre, et donc son mode de communication génère, pour la force des choses, des problèmes là où normalement il ne devrait pas y en avoir.
6: Dans l'avion, depuis l'avion qui l'emmenait en Algérie, Léon XIV a réagi quand même aux propos de Donald Trump en disant « Je n'ai peur ni de l'administration Trump, ni de parler haut et fort du message de l'Évangile. Je ne suis pas un politicien, je n'ai pas l'intention d'entrer dans un débat avec lui. Le message est toujours le même et le restera, promouvoir la paix. » Il est dans son rôle finalement, ce pape Léon XIV, François Mabille, mais on sent quand même un chef d'État, chef de l'Église catholique, qui est courageux aussi de répondre de cette manière.
8: Oui, alors c'est peut-être personnellement ce qui m'a surpris. C'est-à-dire que jusqu'à présent, on avait un pape qui était très modéré dans son expression et qui laissait également, et je pense que c'est aussi lié aux discussions sur la synodalité, qui laissait les églises locales, les autorités locales s'exprimer. Voilà. Là, c'est vrai qu'il monte en première ligne, si j'ose dire. Et que son discours, ses propos sont des propos tranchants, très clairs. Et donc ça, c'est peut-être une surprise ou simplement la marque que la preuve que ce pape prend ses marques en quelque sorte. Alors, on est au début d'un pontificat, il finit finalement cette première année et donc il commence à incarner peut-être davantage qu'il y a encore quelques mois. Ce rôle si spécifique qui est celui d'un pape sur la scène internationale. Il prend peut-être confiance à la fois en lui et la mesure du rôle qui est le sien. En même temps, quand on regarde son profil, notamment son profil spirituel, je dirais que ce n'est pas tellement surprenant, parce que c'est un homme qui a des convictions spirituelles, qui a des convictions bien établies, et donc effectivement qu'il les dit de manière très douce d'une certaine manière. Il n'y a pas de formule ciselée à la François. Vous voyez, on ne peut pas se reposer sur une formule que vous reprendriez avec plaisir, vous les médias. Mais d'une certaine manière, cette fermeté dans les propos sans qu'il y ait une outrance verbale renforce en quelque sorte le contenu de son propos.
6: Blandine Chély-Nippon, vous pensez que Donald Trump n'a pas mesuré à qui il s'attaquait véritablement ?
7: En fait, il est tellement certain, il me semble, de son pouvoir sur son propre électorat, ou du fait que son électorat est derrière lui, quoi qu'il fasse, qu'il est leur champion, qu'il a intégré peut-être dans son logiciel le fait que les catholiques avaient voté pour lui. Et les catholiques qui ont voté pour Donald Trump, une partie d'entre eux se retrouve dans une configuration qui était, parce que les choses sont en train de changer depuis l'élection de Léon XIV, mais qui était très critique vis-à-vis à la fois du pape François, de la tournure que leur semblait prendre l'Église catholique en général, sortant complètement de ses cadres traditionnels, avec cette idée que eux représentaient le vrai catholicisme à défendre, et en même temps, dans cette configuration, une proximité forte avec les thèses plus ou moins consensuelles qui circulent autour de Donald Trump. Donc, Donald Trump est aussi, ou était aussi leur champion. Et le fait que le président est persuadé de cela, il a... Quand il a fait cette sortie contre Léon XIV, il a daté dans son appréhension de son public catholique, en considérant qu'ils allaient bien être d'accord avec lui, oui. Parce que déjà c'était le cas du pape précédent. Voilà, un peu pour dire les choses très rapidement. Donc il n'a pas pris la mesure de ce changement. Il pense lui-même qu'il est très intuitif, et d'une certaine manière il a montré qu'il l'était, enfin que c'est quelqu'un qui sent, ou en tous les cas qui sait se servir de sa notoriété énorme, oui. Pour s'imposer, pour imposer ses points de vue et être suivi, en fait. Mmh. Et là, je crois qu'effectivement, il ne s'est pas aperçu que beaucoup de choses ont changé, peut-être en un an, dans le monde catholique américain.
6: Il est presque 10h15 sur RCF Notre-Dame, une émission, je pense donc, j'agis ce matin, vous l'entendez, consacrée aux passes d'armes, hein, cette passe d'armes entre Léon XIV et Donald Trump. Comment vous analysez ça? Comment ça vous fait réagir? Peut-être que vous avez des origines américaines, ça nous intéresse aussi de vous entendre sur ce sujet au 01 56 56 44 00, 01 56 56 44 00. Et vous nous regardez en vidéo, en direct sur la chaîne YouTube de Radio Notre-Dame, vous pouvez également réagir dans le chat.
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6: Avec nos deux invités jusqu'à 11h, Blandine Chély-Nippon, vous êtes professeure d'histoire contemporaine et relations internationales à l'Université d'Aix-Marseille, et François Mabille, spécialiste de la géopolitique des religions et chercheur en relations internationales. Alors, ce qui est vraiment intéressant aussi, François Mabille, c'est le contexte. C'est ce voyage en Afrique de Léon XIV, où là aussi, on sent la posture du chef d'État qui n'hésite pas à dénoncer et la corruption et une poignée de tyrans, c'était au Cameroun, je cite, hein, une poignée de tyrans qui ravagent le monde. Pensez qu'il y a une corrélation à faire, François Mabille, entre ce voyage et justement ces fausses discussions avec Donald Trump?
8: En tout cas, il y a un style qui s'affirme. Je ne sais pas s'il faut effectivement établir une corrélation avec la polémique avec Trump, mais un style qui s'affirme avec des propos de nouveau beaucoup plus tranchés que ceux auxquels on était en droit de s'attendre compte tenu de ses prises de position précédentes. Moi, c'est un pour l'instant, hein, mais je dirais que il m'a rappelé un petit peu Jean-Paul II, hein, c'est-à-dire au Liban, en Algérie, ces jours-ci au Cameroun. Le pape rappelle l'importance de l'état de droit, rappelle au gouvernement ce qui est leur rôle, en tout cas selon généralement l'approche démocratique, en tout cas suivant la doctrine sociale de l'Église. Et puis, il insiste également sur le rôle de la société civile et le respect de la société civile par les gouvernements. Ça m'a rappelé un petit peu Jean-Paul II. Alors, Jean-Paul II opposait les États, les gouvernements aux nations. Le contexte historique est différent désormais. Oui. Donc, on ne parle plus de nation. Puis, vous voyez, si on insiste sur la nation au moment où il y a le nationalisme chrétien américain, ça ne peut pas aller. En revanche, il y a cette insistance sur la société civile. Donc, j'ai trouvé que c'était une approche intéressante. Et effectivement, dans la dénonciation, ce sont des mots très forts, oui, qui m'ont rappelé effectivement ce que le pape polonais pouvait dire à certaines reprises lors de ses déplacements.
6: Blandine Chély-Nippon, qu'est-ce que vous en pensez de votre côté?
7: Alors, j'en pense qu'il y a une vraie cohérence qui est en train de se dessiner, comme François, dans le discours. Et moi, ce qui me frappe finalement, c'est l'angle par lequel ce pape prend à bras le corps le désordre international. Et il le fait en utilisant finalement la tradition de Saint Augustin et de peut-être de l'ordre dont il est issu, c'est-à-dire en remettant en avant finalement cette figure du prince juste et de l'Église qui se positionne pour rappeler donc d'une certaine manière qui fait aussi une présentation politique ou en tous les cas qui donne à voir sa vision politique du pouvoir temporel, c'est-à-dire que le chef d'État et les responsables politiques, ceux qui sont au pouvoir, doivent se comporter moralement. Ouais. Et de rappeler, si vous voulez, ce qu'est un pouvoir juste, et ce qu'est un gouvernement juste, et quel est le sens du pouvoir que l'on possède, et à quoi il sert, justement, il sert à servir. Donc, cet ensemble, on le voit réapparaître dans les discours qu'il fait. Et là, très dernièrement, en Algérie comme au Cameroun, il a pris à partie de manière, comme vous le dites, simple, sans polémique. Mais en Algérie, il a parlé de la nécessité de pardonner, de ne pas vivre sur une mémoire éternellement crispée. Il a parlé effectivement de la nécessité de respecter la société civile. Au Cameroun, avant le discours d'hier, il a fait un discours devant le président, à la présidence du Cameroun, devant l'éternel président du Cameroun, oui. Qui était extrêmement fort d'un point de vue politique sur ce à quoi servaient les institutions et le fait que l'alternance... Il a fait tout un discours, mais qui était moral. Moi, j'ai trouvé moral. Ouais. En insistant sur le devoir du prince, en fait.
6: Ouais. Il est 10h20 sur RCF Notre-Dame. On va écouter tout de suite Marie-Claude au 01 56 56 44 00. Bonjour Marie-Claude.
9: Oui, bonjour Belchior. Bonjour Béatrice, excusez-moi.
6: Alors c'est Blandine et François.
9: Pardon, Blandine.
6: Il n'y a pas de problème.
9: Voilà, excusez-moi. Oui, bonjour. Voilà, bien écoutez, je suis quand même, bien que vous connaissez M. Trump, je suis très étonnée quand même des propos qu'il tient par rapport au pape Léon. Et je ne pensais pas qu'il irait jusque-là. Enfin, en fait, je suis en train de me dire, hein, permettez-moi, qu'il confirme sa folie aux yeux du monde, en fait. Hein. Et ben voilà. En fait, quelque part, je reviens un petit peu sur votre émission de lundi matin avec Luc Roban. Oui. On parlait des présidentielles. Et en fait, alors vous avez bien dit que je critiquais le fait que les futurs, les candidats.
6: Je me souviens.
9: Se critiquaient entre eux et j'ai appelé, il était presque 11h, je n'avais pas vu. Et en fait, M. Luc Roban, après, a dit que c'est normal, quelque part, voilà, aux États-Unis, ça c'est ça. Et quand j'ai entendu ça, j'ai presque bondi parce que je me dis, mais quand même, on va quand même pas en France prendre les États-Unis en référence,
6: oui.
9: Surtout avec la personne qui est à leur tête. Voilà.
6: Et ben merci.
9: Donc, oui. Voilà.
6: Ben non, mais c'est toujours très intéressant ce que vous nous dites, Marie-Claude, et merci pour votre fidélité dans cette émission. Je pense donc j'agis. Blandine Chélinipon, cette auditrice faisait référence à une émission lundi que vous pouvez réécouter d'ailleurs sur rcf.fr où on prenait un peu d'avance un an avant l'élection présidentielle en France et justement on avait beaucoup d'auditrices et d'auditeurs qui nous disaient mais il y a rien qui nous donne envie de voter puisque les hommes politiques se battent un petit peu entre eux. Voilà, je résume vraiment une heure d'émission. Marie-Claude qui nous dit que Donald Trump confirme sa folie aux yeux du monde. Est-ce qu'on peut parler de ça? Parce que ce qui est là aussi très intéressant, c'est que normalement, cette violence un peu verbale et ces invectives, Donald Trump réserve ça à des adversaires politiques. Là, ce qui est peut-être un peu nouveau, c'est qu'il attaque le pape, non, Blandine? Vous n'êtes pas d'accord avec moi?
7: Non, parce que sur tout le long de cette année qui vient de passer, on l'a vu prendre à partie des journalistes, on l'a vu passant dans les foules avec des propos très critiques sur les uns et les autres, leur apparence physique, d'être capable même d'insulter peut-être les gens gratuitement. Donc ouais. Il y a une interrogation qui commence à, qui continue à se répandre dans les médias américains et au-delà, chez les spécialistes du monde médical, sur peut-être le fait que le président ait commencé à être âgé et a peut-être aussi sur sa personnalité qui est celle que l'on connaît, une personnalité peut-être un peu histrionique peut-être pas, donc des signes de faiblesse liée à son âge, de faiblesse cérébrale pour le dire poliment. Donc il est fort possible que le caractère désinhibé de ces emportements et dans ces emportements le fait de cibler les gens pour tout un tas de raisons, là c'est un crime de l'ex-Trump duquel le pape est accusé en fait, hein, c'est le crime de l'ex-majesté à la sauce américaine. C'est aussi lié sans doute une maladie liée à son âge qui progresse et qui se manifeste parce qu'elle le désinhibe par rapport à peut-être les retenues éventuelles qu'il aurait pu avoir dans le passé.
6: Oui, mais c'est pas la première fois quand même que Donald Trump sort quand même de ses gonds de cette manière et cette manière d'être une grande gueule, il l'a toujours été, Blondine chez les Nippons, dès son premier mandat.
7: Oui, il a toujours été. Et on ne compte plus le nombre de gens qui ont été insultés de femmes. Je pense à Kamala Harris pendant tout ça. Le fait qu'il adore se moquer des autres.
6: Et Joe Biden aussi.
7: Et Joe Biden, n'en parlons pas. Donc il adore se moquer des autres. Il est extrêmement désobligeant et c'est sa marque de fabrique. Et il fait, quand il fait campagne, il adore faire le show. Et dans le show, tout le monde en prend. Et voilà, donc il est sur ce registre-là depuis très longtemps, mais parfois de manière extraordinairement gênante pour les interlocuteurs qui se retrouvent face à lui et qui sont moqués entièrement.

0: Abby, vous vouliez réagir?
1: Oui. Écoutez, oui, moi je souscris totalement à ce que dit Blandine. Alors j'ajouterais peut-être deux éléments. Je me demande si le fait que ce pape soit américain n'a pas contribué aussi à cette surréaction du président Trump. Vous vous souvenez que lorsque le pape Léon a été élu, il y a eu des phrases assez ambiguës, alors déjà pendant le conclave, mais après, de la part de Trump et de son administration, semblant dire que si un pape américain était élu, c'est précisément parce que c'était Trump qui était au pouvoir et que la toute-puissance américaine se manifestait partout, y compris à la tête de l'Église catholique. Voilà. Il y a eu beaucoup de propos récurrents sur ce sujet, sur le moment catholique qui aurait été celui aussi de l'administration, etc. Et du coup, lorsque vous insistez sur cet aspect-là et que précisément c'est un pape américain, même si quand il est pape, Léon n'est plus américain, il n'est plus qu'américain, il est bien autre chose, je pense que symboliquement, c'est une sorte de gifle qu'a reçu Trump par lorsqu'il a entendu les propos du pape. Et puis alors, il y a un deuxième élément. Je pense que cette administration connaît mal la culture américaine et que la culture catholique, pardonnez-moi, et a tendance, alors avec un Gilles Evans, ça me semble évident, tendance à confondre le protestantisme, en tout cas les évangéliques protestants, avec les catholiques. Et l'Église catholique, c'est pas le protestantisme, c'est encore moins le courant évangélique. C'est-à-dire que c'est une structure qui est extrêmement hiérarchisée. Qui est très centralisé et où la figure du pape joue un rôle et où la théologie demeure tout de même le langage par lequel l'Église se pense. Et là, je pense que, il y a une erreur d'appréciation de la part de cette administration. Alors, chez J.D. Vance, je dirais que c'est, on s'en souvient, hein, c'est son fameux discours, ben justement, sur Augustin et la charité qui avait amené une réaction immédiate du pape avec lettre, quand même, à l'épiscopat américain. Et on voyait bien que là, d'un seul coup, il était recadré. Hein, Gilles Evans était recadré. Et là, je pense que, alors bien évidemment, le catholicisme américain est bipolarisé, etc. Mais je pense que Trump n'a pas compris qu'en dépit de sa diversité, et même des tensions qu'il peut y avoir à l'intérieur de l'Église catholique, même lorsqu'on est contre le pape, ça s'exprime d'une autre manière. Hein? Et cette manière qu'il a eue d'attaquer le pape Léon heurte, je dirais, de plein fouet tout de même les fondements de la culture catholique. Et du reste, quand on voit les prises de position d'un certain nombre d'organisations catholiques, y compris conservatrices aux États-Unis, on voit bien que là, il y a eu une erreur d'analyse.
0: On marque une petite pause rapide dans cette émission. Je pense donc j'agis sur RCF Notre-Dame. On a plein de choses à se dire avec vous deux, François Mabille et Blandine Chély-Nippon. On parle de cette passe d'armes entre Léon XIV et Donald Trump. À tout de suite.
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0: Il est 10h30 sur RCF Notre-Dame. Nous parlons des discussions entre la Maison-Blanche et le Vatican et surtout ces échanges entre Léon XIV et Donald Trump. Ça chauffe un petit peu. On analyse tout ça avec nos deux invités. François Mabille, vous êtes spécialiste de la géopolitique des religions,

0: en relations internationales, et Blandine Chély-Nippon, professeure d'histoire contemporaine et relations internationales à l'Université d'Aix-Marseille. On vous attend pour réagir au 01 56 56 44 00. Et je rappelle que vous pouvez nous regarder en vidéo et réagir d'ailleurs dans le chat sur la chaîne YouTube de Radio Notre-Dame. Alors, vous parliez de la théologie tout à l'heure, tous les deux, Blandine et François. Vous faites référence certainement aux propos de J.D. Vance et de Donald Trump. Il est très important que le pape fasse preuve de prudence lorsqu'il aborde des questions de théologie. Franchement, Blandine Chély-Nippon, attaquer le pape sur la théologie, il fallait oser, non ?
1: Oui, mais vous avez là la manifestation finalement d'une particularité, peut-être d'une particularité au sein du catholicisme américain dont François a parlé tout à l'heure. Donc, ce catholicisme, il est un peu polarisé à l'image de la société américaine, et dans cette polarisation, on voit ressurgir une vieille affaire qui est que dans l'histoire du catholicisme américain, eh bien, vous pouvez avoir des expressions de cette identité, bon, parce que nous sommes aux États-Unis et qu'historiquement, la culture du pays est protestante et à ses commencements extrêmement anticatholique. Donc, une manière de s'intégrer en tant que catholique dans cette société en mettant en avant des vertus américaines. Mmh. Alors, au 19e siècle, à la fin du 19e siècle, on pourrait dire que cette mise en avant était qu'il fallait que les catholiques soient laïcs, soient plus engagés, qu'il fallait donc prendre à bras le corps la notion de progrès, etc., etc. Et on se retrouve dans une situation inversée au début du XXIe siècle, avec un courant qui explique que l'Église catholique contemporaine, il faut lui réexpliquer ses racines, lui réexpliquer sa tradition, et on appelle ça un peu l'américanisme catholique, vous voyez, oui. Et enfin chez les spécialistes. Donc J.D. Vance, il cumule tout. Il est converti de l'évangélicalisme. Il est un néophyte très zélé, mais en même temps, il participe d'un mouvement qui s'est constitué depuis les années 80, ce qu'on appelle la droite chrétienne. Et c'est une forme d'œcuménisme, une nébuleuse œcuménique radicale, dans laquelle un certain nombre de mouvements et de penseurs catholiques et ensuite d'électeurs catholiques se sont retrouvés, mais comme l'a dit François, finalement en perdant leur identité propre et en se protestantisant ou en ayant des réflexes qui appartiennent soit aux évangéliques, soit même aux fondamentalistes américains. Donc, ce qui s'est passé depuis que Léon XIV, à mon avis, hein, je vous donne un peu mon analyse, c'est que les fondamentaux catholiques ou les fondamentaux de la singularité catholique sont en train d'être réaffirmés aux États-Unis pour à la fois le public et globalement les autres, leur dire que les catholiques ne sont pas des évangéliques, les catholiques ne sont pas des fondamentalistes protestants, et qu'ils ont leur propre identité spirituelle, et que dans cette identité spirituelle, la figure du pape reste finalement c'est celle qui aujourd'hui globalement les identifie et les représente.
0: C'est vraiment passionnant. Ouais. Voilà. C'est passionnant de vous entendre, hein, Blandine Chély-Nippon, analyser cette situation aussi des catholiques américains. C'est peut-être pas la même chose que chez nous, mais en tout cas ça a le mérite de s'y pencher. François Mabille, il y a un autre élément qui a été invoqué par J.D. Vance, c'est cette notion de guerre juste. Alors là aussi, c'est un vrai sujet, hein, pour l'Église catholique. François Mabille, le pape là aussi a recadré un petit peu tout ça, et même des responsables catholiques d'ailleurs américains ont recadré J.D. Vance sur cette notion de guerre juste. Est-ce que vous pourriez nous expliquer un petit peu ce qui s'est passé?
2: Oui, moi je vous dirais que J.D. Vance a quelques décennies de retard. tout simplement, pour ne pas dire quelques siècles. Alors, quelques siècles, j'exagère peut-être un petit peu, mais effectivement, il se trompe, et en plus, il le dit devant un fils de Saint-Augustin. Or, s'il y a bien une réflexion dans l'Église catholique sur la paix, qui est ancienne, c'est précisément celle de Saint-Augustin. Pendant jusqu'au XXe siècle, hein, jusqu'en 1967, la grande définition de la paix dans l'Église catholique, c'était la définition augustinienne. Pax omnium rerum, tranquillitas ordinis. La paix universelle, c'est la tranquillité de l'ordre, avec toute une réflexion extrêmement intéressante par derrière. Et puis 1967, Progressio, où vous avez le nouveau nom de la paix, c'est le développement. L'Église catholique réfléchit de manière vraiment très intéressante sur les conditions d'une paix internationale depuis la fin du 19e siècle, 20e siècle, avec des encycliques qui ont paru à date régulière. Voilà. Et on est passé non plus de la notion de guerre juste, comme l'évoque J.D. Vance, à la notion de légitime défense armée. Le tournant dans les années 20, dans les années 30, il se lit chez les jésuites, il se lit chez les dominicains, notamment, parfois chez les franciscains, mais essentiellement chez les jésuites et les dominicains, et c'est repris effectivement par les encycliques pontificales, qui d'une certaine manière, d'ailleurs, s'appuient aussi sur l'évolution du droit international et sur l'émergence de ce qu'elle appelle une société internationale, avec d'abord la Société des Nations, puis l'Organisation des Nations Unies. Alors, il y a eu un semblant d'évolution, en tout cas, on ne sait pas si ça va perdurer avec le pape François, qui était vraiment un pape pacifiste et qui a semblé, effectivement, par certaines expressions, condamner toute forme de guerre ou de recours à la légitime défense armée. Je pense notamment à ses atermoiements lors des premiers mois de la guerre russe contre l'Ukraine. Mais jusqu'à présent, avec ce pape qui est un juriste et qui s'appuie systématiquement sur le droit international, je pense qu'on en revient en fait à cette approche traditionnelle de l'Église catholique. Alors très très souvent, on cite d'ailleurs, les pacifistes citent à tort le discours de Paul VI à l'ONU le 4 octobre 1965, en disant: regardez, le pape a dit jamais plus la guerre, jamais plus la guerre. Mais on oublie de citer les trois phrases qui viennent, enfin, la phrase qui vient juste après, qui dit que, hélas, tant que la nature humaine restera faible et changeante, etc., le recours à la force armée demeurera nécessaire. Donc le recours à la force armée, c'est vraiment le droit international, c'est la charte des Nations Unies, les chapitres qui concernent la paix, et qui disent qu'effectivement, dans certaines conditions, le recours à la force armée est nécessaire. Mais voyez, ce recours-là, au niveau juridique, il est très encadré. Et ce qu'a condamné le pape, c'est précisément le fait que la guerre contre l'Iran soit faite en dehors de tout contexte juridique, de toute discussion, que ce soit à l'Assemblée générale des Nations Unies ou plus encore au niveau du Conseil de sécurité.
0: Et bien loin du droit international, et finalement ces propos sont tout à fait conformes à l'enseignement aussi catholique.
2: Tout à fait.
0: Blandine Chélini-Pont, ce qui est vraiment intéressant, décidément je vais dire ça tout au long de l'émission, mais c'est que les catholiques américains s'emparent du sujet. Je le disais il y a quelques instants, quand J.D. Vance a parlé de guerre juste, les responsables catholiques américains, enfin certains responsables, se sont emparés du sujet et ont commencé à gratter un petit peu. C'est là où il y a eu une petite bascule depuis quelques jours, d'après vous?
1: Alors oui, depuis quelques jours, on la voit, ou en tous les cas, on s'y intéresse chez nous, mais si vous voulez, cette bascule, c'est-à-dire le fait finalement de la part de l'épiscopat américain et de la part des cardinaux américains notamment, de prendre publiquement la parole et de ne pas hésiter à aller devant des grands médias pour redire finalement en contexte américain ce qui a été dit par le pape. C'est presque nouveau, ou en tous les cas, ça revient sur des sujets où on ne les avait pas entendus depuis des années. Mais la réflexion autour de la paix, l'épiscopat américain l'avait beaucoup creusé, notamment à l'époque de Ronald Reagan, la licéité de l'arme nucléaire, toutes ces questions-là, le fait à quoi sert une armée dans une démocratie, le fait de dire que c'est pas possible de faire des guerres préventives, que la notion de guerre préventive ne peut pas être admise comme un point de la guerre juste. Enfin, toutes ces choses-là sont mises en avant, comme ont été mises en avant d'autres questions sur le fait qu'on ne peut pas, quand on est un chef d'État responsable, dire à l'emporte-pièce qu'on va annexer le Groenland. On ne peut pas envoyer son armée, enlever un chef d'État d'un pays souverain. Bon, alors, ce sont mis bout à bout. On voit apparaître une forme d'unité qui s'est faite, en tous les cas au sein du clergé, enfin des évêques américains, pour à la fois dénoncer les dérives de la politique intérieure américaine, toujours sur les principes du respect de la dignité des personnes et de la légalité. Et aussi sur tous les aspects de la politique internationale américaine contemporaine qui sortent des clous, en fait. Voilà, donc c'est intéressant de voir qu'en fait, derrière, ensuite, il y a des réactions en chaîne nouvelles. Et moi, ce que je constate, c'est que tout ceci fabrique, refabrique une unité et une cohérence qui avait été un peu perdue au fil du temps des catholiques américains, qu'ils soient de tous les bords et de toutes les couleurs.
0: Quelques réactions qu'on a reçues sur RCF Notre-Dame dans cette émission, je pense donc j'agis, au 01 56 56 44 00, mais aussi en vidéo sur la chaîne YouTube de Radio Notre-Dame. Un auditeur nous dit concernant Donald Trump, il me semble que dans une émission précédente, vos invités avaient dit que pour comprendre Donald Trump, il faut le voir comme un pur industriel marketing businessman qui voit la politique comme une conquête de marché. Bon, voilà, je trouve ça intéressant aussi, peut-être pour analyser le personnage de Donald Trump. Et puis, Angèle qui nous dit, notre pape devrait dire que la guerre ne se fait pas au nom de Dieu pour nous catholiques. Cela est fondamental. C'est là aussi où c'est intéressant, c'est que finalement, ça touche aussi François Mabi aux catholiques, à cette notion de foi, de spiritualité. Quand Donald Trump attaque Léon XIV, il attaque aussi tous les catholiques du monde, François.
2: Oui, symboliquement, effectivement, il les attaque, vous avez raison, et c'est là que je vous disais, je pense qu'il ne comprend pas certains traits de la culture catholique, qui sont très différents de la culture ou des différentes formes de culture protestante, et qu'il n'a pas bien perçu que dans beaucoup de pays, il y a ce que notre collègue Jacques Ballard appelait l'unanimisme catholique, c'est-à-dire voilà, un sentiment d'unité, un refus et un sentiment d'unité derrière le pape. Alors, bien évidemment, il y a des débats dans l'Église catholique, mais qui s'expriment de manière extrêmement différente et dans un langage totalement différent et très structuré. Et là, je pense effectivement que cette dimension symbolique n'a pas du tout été perçue par le président américain.
0: François Mabi, il est quasiment 10h45, je dois vous libérer, c'était prévu.
2: Merci beaucoup.
0: Mais merci à vous surtout d'avoir participé à cette émission. Je rappelle que vous êtes spécialiste de la géopolitique des religions, chercheur en relations internationales.
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0: Et en direct sur RCF Notre-Dame, avec vous, Blandine Chélini-Pont. Vous restez encore avec moi pendant un quart d'heure. De toute façon, c'est bientôt la fin de cette émission. Et je rappelle que vous êtes prof d'histoire contemporaine et de relations internationales à l'Université d'Aix-Marseille. Vous avez toutes et tous la parole, je le rappelle également, au 01 56 56 44 00. Et vous pouvez réagir dans le chat YouTube et vous nous regardez en vidéo. Alors, il y a encore plein de choses à dire, évidemment, sur ce sujet. Peut-être sur ce que disait François Mabi il y a quelques instants, d'un Donald Trump qui attaque finalement, d'une manière ou d'une autre, tous les catholiques du monde en s'attaquant à Léon XIV. C'est là où ça rejoint un peu ce qu'on disait, Blandine Chélini-Pont. Peut-être qu'ils n'avaient pas mesuré à quel point attaquer un pape, c'était pas attaquer un chef d'État comme un autre.
1: Oui, bien sûr, parce que d'abord cette dimension, la profondeur des dimensions spirituelles ou des familles spirituelles ou finalement des liens qui peuvent à travers les pays, des liens transnationaux qui peuvent à travers les pays relier des croyants au-delà de leur nation et certainement de leur nationalisme dans son esprit. Je crois que ça lui échappe complètement. Et en même temps, ce que disait François Mabi, c'est que s'il y a une identité catholique aujourd'hui dans ce monde si bigarré, dans lequel l'Église catholique elle-même est multiple. Vraiment, j'ai l'habitude de dire que cette Église, c'est une auberge espagnole. Vous avez vraiment
0: Il y a plusieurs courants. Oui, c'est ça.
1: Beaucoup de diversité, et c'est formidable. Donc, mais au-delà de la diversité, vous avez un sentiment d'unité. Et alors, peut-être que les choses ont évolué historiquement, mais aujourd'hui, ce sentiment d'unité, c'est que le pape incarne l'unité de la foi catholique, et partout où il va, les catholiques se reconnaissent derrière lui, et il est leur pontife. Donc c'est peut-être désuet, mais ça concerne quand même encore des millions et des millions de personnes. Donc il a atteint...
0: Voire des milliards.
1: Il a vraiment atteint, je pense, l'identité des... Il a touché, il a porté atteinte à l'identité des catholiques. Et ça va avoir des conséquences aux États-Unis même pour l'impact à longue échéance de sa saillie, de sa sortie éruptive, de dimanche soir, réitérée le lundi soir où il a expliqué qu'il n'allait pas s'excuser.
0: Ouais, voilà. Mais ce qui est intéressant, c'est que pour nous médias, évidemment, c'est très simple de s'emparer de tout ça, même si malheureusement, on se rend compte aussi de l'impact que ça peut avoir sur les catholiques. Christina nous a rejoint. Bonjour Christina.
4: Bonjour. Voilà. Je suis polonaise, je m'excuse. Alors, des fois j'accente qui n'est pas bon. Alors, je vais vous parler, pour moi, c'est un duel entre M. Trump et notre cher pape, parce que ce sont deux États. Il y a un qui est président d'État, Amérique, et l'autre est le Vatican. Alors, c'est un grand épreuve pour le pape, pour notre cher pape, parce que, du coup, c'est sur le chemin de sainteté, vous savez, il y avait des apôtres, il avait beaucoup de difficultés. Et lui, il est vicaire de Christ. Alors, vous savez, c'est des épreuves comme ça, les embûches, les gars. Qui va gagner? Pour l'instant, c'est les hauts points morts, ni l'un ni l'autre, ils ne discutent plus, mais nous, les catholiques, nous sommes très dispersés. Et d'un seul coup, on s'est aperçu que comment ça se fait qu'on attaque notre pape, notre catholicisme. Et puis, vous savez, ça, c'est très bien. Pour moi, c'est très bien. C'est un duel comme ça. Tu me fais un coup, moi, je te fais un coup. C'est. Ouais. Et puis, voilà, et ça marche.
0: Merci.
4: Moi, je pense que c'était des épreuves très grandes pour notre pape. Il faut maintenant prier pour le pape et soutenir de toutes forces.
0: Merci, Christina. Vous avez un charmant...
4: Que vous bénisse, protège, au revoir. Merci.
0: Vous avez un charmant accent, Christina. Ah, ben non, Christina a raccroché. Bon, ben, malheureusement, je ne pourrais pas l'interroger sur ce joli accent. Blandine Chélini-Pont, pour Christina, c'est un duel vraiment entre deux chefs d'État. Pour elle, c'est peut-être quelque chose de normal, même si on sent finalement qu'elle est aussi attaquée dans sa religion. Est-ce que vous voyez ça comme un duel? Ou alors, c'est que Donald Trump qui cherche le duel?
1: Alors je répondrai oui, hein, c'est que de Donald Trump qui cherche le duel, j'allais dire quel est l'intérêt du pape Léon XIV à se mesurer à Monsieur Trump. Enfin, c'est complètement pas la question finalement. Ouais, ouais. Du côté pontifical, et il continue ce pape voilà, à travers ce voyage en Afrique a montré ce qu'il est et ce pourquoi, quelle est sa fonction et quelle est sa mission. Donc non, il n'y a pas de de confrontation
0: ouais,
1: volontaire de la part du pape. Mais par contre, une inquiétude vraiment sur l'état de la paix dans le monde
0: ouais.
1: et sur le fait qu'il pense à long terme, l'impact de cette dernière guerre ouverte en Iran et de cet embrasement finalement qui pas si bien contrôlé du Proche et du Moyen-Orient et l'impact que ça a sur toutes les sociétés du monde à cause de la crise de l'énergie. Et il, dans l'avion qui l'a amené en Algérie, il a dessiné un panorama de l'inconséquence de cette déclaration, enfin de ce début de guerre, de l'inconséquence, de l'irresponsabilité de ce conflit pour toute l'humanité, qui est pour moi intéressante à souligner. Dans le rôle qu'il finalement se donne d'être
0: Un faiseur de paix.
1: Un faiseur de paix,
0: Ouais,
1: voilà.
0: c'est ça. On a André sur RCF Notre-Dame qui aimerait réagir au 01 56 56 44 00. Bonjour André.
5: Oui, bonjour Melchior, voilà, repris ça en vitesse. C'est curieux parce que je venais à travers ce que vous dites, je venais un peu lointain comme ça, tant que non-croyant au sens chrétien du terme, si je puis dire, donc, et non-catholique en particulier. Finalement, je me rends compte que, bon, si il y a des choses qui me choquent parfois, comme disons par rapport à l'avortement, où ça va trop loin, même si pour moi l'avortement présente des problèmes éthiques, bon, non plus la position des femmes dans l'Église.
0: Oui.
5: Au moins, il y a un point pour lequel le pape, là, est vraiment utile, et ça, je découvre un petit peu avec l'affaire de Trump, c'est de servir de contre-pouvoir, un véritable contre-pouvoir, avec des dirigeants qui s'imposent au niveau international. Les États-Unis, c'est pas, ça date pas d'hier qu'ils ont voulu quelque part diriger un rôle pour régenter la planète. Et là, vu qu'il y a beaucoup quand même de catholiques aux États-Unis, ça, c'est vraiment, ça porte et ça emmerde, si je peux dire, Donald Trump, ce qui est une bonne chose par rapport à tous ces excès, quoi. Voilà.
0: Merci André, merci pour votre franc-parler qu'on connaît bien dans cette émission. Je pense donc j'agis sur RCF Notre-Dame. Blandine Chialini-Pont, le pape sert de contre-pouvoir à Trump. Il a raison de dire ça, André.
1: Alors, peut-être de contre-pouvoir, au moins dans la communication.
0: Ouais.
1: Dans la communication internationale, puisqu'on est dans un monde interconnecté. Et dans cette interconnexion, là, vous avez, c'est pas ce qu'ils voulaient, enfin, c'est pas, j'allais dire, c'est pas ce qui était recherché, mais vous avez la manifestation, je dirais, de l'indépendance vraiment de l'Église catholique par rapport aux pouvoirs actuels. Alors ça n'a pas été toujours le cas dans l'histoire, mais cette forme de liberté par rapport aussi à d'autres églises chrétiennes qui sont plus qui sont plus soit au service du pouvoir, soit comment dire, proche d'une manière ou d'une autre. Voilà, c'est une église qui ne sert aucun pouvoir aujourd'hui. Et de ce point de vue, ça lui donne une grande liberté de parole et de parole médiatique notamment, puisque les médias vont lui demander. Le suivent et lui demandent qu'il soit religieux ou pas religieux. Hein. Mmh. Donc il est, par la force des choses, un contre-pouvoir contemporain à la logique des empires, on va dire.
0: C'est ça. Et pour reprendre une expression d'André, alors je ne vais pas utiliser les mêmes mots, mais il a dit que le pape Léon XIV embêtait vraiment Donald Trump. Léon, c'est le seul chef d'État qui dit zut à Trump, d'après vous, Blandine Chialini-Pont. C'est le seul qui s'oppose vraiment, parce que il faut être courageux. Il faut être courageux. Il a en tout cas ce courage. Il n'hésite pas à le montrer.
1: Oui. Oui, mais bon, parce que, j'allais dire, son but est ailleurs, en fait. Hein. Et vraiment, moi, je suis tous les jours surprise. Je suis tous les jours surprise de la profondeur et de la fermeté de ce qu'il dit. de ce qu'il dit. Et de la même manière que j'ai été extrêmement impressionnée à titre personnel, mais ensuite, bon, le mettant en perspective de mon travail et de mes analyses, du discours qu'il a fait samedi à Saint-Pierre, devant le parterre aussi du corps diplomatique accrédité auprès du Saint-Siège, hormis l'ambassadeur des États-Unis qui n'est pas venu l'écouter, ce qu'il a dit sur la paix d'un côté, ou ce qu'il a pu dire avant-hier au Cameroun, devant le président du Cameroun, mais il faut lire ces textes qui sont d'une fermeté. Alors, on dit qu'il est juriste. Moi, j'aimerais aussi souligner que c'est un matheux. Et donc, les choses sont...
0: carré.
1: Il n'y a pas de fioriture, c'est carré.
0: Il n'y aurait pas un petit vent de panique aussi du côté de Donald Trump, avec ses tensions avec l'Iran, Orban qui a perdu la Hongrie, alors que finalement Trump l'avait quand même pas mal soutenu. Est-ce que là, il n'est pas en train de perdre pied? Alors, on sort un petit peu de notre sujet, mais vous avez quand même un sacré regard sur la situation aux États-Unis. En un mot, peut-être, Blandine.
1: En un mot, oui, parce que le temps file. C'est une interrogation, en tous les cas, des analystes et des journalistes, de voir, par exemple, qu'il y a des tentatives de lui enlever son téléphone portable, de l'empêcher d'être en roue libre en permanence, et des questionnements, y compris auprès d'un certain nombre d'élus républicains qui prennent position au Congrès ou hors du Congrès pour dire que ça ne va pas. Donc on voit que les mid-term approchent et que beaucoup s'inquiètent des effets implosifs de tout ceci. Ceci et le reste, parce qu'il y a beaucoup à dire, sur l'avenir du mouvement MAGA.
0: Et on aura l'occasion d'en reparler avec plaisir, Blandine Chélini-Pont. Un mot d'Edouard qui clôt très bien cette émission. Au moins, cet excentrique personnage permet aux croyants de se rassembler en opposition et dans l'unité. Ben voilà, je ne sais pas si ça résume cette émission, mais ça valait le coup de le lire. Merci beaucoup, Blandine Chélini-Pont, d'avoir été avec nous. Je rappelle que...
1: Merci à vous.
0: Avec plaisir, vous êtes prof d'histoire contemporaine et relations internationales à l'Université d'Aix Marseille. Et merci encore à François Mabie qui est avec nous tout à l'heure, spécialiste de la géopolitique, des religions et chercheur en relations internationales. Bon week-end à chacun d'entre vous, avec un petit peu d'avance. Moi, je vous retrouve lundi dans Je pense donc j'agis.
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0: Bonjour et bienvenue à tous les auditeurs de RCF, vous écoutez Note, l'émission qui dénote. Bonjour Frédéric Petit.
1: Et bonjour Stéphane Fumière. Aujourd'hui nous vous proposons un voyage au cœur de la note, cette entité si omniprésente dans notre quotidien, que ce soit dans la musique, la littérature ou encore les arts du spectacle.
0: Exactement Frédéric, dans cet épisode nous avons l'immense plaisir d'accueillir deux invités qui ont une relation particulière avec la note sous ses multiples formes.
1: Et nos invités aujourd'hui Stéphane sont Chrissy Leupart.
0: Et Climix.
1: Alors, Chrissy Leupart, vous êtes née à Bruxelles, c'est déjà un très bon début, je trouve.
0: Oui.
1: Et vous avez publié deux romans. Le premier, Les Marques, qui est sorti en 2023, raconte l'histoire d'Emma entre l'enfance et l'adolescence. Emma, qui aime écrire, rêve de faire du cinéma, ne trouve plus sa place au sein de sa classe. Sa solitude, sa tristesse, elle l'exprime en se faisant du mal, en marquant son corps de griffures, de blessures. Emma, pourtant, est bien entourée, une maman, une grande sœur, une grand-mère. Les Marques, c'est l'histoire à quatre voix d'une enfance blessée. Dans votre second roman, Qui peut faire de la voile sans vent, paru l'année suivante, en 2024, c'est une histoire à deux voix que vous nous racontez. Ils n'ont pas de prénom, juste lui et elle. L'histoire d'une rencontre, d'un chemin vers soi et vers l'autre, l'apprentissage du deuil, de la perte, du pardon, de la vie qui continue malgré tout. Votre écriture est à la fois intime, sensible et rythmée, presque comme du cinéma. C'est un plaisir, Chrissy Leupart, de vous accueillir aujourd'hui dans cette émission pour découvrir votre univers. Merci beaucoup.
0: Et dans cette émission, les notes passent aussi par les oreilles. Alors ouvrez grand vos oreilles, on vous emmène dans un univers à la fois vibrant, sensible et résolument vivant. Climix est à la fois chanteuse, pianiste, productrice et surtout une véritable créatrice d'émotions. Artiste plurielle et profondément libre, Climix navigue avec élégance entre chansons françaises, électro-funky, jazz et influence hip-hop. Une signature sonore unique, nourrie par un parcours riche, jalonné de distinctions, de scènes marquantes de résidence en Belgique, en France et au Canada, il y a peu.
1: Absolument.
0: Et seulement, oui, c'est ça. Et depuis ses débuts avec un premier EP, single, album, on ne sait pas, qui s'appelait Discobar, en passant par Non Merci ou encore ses projets plus intimistes en piano-voix, elle n'a cessé de réinventer sur scène comme en studio. Elle impose une identité forte, sincère et résolument moderne. Alors son tout premier album, Endorphine, est un projet à son image, solaire, introspectif, festif et délicat, où les textures acoustiques rencontrent des nappes électro finement ciselées. Climix est une énergie communicative, une artiste self-made qui écrit, compose, produit et qui nous invite à ressentir dans ses sourires et réfléchir. Alors, restez avec nous parce que la suite, ça s'écoute, ça se vit et on commence tout de suite maintenant avec la première séquence.
1: Alors pour commencer, nous allons ouvrir notre carnet de notes, une séquence pour parler de ce qui vous inspire aujourd'hui, de vos projets en cours, de vos lectures et de vos manières de créer au fil des idées et des influences qui vous accompagnent.
0: Mais avant ça, et avant de commencer, vous avez devant vous chacune une feuille et des petits crayons, des bics, des stifs.
1: De toutes les couleurs.
0: Voilà. Et ils vous serviront à prendre des notes, à faire des croquis, des dessins en cours d'émission, noter, dessiner ce qui vous passe par la tête. Et à la fin de l'émission, vous nous donnerez vos copies, comme à l'école. Hein. Donc, vous pourrez nous dévoiler ce qui s'est passé dans votre esprit. Alors, la première question, elle est pour vous deux. Pouvez-vous un petit peu nous parler de vos projets actuels et de ce qui vous occupe à présent, artistiquement, chacune?
1: Qui commence? Clémix,
2: déjà, on a eu beaucoup d'informations là. Il faut s'accrocher, plus dessiner, prendre le bic, la couleur, choisir la couleur, le modèle.
1: Et c'est un défi.
2: Chrissy, tu veux commencer?
3: Oui, je vais commencer. Donc, mes deux prochains livres, je suis dessus en parallèle. Le premier, c'est sur une femme qui ne veut pas d'enfant, mais qui en a un, parce qu'en fait, elle a dépassé le délai de l'avortement, et donc elle va devoir vivre avec cet enfant que finalement elle n'a pas voulu, et elle s'en sent responsable, mais elle a du mal à développer son instinct maternel. Et le deuxième projet, c'est un projet plus qui touche sur l'emprise que peut avoir une personne sur une autre. Et donc là, dans ce cadre-là, c'est sur une emprise à la fois amoureuse et professionnelle.
1: Et vous, Clémix, vos projets actuels ?
2: Eh bien, moi, je reviens à peine. Hier, j'ai atterri du Canada où j'ai été faire.
1: On sent un peu le décalage encore.
2: Oui, je suis complètement jet-laguée, plus malade, plus tout ce qu'il faut. Donc, je viens d'aller faire une résidence avec trois artistes canadiens, deux artistes français et moi, artiste belge.
1: On peut expliquer ce que c'est une résidence ?
2: Ah oui, une résidence d'artiste, c'est un moment où on travaille, on est enfermé ensemble dans une salle de spectacle et on travaille. En l'occurrence, on devait préparé un spectacle avec des chansons de chacun, chacune des artistes réunis, ainsi que composé des nouvelles chansons. Tout ça en 5 jours. Et le 5e jour, on jouait dans un superbe théâtre à Petite Vallée, qui est dans un petit village de Gaspésie, qui est un grand théâtre, qui est un grand festival de chansons l'été. Donc c'est le théâtre qui est accroché à ce festival. Et donc le dimanche, on a joué devant un public, un show complètement inédit, mélangeant les chansons de tout le monde et des nouvelles chansons. Et donc ça, c'est le projet que je viens de terminer, mais ce n'est que la première étape, puisque dans 2 semaines, je vais, on ne m'a pas m'envoler, mais descendre en train jusque Pézenas, où il y a aussi un grand festival de chansons qui s'appelle le Festival Printival, la ville de Bobby Lapointe, en fait, Pézenas. Et où on va avoir de nouveau une résidence, et de nouveau, je ne sais pas, par rapport au spectacle qu'on a fait, refaire un spectacle.
1: Et avec les mêmes artistes alors ?
2: Avec les mêmes artistes, les 3 Canadiens, les 2 Français, et moi-même, la Belge.
1: Et comment ça s'est matché entre vous ?
2: On arrive directement, après 2 jours de voyage, on est crevé, et puis on dit, voilà les artistes, bon, vous allez chanter chacun une chanson, allez, on y va. Donc déjà, on doit se présenter en chantant une chanson, ce qui est déjà, après 2 jours de voyage, on est déjà un petit peu stressé. Et puis après, tout de suite, il y a quelqu'un qui nous accompagne, qui était un artiste canadien qui s'appelle Guillaume Arsenault, qui nous accompagne et qui nous met au travail, qui dit, moi je suis tombée avec quelqu'un, vous deux vous allez composer une nouvelle chanson, et puis on va prendre vos 2 chansons, vous mettez par groupe, et puis on est assez accompagné, mais c'est un travail très intense, matin, midi, soir, et puis...
0: Est-ce que vous avez tous le même univers musical?
2: Absolument pas, absolument pas. Alors il y avait beaucoup de folk canadien, tout dénominateur commun, c'est la langue française. Ouais. Les Québécois sont très attachés à la langue française, bien que je vous avoue qu'en une semaine, il y a beaucoup de choses que je n'ai pas compris, parce que d'abord, ils ont un accent à couper au couteau, et en plus, ils ont des mots
1: beaucoup d'anglicismes.
2: Absolument pas. Des anglicismes, mais des mots vraiment que je n'avais jamais entendus. Donc, il faut s'accrocher. Et puis, donc des univers très différents, mais en français. Donc, ça donne un spectacle assez varié, et puis vraiment autour des mots.
0: Chrissy, pour vous, est-ce que vous pouvez nous raconter le moment précis où ça a commencé, votre désir d'écrire? Mais justement, écrire sur la fragilité humaine, c'est quelque chose de particulier chez vous, c'est ça?
3: Oui, tout à fait. Ça, j'aime vraiment bien toucher les émotions. Alors, l'écriture, c'est vraiment depuis que je suis toute petite. Donc, c'est ma mère qui m'a donné des carnets, des bics, des stylos, et qui m'encourageait vraiment à écrire, à d'abord tenir un journal. Donc, j'ai encore des journaux intimes depuis mes 7-8 ans. Et donc, j'ai toujours un petit peu écrit, mais c'est vraiment en décembre 2019... où j'étais toute seule un soir, et j'avais eu travaillé avec des enfants un petit peu plus avant, et ils m'avaient expliqué un petit peu toute la difficulté qu'ils rencontraient face à l'école, face parfois aux parents, aux autres amis, au harcèlement.
1: Aux disputes.
3: Aux disputes, beaucoup de harcèlement quand même dans les classes, dans les écoles. Et donc j'avais commencé à écrire en 2020, et puis j'ai fait une petite pause, et alors en 2022-2023, là je me suis dit, il faut que je termine ce livre, et c'était vraiment un projet. Et là, je me suis dit, ok, j'ose, j'écris, je termine, je le fais relire et je le publie.
1: Ça m'a fait penser justement en lisant les marques de Emma, qui a ses carnets de notes, et on est dans le carnet de notes. Et effectivement, j'avais senti ça en le lisant, que vous aviez vous aussi des carnets de notes, et que c'était une habitude qui était ancrée en vous. Et donc, j'avais envie de vous demander, mais est-ce qu'il y a une part d'Emma en vous ?
3: Il y a une petite part d'Emma, notamment sur les notes à écrire, les livres, raconter sa vie, le cinéma aussi, les vieux films, mais un petit peu ce côté un peu nostalgique, le coup du stylo où il faut absolument la même encre. Ça, c'était un petit coup à moi aussi. Je travaille dessus, mais voilà.
1: Ah, désolée, on n'a pas les mêmes. Hein.
3: Mais voilà, c'est bien, c'est un bon travail. Et voilà, il y a un petit peu d'Emma en moi, notamment la relation avec la grande sœur aussi, qui est très, très fusionnelle, très chouette. Donc voilà, j'ai eu ça, j'ai eu cette chance-là.
1: Alors l'écriture, Chrissy, c'est quelque chose qui est... important pour vous, peut-être pour intégrer le monde, le digérer.
3: Alors c'est vrai que c'est plus facile pour moi de m'exprimer à l'écrit qu'à l'oral. Clairement, j'ai beaucoup plus de facilité. Parfois, c'est vrai qu'avec, on se dit, avec la timidité de parler en public, c'est plus compliqué, alors que sur l'écrit, ça vient quasiment tout seul. Mm-hmm. Et donc, pour moi, l'écrit, oui, ça m'aide beaucoup. Et ça m'aide à plus donner des émotions aussi. Beaucoup plus que quand moi, je m'exprime sur moi-même, parfois. Même. Là, à l'écrit, c'est beaucoup plus simple pour moi.
0: Clémix, quel est votre rapport avec la littérature? Est-ce qu'il y a des auteurs particuliers que vous aimez? Est-ce que ça entre aussi dans votre travail de compositrice?
2: je lis pas mal. J'ai toujours lu, parfois avec des périodes avec plus d'intensité et moins. J'ai quelques livres, j'ai réfléchi à la question, j'ai quelques livres qui m'ont vraiment marqué, dont le dernier ou l'avant-dernier que j'ai lu, qui s'appelle « Terre indomptée » de Lauren Goff, qui est une Canadienne, justement. J'aime assez les trucs qui sont proches de la nature. Je suis un peu dans les dystopies, etc. Comme par exemple « Dans la forêt » de Jean Ingelheim, qui est un livre qui m'a vraiment retournée. Mmh. Et aussi « Le mur invisible » de Marlene Ochsofer, je crois, qui est incroyable. Cette histoire est incroyable. Il n'y a pas d'explication sur l'histoire, mais c'est une femme qui doit survivre seule dans un chalet de montagne. Et c'est écrit en 1963. Enfin bon, puis le monde autour nous montre un petit peu que ça pourrait arriver des choses un peu catastrophiques. Donc, et puis c'est vrai que j'écris des chansons un petit peu comme on écrit des nouvelles. Tu parlais d'avoir un journal. J'ai eu beaucoup de journaux intimes. J'ai beaucoup écrit des. Ça m'a beaucoup aidé, je pense, aussi à l'adolescence où j'étais assez mal dans ma peau.
1: Enfin, en tout cas, et puis le choix d'écrire en français, c'est quand même pas un choix anodin quand même.
2: Non, alors j'écris beaucoup de chansons en anglais quand j'ai commencé à travailler, et c'est vrai qu'à partir du moment où on veut vraiment raconter des choses plus intimes,
0: le français arrive
2: ouais. assez naturellement, et c'est assez, on peut dire plus de choses, quoi.
0: Chrissy, comment est-ce que vous vivez le moment où un livre sort, où c'est terminé, quand il ne vous appartient plus? Comment est-ce que vous vivez ce moment-là?
3: C'est un petit stress, hein. Un grand stress. Mais c'est quand même très chouette parce qu'on peut le partager, on peut avoir les avis des autres personnes, parfois d'auteurs, de personnes qu'on ne connaît pas aussi. Donc c'est un autre avis, peut-être parfois aussi un peu plus objectif que celui de maman et papa qui liraient le livre.
1: Mais est-ce que ce n'est pas un rapport différent, justement, de quand on écrit comme ça quelque chose d'intime et qu'on le livre à ses proches? Ça doit quand même être aussi un petit peu intimidant, non?
3: Tout à fait, parce qu'il y a aussi des questions qui se posent. Tiens, ma mère, elle m'a dit, est-ce que j'ai raté quelque chose à ton adolescence, par exemple? Et c'est vrai que ça pourrait poser la question, et ça donne lieu à d'autres discussions. J'ai aussi des discussions avec des amis très proches qui m'ont dit, mais ton livre, il m'a vraiment fait du bien, parce que moi, à l'adolescence, j'ai rencontré ce souci, et je l'ai fait. Et donc, c'est vrai que se scarifier, ça fait peur aux parents, ça fait peur aux amis, on n'en parle pas. Mmh. Et là, oui, c'est vrai que c'est un petit peu... Il y a un côté très intimidant en rendant le livre, en disant, les personnes vont un peu rentrer dans l'intimité de ce que moi j'ai écrit. Donc c'est vrai que la première fois quand j'ai publié, ça m'a fait un petit peu peur.
0: Est-ce qu'il y a des passages où on a peur quand on écrit? Est-ce qu'on est bouleversé par son écriture parfois?
3: Oui, ça m'arrive de pleurer quand j'écris par moi-même, certains passages, ou alors une direction que je donne à certains personnages, où je me dis, c'est quand même dur, ou au côté, j'adoucis un petit peu aussi. Mais c'est vrai que parfois, c'est très dur de donner comme ça vie à un personnage, et puis parfois de le détruire un petit peu, puis de le reconstruire. Donc oui, ça...
0: Je propose qu'on passe à la deuxième séquence.
1: Allons-y.
0: Plus un peu musique, la note est aussi une vibration dans cette séquence. On va parler de musique, de ce que vous écoutez, ce qui vous touche, et place la musique au cœur de votre art. Par exemple, Clémix, quels sont vos goûts musicaux à vous aujourd'hui? On sait que votre musique est un mélange, on l'a dit, de plusieurs influences. Aujourd'hui, c'est quoi vos goûts musicaux?
2: C'est très large, mais c'est vrai que... Voilà, c'est le jet lag.
1: Qu'est-ce que vous avez écouté là?
2: J'écoute beaucoup de jazz pour l'instant. J'écoute beaucoup de jazz parce que je suis des cours de jazz aussi, de chant jazz et de piano jazz, donc forcément je suis un peu baignée là-dedans pour l'instant. Avant ça, j'étais une grande fan de soul et de funk, tout ce qui est la Motown, Marvin Gaye, Diana Ross, Nina Simone. J'étais adolescente complètement folle de Nina Simone. C'est un peu comme un modèle absolument inatteignable. Donc voilà, j'ai pas eu une culture de chansons, j'ai pas eu une culture francophone dans mes écoutes, par exemple. Ouais. Donc peut-être ça m'a pas. Enfin voilà, j'écris des chansons sans vraiment modèle de chansonnier parce que j'ai pas vraiment écouté la chanson française.
0: Quand vous composez, c'est quoi qui arrive en premier chez vous? C'est plutôt un son, une mélodie?
2: Ça dépend vraiment. Parfois, il y a des trucs plus électroniques qui partent juste d'une basse. Parfois, c'est juste une idée. Parfois, c'est une phrase.
1: Oui, c'est ça. Ça peut être un texte, ça peut être un mot qui va déclencher quelque chose.
2: Oui, ça peut être un mot, une idée, une émotion aussi, parce que ça joue quand même beaucoup sur les émotions. Et c'est ça que j'aime, et je pense que c'est ça qui est salvateur aussi pour nous qui écrivons, c'est de pouvoir faire sortir des émotions qui sont difficile à vivre, et difficile à décrire, et difficile à et de les mettre en chanson ou en nouvelle ou en roman, ben sans doute ça nous fait, ça permet de sortir ça.
1: Alors quand on est en résidence, alors qu'on doit, j'ai envie de dire, composer et écrire sur mesure, là, il faut y aller. Comment ça se passe?
2: Ah là, c'est, on n'a pas le temps de réfléchir en fait. Donc par exemple là, j'étais mise avec quelqu'un qui était peut-être le plus différent de moi dans tout l'ensemble, mais qui avait sans doute, lui, c'était plutôt un rappeur, donc il y avait quand même quelque chose...
1: sur les mots, en tout cas.
2: Oui, sur les mots, sur le rythme, le flow, le rythme, etc., etc. Et puis je lui ai dit, mais on est tellement différents, on devrait faire une chanson là-dessus. Et lui, il court tout le temps, il est très, très agité, et moi, je suis plutôt très calme, j'étais la plus âgée, lui le plus jeune, etc. Et donc on a fait une chanson, c'est lui le sprinteur de fond, lui le sprinteur à fond, et moi la coureuse de fond. Et puis on a fait, j'ai rajouté un petit truc de piano, et puis on a écrit, voilà, mais c'est vrai qu'on... Alors ça va vite, mais en général, je fais pas comme ça. En général, je laisse plutôt vraiment du temps. Et c'est la nuit, il y a des idées qui me viennent. Et alors j'écris une phrase. Et puis je chantonne sans mettre de paroles. Et puis il y a des choses qui viennent. Et puis ça se construit comme ça.
1: Et donc
2: ça,
1: vous écrivez la musique aussi ou c'est plutôt avec un ordinateur que...
2: Alors c'est... la plupart des morceaux, par exemple, de l'album partent d'une harmonie piano. Donc je mets des accords, une basse, et puis ça se construit comme ça. Et puis soit je reste dans cette ambiance piano-voix, soit je pars dans un truc plus électronique où là je compose la basse, la rythmique, enfin tout ce qu'on peut faire seul avec un ordinateur. Et puis j'ajoute éventuellement ce qui a été ajouté sur l'album, des cuivres. Donc c'est pas moi qui joue, mais enfin j'écris les partitions des cuivres qui viennent jouer. Il y a une contrebasse aussi sur l'album. Et on pourrait rajouter toutes sortes de choses, plus les chœurs, etc., etc.
1: Donc vous vous formez actuellement au jazz, mais j'imagine que vous avez du coup une autre formation musicale.
2: J'ai une formation plus classique, mais pas vraiment classique. J'ai commencé la clarinette à 10 ans, mais j'ai déjà expliqué à Stéphane que je voulais faire du saxophone.
1: Ah. Exactement comme moi. Ah, tout à fait.
2: Mais le prof m'a dit que j'étais trop petite pour faire du saxophone.
1: Mais moi, il n'y avait plus de saxophone en location à l'académie. Voilà, et on m'a dit, mais vas-y, avec la clarinette.
0: Le saxophone attend à toucher le sol.
2: Mais non, mais je ne sais pas. Je pense que le prof était un peu...
1: Il avait envie d'avoir des élèves de clarinette.
2: Bah oui, aussi. Puis pour les filles, c'est quand même mieux de jouer la clarinette. À ce moment-là, le saxophone, c'était un peu l'instrument du diable, le jazz, la fumée, la drogue, tout ça. Donc j'ai commencé par le saxophone. Donc déjà, en fait, j'ai commencé par le jazz quelque part, parce que c'était ça qui m'a vraiment. Donc j'ai commencé par la clarinette, puis j'ai abandonné, j'ai repris le saxophone quand ils ont considéré que j'étais assez grande et que j'avais surtout assez d'aplomb pour dire maintenant je veux faire ça et vous n'avez pas à m'envoyer vers le hautbois ou vers le violon.
1: Jamais le hautbois, jamais.
2: Donc j'ai fait du saxophone, donc là j'ai appris l'instrument, et puis après j'ai pris des cours de chant, et puis j'ai appris, j'ai fait des études le solfège, etc.
1: Oui, c'est ça. Le parcours classique,
2: parcours classique. Et puis j'ai appris à produire moi-même sur ordinateur, à travailler avec des programmes sons, et puis à composer, et puis le piano, et puis le piano jazz, et puis le chant jazz, et puis tout ça.
1: Et puis on n'arrête pas de se former, en fait.
2: Ah oui, non, c'est ça. Ça, je pense que c'est ce qui permet aussi de rester vivante, parce que d'être tout le temps dans son projet, tout le temps dans ce truc où on doit produire, être productive, se montrer, poster des trucs sur les réseaux, chercher des interviews, envoyer des CD à la radio, etc., etc. Et en fait, quand on se forme, on est dans quelque chose aussi déjà qui est une grande humilité en général, parce qu'on... Quand on commence un truc, on est nul, je veux dire. Il faut beaucoup de temps pour être bon. Donc d'être dans une position d'apprentissage, ça permet un peu d'être concentré sur autre chose.
1: Et puis peut-être aussi casser la solitude du compositeur, de l'artiste.
2: Carrément. Ouais. J'ai rencontré beaucoup de gens suivant les cours. Et puis on a des magnifiques académies de musique ici qui sont ouvertes à tous et toutes et qui permettent, pour un tarif assez modique, de se former à plein de choses. Et de façon amateur ou voire semi-professionnel, mais c'est chouette.
0: Chrissy, quelle place la musique occupe-t-elle justement dans votre processus d'écriture? Est-ce que vous écrivez en écoutant de la musique, dans le silence?
3: Alors ça m'arrive d'écrire quand il y a de la musique, mais c'est plutôt de la musique classique dans ce cas-là. Mais sinon, la musique, elle est quand même bien présente dans la voiture.
1: Justement, c'est la question que j'avais notée. Qu'est-ce que vous écoutez dans votre voiture? Parce que dans du vent, je ne me souviens plus du titre, pardon, de votre deuxième livre.
3: Qui peut faire de la
1: qui
3: voile,
1: peut faire
3: sans,
1: de
3: vent.
1: La voile sans vent. Voilà. Dans ce livre, la musique est quand même importante à un moment donné dans cette voiture, là où les deux personnages se retrouvent pour aller en Bretagne. Et je me suis dit, mais tiens, qu'est-ce que vous écoutez, vous, en voiture?
0: C'est la musique de road trip ou quoi?
3: Alors, j'ai une petite musique, une petite playlist. Où c'est, en fait, c'est la playlist karaoké. Mmh. Et donc, c'est ma petite playlist avec toutes les grosses, bonnes chansons de karaoké qu'on peut bien chanter, bien fort. Donc, c'est plutôt ça que j'écoute. Mais il m'arrive aussi d'écouter, j'ai des playlists années 20, années 30, années 40, années 50. Donc, un petit peu en fonction, je choisis. Mais là, qui peut faire de la voile sans vent, c'est le titre d'une chanson.
1: Oui. On a chanté tout à l'heure. Mouvement de jeunesse. Voilà.
3: C'est ça. Oui. C'est une chanson de mouvement de jeunesse qui, pour moi, était vraiment très émouvante, qui était souvent chantée en fin de veiller.
1: De veiller, tout à
3: et
1: fait.
3: Et donc, c'était une chanson que je trouvais vraiment très très belle, tant dans la mélodie que dans les paroles. Et voilà, elle m'avait toujours beaucoup touchée, et je sentais cette chanson-là pour ce livre-là.
0: Est-ce qu'il y a une chanson, justement, qui permet de rentrer dans l'état émotionnel d'un personnage? Chaque personnage a-t-elle une chanson qui rentre dans un état émotionnel?
3: Ça peut. J'avais jamais vraiment pensé à ça, mais c'est vrai que, par exemple, pour moi, Je suis malade d'Alida, ça peut faire rentrer un personnage. Enfin, c'est vraiment une interprétation qui, pour moi, est juste magnifique. Elle est parfaite. Il y a quelques chansons comme ça qui peuvent... on peut rentrer dans un personnage et le personnage peut aussi un peu vivre de cette chanson. Mmh. Et par exemple, Je suis malade, ça, c'est vraiment pour moi le top de la chanson émotionnelle. Hein.
0: Clémis, est-ce que vous pensez que la musique peut raconter différemment ce que les mots ne disent pas? Rien que au niveau de la musique.
2: Oui,
0: là-même.
2: Je pense bien que ça, c'est un véhicule des émotions, alors qu'ils sont peut-être interprétés différemment par les gens. Mais c'est intéressant, justement, cette idée de pouvoir mettre, par exemple, une chanson par personnage, ou par moment, ou par chapitre. Ce serait chouette d'avoir un roman où on nous suggère...
1: Ah, ça arrive, il y a des romans qui sont publiés avec, à la fin, la playlist de l'auteur. Oui, il y en a qui font ça, c'est effectivement. Ça. Soit une playlist qu'ils ont écoutée pendant qu'ils écrivaient, ou alors, justement, une playlist qui est associée à
2: ce que... Ce serait chouette, en début de chapitre, aller écouter ce morceau-là, et puis après, comme ça, on se plonge dans un univers avant de lire l'histoire. C'est une super idée, ça.
1: Ça se fait aussi pour des newsletters, par exemple, des personnes qui écrivent des newsletters et qui disent, pour illustrer cette newsletter, je vous propose telle playlist.
2: D'accord, voilà. C'est génial. Oui.
0: Puisqu'on parle de playlist et de musique, je propose qu'on écoute un morceau de musique. Alors, et pourquoi pas une de vos chansons de votre album Endorphine, Clémix?
2: Mais avec plaisir. Mmh.
0: Laquelle vous nous proposez?
2: Je propose Sous les fleurs du jardin.
0: Ça vous parle aussi, ça, Chrissy, non?
3: Tout à fait.
0: On écoute Clémix.

0: sur des souvenirs, des anecdotes et des moments un peu à part qui ont jalonné votre parcours. Alors, Chrissy Clémix, on va entrer dans l'intime justement, c'est un peu l'intime et les émotions, c'est un petit peu le fil rouge de notre émission aujourd'hui. Pouvez-vous nous raconter un souvenir particulièrement marquant qui est lié à votre parcours de musicienne et d'auteur, d'autrice? Qui commence?
1: Il y a tellement de souvenirs. Moi, comme je suis montée sur scène la première fois à 15 ans, j'ai tellement de souvenirs. Juste quand j'avais pas pensé à ça, mais juste avant que tu poses, au moment où tu as posé la question, j'ai pensé à un souvenir un peu traumatisant de quand j'avais joué de la clarinette au mariage de mon oncle et ma tante. Donc c'était l'instrument que je voulais pas du tout faire. Et que j'étais accompagnée par la sœur de la mariée qui était à l'orgue. Et la clarinette, si on serre un tout petit peu trop, si on est un peu très stressé, ça fait
0: des canards
1: insupportables. Et ben, j'avais fait pas mal de canards. Donc voilà, je sais pas pourquoi ce souvenir m'est revenu. Mais c'est celui-là qui m'est revenu.
0: Voilà,
1: j'en ai des plus reluisants, hein, mais oui, voilà, c'est comme ça.
0: Mais je pense que ça fait partie de l'apprentissage aussi de la
1: musique.
0: Absolument. De tout parcours artistique, c'est de l'accepter qu'on peut se tromper, qu'on peut se planter.
1: Ouais. Absolument.
0: Et qu'on peut se relever.
1: Oui, et qu'il faut continuer et travailler.
0: Voilà.
1: Et travailler. Continuer et travailler.
0: Et vous, Chrissy, un souvenir particulier?
2: Alors, une petite anecdote par rapport à la lecture, c'est que nous, on avait une caravane où on partait tous les week-ends et l'été. Et ma mère avait laissé un livre de Pearl Buck qui s'appelle Pivoine. Et moi, j'avais pensé que je lui avais un petit peu piqué son livre. Et en fait, elle était tout à fait consciente que j'allais un jour ou l'autre prendre ce livre-là. Et donc, c'est vraiment le passage. C'était vraiment pour passer en secondaire. Et je lui ai piqué ce livre-là qui, pour moi, était un livre d'adulte. Et j'ai adoré. Et vraiment, ça, c'est une des anecdotes où, dans la lecture, en tout cas, c'était un petit peu aller piquer les livres de ma mère. D'ailleurs, j'en ai certains dans ma bibliothèque. Elle me pardonnera.
0: Un peu comme Emma, quand même. Hein.
2: Un petit peu. Hein. je pense qu'elle sait lesquels je lui ai piqué. Mais voilà, c'est un petit peu d'aller chipper comme ça les livres dans la bibliothèque de ma mère. Elle avait très bon goût.
0: Vous êtes une grande lectrice, alors.
2: Oui. J'aime beaucoup lire.
3: Quel est le défi le plus improbable ou inattendu que vous avez relevé dans votre parcours, dans votre art, Chrissy et Clémix? Quelque chose d'inattendu qui est arrivé? Ça peut être une rencontre aussi inattendue que vous avez fait.
1: Un défi, une rencontre, je veux dire que la résidence que je viens de faire, c'était pas mal en termes de défi. J'en avais fait une autre aussi de résidence où il n'y avait pas de restitution par contre, où c'était, on avait 2 heures, on était à deux, on devait écrire une chanson en 2 heures. Avec un cadre par exemple, on devait faire un reggae qui parle de machin. Voilà.
3: Vous aimez bien les challenges ou bien là vous êtes plus à être chez vous, à bien construire, à l'aise?
1: J'aime bien les challenges, mais aussi être 24 heures sur 24 avec des gens. Moi je suis très solitaire, donc je travaille toute seule, donc c'est quand même une épreuve, il faut le dire, d'être tout le temps avec des gens et d'être tout le temps en sociabilité. J'ai pas l'habitude.
0: C'est un peu un point commun que vous avez, parce que quand on écrit, on est aussi dans la solitude.
2: Oui, et c'est vrai que être tout le temps avec des gens, etc. Moi, j'aime parfois prendre une pause. Donc, je pars en week-end, je m'isole. Et là, j'écris. Et puis là, je suis partie 3 mois en Asie. Ça m'a fait vraiment beaucoup de bien. Je me suis isolée. Je suis partie toute seule. J'ai rencontré des très chouettes personnes.
0: Mais c'était pour écrire ou c'était...
2: Oui. C'était pour écrire génial, le numéro 3 et le numéro 4, donc qui sont en préparation. Et ça m'a vraiment fait du bien. Et c'est vrai que cette solitude ne me pèse pas du tout. Ça me donne des idées, ça me donne envie d'écrire, de faire autre chose. Et oui, se confronter parfois à trop de monde, c'est pas évident.
1: C'est difficile, je trouve.
3: Avec le recul, est-ce qu'il y a une situation où vous êtes dites toutes les deux, si on me l'avait dit, je l'aurais pas cru?
0: Genre, si on m'avait dit que j'allais publier un livre.
2: Ouais, je pense pas que j'aurais cru. Le fait de cliquer sur le bouton, ok, on envoie. Et ça part à l'impression. Je pense pas que quelques mois avant la clôture du livre, j'y aurais cru. Ça, c'était le gros défi, quoi. C'était cliquer sur OK, c'est finalisé, on envoie.
3: Même chose pour un premier album, un premier EP.
1: Moi aussi, parce que ça fait tellement. Enfin, je savais que je voulais faire ça depuis tellement longtemps que c'était pas vraiment attendu. Je pense donc j'ai pas vraiment répondre à ta question.
0: Mm-hmm. C'est pas grave.
3: C'est pas grave, faut pas répondre.
0: C'est pas un examen
3: non,
0: ici.
1: On est un peu stressé avec Chrissy, hein, c'est pas trop. C'est ça.
3: Bon, puisqu'on parle d'examen, je propose qu'on passe à la séance numéro 4, c'est la note scolaire. Alors cette fois,

0: On va revenir en arrière, du côté de l'école, hein, notes, évaluation, professeur, souvenirs marquants. Une séquence pour comprendre comment ces expériences ont ou non laissé une trace dans votre parcours aujourd'hui. Chrissy, quels souvenirs gardez-vous des notes scolaires justement qui ont particulièrement marqué positivement ou négativement votre parcours scolaire?
1: Alors j'ai eu beaucoup de chance, j'ai eu de très très bons professeurs, très souvent.
2: Ici à Bruxelles.
1: À Bruxelles. Que ce soit en primaire ou en secondaire.
2: On peut citer l'école où vous étiez?
1: Oui, donc, j'ai fait pas mal d'écoles. Bon, en primaire, on va dire en tout cas que les deux professeurs qui m'ont marqué, c'était Monsieur Jean Rasse à Notre-Dame de la Consolation.
0: Ah,
1: ensuite, voilà. Madame De Schemaker en 5e secondaire à Montjoie qui nous a fait connaître la poésie, qui nous a fait lire un poème de Victor Hugo, et ça a été une révélation par rapport à la poésie. D'ailleurs, il est dans le livre « C'est demain dès l'aube » de Victor Hugo. Et alors, en secondaire, j'ai eu de très bons professeurs de français, d'abord très techniques, et puis alors ensuite, qui nous ont aussi laissé partir. Donc, il y avait Monsieur DeVos et un autre professeur, c'était...
2: Et est-ce que vous étiez littéraire? Vous avez fait du latin aussi?
1: Non, pas du tout. Pas du tout. Non. Pas du tout de latin. J'étais plutôt littéraire, mais j'ai en même temps fait les sciences. Donc, voilà, j'ai très... très élargi. C'était plutôt bon élève quand même, avoir envie de bien faire, de bien répondre aux interros, etc.
2: Vous parliez de poésie, est-ce que vous avez déjà écrit de la poésie?
1: Non, je la lis mais je ne l'écris pas.
0: Justement, quand on est à l'école primaire, on est confronté à la poésie et à l'écriture. Ça vous faisait quoi, vous?
1: Moi, j'adorais vraiment d'avoir toutes ces poésies et puis d'apprendre aussi des auteurs plus anciens. Et ça, vraiment, mes professeurs, ils ont été super pour ça parce qu'ils ont... ils nous ont vraiment appris le goût de la lecture. Je trouve que là, j'ai vraiment eu de la chance. Alors, je suppose qu'il y a plein de très bons professeurs, mais qui ont donné l'envie de lire et l'envie de lire la poésie, les romans, les nouvelles, la bande dessinée. Donc là, vraiment, j'ai eu beaucoup de chance à ce niveau-là.
2: Et est-ce que, comme Chrissy, est-ce que comme votre personnage Emma dans Les Marques, est-ce que à l'école vous vous sentiez différente?
1: Non. À l'école, j'avais plein de copines, je me sentais pas trop différente. J'étais bien intégrée à l'école, donc j'ai eu de la chance.
2: Et vous, Clémix, alors l'école?
3: Alors l'école, très bon souvenir de l'école primaire. J'étais dans une petite école communale à Mons, donc l'école des Rossignols, avec vraiment, vraiment une très chouette ambiance et des gens de tout horizon. Quand j'ai été en secondaire, alors ça s'est un peu corsé. Là, je me suis sentie un peu moins à ma place, un peu moins... Je sais pas.
0: Est-ce que vous aviez une matière favorite qui a un petit peu influencé votre carrière d'aujourd'hui, ou votre envie de la musique ou de composer?
3: J'ai pris l'anglais déjà à la place du néerlandais, donc ça, je pense que c'est parce que j'écoutais beaucoup de chansons en anglais. D'ailleurs, j'amenais des chansons qu'on travaillait au cours d'anglais, donc ça, c'était chouette. J'étais plutôt en français, j'aimais bien les maths. J'étais assez forte en maths, pas trop les sciences. Donc j'ai changé d'option un petit peu au gré du vent, en fonction des profs qui allaient arriver, la difficulté du cursus. Donc j'ai fait un an de sciences éco, un an de sciences, un an de langue. Et en 5e secondaire, j'étais en français. Et là, j'avais une prof qui était une conteuse, qui s'appelait Madame Michel, Monique Michel. Si elle m'entend, je la salue. Je l'ai déjà revue, elle est déjà venue me voir un concert. Et elle nous a écrit des nouvelles. Et ça, j'ai vraiment... ça m'a vraiment beaucoup, beaucoup plu.
0: Est-ce que parfois, toutes les deux, vous avez l'impression de prendre la revanche sur le scolaire, sur votre période d'école?
3: Non, moi j'étais relativement une bonne élève, Mais je me souviens quand même que, tu as parlé de latin, ma prof de latin m'avait giflé.
2: Ah oui?
3: En première secondaire. J'avais dû être assez...
2: C'est un souvenir marquant.
3: Oui, c'est un souvenir marquant. J'avais probablement été insupportable, mais elle devait être quand même assez... assez désespéré pour en arriver là. Enfin, gifler, une petite claque. Hein. J'avais pas été directement me plaindre.
2: Ouais.
3: À la protection de l'enfance, n'exagérons rien.
2: Et est-ce que vous, dans votre parcours actuellement, vous êtes engagé dans un processus de transmission? Parce que quand on est élève, on reçoit beaucoup. Et quand on est adulte, est-ce qu'on est là dans la transmission?
3: Je fais parfois des ateliers de MAO, d'écriture de chansons. J'ai fait ça plusieurs fois. J'ai fait ça, un projet en France, dans des collèges. J'ai fait ça avec des femmes. Et j'ai fait ça aussi avec des enfants au Delta à Namur, où on était 3 jours et on a composé 2 chansons, texte, musique électronique, et enregistré la chanson. La chanson, elle est disponible, elle n'est pas sortie, mais je veux dire, il faut que je la mette sur mon site d'ailleurs.
2: Ah oui.
3: De chansons. Oui, voilà, et ça, c'est très chouette.
2: Et qu'est-ce que ça apporte, ouais.
3: Mais c'est chouette, parce que c'est la musique, c'est tellement la musique et les mots, enfin, il y a tellement de. Ça fait tellement du bien, donc voilà, c'est vraiment chouette. Et puis nous, on se met un peu derrière, ça fait du bien quand on est tout le temps devant de la scène, de se mettre un peu derrière. Et j'aimerais bien faire ça aussi, mais ça me déplairait pas d'aller jusqu'au bout, jusqu'au travail de scène avec eux, ou vraiment leur apprendre à ce que c'est être sur scène, tenir un micro, regarder les gens, sur la présence en fait, aussi. La présence,
2: c'est important.
3: Discours, l'émotion, le fait d'être centré.
2: Ouais. D'être là, d'être présent, ouais. D'être présent aux autres.
3: Oui.
2: Ouais. Et vous, Chrissy, dans la transmission aussi ou...
1: Pas encore, mais c'est vrai que ça me plairait bien de travailler avec les jeunes, notamment, ne fût-ce que pour leur apprendre à lire, à apprécier la lecture. Ça, déjà, je trouve que c'est déjà super quand on voit des jeunes qui lisent, ou moins jeunes d'ailleurs, qui lisent. Je trouve ça super chouette, et de pouvoir parler de livres aussi. Ça, c'est vrai que j'aimerais bien faire. Ce sont des ateliers où on peut parler ensemble d'un livre qu'on a lu. J'ai participé à un arpentage, ce que je ne connaissais pas du tout, il y a quelques semaines.
0: Alors,
1: donc en fait, on déchire un livre, bon ça fait un petit peu mal hein, la première fois,
2: oui.
1: On déchire le livre en différents chapitres, et chacun lit un chapitre, et ensuite chacun explique le chapitre qu'il a lu. Bon alors là c'était quelque chose de très politique, voilà, mais
2: ça se fait beaucoup sur des essais effectivement. Oui.
3: Et c'est dans l'ordre chronologique, enfin des essais c'est peut-être moins important, mais des romans, est-ce qu'on l'explique dans l'ordre du roman, chapitre 1, puis chapitre
1: 1, oui c'est ça. Apparemment c'est pas obligatoire.
3: On a la fin avant d'avoir le début.
1: Nous, ici, on l'avait fait par chapitre, parce que c'était un essai politique, voilà. Mais c'était très intéressant, et je me dis, ça peut être très chouette à faire avec des romans aussi, pour pouvoir apprendre à connaître d'autres personnes, d'autres avis, et comment d'autres personnes ressentent certaines pages d'un livre, etc. Donc ça, j'aimerais bien l'organiser.
0: Repose musicale dans cette émission Note. Chrissy, ça va vous de choisir quelque chose en rapport à vous, au personnage, une musique?
1: Alors là, si vraiment je dois choisir chanson...
0: Lâchez-vous.
1: Alors ma chanson vraiment préférée, c'est The Winner Takes It All de ABBA.
0: Ah ben.
2: Eh ben, c'est parti.

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1: Ah ben c'est bien agréable d'écouter du ABBA dans cette émission, ça.
2: Très bien.
1: Franchement, ça nous met de bonne génial. Humeur. On passe à la séquence note à note. Ben, c'est un petit peu votre date à vous. Hein. Donc, on vous propose maintenant un échange en direct, note à note. C'est le moment où vous allez vous poser mutuellement des questions, rebondir sur vos expériences et croiser vos regards d'artistes. Voilà. On vous laisse le micro, nous on se met de côté.
3: Chrissy, tu as toujours voulu écrire ? Alors, j'ai toujours beaucoup aimé écrire. Je n'ai pas toujours voulu écrire pour les autres. Donc, c'est vrai qu'à un moment, je gardais vraiment tout ça pour moi. Mm-hmm. Et puis, c'est un jour où je me suis dit, il faut y aller, il faut lancer. Donc là, je me suis dit, bah, là, j'écris et j'ose publier.
2: Tu as beaucoup écrit sur toi, tu avais des journaux intimes. Est-ce que tu as déjà écrit, tu avais écrit avant ça des fictions comme des nouvelles ou des petits passages de romans, des choses comme ça?
3: Alors, c'était plutôt vraiment de très courtes histoires, plutôt pour des enfants que je gardais, etc. Mais pas vraiment, c'était un peu inventé comme ça. Et puis, je mettais parfois sur papier, mais jamais un roman. C'était la première fois.
2: Ok. Chrissy, une question pour Clémix.
3: Oui. Quand tu travailles avec les enfants, donc ça apporte beaucoup. Qu'est-ce que toi, ça t'apporte le plus de travailler avec les enfants ou les jeunes dans la création?
2: Mais c'est, il y a comme une espèce de spontanéité et d'innocence qui est super agréable à travailler avec eux, parce que eux ils ont pas en dessous de 12 ans, ils ont pas vraiment de filtre, donc ils écrivent des choses, ils sortent des choses comme ça qui sont super intéressantes et super touchantes. Donc je trouve que ça c'est vraiment chouette de travailler avec des gens qui ne sont pas encore dans le paraître, par exemple.
4: Chrissy, moi j'avais j'interviens,
5: j'ai une question pour vous parce qu'elle m'est venue comme ça là, à la fois dans les marques et dans
1: Il fait de la voile à son moment.
5: Voilà, merci beaucoup. J'ai un autre titre en tête et donc je n'arrive pas à m'en
1: Faut
5: séparer.
1: La chance.
5: Voilà, voilà. Est-ce que, ce sont des chapitres très courts, des séquences qui se répondent comme ça. Moi, ça m'a vraiment fait penser à l'écriture cinématographique. Est-ce que ça, c'est un défi, un rêve que vous avez d'un jour écrire un scénario?
3: Oui. Vraiment. En fait, je pense que les marques, par exemple, pourraient être adaptées, notamment en pièces de théâtre ou en scénario, notamment parce qu'on voit les quatre personnages. Et donc, oui, c'est vrai que j'ai parfois déjà un petit peu réfléchi à la manière dont ça pourrait être mis en scène.
2: Est-ce que tu as envie de travailler ça, c'est-à-dire de chercher, d'envoyer ton livre et de... Tu l'as déjà fait ?
3: Je ne l'ai pas encore fait. Mais
2: tu vas le faire.
3: Bien. Oui.
5: Voilà, donc quand on quitte l'émission, là,
2: on t'encourage à le faire.
1: Quelle partie de votre art respectif vous aimeriez bien échanger ou essayer?
2: Moi, ça me plairait bien d'écrire, ça me plairait bien de m'enfermer pendant 2 mois dans un. En Asie, peut-être pas si loin, mais dans une forêt ou dans un chalet de forêt et d'écrire, ça me plairait bien. Ouais.
3: Ouais, c'est la musique, le piano, et puis après avoir plein d'idées, je trouve ça génial.
1: On part, Frédéric, à la séquence suivante, c'est la note salut.
5: Ah bah oui, parce qu'il faut qu'on en parle, hein. Parle souvent de passion, mais un peu moins d'argent. Mais bon, dans la note salée, on vous invite à évoquer votre rapport à l'argent, aux dépenses marquantes, entre anecdotes personnelles, bien sûr, et regard un peu plus large sur le métier. Alors, on va tout de suite commencer. Quelle est la dépense qui vous a particulièrement marqué, pour de bonnes ou pour de moins bonnes raisons?
2: Bah moi, j'avoue, je suis pas du tout dépensière, donc c'est un peu difficile cette question. J'ai vraiment planché dessus. C'est sûr que le dernier synthé que je me suis acheté coûtait vraiment très très cher.
5: Voilà.
2: Mais en même temps, c'est ce qui m'a permis de faire tout mon nouveau set live et il y a des sons assez extraordinaires.
5: Donc c'est un outil de travail.
2: En plus c'est un outil de travail. Là où j'ai vraiment plus kiffé, c'est quand j'ai acheté mon piano droit, où je cherchais depuis 3 ans, genre. Qui était moins cher que mon synthé d'ailleurs. Avec le déménagement, ça revenait plus ou moins pareil. Et là, j'étais vraiment très très heureuse de.
5: Vous avez un studio à la maison, une pièce qui est dédiée à ça?
2: J'ai une pièce en hauteur, où il n'y a pas de voisin. Donc, où j'ai un piano et j'ai mon matériel là.
5: Vous pouvez faire de la musique sans.
2: Je peux faire de la musique assez librement.
5: C'est bien, voilà. Ça. Et vous, Chrissy, alors, la dépense, là?
3: Moi, je pense que c'est mon voyage en Asie.
5: Ah, oui, c'est pas mal.
2: C'est aussi pour le travail, finalement.
3: Oui, finalement, c'est un petit peu ça. Oui, je pense que pour les voyages, je peux dépenser un petit peu sans compter, me dire que j'épargne pour voyager. Mm-hmm. C'est vraiment...
1: Quels sont les voyages que vous avez encore envie de réaliser après l'Asie? Il y a d'autres continents qui vous intéressent justement aussi, peut-être qui seront les
3: L'Amérique du Sud. L'Amérique du Sud me tente très bien. Et bientôt, les Açores. J'aimerais bien découvrir les Açores, parce qu'il y a pas mal de randonnées, pas mal de nature aussi. La possibilité de s'isoler un petit peu, sans avoir de horde de touristes. Donc ça, c'est prévu tout prochainement.
1: Il y en a chaque que vous regrettez?
2: Pas vraiment.
3: Non.
2: Ouais, des petits trucs peut-être, mais non, pas vraiment.
1: Ouais.
3: Non, pas une grosse dépense en tout cas.
1: Camille, qu'est-ce que vous vous rappelez de votre premier cachet en tant qu'artiste et qu'est-ce que vous en avez fait?
2: Oh là là là. Alors d'abord, quand j'ai eu mon premier groupe, on avait en effet des cachets, mais on ne se faisait pas payer personnellement. Mmh. Donc on n'avait pas de salaire. Enfin, moi j'avais 15 ans, 16 ans. Avant d'avoir vraiment un premier cachet, je ne sais même pas quand c'était. C'était beaucoup, beaucoup plus tard, peut-être aux alentours de mes 25 ans ou dans les projets suivants. Et bon, franchement, j'ai toujours réinvesti dans la musique, donc j'ai pas vraiment... j'ai pas fait de folie, et c'est pas comme si j'avais été... J'ai pas fait de folie.
4: Vous n'êtes pas allé au casino?
2: Non, j'ai pas été au casino. Non, le casino, c'est loin de moi, le casino.
4: Et les voyages, on parlait avec Chrissy de voyages. Vous avez voyagé là au Canada récemment. Vous avez dû aller ailleurs aussi. Enfin, vous avez pu, pardon, pas dû, aller ailleurs dans le cadre de votre métier.
2: Oui, alors j'ai été 3 fois au Canada déjà, donc c'était la 3e fois. J'ai été en France quand même à de nombreux endroits, dans le sud, dans le nord, dans l'Est, et puis j'ai été en Suisse jouer une fois, en Allemagne une fois, mais à part ça, je suis assez casanière, moi, donc je suis pas une grande voyageuse, j'aime pas spécialement l'avion, enfin donc voilà, donc tout ça, si on m'invite pour faire des concerts, j'y vais avec plaisir, mais moi je suis plutôt vraiment dans un rayon de 1000 km autour de ma maison. Pour mes voyages, quoi.
4: Et la rencontre avec le public, alors, elle se passe comment? Elle est différente d'un pays à l'autre?
2: Elle est différente, je dirais surtout d'un endroit à l'autre, du type de salle. Ben, y a des salles, moi j'adore les petites salles intimistes, genre un peu cabaret, où les gens, souvent c'est des associations, ça veut dire c'est des gens soit dans un village, soit dans une ville, mais avec des bénévoles, avec des gens avec qui on partage le repas avant. Et donc là, ça crée des liens tout de suite, c'est vraiment... Enfin, moi c'est ce que j'aime beaucoup. Et puis comme souvent je vais jouer toute seule, ça veut dire que je suis toute seule et je suis là, je suis pas en train avec mon équipe dans ma loge, je rencontre les gens et ça, je trouve ça vraiment très chouette.
1: Est-ce qu'aujourd'hui c'est facile de se produire en tant qu'artiste, financièrement? Est-ce qu'on est bien aidé par...
2: Alors bah, moi j'ai le statut d'artiste, donc c'est une aide sans laquelle je pourrais pas faire cette carrière, ça, il faut quand même vraiment le dire. Après c'est énormément de travail. Et il faut dire aussi que politiquement pour l'instant, les artistes et les radios d'ailleurs ne sont pas vraiment aidés. Donc, c'est-à-dire vont être de moins en moins aidés. Donc il y a quand même une crise qui a déjà commencé, qui s'annonce encore plus grave. Donc il y a beaucoup de lieux qui ferment, il y a beaucoup de lieux qui ne peuvent plus faire de concerts, qui ne peuvent plus offrir des cachets. Il y a beaucoup de frais, bon voilà, tous les frais.
4: Les festivals qui
2: arrêtent aussi, sous le paillasson. Oui. Les centres culturels n'ont pas d'indexation, par exemple, alors que les charges, on sait bien qu'elles augmentent. Donc voilà, tout ça, c'est un peu, ça craint en fait. Oui. Donc jusqu'ici, moi j'ai eu pas mal de chance. J'ai fait plus de 150 dates depuis le début de mon projet, pas de l'album, mais de Clémix. C'est déjà pas mal, mais je suis pas sûre que l'avenir va être aussi.
4: Oui, c'est un avenir qui est quand même sombre pour le monde de la culture en général et aussi pour le monde de l'édition. C'est aussi compliqué à ce niveau-là.
3: Oui, tout à fait. Il faut vraiment avoir beaucoup de chance pour pouvoir en vivre. Je pense qu'ici, moi, j'ai la chance, j'ai un travail à côté qui me plaît beaucoup. Et c'est une passion, c'est quelque chose que je fais à côté. Mais en vivre, pour le moment, c'est très compliqué. Et puis, je partage toutes les difficultés rencontrées dans le niveau de la culture, qui est sous-financée, clairement. Les artistes qui ne sont pas toujours aidés à leur juste valeur, parce que c'est vrai qu'on ne se rend pas bien compte de tout le travail qui est fait derrière l'organisation d'un spectacle, par exemple, énorme. Donc, c'est vrai qu'on ne se rend pas toujours bien compte du nombre de personnes qu'il faut pour qu'un concert fonctionne, par exemple. Et donc, il faut, faut que la culture continue à être financée.
2: Puis ce qu'on ne dit pas aussi, c'est que ça rapporte beaucoup d'argent, mais ça ne rapporte pas forcément de l'argent que aux gens qui font, que aux artistes. Ça rapporte
4: ça
2: de l'argent
4: fait vivre beaucoup de monde, oui.
2: Aux gens qui vendent des, enfin, aux brasseurs,
4: aux techniciens,
2: aux techniciens. Oui, oui. C'est toute une économie, mais c'est une économie qui a besoin d'aide, quoi. Je veux dire, dans le temps, il y avait des mécènes. Je veux dire, c'est comme ça. Je pense que Bach, il écrivait parce que quelqu'un le payait, hein, et on lui commandait des œuvres, et voilà. Et si, j'espère que, je vais pas dire celui-ci, mais le prochain gouvernement, on va redresser la barre, non ?
1: En tout cas, on restera tous solidaires par rapport
2: oui.
1: à ça.
2: Ouais.
1: Et nous, en tant que radio, on est là aussi pour passer le message et vous soutenir en tant qu'artiste, écrivain, auteur. Et
2: ouais.
1: Voilà, c'est un peu le rôle de la radio aussi. On passe maintenant à quelque chose de plus up-to-date, le texto.
4: Yes. Alors, cette séquence texto s'intéresse aux messages, ceux que vous recevez du public. Parfois touchants, parfois surprenants. Les textos, c'est l'occasion de parler de ces échanges et de ce qu'ils provoquent chez vous. Voilà, par exemple, vous avez un message original, un petit mot que vous avez reçu, une anecdote à ce niveau-là,
1: après un concert,
4: une remarque,
1: aussi,
4: une réflexion.
2: J'ai cherché comme ça vite fait dans mes derniers messages, mais j'ai pas trouvé de. Ah, si j'avais pris un truc.
4: Mais...
2: C'est parce que justement, c'est un peu triste, non, mais dans Sous les fleurs du jardin, je parle de Martin et Julie qui sont partis trop tôt. Et Martin, c'était mon ami canadien qui venait justement de Gaspésie où j'ai été. Et c'est son frère a écouté la chanson et m'a envoyé un message en disant que voilà, qu'il aurait été sans doute fier de moi, que la chanson était magnifique. Et voilà.
1: Mais elle est magnifique, la chanson.
4: On l'a écoutée tout à l'heure. Hein. D'ailleurs, on vous invite à la réécouter si vous le voulez.
1: Ouais, en boucle dans la voiture.
4: Voilà. Ben justement, on parle de deuil, là. Ben ça me fait penser à votre deuxième roman.
1: C'est ça,
4: qui la chanson. Qui veut faire de la voile sans vent ? Voilà, qui veut faire de la voile sans vent ? Je voudrais absolument l'écrire devant moi pour arriver à le dire. Ben, le deuil est au cœur de ce roman.
3: Oui. Mmh, tout à fait. Parce que pour moi, c'est très important, c'est de bien vivre un deuil, de bien pouvoir survivre à un deuil pour ceux qui restent, finalement. Je trouve que c'est hyper important. Et donc, notamment dans l'accompagnement qu'on peut avoir après un deuil, j'estime que c'est vraiment très important de pouvoir se livrer et que tout ce qu'on garde en soi après un deuil, finalement, ça nous pèse, ça reste, et c'est bien de pouvoir en parler. Et très souvent, on a peur de parler du deuil, de parler de la mort, de parler de ceux qu'on a perdus. Et moi, j'ai pas vécu ça dans mon enfance. J'ai une tante qui est décédée très jeune, et on en a toujours parlé. Ça n'a jamais été tabou. Et donc, voilà, pour moi, ça m'aide vraiment dans la suite. J'ai perdu une amie qui était très proche aussi, et de pouvoir en parler, de pouvoir parler à ses parents, d'envoyer un message, je trouve que c'est super important. Et souvent, c'est vraiment on va pas trop en parler, ou on va pas oser en parler aussi, de dire ce qu'on ressent. Et donc, la question du deuil était vraiment importante pour moi.
1: Quel impact ont pour vous aujourd'hui les réseaux sociaux sur les messages que vous voulez partager, l'échange aussi avec les gens?
2: Moi, je dirais que les vrais échanges, ça se passe en concert, et que souvent les réseaux sociaux permettent de garder le lien avec les gens qu'on a rencontrés en vrai. Ça, pour moi, c'est vraiment le plus important. Après, les réseaux sociaux sont atrocement chronophages, sont avec beaucoup de déchets, avec beaucoup de choses à jeter, et sont très... Enfin, moi, j'ai vraiment du mal. Quand j'ai sorti mon album, j'étais extrêmement présente, j'ai fait vraiment énormément de publications, et puis à un moment, en fait, on ne veut plus, quoi.
4: Est-ce que vous avez quelqu'un qui vous aide dans cette démarche-là, ou
2: non.
4: Demain, vous le faites seul?
2: Ouais, et ça, après, il y a des agences de management qui font du management digital, du marketing digital, mais je pense que même les artistes qui ont vraiment déjà une grosse visibilité, ils gèrent eux-mêmes leurs réseaux sociaux, quoi. Mmh. Et c'est beaucoup, beaucoup de temps, en fait.
4: Oui, c'est chronophage, oui.
2: Voilà, c'est chronophage, mais ça permet de garder le lien avec des gens qui vous suivent, qui vous ont rencontré, ou qui vous ont écouté et qui vous ont aimé, et ça, c'est, voilà, et pour l'instant, c'est l'outil qu'on a.
4: Oui, oui. Et vous, Chrissy, vous êtes aussi sur les réseaux, vous avez une relation comme ça avec vos lecteurs, lectrices?
3: Pas tant que ça, c'est plutôt en réel, on se voit, on parle, mais c'est vrai que sur les réseaux, tu dis très bien, c'est chronophage, et en fait, c'est vraiment deux métiers différents. Et je suis très mauvaise pour vendre sur les réseaux. Ça me prend beaucoup de temps et je réfléchis à plein de choses et je me dis, ah non, ça, il faut faire, pas faire. Et finalement, je publie très, très peu à propos de mes livres. Je préfère rencontrer les personnes. Donc, je fais des petites...
1: Pour les rencontres, il y a forcément des salons, des
3: voilà,
1: foires,
3: des livres. Voilà, livre, des moments de rencontre ou aller dans un café avec d'autres auteurs. Et ça me convient beaucoup mieux que d'écrire sur les réseaux sociaux. Et vraiment, comme tu dis, c'est chronophage et voilà, ça n'apporte pas toujours aussi ce qu'on attend, donc voilà, moi j'ai pas un grand réseau social en ligne en tout cas.
4: Est-ce que vous imagineriez d'écrire dans un roman, parce que quand même il y a dans la présence des textos, vous l'intégrez dans votre roman, les personnages s'envoient, est-ce que comme vous écrivez de manière très rapide comme ça, avec on pourrait imaginer d'une séquence où il n'y a que des textos qui sont échangés?
3: Ça pourrait, oui, je pourrais faire une séquence comme ça, mais c'est vrai que moi, je n'utilise pas beaucoup les textos pour échanger. Je préfère téléphoner qu'envoyer des messages. Ou alors, mes messages sont très courts, vraiment les short messages, c'était vraiment pour moi, j'aimais bien. Oui, mais ça, en tout cas, l'échange par écrit est très chouette parce que ça laisse une trace. Ça, quand c'est des chouettes messages écrits qu'on reçoit, c'est agréable de pouvoir les relire par la suite. Donc, la petite fonction message important, c'est très chouette. Mais voilà, je n'ai pas encore fait comme ça de longues séquences par écrit, mais ça pourrait être intéressant.
1: On arrive déjà à la fin de cette émission, puisqu'on est dans la partie texto. Est-ce qu'il y a un endroit où on peut vous écrire, vous voir sur les réseaux? Allez-y, faites votre promotion.
3: Sur Facebook, Chrissy Leupart, tout simplement.
2: Et moi sur Facebook, sur Instagram, sur TikTok, sur YouTube, sur Clémix ou Clémix Music.
1: Et pour finir, puisque c'est le post-scriptum, on va vous demander vos copies. Dites-nous un petit peu ce que vous avez pensé pendant l'émission et mis sur votre note.
2: J'ai décidé d'abord le symbole de la femme.
4: Ouais.
2: Parce que tu as tout de suite parlé d'une espèce de matriarcat, enfin la grand-mère, la mère, la fille. Donc ça m'a tout de suite parlé. Je dois dire ce que j'ai écrit. J'ai écrit fragilité, émotion, journaux intimes, enfance. Une chanson, un personnage, les marques, les manies, malade. J'ai dessiné quelques notes, un oiseau, une pivoine. Je trouve qu'elle est assez réussie, ma pivoine.
4: Elle est très belle.
2: On voit bien que c'est une pivoine.
4: Je pense que là, on est sur un nouvel art.
2: Oui, mais là, franchement,
1: l'art pivoine.
2: L'art pivoine, nature morte. Écrire, texto, échange, téléphoner. Téléphoner, ça se perd. 12 ans, latin. En souvenir de ma prof de latin qui m'avait giflé. quelques notes, une blanche pointée, une noire pointée, une croche, tout ça, ça swing.
4: C'est du rythme.
1: Mais c'est un beau résumé. Ouais, ouais.
4: Et vous, Chrissy, alors?
3: Alors moi, j'ai pris plutôt des notes sur tout ce que tu as dit.
2: Ok, mais c'est voilà, normal.
3: Festival Pézenas, donc voilà, je vais aller me renseigner parce que c'est les livres aussi dont tu as parlé, parce que j'ai l'impression que tu aimes bien aussi tout ce qui est plutôt intimiste et rapport à la nature, donc ça m'intéresse. Donc voilà, j'ai pris ça. L'idée aussi de roman avec les chansons de l'auteur, je trouve que c'est une très bonne idée. Pourquoi pas commencer dans et puis les petites questions, souvenirs, défis, dépenses, je suis là, oui, quand même, c'est... Voilà, j'ai souligné comme ça, je me rappelle ce qu'on m'avait posé comme question.
1: Parfait. Bah, merci beaucoup pour cette émission. Vous pouvez signer merci aussi les feuilles, comme ça on a un souvenir daté. Merci Clémix, merci Chrissy Leupart.
3: Merci à vous.
4: Un tout grand merci à vous.
1: Merci Frédéric Petit.
4: On se réjouit de vous suivre dans le futur.
1: Yes. À bientôt.
3: À bientôt.

0: Vous êtes à l'écoute de RCF, il est midi, Frédéric Petit avec vous pour un point sur l'information. La Belgique compte un nombre record de malades de longue durée. Burnout et dépression constituent la cause principale d'un arrêt de longue durée. Deux groupes particulièrement vulnérables, les femmes et les jeunes. Le nombre de travailleurs et travailleuses en incapacité de travail depuis plus d'un an a atteint un peu plus de 570 000 personnes l'année dernière, dit l'Institut National d'Assurance Maladie Invalidité, l'INAMI. Cette hausse s'explique notamment par le relèvement de l'âge de la pension. Les 50-64 ans représentent à eux seuls environ 2/3 de l'ensemble des malades de longue durée. La reine Mathilde présidera ce dimanche sa première mission économique belge en Turquie. Elle emmènera une vaste délégation ministérielle et d'entreprises à Istanbul et Ankara pour une visite de 5 jours centrée sur la transition énergétique, le transport, la logistique, la santé, le pharma, l'aérospatiale et la défense, ainsi que la numérisation et l'industrie 4.0. La souveraine prend le relais de la princesse Astrid. Elle avait demandé en novembre dernier d'être déchargée des responsabilités qu'elle endossait à la tête des missions économiques belges depuis 2013. Mathilde assumera ce rôle en attendant que sa fille, la princesse Elisabeth, reprenne cette responsabilité. Les deux passagers belges présents sur le bateau de croisière où sévit un antivirus mortel vont faire l'objet d'un suivi médical rigoureux à leur retour. C'est ce qu'assure le SPF Santé Publique. Le Risk Management Group s'est réuni hier à la suite de cette épidémie d'antivirus survenue à bord de ce navire de croisière qu'il devrait accoster aux Canaries lundi. Actuellement, tous les passagers, y compris les deux ressortissants belges, ne présentent aucun symptôme. Ils sont donc en bonne santé. À l'heure actuelle, le risque pour la santé publique est considéré comme très faible. Il y a un an, jour pour jour, Robert Francis Prévost était élu souverain pontife, devenu ainsi Léon XIV au cours de cette première année à la tête de l'Église catholique. Léon XIV a vu son style tout en retenue, rattrapé par une crise frontale avec l'administration de Donald Trump qui a propulsé ses appels pacifistes sous le feu des projecteurs. Partisan d'une gouvernance plus transversale, associant étroitement les cardinaux, Léon XIV délègue aussi sur les dossiers les plus sensibles. Pour son premier anniversaire, il se rend aujourd'hui à Naples et Pompéi. Et puis, Sir David Attenborough, lui, fête aujourd'hui ses 100 ans. Le visage le plus connu de documentaire animalier passe donc le cap du centenaire. Le Britannique, né le 8 mai 1926, a permis de transmettre bon nombre de connaissances scientifiques dans la culture populaire avec une influence sans frontières et une popularité intacte. Un très bon anniversaire donc à la fois au pape Léon XIV et à David Attenborough. 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
2: Bonjour à toutes et à tous, bienvenue sur RCF, notre émission Décis Belge, consacrée à l'actualité top 100 francophone. Chaque semaine, on partage une sélection d'artistes du moment, leur parcours, leurs projets et leurs futurs concerts. J'espère que vous êtes en forme aujourd'hui, de mon côté tout va bien et on démarre tout de suite avec Snow White de Ginzu. Bonne écoute sur RCF.

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1: C'était Snow White de Guinzo sur RCF. Guinzo est un groupe de rock alternatif belge formé à Bruxelles en 99. Mené par le charismatique chanteur et pianiste John Stragasm, le groupe a acquis une renommée internationale grâce à son rock puissant, théâtral et teinté d'électro. Notamment avec l'album culte Blow 2004 et le tube Dragster Wave. Réputés pour leur performance scénique explosive, ils ont marqué l'histoire du rock belge en remplissant les salles mythiques telles que le Zénith à Paris et en enflammant les plus grands festivals européens. Après une longue absence discographique, le groupe a fait un retour fracassant en 2024 pour célébrer les 20 ans de Blau, avec une tournée triomphale à guichet fermé. Leur futur album, Wowa, sort ce 29 mai prochain. Et ils feront une tournée exceptionnelle pour l'occasion, en passant par Forêt Nationale le 29 octobre de cette année. Place maintenant à Sorry the Solace sur RCF.

Et voilà, c'était Sorry de Solace sur RCF. Solace est une artiste montante de la scène R&B et soul contemporaine en Belgique. Originaire de Molenbeek, elle propose un univers musical qualifié de nocturne et introspectif, mêlant des voix aériennes et des mélodies immersives qui explorent la dualité entre l'ombre et la lumière. Son nom de scène symbolise d'ailleurs sa transformation personnelle, mélange de Sol pour Soleil et S pour son prénom Jessica. En 2026, sa carrière franchit un cap important avec la sortie de son projet Virée Nocturne et ses performances remarquées au Botanique en première partie du chanteur soul britannique Sam Henshaw. 34e du classement sur Playwright Top 100, elle ne fait que grimper dans le classement avec son single Soulless. Et pour la suite, voici Losing My Religion de Oscar and the Wolf, un morceau que vous allez adorer.

Et nous voilà après Losing My Religion de Oscar and the Wolf sur RCF. Oscar and the Wolf est un projet électropop onirique mené par le chanteur belge Max Colombi. Devenu en une décennie une figure majeure de la scène européenne, révélée en 2014 avec l'album Entity. Il a immédiatement séduit par sa voix singulière et son ambiance mêlant mélancolie et rythme dansant. Artiste de scène spectaculaire, il est à la tête d'affiche récurrente des plus grands festivals. Du Rock Rancher à Tomorrowland, il remplit régulièrement les Sport Palace de Anvers. Après une période de retrait marquée par une lutte courageuse contre ses addictions qu'il a rendues publiques, il a fait son grand retour en 2024 avec le titre Angel Face et l'album Taste. Ce 19 et 24 juillet prochain, il sera à Tomorrowland, en Belgique, pour un concert exceptionnel. Passons à présent à Talkies et son single Step On Out.

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1: Et nous sommes de retour après Talkies avec Step On Out sur RCF. Talkies est un groupe de pop rock belge originaire des Ardennes, fondé en 2018. Leur musique se caractérise par un contraste entre mélodies mélancoliques et hymnes fédérateurs, portés par les titres comme Stupid en 2022 et Light My Fire en 2024. Le groupe a connu une ascension rapide et est sur les ondes nationales, consolidé par la sortie de première EP début 2026 avec le single Step On Out. Ils sont réputés pour leur énergie communicative en concert. Ils se produisent sur les scènes telles que le Reflector et participent à de nombreux festivals tels que le LTBR Festival. Accompagné artistiquement par Didier Dessers, il développe une identité visuelle forte, ainsi qu'un univers introspectif mais lumineux, axé sur le partage. Présent à Reflector ce 29 mars dernier, on attend les nouvelles dates avec les futures dates de concert. Et on arrive à l'avant-dernier morceau avec Pierre Demar et sa chanson « Je pense à vous » sur RCF.

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1: Quelle belle façon pour la fin de l'émission. Merci Pierre Lemaire avec Je pense à vous sur RCF. Pierre Lemaire est un auteur, compositeur, interprète belge, devenu en un temps record une icône de la pop francophone moderne. Révélé en 2022 par les succès fulgurants du titre Un jour je marierai un ange, il se distingue par un univers visuel sophistiqué et une diction singulière et esthétique du dandy romantic. Récompensé pour une victoire à la musique 2023, il confirme son statut avec son premier album Regarde-moi. Porté par les mélancolies accrocheuses et les textes poétiques, en 2026, il continue de surprendre son nouveau projet illustré par le single « Je pense à vous », dont le clip a été tourné dans les rues de Watermal-Boisfort. Artiste de scène, charismatique, il a déjà tout conquis les salles mythiques comme l'Olympia et le Zénith à Paris. Du 1er au 2 décembre de cette année, il sera à l'ancienne Belgique pour de nouveaux concerts. Et il conclut cette belle émission avec « Is it happening right now ?» interprété par le groupe Girls in Hawaii. Girls in Hawaii est un groupe phare de la scène indie rock belge, fondé en 2000 à Braine-l'Alleud, et il s'est imposé en 2003 avec l'album culte From Here to There, devenant l'un des rares groupes belges à exporter son rock mélancolique et éthéré à l'international. Après avoir surmonté les décès tragiques de leur batteur en 2010, le groupe a su réinventer les albums profonds comme

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1: Et merci à tous de nous avoir suivis. C'était Décibelge de votre émission sur le top 100 francophone disponible sur le site Playwright Top 100 francophone.
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0: 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Vous étiez à l'écoute de l'émission Décibel avec Augustin Charrier. Et j'espère que vous passez un très bon vendredi. C'est bientôt le week-end. Et tout de suite, on va passer aux choses sérieuses. Bruxelles, ma Belge.
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0: Bonjour à tous et à toutes et bienvenue dans Bruxelles, ma Belge. Au menu aujourd'hui, au fil de la vie, dédié tous les vendredis à l'EPUB, l'église protestante unie de Belgique. On entendra Jean-Guillaume de Mailly et la pasteur Laurence Flachon qui nous présentera Marie dans la tradition protestante. Pour finir, nous rejoindrons Cynthia pour les choses extraordinaires du hors Union Européenne. Mais d'abord, on s'écoute le code de Midsizer.

0: C'était le code de Midsizer et tout de suite nous rejoignons Jean-Guillaume Demailly et la pasteur Laurence Flachon pour Au fil de la vie.
1: Bonjour à toutes et tous, bienvenue dans l'émission Au fil de la vie sur RCF. On parle de protestantisme comme tous les vendredis, au micro Jean-Guillaume Demailly et notre invité du jour est la pasteur Laurence Flachon. Bonjour Laurence.
2: Bonjour Jean-Guillaume.
1: On va parler de Marie avec toi aujourd'hui puisque dans la tradition catholique, mai c'est le mois de Marie et on se disait qu'on allait faire un signe. On avait envie de se mettre au diapason pour une émission. Bien entendu, d'une manière fidèle au protestantisme, comment les protestants voient-ils Marie? C'est la question à laquelle on va répondre. On sait bien que c'est différent du catholicisme, mais dans quelle mesure? Alors, lorsqu'on a préparé l'émission, Laurence, tu as rappelé plusieurs choses.
2: Oui, du côté protestant, il n'y a pas d'intercession. On ne demande pas à Marie ni à aucun défunt de prier Dieu pour soi. On prie Dieu directement. Elle n'a pas de rôle de médiatrice, au fond. Il n'y a pas de dogme marial ou de spiritualité mariale particulière. Elle n'est pas non plus un modèle féminin privilégié donnée aux femmes protestantes, même si, bien sûr, elle compte. Elle est la mère de Jésus, mais il y a beaucoup de femmes dans la Bible, même si on ne le sait pas suffisamment. Et donc, elle est une femme parmi d'autres.
1: Et la Bible, c'est toujours la base du protestantisme. Un protestant retourne toujours à la Bible.
2: Oui, tout à fait. Face aux questions éthique, à la vie, à l'actualité. On essaye toujours de trouver dans ce texte, non pas des réponses toutes faites, parce que ça, ce n'est pas possible, mais une inspiration, on le médite pour l'écouter et voir en quoi il nous aide à réfléchir aux enjeux de notre temps.
1: Alors, que dit la Bible au sujet de Marie quand on l'ouvre?
2: Elle dit tout de même beaucoup de choses. Et la première chose, et la principale, c'est qu'effectivement, elle est la mère de Jésus. Et moi, il y a deux passages que j'aime beaucoup à propos de Marie. Au tout début de l'évangile de Luc, dans le chapitre 2, on a ces deux brèves phrases où Marie écoute et retient dans son cœur ce qui se passe. Donc, au moment de l'annonce, lorsque les bergers, au fond, chantent la gloire du Seigneur, et puis juste avant, donc. Et Marie a cette posture, je trouve que c'est très beau, au fond. Elle observe, elle réfléchit, elle retient les choses dans son cœur. Elle sent, la Bible nous dit qu'elle sent que ce moment est particulier, que ce fils aura quelque chose de particulier. Et c'est un peu comme ces moments dans nos vies où on sait que se joue et que se noue quelque chose de fondamental. On le sent et elle est présente à cela. Et j'aime beaucoup ces deux moments où l'on parle avec ces deux brèves phrases sur Marie. Cela dit aussi qu'elle est capable d'écouter, de prendre du recul. C'est une toute jeune fille, elle est enceinte. Au fond, elle accueille une situation, une parole et un être vivant. D'une certaine manière, elle est déjà, j'anticipe, mais elle est déjà un peu disciple dans cette posture-là.
1: Oui, tu disais qu'elle était la première disciple dans le Nouveau Testament. On l'a rencontrée de loin en loin. Tu l'as vraiment qualifiée de la première disciple pendant la préparation.
2: C'est vrai, parce que cette capacité d'écoute, d'accueil, de l'être du verbe, de l'être de la parole et de réflexion, cette posture-là est celle du disciple.
1: Alors, on l'a vu dans une émission, il n'y a pas très longtemps, avec le pasteur François Choquet, ton collègue, qui disait que Jésus se posait très clairement, parfois rudement même, par rapport à ses parents et par rapport à sa mère.
2: C'est vrai. C'est vrai. Mais je crois que je suis toujours émerveillée de la justesse psychologique de la Bible. Au fond, la Bible ne nous donne pas de détails sur l'adolescence de Jésus. Les récits apocryphes s'en chargent. Donc nous ne savons rien de si Jésus était un adolescent difficile ou pas. Mais en tout cas, ce qui est certain, c'est que il y a plusieurs moments où effectivement, d'une certaine manière, il remet sa famille, il remet les liens du sang à une certaine place. Donc il y a ce moment où, après l'enseignement au temple, et puis il y a un autre moment aussi où, dans les deux cas, au fond, sa famille le cherche, et son message est clair. C'est autant à sa famille que à l'ensemble de celles et ceux qui l'écouteront à travers les générations. Voilà, ma vraie famille, ce n'est pas seulement celle du sang, c'est celles et ceux qui se mettent à mon écoute. Et il le dit d'une manière assez rude, c'est vrai, en particulier à sa mère. Mais ce n'est pas un hasard, les mères le savent.
1: Vous écoutez RCF au fil de la vie, on parle de Marie avec la pasteur Laurence Flachon. Que peut-on dire de Marie dans une perspective protestante? C'est ce qu'on vous propose d'explorer ensemble. Laurence, quand on a préparé cette émission, très spontanément, tu as proposé ce très beau texte du Magnificat. Pour nos auditrices et nos auditeurs qui ne seraient pas au courant, ce sont des paroles attribuées à Marie après l'Annonciation. Et c'est un texte qui commence par « Mon âme exalte le Seigneur, exulte mon esprit en Dieu mon Sauveur ». C'est un texte qui, dans la tradition catholique, clôture les vêpres, la prière du soir, c'est une louange. Est-ce qu'on utilise aussi ce texte dans le protestantisme, Laurence ?
2: Oui, bien sûr, on l'utilise. Il est privilégié, évidemment, au moment de l'Avent. Mais au fond, c'est vrai que j'aime aussi beaucoup ce texte, parce qu'il y a quelque chose d'assez inédit à mettre dans la bouche d'une très jeune fille dans un petit village. Une très jeune fille qui n'avait pas beaucoup d'instruction ou de vision du monde, évidemment. Ce chant qui renverse les puissants, ce chant presque révolutionnaire.
1: Qu'est-ce que ce texte nous apprend de Marie ?
2: Il nous apprend, je crois, qu'elle est plus que ce que nous voulons bien. C'est une figure qui incarne, au fond, au-delà de la mère de Jésus, justement, une femme qui perçoit la dimension proprement novatrice de la venue du Christ. Ce texte mis dans sa bouche témoigne du fait que témoigne au fond du futur ministère de Jésus, du fait que dans l'enseignement de Jésus, nos ordres sociaux, nos critères de performance, de compétitivité, de ce qui est fort dans le monde, tout cela va être bouleversé parce que Jésus enseigne autre chose.
1: Qu'est-ce que tu proposerais d'en tirer pour nous-mêmes alors ? Qu'est-ce que tu en tires pour toi par exemple ?
2: De ce texte du Magnificat.
1: Ouais.
2: Alors j'en tire l'attention aux petits, l'attention aux personnes humbles, parce que c'est ce que dit Marie. J'en tire aussi une action de grâce, c'est un chant de louange, et au fond, quand Marie dit « Désormais, tous les âges me diront bienheureuse », il s'est penché sur son humble servante, elle dit que Dieu agit à travers les petits de ce monde. Et elle rend grâce de cela, Ce n'est pas elle qu'elle met en avant, c'est l'action de Dieu à travers chacun, chacune, et particulièrement dans ce texte, à travers les plus modestes, ceux qui ne sont pas les puissants ou les riches.
1: Et quand on dit justement « désormais tous les âges me diront bienheureuse », est-ce qu'on ne pourrait pas y lire une invitation à commémorer Marie ?
2: Alors moi, je le lis plutôt comme une invitation à rendre grâce pour l'action de Dieu à travers Marie. Voilà. Je pense qu'elle ne cherche pas à se mettre en avant, mais qu'elle cherche à dire merci à Dieu de ce qu'il fait et de ce qu'il fait à travers elle.
1: Laurence, merci à toi. Je rappelle que tu es pasteur à l'église du Musée à Bruxelles. Tu nous parlais de la place de Marie dans la tradition protestante, une place, on a bien compris, qui est sensiblement différente de la place que Marie a dans le catholicisme, puisqu'il n'y a pas de culte marial ni de dogme marial. Ça ne veut pas dire que Marie n'a pas de place. Elle est quand même considérée comme la première disciple au titre de mère de Jésus. Et puis, il y a ces magnifiques textes de la Bible que tu nous as rappelés. Et d'ailleurs, on vous propose de se terminer, de se quitter, avec le Magnificat. Mon âme exalte le Seigneur. Nous vous souhaitons une très bonne semaine et à bientôt.

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1: Nous allons rejoindre Cynthia pour sa chronique « Les choses extraordinaires du hors Union européenne » juste après « All Your Love » de Wavedash avec Toro et moi.

0: C'était All Your Love de Wave Dash avec Toro et moi.
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0: Et nous retrouvons Cynthia pour sa chronique Les choses extraordinaires du hors Union européenne. Bonjour Cynthia.
2: Bonjour Satchel, bonjour à tous et à tous. Je suis Cynthia et je suis très heureuse de vous retrouver aujourd'hui pour ce nouvel épisode de Les choses extraordinaires du hors UE. Alors Satchel, dans cette rubrique, on va encore voyager à travers le monde, mais avec une règle simple. Ici, on choisit volontairement de regarder ce qui va bien. Les idées originales, les histoires inspirantes, les choses positives qu'on entend moins souvent, mais qui pourtant méritent d'être racontées, parce que oui, il y a de très belles choses qui se passent hors Union européenne. Alors aujourd'hui, Satchel, direction le Japon. Pourquoi le Japon? Qu'est-ce qui se passe au Japon? Eh bien, on va parler des mamies sur les réseaux sociaux. Oui, oui, des grands-mères sur TikTok et Instagram. Et pas juste pour regarder des vidéos pour petits-enfants, pas du tout, non. Certaines deviennent carrément influenceuses. Est-ce que tu imagines ça, Satchel? L'influenceuse grand-mère?
0: Ah ben non, pas du tout.
2: Et pourtant, ça existe bien.
0: Pourquoi
2: donc, il y a des personnes âgées qui sont influenceuses sur donc, TikTok notamment et Instagram. Oui, oui, c'est bien ça. Je bégaye pas, c'est bien ça. Influenceuse grand-mère. Donc, au Japon, il existe plusieurs maisons de retraite et groupes de seniors qui commencent à devenir très populaires sur les réseaux sociaux grâce à des vidéos humoristiques, des chorégraphies, des conseils de vie ou simplement leur personnalité. Et certaines vidéos dépassent même les millions de vues. Alors maintenant, tu vas me dire, pourquoi cette histoire surprend autant, d'après toi?
0: Alors, c'est surprenant et en même temps pas si surprenant parce que, si je me rappelle bien, le Japon, ils ont quand même une forte population assez
2: vieillissante.
0: Ouais.
2: Bah justement, c'est pour ça que la rubrique est importante, parce que justement, j'allais te dire, quand on parle du Japon, on parle des personnes âgées. Ça va toujours de pair. Alors qu'ici, et souvent, lorsqu'on parle des personnes âgées, c'est justement pour dire que, oh, il y a la solitude, oh, la population qui vieillit, oh, la baisse de naissance. C'est comme si on leur jette une approbe. Alors que là, c'est complètement différent, c'est autre chose. On découvre que ces personnes sont pleines de vie, que ces personnes ont décidé qu'au lieu de rester enfermées dedans, eh bien, on va continuer à croquer la vie à pleines dents. Et maintenant, d'après toi, pourquoi les personnes aiment autant ce genre de contenu?
0: Parce que c'est rare.
2: Effectivement, c'est rare. C'est rare, mais aussi parce que c'est touchant. En effet, dans le fait de voir des personnes âgées entrer dans un univers qu'on considère souvent réservé aux jeunes, ça leur donne une sorte de seconde jeunesse, si on veut bien. Tu vois, c'est naturel. Et en plus, ces personnes, elles dansent sans pression, racontent des histoires de leur vie. Donc, si tu vois une personne qui a atteint un certain âge, elle a sûrement de tas d'anecdotes à te raconter. Donc, c'est divertissant. Elles donnent des conseils amoureux aux jeunes. On sait très bien que l'amour, c'est en fait le graal de la jeunesse. Donc, voilà. Donc, maintenant, finalement, est-ce qu'on peut dire que les réseaux sociaux peuvent aussi rapprocher les générations, d'après toi?
0: Oui.
2: Oui, un oui sec ou bien un oui douteux?
0: Non, oui. Oui, franchement, pourquoi pas? Franchement, si ça peut rapprocher pour moi, les réseaux sociaux, ça rapproche tout court, mais...
2: D'accord. Ah, mais en fait, oui, en fait, la réponse, c'est sans aucun doute. Parce que ce qui se passe dans l'histoire, c'est trop beau. Parce qu'au final, on voit que voilà, les réseaux sociaux ne servent pas seulement qu'à créer du buzz aussi. Ça permet de créer un lien, puisqu'on voit très bien que ces personnes âgées arrivent à se connecter avec un public plus jeune. Donc, imagine maintenant, là, on parle du Japon, mais moi, j'imagine, ou bien imagine maintenant, qu'une grand-mère au Cameroun, dont sa compagne Bafoussam, commence à faire des trends TikTok. Est-ce que ça va pas faire rire la famille? Est-ce que ça va pas être un sujet de conversation dans le salon ou bien créer une certaine fierté de se dire que ah cette mamie dans sa campagne elle arrive quand même à se tu vois à s'amuser
0: etc. Bien sûr.
2: Voilà donc en fait c'est un peu ça. Maintenant est-ce que ça change le regard sur les personnes âgées complètement? Parce que souvent comme j'ai dit les personnes âgées elles sont considérées comme si leur vie est derrière elles. Alors que là justement au lieu de rester tranquille et eh ben elles décident voilà d'avancer, de croquer la vie à plein dents. Et ça montre une image différente de ce que peut être la jeunesse, la vieillesse. Pardon. Donc, cette histoire mérite sa place dans cette rubrique parce qu'elle a résumé parfaitement l'esprit de les choses extraordinaires du OEU. Quand on pense au Japon, on pense beaucoup technologie, manga, mais aussi séisme. Et aujourd'hui, on a pensé aux grands-mères qui sont influenceuses sur les réseaux sociaux et ça nous a fait beaucoup de bien. La conclusion donc que je voudrais vous donner, chers auditeurs, mais à toi aussi, Sachel, c'est que c'est exactement pour ça que c'est important, parfois, d'avoir le regard positivement tourné à l'extérieur de notre bulle ici en Union européenne et de se dire que oui, il y a des idées originales, oui, il y a des histoires humaines qui vont toucher et que ces histoires-là sont tout aussi belles que celles qu'on peut trouver ici. Donc, voilà, des histoires extraordinaires, des choses extraordinaires, pardon, du hors-EU. C'était la deuxième émission, j'espère que vous avez aimé. Mais avant de partir, je vais quand même donner les sources pour, au cas où des personnes voudraient vérifier. Donc, il y a le journal El Mundo America, donc de l'article du 6 août 2024. Et il y a The Times of India, de leur article du 6 juin 2022. Et enfin, NHK World Japan, de leur article du 26 mars 2026. Merci encore beaucoup.
0: Merci beaucoup, Cynthia. Et on se retrouve dans 2 semaines, a priori.
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0: Bruxelles, ma Belge, c'est déjà fini. Juste après les infos de Radio Vatican, suivi des bonheurs de Sophie, je vous souhaite un excellent week-end et on s'écoute Balou Brigada et leur titre Backseat. Bonne écoute sur RCF Bruxelles.

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1: Visite pastorale du pape ce matin à Pompéi avant de se rendre cet après-midi à Naples. Léon XIV, qui célèbre aujourd'hui le premier anniversaire de son élection au trône de pierre, a célébré la messe au sanctuaire consacré à Notre-Dame du Rosaire. On y revient juste après les titres. Pas de trêve entre la Russie et l'Ukraine. Moscou et Kiev s'accusent mutuellement d'avoir lancé des drones alors que le président russe avait proposé un cessez-le-feu aujourd'hui et demain. Les travaillistes britanniques en déroute aux élections locales en Grande-Bretagne. Une défaite assumée par le Premier ministre Keir Starmer qui refuse de démissionner. Tentative de réconciliation entre les présidents américains et brésiliens. Donald Trump a reçu hier à la Maison-Blanche Luis Ignacio Lula da Silva sans que les sujets de tension entre les deux pays ne soient résolus.
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1: Bonjour. Un an donc que Léon XIV a été élu pape. C'était le 8 mai 2025, le jour de la supplique à Notre-Dame de Pompéi. Un an plus tard, le Saint-Père était au sanctuaire dédié à Notre-Dame du Rosaire à Pompéi. C'était ce matin. C'est là qu'il a célébré la messe. Dans son homélie centrée sur le rosaire, l'Eucharistie et la miséricorde, le souverain pontife a exhorté les fidèles à redécouvrir une foi vivante face aux guerres, aux crises familiales et à l'éloignement des valeurs chrétiennes. Si le rosaire est prié et célébré, il est aussi de ce fait naturel une source de charité. Charité envers Dieu, charité envers le prochain, de face d'une même pièce, a-t-il affirmé. Le compte-rendu d'Augustin Asta.
3: Nessuna potenza terrena salverà il mondo. Mais solo la potenza divina dell'amore.
4: Aucune puissance terrestre ne sauvera le monde, sauf le pouvoir divin de l'amour, a déclaré Léon XIV devant les fidèles réunis au sanctuaire marial de Pompéi. Le pape a ensuite, dans son homélie, développé une longue réflexion théologique sur le rosaire, qu'il décrit comme une prière profondément christologique et eucharistique. Pour l'évêque de Rome, la répétition du « Je vous salue Marie » constitue un acte d'amour qui conduit le croyant vers Jésus et vers l'Eucharistie. Revenant sur le récit de l'Annonciation, le pape Léon XIV a présenté Marie comme celle par qui la caresse de Dieu rejoint une humanité blessée par le péché, l'oppression et la guerre. Le pape a ensuite dénoncé une économie mondiale qui préfère le commerce des armes au respect de la vie humaine. Il a appelé à un engagement non seulement diplomatique et économique, mais aussi spirituel et religieux pour construire la paix. La paix, a-t-il conclu, naît du cœur et exige une conversion intérieure.
1: Augustin Asta, et cet après-midi, Léon XIV se rendra à Naples, de l'autre côté de la baie. Il y rencontrera dans la cathédrale le clergé local et les personnes consacrées à qui il adressera un discours. Et puis, sur la principale place de la ville, il saluera les Napolitains avant d'aller à la basilique Saint-François de Paul, fondateur de l'ordre des Minimes, qu'il saluera ainsi que les autorités politiques de la métropole. Là aussi, il prononcera un discours. On y reviendra, bien sûr, dans notre prochaine édition. En attendant, vous avez rendez-vous sur notre site internet www.vaticannews.va. Dans l'actualité internationale en Ukraine, les autorités dénoncent la poursuite par la Russie d'attaques le long de la ligne de front, malgré le cessez-le-feu qu'elle avait elle-même décrété et qui devait être en vigueur aujourd'hui et demain. De son côté, Moscou accuse Kiev d'avoir lancé des dizaines de drones contre la Russie. Le point depuis Kharkiv avec Emmanuel Chaz.
5: Ce matin, Volodymyr Zelensky annonçait plus de 140 frappes russes sur la ligne de front ainsi qu'une dizaine d'assauts nocturnes, principalement sur le secteur de Sloviansk dans l'est du pays, en plus de plus de 60 drones envoyés par Moscou contre l'Ukraine. De son côté, Moscou accuse Kiev d'avoir visé la capitale russe à l'aide de douzaines de drones et les réseaux sociaux russes font état de frappes sur des sites industriels et militaires stratégiques russes sans que l'Ukraine confirme être à l'origine de ces frappes. Elles visent principalement des raffineries de pétrole et elles s'inscrivent cependant dans la continuité de la stratégie ukrainienne de toucher l'économie russe au cœur, alors que Kiev continue de proposer un cessez-le-feu inconditionnel et rappelle que la guerre pourrait s'arrêter immédiatement par la seule volonté de Vladimir Poutine. Volodymyr Zelensky déconseille aux diplomates étrangers de se rendre à Moscou pour les commémorations du 9 mai, affirmant que plusieurs pays pro-russes se seraient adressés à Kiev pour savoir si l'Ukraine comptait frapper la capitale russe ce jour-là. De son côté, en ce 8 mai, l'Ukraine commémore, tout comme ses alliés, la fin de la Seconde Guerre mondiale, au cours de laquelle plus de 2,5 millions de soldats ukrainiens ont brigadé dans l'armée rouge et au moins 6 millions de civils ukrainiens ont été tués. Emmanuel Chaz, Kharkiv, RFI pour Radio Vatican.
1: Parmi les cibles russes en Ukraine, il n'y a pas que les infrastructures énergétiques, il y a aussi les structures de soins. L'armée russe les a visées à 3000 reprises depuis le début de l'invasion à grande échelle du pays en février 2022. C'est ce qu'indique l'Organisation mondiale de la santé. Dans 80% des cas, ce sont des hôpitaux qui ont été visés. Dans les 20% restants, ce sont des ambulances qui ont été prises pour cible. Au Liban, la moitié de la population dépend de l'aide humanitaire. C'est ce qu'a affirmé ce matin l'Union européenne. Depuis le 2 mars et la reprise de la guerre entre Israël et le Hezbollah, Bruxelles a envoyé 6 avions d'aide, un 7e est attendu demain. Preuve de la détente entre la France et l'Algérie, Paris annonce le retour de son ambassadeur à Alger à l'occasion de la visite aujourd'hui de sa ministre déléguée aux armées à Sétif, où sont commémorés plusieurs milliers d'Algériens tués par l'armée française à partir du 8 mai 1945 lors d'une vague de répression de manifestations indépendantistes. Des élections locales et régionales aux enjeux nationaux. Au Royaume-Uni, 30 millions d'électeurs étaient appelés aux urnes hier pour élire les conseillers municipaux en Angleterre et les députés du Parlement écossais et de l'Assemblée galloise. Selon les premiers résultats, Reform UK, le parti d'extrême droite, arrive largement en tête devant les travaillistes et les conservateurs. Le Premier ministre britannique, Keir Starmer, dit assumer la responsabilité des mauvais résultats. Il affiche aussi sa détermination à mettre en œuvre les changements promis. À Londres, Jean Jaffray.
6: Le parti Reform UK perce notamment dans plusieurs bastions travaillistes, dans le nord et le centre de l'Angleterre, où plus de 60% des votants avaient voté pour le Brexit. Mais d'après la BBC, Reform UK n'obtiendrait en moyenne que 26% des voix, compte tenu de la fragmentation du corps politique. En revanche, les travaillistes et les conservateurs sont les grands perdants du scrutin par rapport à 2022, moins 16% et 11% des voix, respectivement pour les travaillistes et les conservateurs, qui reprennent l'arrondissement de Westminster. En Écosse, Reform UK, qui a mené une campagne contre l'immigration, pourrait arriver deuxième derrière le Scottish National Party, le parti indépendantiste, profitant de l'impopularité du Premier ministre Keir Starmer. Et au Pays de Galles, pour la première fois depuis la dévolution instaurée en 1999, le Parti travailliste devrait perdre la majorité dans l'Assemblée régionale du Pays de Galles. La popularité du Premier ministre Keir Starmer a continué de chuter après une série de faux pas, revirements et polémiques, suscitant un débat en interne pour le remplacer à Downing Street. Laurent Jean-Jaffray, Radio Vatican.
1: Sur la liste des pays avec qui Donald Trump s'est fâché figure le Brésil, c'est-à-dire si la rencontre entre le président américain et son homologue brésilien hier était très attendue. Lula da Silva a été reçu en effet à la Maison-Blanche et si les divergences restent fortes sur plusieurs sujets entre les deux chefs d'État, cette visite était une sorte d'opération d'apaisement. À New York, Gwenda Lavina.
7: À l'issue de la rencontre de 3 heures, aucune conférence de presse conjointe, contrairement à ce qui était prévu. Mais Donald Trump a remercié sur Truth Social le très dynamique président du Brésil, qui a de son côté évoqué la relation sincère qu'ils entretiennent. Les points de désaccord restent pourtant importants entre eux, notamment sur l'intervention américaine au Venezuela et en Iran. À de multiples reprises, Lula a condamné le conflit au Moyen-Orient, même s'il a expliqué hier ne pas vouloir se disputer avec son homologue à cause de la vision qu'il a de la guerre. Ce qui a empoisonné leurs relations, ce sont aussi les surtaxes douanières infligées par les États-Unis en représailles au déboire judiciaire de l'ancien président Jair Bolsonaro, très proche de Trump, surtaxes quasiment toutes levées depuis. À 6 mois de la présidentielle, Lula a affirmé que les États-Unis n'auraient pas la moindre influence sur l'élection et laisseraient le peuple brésilien décider de son destin. Autre sujet majeur entre les deux pays, la lutte contre le crime organisé. Hier, le président brésilien s'est dit disposé à créer un groupe de travail fort dans le domaine avec ses voisins sud-américains et Washington. Gwendal Lavina, New York, Radio Vatican.
1: Condamnation au Tchad de 8 opposants au président Mahamat Idriss Déby. 8 ans de prison ferme, ils avaient été arrêtés fin avril. Ils font partie du GCAP, le groupe de concertation des acteurs politiques, principale coalition d'opposition au chef de l'État tchadien. Voilà, c'est la fin de cette édition. Prochain retour de l'actualité en langue française, ce sera à 18h, heure de Rome. D'ici là, vous avez rendez-vous sur notre site internet.
8: Le pape Léon XIV, un an déjà, est...

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1: Aujourd'hui, je vais céder la parole à Amiel.
2: Bonjour tout le monde, bienvenue dans les bonheurs de Sophie sur RCF Bruxelles.
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2: Et aujourd'hui, quelqu'un de super est de retour. C'est quelqu'un qui a fait un livre populaire partout en Belgique et ailleurs, la bande dessinée des Blagues de Toto. Il a 8 ans dans un corps de plus de 50 ans. On aimerait vous présenter Thierry Coupé.
5: Et alors là, je dis bonjour.
6: Bonjour.
1: Bonjour Thierry Coupé.
6: Bonjour, bonjour tout le monde, bonjour les enfants. Content de vous rencontrer.
1: Alors, on a des questions à vous poser. Et je vais commencer par Zarar.
7: À quel âge avez-vous commencé à dessiner les Blagues de Toto?
6: Je réfléchis bien encore un petit peu. 32 ans. Voilà, c'était en 2003 et le premier album est sorti en 2004.
1: Hélène?
8: D'où viennent toutes les blagues de Toto?
6: Ben, au début, les blagues, elles circulaient un petit peu partout dans les cours de récréation. Et quand j'ai commencé à travailler sur Toto, j'ai regardé un peu les blagues qui circulaient. Et puis au fur et à mesure, j'ai créé mes propres blagues. Et donc, elles viennent de mon cerveau actuellement. Et depuis le Toto 11, je travaille avec 2 autres scénaristes. Et donc, nous sommes à 3 pour créer des blagues.
1: Alors Thierry, je me permets d'intervenir parce qu'en fait mes élèves ont fait un petit dossier avec plein de nouvelles blagues et on va vous les donner à la fin de l'émission.
6: Ouf.
1: Cadeau.
6: Oh, je vais rire.
1: Mais peut-être que vous pourriez les utiliser, on ne sait jamais.
6: Mais bien sûr, mais elles sont libres de droit les blagues.
1: Voilà, mais donc sachez qu'on a travaillé dessus bien sérieusement, même si c'est très, très drôle.
6: Ah ben, c'est ce que je dis toujours, je fais les blagues sérieusement. Moi.
1: Alors Mia,
9: Est-ce que Toto a un nom de famille?
6: Non.
1: Comment ça se fait ça?
6: J'ai jamais réfléchi à un nom de famille parce que je trouve que Toto, on est tous un peu Toto. Et donc, j'avais pas envie de le stigmatiser, entre guillemets, avec un nom de famille. Et donc, chacun peut se dire, je suis Toto Dupont, Toto Durand, Toto Van Pieperzeel.
1: C'est universel.
6: Voilà.
1: Il est universel.
6: Ouais.
1: Vous avez choisi un morceau, Thierry Coupé.
6: Un morceau de gâteau.
1: Non, un morceau de musique.
6: Ah.
1: Et j'ai David qui va vous poser la question du choix du morceau suivant qui va arriver.
9: Pourquoi avez-vous choisi ce morceau?
6: Donc c'est Mathieu Chédid, hein?
1: Oui.
6: C'est une chanson qui parle de l'enfance. Et quand je l'ai écoutée la toute première fois, donc c'est déjà vraiment pas mal, il y a 20 ans je pense, 20 ou 30 ans, ça m'a tout de suite touché parce que moi, le monde de l'enfance a toujours été un monde qui m'a inspiré, que j'ai aimé, ma propre enfance et l'enfance en général. Et donc, cette nostalgie dont il parle m'a toujours touché. Voilà. Et puis en plus, on entend des enfants qui jouent dans une cour de récréation. Et ça nous parle aussi de Toto et du métier que j'ai fait à une époque.
1: Eh bien, on va l'écouter maintenant.
6: Avec plaisir.

0: Et on retrouve Alexandre pour poser sa question à Thierry Copé.
1: Quelles études avez-vous fait pour apprendre à réaliser des BD ?
2: Alors j'ai fait des études d'illustration, ici pas tellement loin, à l'ERG, à l'école de recherche graphique. Donc j'ai fait ça après mes humanités. Donc c'était pendant 4 ans, j'ai dessiné. J'ai toujours aimé faire de la BD, mais depuis que j'ai 10 ans. Et puis je me dis, ouais, la BD, je vais peut-être pas gagner ma vie en faisant de la bande dessinée, donc j'ai choisi plutôt illustration. Voilà.
0: Et juste après, vous avez fait prof.
2: Oui, après j'ai fait l'école normale, mais je sais pas, j'ai un dérapage mental, je sais pas ce qui s'est passé. J'ai voulu martyriser des enfants et être payé pour ça.
0: N'importe quoi, il raconte n'importe quoi, hein, des carabistouilles. Hein. Sonia, ta question.
3: Qui a choisi le visage de Toto et qui a décidé ?
2: Ah, ça c'est moi. Donc c'est mon éditeur, Guy Delcourt, qui avait envie de mettre Toto en bande dessinée. Et il a vu mon travail, le travail que j'avais fait pour le journal de Spirou. Et il m'a contacté, il m'a dit, voilà, j'aimerais bien faire Toto en BD. Alors je dis, bon, ok, moi j'avais jamais pensé à ça. Et j'ai commencé à travailler sur Toto et je me suis dit, quelle tête je vais lui donner. Et donc j'ai travaillé sur son aspect, je voulais un côté mignon. Parce que je voulais que ça soit un enfant et que ça soit un personnage qu'on pardonne facilement, qu'on pardonne ses bêtises, etc. Et en même temps, je voulais donner un petit côté piquant parce qu'il fait quand même ses petites blagues et ses petites piques, je les ai mises dans sa coiffure. Et donc, c'est pour ça qu'il a ses quatre mèches un peu pointues. Mais en même temps, il a des bonnes joues et je trouve que c'est un personnage qu'on a envie de prendre dans ses bras et de donner des bisous.
0: C'est trop chou. Martin ? Ta question.
4: Êtes-vous aidé pour inventer l'histoire de Toto ?
2: Oui, depuis le Toto 11, j'ai deux copains qui me donnent des idées de leur cerveau et qui me donnent des idées de blagues. Voilà. Ouais.
0: Et on espère que le petit cadeau que vous avez reçu avec les blagues de mes élèves vont vous aider et vous inspirer.
2: Oui, merci d'ailleurs. J'ai commencé à lire, c'est très drôle. Mais c'est vrai en plus, il y a des trucs comiques.
0: Alors, on a choisi avec la classe un titre de Katsai, Gabriella. Et je voulais que Mila et Masha expliquent leur choix.
5: J'aime bien la danse et elle est belle.
6: Parce qu'elle est douce et agréable.
0: Et on va l'écouter tout de suite.

0: Vous êtes bien sur RCF dans une émission un petit peu spéciale où les élèves de 4e D du Collège Saint-Pierre d'Uccle posent des questions à notre invité Thierry Copé et nous entendons Chloé.
1: Depuis combien de temps existe votre toto ?
2: Mon toto, donc, il a commencé en 2004, le premier album. Donc voilà. Ça fait combien d'années à ton avis ?
1: 22.
2: Ouais, bravo. 22 ans.
0: Ça fait 22 ans qu'il existe. C'est pas mal, hein. Thibaut.
3: Est-ce qu'il y aura des BD de Toto plus âgés ?
2: Ah, ça c'est une question qui revient très souvent. Depuis 22 ans, on me demande de faire un Toto plus âgé. Alors j'ai fait un gag avec Toto qui est devenu papa, avec Olive, qui est, et ça se passe un peu dans le futur, et il a un enfant qui réussit brillamment, et il comprend pas. D'ailleurs, Toto comprend pas que son fils réussisse. Voilà, mais donc je pense que c'est pas très intéressant que je fasse un Toto plus vieux, parce que justement, Toto, il est relié au monde de l'enfance, de la cour de récré, de l'école. Et je suis bien là-dedans, quoi, avec Toto, dans cette époque-là.
0: Et voilà. Cette histoire de Toto plus âgé...
2: C'est juste un gag, hein.
0: C'est juste un gag, une planche.
2: Ouais, c'est ça.
0: Dans quel numéro ?
2: Oh,
0: est-ce que vous
2: colle,
0: le savez ? Ah, la colle. On va chercher.
2: Ouais.
0: On va chercher, les amis, on va chercher.
2: Je vais faire une recherche, mais je pense que c'est après le Toto 12.
0: Voilà. Ok. On sera vigilant.
2: Entre le 12 et le 16, comme ça, ou le 17.
0: Raphaëlla.
4: Avez-vous vécu vous-même les histoires de Toto ?
2: Non, d'abord, je n'étais pas du tout un Toto en classe. Hein. J'étais un élève très sage, je travaillais très bien, j'avais toujours des beaux bulletins. Mais mes enfants ont vécu des petites blagues que j'ai dessinées, et au lieu de mettre la tête de mes enfants, j'ai mis la tête de Toto. Donc des réflexions, des choses comme ça. Voilà, ça c'est, je me suis quand même un peu inspiré de la réalité. Mais pas de la mienne, pas de ma vie d'enfant.
0: C'est ça, on va vous croire.
2: Ben oui, bien sûr, il faut.
0: Est-ce qu'on le croit ? Oui, on le croit. Oh là là, ils sont trop sympas. Hein.
2: Oui, mais non, ils sont sympas. Je l'ai tout de suite vu d'ailleurs.
0: Moi, j'ai un doute quand même. J'ai un doute. On va écouter un morceau que vous avez choisi. C'est Noé Préchoff, À force. Et c'est Mila qui a une question.
4: Pourquoi avez-vous choisi ce chanteur ?
2: Alors, donc c'est un chanteur belge que j'ai découvert il y a 2-3 ans, et dont j'aime vraiment bien l'univers, et c'est vraiment non seulement un chanteur, mais aussi un poète. Et je trouve que ses textes sont pertinents. Voilà, ils sont bien, ils sont chouettes.
0: Merci. Ça va ? Merci. Et on va l'écouter.

0: Et on va écouter Macha qui a une question à poser à Thierry Copé.
1: Quel âge avez-vous ?
0: L'indiscrétion.
2: Ah ouais, cool. Punaise, je vais revenir. Attends, je réfléchis parce qu'à partir d'un certain âge, on ne sait plus trop bien.
0: Oui, on arrête.
2: Hein. Je pense que j'ai 55. Mais il ne faut pas le dire trop fort. Hein. Et surtout pas sur les ondes, s'il te plaît.
0: On ne le dira à personne. Chut. On va écouter Amiel.
3: Thierry, et c'est quoi vous avez fait tous les dessins à la main ?
2: Si j'ai fait tous les dessins à la main ? Oui, j'ai fait tous les dessins à la main. Mais je travaille sur un ordinateur. Donc j'ai une grande tablette. Et mais je ne travaille plus sur papier. Ça, c'est depuis le Toto numéro 9. Donc ça, c'est le dernier album que j'ai fait sur feuille de papier. Et puis j'ai commencé à travailler sur ordinateur. Mais c'est toujours moi qui tiens le stylet, quoi. Voilà.
0: Merci. Benoît.
4: Pouvez-vous faire une édition Saint-Pierre avec nos idées ?
2: Attends. Les idées que j'ai eues, c'est ça ?
0: Non, je ne sais pas, mais une édition complète, un album complet, rien qu'avec le Collège Saint-Pierre.
2: Ah oui, ok.
0: Ou cool. Une planche, allez. Si on a déjà une planche, ce serait bien, Benoît.
2: Il y a beaucoup de gens en dédicace, ou quand je vais dans des écoles et tout, qui voudraient que je dessine leur univers. Mais Toto a un propre univers, et donc je dois rester cohérent. Mais parfois, je fais des clins d'œil au quotidien des gens, où je mets des éléments du décor que des gens reconnaissent, quoi. Voilà.
0: Mais qui sait, Benoît, que Thierry Copé fera un dessin de nous à la radio avec Toto ?
2: Oui, c'est ça. S'il y a un qui se présente et qui se passe dans le milieu de la radio, parfois je reviens, je prends contact avec des gens que j'ai rencontrés et je m'inspire des lieux où j'ai été, quoi.
0: On peut croiser les doigts, alors ?
2: Oui, si je dois dessiner des enfants très gentils et très polis, je m'inspirerai de vous.
0: Oh là là, ouais, quel compliment.
2: Je suis comme ça, moi.
0: C'est un super compliment. Merci Benoît pour cette question.
2: Oui.
0: Alors, les enfants ont choisi un morceau de Gims, Ninao. Et Thiago a une question à poser à ses copains Lucas et Thibaut.
5: Que aimez-vous dans ce titre ?
6: Je le trouve stylé et cool. J'aime la musique car elle met de l'ambiance.
7: Et le chanteur chante bien.
0: Et on l'écoute.

0: Et nous continuons sur notre lancée dans cette émission Les Bonheurs de Sophie sur RCF Bruxelles au 107.6. Nous sommes en compagnie de Thierry Copé et des élèves du Collège Saint-Pierre de 4e primaire. Et nous entendons Isaïa.
1: Pourquoi dans l'album numéro 9, il y a un problème d'ordre des planètes? Le saviez-vous?
0: Non. Le piège.
2: Non, je ne le savais pas et je m'excuse.
0: J'adore.
2: Je ne le referai plus, je te jure.
0: Mais
2: il faudrait que j'aille revoir le
0: Toto 9. Oui, ça nous ferait très plaisir que vous alliez voir. En fait, je pense que c'est Pablo qui avait capté l'ordre des planètes, qui n'était pas juste, monsieur Thierry Copé.
2: Oui, mais à l'époque, ça date, hein, cet album. Donc, depuis lors, on a fait quand même des progrès scientifiques. Et maintenant, on a mis de l'ordre là-dedans. Donc, je m'étais basé sur des mauvaises informations. Ce n'est pas vraiment de ma faute.
0: Hein. Vous avez été pris au piège un peu. Hein.
2: Oui, c'était dégueulasse.
0: On n'est pas sympa. Hein.
2: Non, pas du tout. Je m'en vais.
0: On dit non,
1: non,
0: on va pas partir.
2: Je veux bien rester encore un petit peu pour écouter les autres chouettes questions.
0: Alors, Benesha.
1: Comment avez-vous pu avoir le dessin de Boule et Bill dans l'album numéro 8?
2: Alors, j'ai pas pu avoir, j'ai dessiné Boule et Bill. C'était un petit hommage à cette série que j'aimais beaucoup quand j'étais enfant et dont j'appréciais le travail de Roba, du dessinateur. Et donc je trouvais que c'est vraiment un clin d'œil. C'est l'histoire avec la boucherie qui est fermée et Toto qui va à l'école, je pense, à ce moment-là. Mais il y a d'autres clins d'œil. J'ai dessiné aussi des Spirou et Fantasio, des Jean et Pierre Louis, des choses comme ça dans ma série.
0: Alors moi, je vais me faire une petite question d'adulte. Ils disent rien? Ils disent rien, les auteurs
2: Non, c'est clin d'œil. Hein. Moi, je sais, par exemple, dans
0: la, ils sont d'accord, quoi.
2: Dans la BD des Blondes, ils ont, à l'époque, ils avaient fait un petit auto aussi. Ou dans Les Légendaires, c'est plutôt des petits hommages, des petits clins d'œil.
0: Et tout le monde accepte.
2: Oui,
0: c'est normal, ça se fait.
2: Oui, après, c'est pas la licence Boule et Bill, et je fais pas un album Boule et Bill en Boule et Bill.
0: Voilà, ça c'est la question d'adulte, désolé.
2: C'est des petits clins d'œil qu'on fait.
0: Des questions, au milieu des questions d'enfants.
2: C'est une façon de remercier une BD, on va dire.
0: Oui, et peut-être une inspiration.
2: Oui.
0: Non, mais des gens qui vous ont inspiré quand vous étiez plus jeune. Et donc, petit geste.
2: Je les remercie pour ce qu'ils m'ont apporté quand j'étais enfant.
0: Trop mignon. Pablo.
1: Combien de temps prenez-vous pour réaliser une planche et un album entier?
2: Bon, alors, une planche, il faut compter, parfois c'est 4 jours, parfois c'est une semaine, parfois c'est 10 jours, ça dépend de la difficulté de la planche. C'est-à-dire, s'il y a beaucoup d'éléments, s'il y a une cour de récréation avec beaucoup d'enfants qui jouent, ben, ça va prendre plus de temps que une scène qui se passe dans la chambre de Toto, par exemple, et qui se répète. Là, bah, le dessin est une fois fait, et puis parfois je fais même du copier-coller de décor pour aller un peu plus vite. Mais voilà, donc il faut compter entre 4 et 10 jours pour faire une page. Et pour faire un album, normalement un an, enfin un peu moins. Ici, je vais rentrer dans le Toto 19, entre guillemets rentrer, ça veut dire que je vais commencer à travailler dessus. Il y a déjà la couverture qui a été faite et tout ça, et je vais commencer à faire les pages, et parfois même à certains moments, il doit être terminé pour début octobre, donc je vais passer les mois qui viennent full time à bosser, quoi.
0: On vous enverra des messages d'encouragement,
2: ouais,
0: parce qu'on va l'attendre.
2: Oui, mon éditeur aussi l'attend, je crois.
0: Vous en avez besoin ou quoi, des encouragements?
2: Oui.
0: C'est vrai,
2: surtout des lecteurs.
0: Alors on va faire comment? On va l'applaudir pour l'encourager. Pour le prochain album. Ça, c'est les applaudissements pour le prochain album.
2: Ah, merci beaucoup. Ça me va droit au cœur.
0: Alors, il y a une chanson qui a été choisie par vous. C'est MDNS ETA, téléphone. Et il y a Lara qui a une question à vous poser.
1: Pourquoi avez-vous choisi cette musique?
2: Alors, c'est un groupe que j'ai découvert il y a quelques mois. Et je trouvais qu'il y avait une belle énergie. C'était des jeunes, je pense, qui habitent dans le Nord-Pas-de-Calais, dans le nord de la France. Et je trouvais que ça dépotait pas mal au niveau de l'énergie de la chanson. Voilà. Et je me suis dit, peut-être que les jeunes, ils entendent, ils connaissent ce groupe. Voilà. Pour les faire découvrir.
0: Eh bien, on va écouter ça. Merci.

0: Et nous sommes déjà dans la dernière partie de cette émission merveilleuse avec les élèves du Collège Saint-Pierre Ducle des 4e primaires. Franchement, ils ont préparé ça comme des chefs et ils ont eu le plaisir d'interviewer tout au long de cet après-midi Thierry Copé, l'auteur des bandes dessinées des blagues de Toto. Et nous allons entendre Lucas.
1: Pourquoi Toto est-il un garçon ?
2: Wow. Ben, parce que quand j'ai commencé à travailler sur Toto, Toto a toujours été un petit gamin, un petit cancre, un petit rigolo. Et donc, voilà, c'était un garçon. Mais quand j'avais 10 ans, quand j'étais moi-même à l'école primaire, on racontait déjà des blagues de Toto et c'était déjà un petit garçon qui travaillait pas bien à l'école, qui faisait des bêtises. Voilà.
0: Et est-ce que c'est aussi parce que vous êtes un garçon, peut-être ? Que c'est plus facile pour vous identifier.
2: Oui, sans doute, sans doute. Et puis surtout, c'est souvent les garçons qui font des bêtises en classe. Quoi ? Vous n'êtes pas d'accord ?
0: Est-ce que c'est vrai ?
3: Oui. Ouais.
2: Moi, je pense que les filles, c'est gentil. Oui, et les garçons, c'est un petit peu plus turbulent.
0: J'adore. Ah, Isaiah, pas toi, hein ? C'est ça que tu voulais dire, petit chou. Alors, Cassiopée.
1: Préférez-vous écrire ou dessiner ?
2: Alors, je trouve que c'est chaque étape pour faire une page de BD provoque du plaisir, je trouve, pour moi. Donc, c'est-à-dire que quand je trouve une blague et que je l'écris, je suis super content de ma journée parce que j'ai trouvé une blague. Et quand je dessine, je suis aussi content quand j'arrive à un dessin qui me plaît au niveau du crayon. Et quand j'encre, c'est-à-dire la dernière étape, c'est vraiment, c'est comme quand tu fais ton propre pour un savoir écrire. Et j'essaie de m'appliquer. Et quand le trait que je sors de mon crayon me plaît, me convient, je suis aussi très content. Donc je peux pas dire, c'est chaque étape est un plaisir. Je peux pas dire que je préfère une autre par rapport à une autre, enfin une étape par rapport à l'autre, quoi.
0: Merci, Marie-Liès.
4: On est curieux, Thierry. Combien de personnes deviez-vous être pour réaliser une BD de Toto ? Quel est le rôle de chacun ?
2: On est combien pour faire une blague de Toto ? Enfin, un album, c'est ça ta question ?
4: Oui.
2: Ok. Alors, il y a moi, et puis il y a un coloriste qui s'appelle Lauriane, et puis je travaille avec deux potes, deux amis qui me donnent aussi des idées pour certains gags. Voilà, mais ça c'est au niveau de la création, mais une fois que l'album est fini, il y a encore plein de personnes qui interviennent. Il y a mon éditeur, il y a la secrétaire d'édition aussi, qui regarde si tout est bien fait, il y a une correctrice, quelqu'un qui regarde s'il n'y a pas de faute d'orthographe ou de faute de français.
0: Ou de faute de planète ?
2: Ouais, ça fait mal quand même, ça c'est vraiment bas. Je comptais dire des choses gentilles sur toi, mais je crois que je ne vais pas les dire à la fin.
0: Mais j'ai pas pu m'empêcher.
2: Oui, vas-y, profite.
0: Et puis je connais votre humour, hein, Thierry.
2: Ouais, ouais.
0: J'ose un peu.
2: Donc je veux dire, il y a ceux qui créent l'album, et puis il y a plein de gens derrière qui permettent au livre d'arriver entre les mains des lecteurs ou dans les magasins. Voilà. Est-ce que j'ai répondu à ta question ? Presque.
4: Oui.
2: Voilà.
0: Je suis une vilaine madame. Hein, oui, les enfants, je suis un peu une vilaine avec
4: non,
0: Thierry. Hein. Un petit peu avec Thierry.
4: Ah oui, peut-être.
0: Mais j'ose un peu parce que si vous avez écouté les émissions précédentes, eh bien, Thierry et moi, on a été sur les bancs d'école ensemble, mais pas en primaire, juste pour devenir prof. Et donc, il était déjà bien pince sans rire à l'époque, donc je me dis, j'ai le droit d'oser un peu. Hein, Thierry ? Oui, hein.
2: Oui, vas-y.
0: Alors, les enfants ont choisi une chanson, donc Zara et Isaiah ont choisi une chanson, et c'est Bruno Mars a pété, bizarrement, et c'est Lila qui a une question à poser.
1: Pourquoi avez-vous choisi ces chanteurs ?
4: Parce qu'on aime bien la K-pop, et c'est populaire.
0: Et donc on va l'écouter, évidemment.
4: Oui.
0: Est-ce qu'on a le droit de danser ?
1: Oui.
0: Est-ce qu'on a le droit de danser ?
1: Oui.
0: On danse.
1: Non.
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0: Alors moi j'avais envie de faire une petite parenthèse et d'entendre les réactions de mes élèves, voir un petit peu ce qu'ils ont ressenti suite à cet après-midi à la radio.
1: Au début j'ai cru qu'on rentrait dans une église parce que c'était écrit église chrétienne. Et après j'ai été stressée d'aller à la radio parce que c'est une interview et on écoute ma voix.
0: Super, merci Chloé. Merci beaucoup. Mia ?
2: Au début, j'étais un peu stressée, je ne savais pas quoi dire, j'avais un peu peur, et maintenant ça va.
0: Tu t'es très bien débrouillée, merci Mia, merci. Sonia, tes impressions sur ta rencontre avec Thierry Copé, dis-moi.
3: Je ne pensais jamais rencontrer Thierry Copé, mais aujourd'hui j'ai rencontré.
0: Et t'es contente ?
3: Oui.
0: Est-ce qu'il est comme tu imaginais ou pas du tout ?
3: Non, je pensais qu'il était comme Toto.
0: Ah, ça c'est fabuleux, j'adore. Monsieur Thierry Copé, il va falloir changer de coiffure.
4: Ouais, je vais y travailler.
0: Merci Sonia. Thiago.
5: Aujourd'hui, c'était trop bien. J'avais un peu peur parce que c'est ma première fois en parler en RC Bruxelles.
0: Et en français, quoi ?
5: Ouais.
0: Tout en français alors que ta langue maternelle, c'est l'espagnol. Bravo. C'est super, t'as super bien fait ça, je te félicite. Ah ben regarde, t'es même applaudi. T'as vu ça? Merci Thiago. Marie-Liesse, tes impressions sur ta première expérience à RCF?
6: Bien.
0: Et ta rencontre avec Thierry?
6: Incroyable.
0: Incroyable? T'étais contente de le voir?
6: Oui.
0: Oui. Elina? Comment tu t'es sentie aujourd'hui?
7: Bien, je suis trop fière que je parle à la radio la première fois. Et
0: il faut quand même savoir que c'est pas ta langue maternelle le français. Hein,
7: oui.
0: Et que donc tu te débrouilles super bien.
7: Oui.
0: Donc félicitations.
7: Et je suis trop fière de voir Thierry.
0: Oh, c'est chouette. À mon avis, il est content aussi.
4: Ouais.
0: Lara?
8: Moi aussi, je suis contente de rencontrer Thierry et je trouve ça cool quand même de passer à la radio.
0: C'est ta première fois ?
8: Oui.
0: Ah là là, on va bien se réécouter plusieurs fois, hein. Ça va être chouette. Hein ? On le mettra en classe, trop chouette. Merci Lara. David, tes impressions ? Comment tu te sens ?
9: Je me suis sentie bien.
0: T'as aimé ?
9: Oui.
0: Qu'est-ce que t'as préféré ?
9: La musique est ma question.
0: La musique est ta question. C'est chouette. T'étais content de voir Thierry ?
9: Oui.
0: Oui. Benesha ? Comment tu t'es sentie aujourd'hui ?
10: Franchement, c'est la première fois que je parle à la radio. Ça fait un peu bizarre.
0: Est-ce que t'as envie de revenir ?
10: Oui.
0: Oui ? Plusieurs fois ?
10: Oui.
0: Ah, on va être obligé de t'inviter. Hein ? Qui sait ? Et même quand tu seras grande, peut-être, qui sait, hein? C'est super, merci les amis.
11: Moi, j'ai bien aimé que l'émission se passe bien.
0: Et t'étais contente de rencontrer Thierry?
11: Oui.
0: Oui. Qu'est-ce que t'as pensé de ce Thierry Copé? Est-ce qu'il dessine bien?
11: Oui.
0: Hein? Est-ce qu'il a bien répondu aux questions?
11: Oui.
0: Hein? Est-ce qu'il a l'air sympa? Pas du tout. Merci Hélène. Lila, tes impressions sur la journée?
12: J'ai bien aimé de rencontrer Thierry Copé. Vous dessinez très bien. Et
0: est-ce que tu as envie de revenir? Ça te plairait?
12: Oui.
0: De revenir un jour?
12: Oui.
0: Qui sait? Hein? On ne sait jamais. Et qu'est-ce que tu as pensé de l'utilisation du micro?
12: C'était bien.
0: T'as bien aimé ? Entendre ta voix et tout ça ?
12: Ça, j'ai aussi aimé. Parce que c'est la première fois que je parle dans un micro.
0: Trop bien.
12: Ça, devant plein de personnes.
0: C'est super. Merci. Cassiopée, qu'est-ce que t'as pensé de notre expérience à la radio RCF Bruxelles ?
13: Je pense que c'est une expérience très chouette et que c'est pas tous les jours qu'on va dans une radio.
0: C'est vrai.
13: Et qu'on rencontre quelqu'un qui fait des BD et qui est connu.
0: Qu'est-ce que t'as pensé de Thierry ?
13: Je sais pas.
0: Ça va, il est content du « je sais pas ». Donc c'est bon. Allez, c'est chouette. Thibaut.
6: J'ai bien aimé. C'était une chouette expérience.
0: Oui, et t'as été gâtée en plus.
6: Oui.
0: T'as reçu quoi?
6: Un autographe avec joyeux anniversaire, Thibaut.
0: Oui, parce que c'était ton anniversaire il y a quelques jours. Et toi, Pablo, t'as aimé?
14: Moi, j'ai très bien aimé. J'étais contente de voir Thierry Copé. Il dessinait très vite et bien. Il était très sympa.
0: Il est toujours là. Tu peux lui dire en face. Vas-y.
14: Il est toujours là.
15: Merci beaucoup.
14: Et je suis contente d'utiliser un micro parce que c'est aussi la première fois que je l'utilise.
0: Eh bien, c'est super. Merci. T'auras envie de revenir?
14: Oui.
0: Oui, oui. De vivre encore une fois l'expérience?
14: Oui.
0: Allez, c'est chouette. Merci, les amis. Benoît, comment tu t'es senti aujourd'hui à la radio RCF Bruxelles?
15: Stressé et heureux. Et heureux.
0: Stressé et heureux, c'est vrai? Alors, stressé, parce que c'était la première fois? Oui. Et heureux, pourquoi?
15: Parce que je ne sais pas trop.
0: T'aimais bien l'endroit? T'aimais bien utiliser le micro? Oui. T'as envie de revenir? Oui. Qu'est-ce que t'as préféré?
15: Quand on parlait ici.
0: Quand vous parliez dans le studio? Oui. T'es content d'avoir rencontré Thierry Copé? Oui. C'est chouette, hein, d'avoir une rencontre comme ça. Zara, tes impressions?
16: J'étais stressée, heureuse et choquée.
0: Choquée? Pourquoi choquée? Vas-y. Parce que...
16: Il a fait un dessin pour tout le monde.
0: Oh, que Thierry a fait un dessin pour tout le monde. Mais c'est vrai, je suis un peu choquée aussi. Au départ, j'avais dit à mes élèves juste un petit autographe. Et puis en fait, monsieur Thierry Copé a bien voulu faire un petit dessin pour...
15: Je comprends, le mot choqué, c'est...
0: Merci beaucoup en tout cas. Merci Zara. Alexandre?
17: Bah, moi j'ai trouvé que je faisais quelque chose que je ne pourrais pas refaire.
0: Mais peut-être que oui.
17: Peut-être que oui, mais...
0: On sait jamais.
17: Peut-être que non, et j'aimerais bien revenir.
0: Ah bah c'est super, merci. Et il y a un truc que t'as préféré?
17: Rencontrer Thierry Copé.
0: Ah là là.
15: Merci beaucoup. Hein.
0: Thierry, ça c'est... Il faut prendre, hein. Je prends. En plein cœur, hein.
15: Ouais.
0: Oui, hein. Angela, tes impressions sur la journée?
18: Stressée et choquée.
0: Et choquée?
18: Parce que... Choquée parce que je vois une personne qui a fait plein de livres.
0: Ah, c'est
15: merci
0: chouette.
15: Beaucoup.
0: C'est un peu une star comme ça, hein.
15: Ouais, allez.
0: Il dit que non, mais pour nous, c'est un peu une star, hein. Ouais. C'est la star des enfants.
15: Une star que...
0: Star que, mais nous on aime bien les star que. Amiel, ton impression? Merci Angela.
19: Je suis très heureux de rencontrer Thierry Copé.
0: Oui. Et t'as aimé l'expérience?
19: Oui.
0: Oui. T'aimerais bien le refaire? Oui. Merci en tout cas de l'avoir fait et d'avoir si bien présenté l'émission. Oui. C'est chouette. Merci les amis. Raphaëlla, comment tu as vécu cette journée avec Thierry Copé?
20: Bien.
0: Bien. T'étais contente d'être là?
20: Oui.
0: Oui. Qu'est-ce que t'as préféré?
20: Parler avec Thierry Copé.
0: Oui. Lui poser des questions, le voir comme ça dans le studio. C'est ce que tu as aimé?
20: Oui.
0: Oui. Merci Raphaëlla en tout cas.
20: De rien.
0: Macha, tes impressions sur la journée?
21: J'ai bien aimé. Aussi j'ai bien aimé quand vous avez signé les livres et voilà.
0: Oui, il vous a gâté, hein. Il vous a un peu gâté quand même, hein. Tu veux rajouter quelque chose, Macha?
21: Non.
0: Ok. Isaya?
22: Moi, j'ai bien aimé. C'était bien de parler un petit peu avec Thierry Copé et tout ça, voilà.
0: Oui. Ce que t'as préféré, c'était de parler avec lui?
22: Oui.
0: Ah, c'est chouette. Merci. T'as envie de revenir? Oui. Est-ce que t'aurais envie de revenir?
22: Oui.
0: Oui? C'était pas trop stressant. C'était bien?
22: Oui, c'était bien.
0: Allez, chouette. Mila? Tes impressions sur ton expérience à RCF Bruxelles?
23: C'était bien. Le début, j'avais un peu peur, mais ça va.
0: Oui, tu t'es vite détendue, hein, parce que j'ai vu que tu étais un peu stressée, mais tu t'es vite détendue, c'est chouette.
23: J'ai bien aimé parler avec Thierry Copé.
0: C'est vrai? Il est chouette, hein. On aime bien quand même. Hein. Oui. Et alors, il est juste là, et en fait, on fait plein de compliments sur lui, et il vous écoute, il boit vos paroles.
15: Oh, je savoure.
0: Oui, on peut un peu savourer, hein, c'est chouette. Lucas?
24: Moi, j'ai,
1: C'était bien et j'étais surpris quand j'ai vu la première fois Thierry Copé.
0: T'as été surpris ?
1: Oui.
0: C'est vrai ? De voir sa tête en vrai ? Parce qu'évidemment, nous, on croit qu'il n'est pas comme ça. On pense qu'il est comme dans les BD.
1: Non.
0: Non ? T'as pas pensé ça ? Tu t'es dit, c'est un adulte. Oui. C'est pas un enfant. Super. Et qu'est-ce que...
1: Les enfants ne font pas très bien comme ça.
0: Ah oui. Les enfants ne font pas aussi bien. Oui. Mais quand j'ai vu quand même vos dessins et tout ça, je trouve que vous vous débrouillez quand même bien en dessin. Hein. C'est vrai ? T'aurais envie de revenir ?
1: Oui.
0: Oui ? T'as aimé parler dans le micro ? Oui ? Allez, merci en tout cas à tous d'avoir participé à cette expérience.
2: Est-ce que je peux dire quelque chose ?
0: Mais bien sûr.
2: Et toi, est-ce que tu as bien aimé cette expérience ? Je vais te poser, est-ce que tu as envie de revenir ?
0: Bien sûr, moi j'ai toujours envie de revenir. Si vous saviez l'équipe qu'on a ici, hein, des ingé-sons de dingue, une directrice d'antenne incroyable, vraiment une équipe hyper bienveillante, mais j'ai adoré préparer ça avec mes élèves. J'ai trouvé qu'ils étaient très impliqués. Ils ont fait beaucoup de dessins, ils ont préparé des blagues pour les futurs albums de Thierry Copé. Mmh. Donc Thierry, pas d'excuses, vous avez un peu de travail oui. Dans votre besace. Et ça m'a fait vraiment plaisir que vous reveniez.
2: Eh ben, c'est un plaisir partagé.
0: Vraiment, et j'aime bien vous taquiner un peu.
2: Oui. Et je trouve que c'est vraiment un très beau projet.
0: Ben merci.
2: Félicitations.
0: Ah ben voilà, ben je tenais à féliciter cette classe de 4e primaire du Collège Saint-Pierre. Moi bientôt je les quitte dans quelques mois et donc j'espère que cette expérience restera à vie dans leur tête. Est-ce qu'elle va rester à vie dans votre tête, cette expérience ?
3: Oui.
0: C'est vrai ? Vous êtes content ?
3: Oui.
0: Oui, ça va ? On n'a pas fait trop de bêtises, hein ? On a fait des bêtises ?
3: Non.
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24: Vous étiez avec les élèves des 4e D du Collège Saint-Pierre-Duc. Leur professeur est Thierry Copé. Bon week-end à tous.
0: Merci beaucoup les enfants, c'était super. Merci Thierry Copé de nous avoir accompagnés dans cette expérience radiophonique.
2: Bien, écoute, je voudrais surtout te remercier pour l'invitation et remercier le travail qui a été fait sur mon œuvre. les questions étaient très rigolotes et très sympas. Et puis bravo à tous les enfants.
0: C'est super.
2: Ils ont été super gentils avec moi.
0: Ah oui, mais je pense qu'ils vous aiment vraiment beaucoup, beaucoup, beaucoup, beaucoup.
2: Mais ça se sent, ça transpire.
0: En tout cas, à très bientôt. On souhaite un excellent week-end et à la semaine prochaine.
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0: Vous êtes à l'écoute de RCF, il est 14h, Frédéric Petit avec vous pour le flash au procès de Paolo et Antonino Falzone. Devant les assises du Hainaut, ce sont les experts psychiatres et les médecins légistes qui sont entendus aujourd'hui. Pour les experts psychiatres, aucun trouble mental n'altérait le discernement de Paolo Falzone et au moment des faits, il avait selon lui toujours conservé le contrôle de ses actes. Rappelons que les deux hommes sont jugés pour avoir foncé sur un groupe de Gilles dans une voiture lancée à plus de 170 km/h. La Belgique compte un nombre record de malades de longue durée. Burn-out et dépression constituent les causes principales d'un arrêt de longue durée. Deux groupes particulièrement vulnérables, les femmes et les jeunes. Le nombre de travailleurs et travailleuses en incapacité de travail depuis plus d'un an a atteint un peu plus de 570 000 personnes l'année dernière, selon l'INAMI. Cette hausse s'explique notamment par le relèvement de l'âge de la pension, dit l'INAMI. Les 50-64 ans représentent à eux seuls environ 2/3 de l'ensemble des malades de longue durée. Le gouvernement de la Fédération Wallonie-Bruxelles veut renforcer le suivi des enfants scolarisés à la maison. Le gouvernement a adopté un projet d'arrêté pour mieux accompagner les familles et garantir à chaque jeune un cadre d'apprentissage structuré permettant une véritable progression dans les apprentissages avec une vérification régulière des acquis, explique la ministre de l'Éducation en Fédération Wallonie-Bruxelles, Valérie Glatigny. Une manifestation en soutien à la Palestine partira de la gare du Nord à Bruxelles le dimanche 17 mai. Cette marche est organisée à l'initiative d'une large coalition d'une cinquantaine d'organisations de la société civile, dont l'association belgo-palestinienne, la Coupole, CNCD 11-11-11, les syndicats CSC et FGTB ou encore le MOC ou l'Union progressiste des progressistes juifs de Belgique et Greenpeace. Le message principal sera centré sur l'importance de maintenir la pression sur Israël, expliquent les organisateurs. L'Iran, pour sa part, a créé une nouvelle agence gouvernementale chargée d'approuver les passages dans le détroit d'Ormuz et d'en percevoir les droits pour la navigation. C'est ce que a dit en tout cas un journal spécialisé. Point de passage par lequel transite habituellement un cinquième des hydrocarbures mondiaux. Le détroit d'Ormuz est devenu un foyer majeur de tensions depuis le début de la guerre au Moyen-Orient. Et puis il y a un an, jour pour jour, Robert Francis Prévôt était élu souverain pontife, devenant ainsi Léon XIV. Au cours de cette première année à la tête de l'Église catholique, il a vu son style tout en retenue rattrapé par la crise frontale avec l'administration de Donald Trump qui a propulsé ses appels pacifistes sous les feux des projecteurs. Et puis, Sir David Attenborough, le visage le plus connu du documentaire animalier, passe le cap du centenaire aujourd'hui. Le Britannique, né le 8 mai 1926, a permis de transmettre bon nombre de connaissances scientifiques dans la culture populaire.
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2: Chères auditrices, chers auditeurs, bienvenue dans votre émission littéraire, c'est Bounouader et j'ai l'immense plaisir d'accueillir Bernard Minier. Bonjour Bernard Minier.
3: Bonjour.
2: Vous allez bien ?
3: Ben ma foi oui, ça
2: avec
3: va.
2: Un nouveau roman H que vous nous présentez, un thriller toujours chez Ixo Édition. Et avant d'attaquer vraiment ce livre, si je vous dis Norvège ?
3: Oui, quel merveilleux pays, j'adore les Norvégiens et surtout les lecteurs norvégiens.
2: Oui, ben oui.
3: Oui, j'en reviens et ça c'est formidablement passé parce que c'est un pays de polar, c'est un pays de nordique noir et en fait ils exportent beaucoup de polar vers les pays francophones et on en lit beaucoup, mais en revanche dans l'autre sens c'est un peu plus compliqué.
2: C'est plus compliqué.
3: Il y a quasiment pas d'auteurs par exemple français qui sont lus en Norvège. Je crois que la dernière à avoir percé un peu là-bas c'était Fred Vargas.
2: Oui.
3: Et j'ai la chance d'avoir explosé assez récemment ce plafond de verre. Puisque il se trouve que j'ai beaucoup de succès en Norvège.
2: Ben oui, on l'a lu, c'est pour ça que j'ai reçu l'article récemment. Je me suis dit, on va un peu.
3: Oui, ils ont fait fort d'ailleurs, puisque la critique norvégienne se demandait est-il. Alors, j'ose à peine le dire. J'ai pas ce que honte.
2: Vous êtes le numéro un du polar. Hein,
3: est-il le meilleur au monde, ce qui est quand même un peu abusé.
2: Ah, mais voilà, il faut toujours un premier, il faut toujours un modèle.
3: Oui,
2: et bien,
3: d'accord.
2: Félicitations. Et bien, maintenant, vous venez nous présenter ce nouvel opus avec H. Vous nous plongez dans la noirceur humaine avec ses dérives, les dérives peut-être d'une époque, nos dérives. En tout cas, vous nous plongez dans une enquête captivante mettant en scène Martin Servaz, que tous les fans connaissent, votre commandant de police emblématique, pour la 9e fois, en s'inscrivant dans une continuité comme une récompense aux attentes des fans. Je lis mes livres un petit peu partout, dans tous les... Je vais à l'entraînement, puis je vais à la cafétéria. J'avais votre livre jeudi dernier et j'ai tout le personnel du restaurant qui est venu autour de moi. Waouh, c'est le dernier, mais je ne l'ai pas encore. Et donc, vous faites vraiment... Ils attendent la suite.
3: J'en suis ravi, il faut me donner l'adresse du restaurant.
2: Oui. Alors, des scènes de meurtre à en pâlir, fascination, crime médiatique, voyeurisme, enquête parallèle, show télé, poursuite, risque inconsidéré sont au cœur du récit. Quel cocktail explosif. H comme Hirtman, ce célèbre criminel anciennement procureur qui hante tout le monde, car en liberté. Mais où est-il ? S comme Sachs, écrivain en quête de notoriété désirant écrire dans le style true crime. Il se met à la recherche de Hirtman et souhaite impliquer Servaz qui est mis à l'écart pour le moment. Sachs enquête et il est aidé par une équipe de geeks, de rats, d'internet, les inénarrables enquêteurs. Il fouille, il cherche pour trouver tout ce que la police ne trouve pas. D comme Dix, animateur populaire d'une émission Tout le monde regarde, qui n'hésite pas à enchaîner polémique sur polémique et va utiliser les crimes pour faire de l'audience. Il propose même une prime pour des infos sur Hitman et lui, il l'invite même en direct à le rencontrer pour une interview inédite. Voilà une nouvelle façon qui permet d'instrumentaliser le crime. Martin Servaz n'est pas au meilleur de sa forme. Il ne sait plus où donner de la tête, surtout que tout le monde est à peu près certain de faire mieux que la police. Au milieu de cette tempête, Bogdan, de chez Post Mortem Cleaning, et la lieutenant Samira Chung nous offrent des moments de pause. Des pistes, il y en aura. On les explore, on explore le passé également, et on découvre beaucoup de choses, jusque dans un ancien collège et un ancien centre de vacances pour jeunes. C'est haletant, avec un grand H, c'est givré, c'est glaçant, c'est sanglant, et bourré d'adrénaline. Bienvenue à vous, Bernard Minier.
3: Merci, je pense que vous avez tout résumé, donc j'ai plus rien à dire.
2: À bientôt. Alors, moi je vous avoue que c'est le premier livre, j'ai été vraiment captivé et je me suis... vous le dites, on peut lire séparément, mais vous donnez aussi l'envie d'aller voir ce qui s'est passé avant, parce qu'il se passe plein de choses. Vos personnages, après une petite enquête, évoluent évidemment, et j'imagine que certains personnages, et vous me dites si je me trompe, parce que je ne suis pas le spécialiste, vont encore évoluer dans les prochains tomes à venir. Mais j'ai été vraiment embarqué par cette écriture. C'était vraiment très chouette. Alors, il y a pas mal de choses. J'ai rencontré un Servaz assez miné, parce qu'il a perdu son coéquipier, et il est mis à l'écart, et il en souffre. Mais il ne souffre pas que de ça, il souffre aussi de Léa, de sa compagne qui revient d'Afrique avec des bagages qui ne sont pas super sympas à ouvrir, et puis il doit aussi s'occuper de Gustave.
3: Oui, il est pas dans son meilleur état, pardon. J'ai une petite toux, comme vous pouvez constater. Il est un peu cabossé, mais comme d'habitude, il est mis à l'écart. Enfin, il a été écarté pour hors de la lumière des médias. Mmh. Et il est en congé, il est dans une maison un peu isolée. Et tout d'un coup, il va falloir qu'il revienne et qu'il gère ce chaos ambiant, cette folie qui s'empare finalement de tout le monde, parce que tout le monde veut savoir où est Hirtman, où il est parti. C'est un peu ce qui s'est passé chez nous avec l'affaire Xavier Dupont-Ligonnès.
2: Oui, tout
3: le monde voulait savoir où il était, ce qu'il faisait, s'il est mort ou vivant. Et là, on a un peu le même cas de figure. C'est parce que je voulais parler de cette fascination pour le true crime, pour les crimes réels, pour les faits divers, qui moi, m'amène à m'interroger, mais qu'est-ce que ça dit de nous, finalement, cette fascination-là. Et, Et puis c'est amusant de mettre en scène un présentateur de télé. Alors c'est de la télé un peu trash, hein, c'est de la télé un peu racoleuse, de mettre en scène un écrivain aussi, de mettre en scène tous ces détectives amateurs qui enfilent leur costume d'enquêteurs du dimanche, mais qui des fois arrivent à percer des... arrive à retrouver des criminels, arrive à non pas résoudre des affaires, mais à aider la police. Le cas le plus célèbre, c'est Don't Fuck With Cats. C'est un reportage, un docu sur Netflix qui est extraordinaire d'ailleurs, où on voit comment une poignée d'internautes est arrivée à retrouver Luca Rocco Magnotta, surnommé le dépeceur de Montréal. Donc, la question que j'avais envie de poser dans ce livre, mais aujourd'hui, tout le monde est fascinant par le true crime, tout le monde enquête, et la police est au milieu. Et qu'est-ce que ça dit de nous, finalement?
2: Et c'est pas évident, parce que la police doit recevoir pas mal de messages. Tiens, j'ai cru voir un tel, on le vit avec Xavier Dupont de Ligonnès, comme vous l'avez cité. Beaucoup de gens pensent vraiment l'avoir croisé, et c'est pas évident.
3: Il y a eu même ce pauvre homme qui a été arrêté en Écosse, à l'aéroport, alors qu'il ne lui ressemblait absolument pas, sur une information... Alors là, ça s'est un peu calmé, mais pendant quelques années, Xavier Dupont de Ligonnès, c'était devenu quasiment une obsession nationale.
2: La musique, c'est une obsession pour vous ?
3: C'est une passion.
2: C'est une passion.
3: C'est une passion. C'est une. C'est extrêmement important. C'est George Steiner qui disait que l'homme est un animal qui compose et écoute de la musique. J'aime beaucoup cette définition. Ça me permet aussi de caractériser les personnages. À travers la musique qu'ils écoutent, on comprend un peu la personnalité, et ça m'évite d'expliquer les choses. Comme je le dis souvent, il faut aux écrivains débutants, aux auteurs débutants, il ne faut jamais expliquer les choses, il faut les montrer. Et la musique, finalement, ça montre aussi le personnage qu'on a en face de soi.
2: Et on l'entend, la musique, à travers vos mots, à travers vos personnages, et Gustave Mahler est bien présent. Mais on s'écoute la symphonie 5, en do dièse mineur, qui l'a proposé.
3: On écoute aussi plein d'autres choses.
2: Ça illustrera l'émission avec quelques petits morceaux choisis de vos références. À tout de suite.

0: nous aider.
1: C'était la symphonie 5 de Gustave Mahler, qui est bien, oui, une merveille, et qui est bien présent dans le roman H de Bernard Minier, le thriller, le nouveau thriller, H comme hiver, H comme hécatombe, H comme trois petits points. On peut trouver pas mal de mots. Et effectivement, oui, la musique, on va entendre aussi d'autres extraits qui illustrent le thriller et qui peuvent aussi représenter certains personnages. Avec, on citait tout à l'heure Gustave. Gustave, il a aussi un parcours dans vos histoires assez chaotique. Oui. Le petit Gustave, le jeune.
2: Oui, alors il est assez...
1: Il a 13 ans, je pense, c'est ça?
2: Oui, oh non, il a 10 ans, je crois, dans le roman.
1: Oui, 10 ans.
2: Et il est assez présent, mais pas tant que ça.
1: Non.
2: Il est en filigrane.
1: Oui, c'est ça.
2: Oui, bah, Gustave, c'est aussi, il ne faut pas l'oublier, le lien qui existe entre Yardman, meilleur ennemi de Servaz, et le meilleur ennemi de Servaz, pardon, et Servaz lui-même. C'est-à-dire que ce gamin, ce garçon, a été élevé pendant des années par Yardman, c'est des parents tueurs en série.
1: Bah oui.
2: Avant d'être confié à Martin, et cette espèce de, c'est étrange d'être lié par un enfant à un tueur en série.
1: Oui.
2: Je trouvais cette idée assez intéressante.
1: Vous dites qu'il est en filigrane, c'est vrai, mais vous en profitez aussi pour montrer aussi que cet enfant est blessé à l'école à travers une forme de harcèlement, ce que les jeunes vivent pour la plupart.
2: Oui, pour montrer encore une fois, parce que je sais que c'est quand même une maison obsession, les dégâts que peut faire le numérique, les nouvelles technologies. La question que je me pose, c'est les réseaux sociaux, est-ce que ça rend les enfants plus heureux ou plus malheureux? J'ai bien l'impression que, hélas, ça les rend plus malheureux, les téléphones portables.
1: Ouais.
2: Et les réseaux sociaux, c'est quand même un phénomène sur lequel il faudra bien qu'on se penche, l'impact. Et c'est du reste aussi un peu la question de la littérature. Si la littérature ignore les développements de la science et de la technique, si la littérature ignore l'impact, les répercussions que ça a sur nos psychés, sur nos... on se met en dehors du monde moderne. La littérature doit parler du monde contemporain tel qu'il est aujourd'hui, et l'impact des réseaux sociaux en fait partie, et en particulier sur les jeunes enfants comme Gustave, puisque on va évoquer un phénomène dans le roman qui est ce qu'on appelle automutilation numérique,
1: tout à fait.
2: Qui est une chose très étrange mais réelle. Ce sont des enfants qui s'envoient à eux-mêmes à travers des insultes, des menaces de mort, en se faisant passer pour quelqu'un d'autre. Mais non, ils ne les envoient pas à une autre personne, ils se les envoient eux-mêmes.
1: Oui, et on parle aussi de faux harceleurs, de faux manipulateurs, et ils sont et manipulateurs et victimes, ils se l'envoient exactement.
2: Et ça, tout ça, c'est les conséquences de la science, de la technique, et sur nos... Voilà, sur nos... à la fois physiquement et mentalement, et je pense que la littérature doit s'emparer de ces sujets-là.
1: Alors vous nous présentez ce qu'est le web sleuth, donc c'est une sorte de démocratisation de l'enquête en fait, c'est une enquête alternative par tout le monde, mais avec des gros moyens informatiques, des gens qui fouillent sur internet, sur le darknet aussi, toutes les voies parallèles, inimaginables. Est-ce qu'ils ont plus de moyens que la police, ou ils ont les mêmes moyens que la police?
2: Ils n'ont pas les mêmes moyens, ils ont des moyens différents. Mais en fait, la différence, elle se situe à deux niveaux. La première, c'est que une enquête de police, un groupe d'enquête sur un crime, c'est 10, 15 personnes. Mm-hmm. Si l'affaire est vraiment très importante, ça peut aller jusqu'à une trentaine d'enquêteurs. Là, et ce sont des phénomènes qui existent, on a des forums où on a des centaines d'enquêteurs qui s'intéressent à une affaire en particulier.
1: Ouais.
2: Donc, ils sont beaucoup plus nombreux. Ils y consacrent tout leur temps. La plupart des policiers ont plusieurs dossiers à traiter, ceux-là décident. Et en plus, ils ont à leur disposition ce gisement d'informations qui est quasiment unique dans l'histoire de l'humanité, qui s'appelle Internet, et qui, si on sait s'y prendre, on peut trouver toutes les informations qu'on veut sur tout et sur tout le monde. C'est ça qui est effrayant avec Internet, c'est qu'Internet, on peut trouver des tas d'informations sur vous, sur moi, qu'on n'imagine même pas. C'est un gisement d'informations et de connaissances absolument unique dans l'histoire. Et évidemment, tous ces internautes ont accès à ça.
1: On va parler de Damien Dix. Alors, il dit une chose, il

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1: C'était Stromae, formidable, formidable comme notre invité Bernard Merci. Minier et son livre, surtout son thriller, son nouveau thriller H, c'est aux éditions XO. Alors justement, pourquoi j'ai choisi cette chanson, puisque Damien Dix, le présentateur populaire le plus regardé du pays, eh bien, il prononce ce mot plusieurs fois pour encourager son public, et ça, c'est un personnage, hein. Oui. Damien dit que ça, c'est un personnage, un charmeur, beau gosse, arrogant, égoïste, menteur, enfin voilà.
2: C'est un peu un sale type.
1: Oui.
2: C'est un présentateur de télé, disons. Y en a quelques-uns comme ça, mais c'est pas franchement un personnage recommandable.
1: Non, non.
2: C'est quelqu'un qui cherche l'audience à tout prix. Le public à tout prix et qui est prêt à user de n'importe quel moyen pour faire grandir cette audience. Et de fait, son talk show est considéré comme le talk show le plus regardé de France.
1: Ouais, ouais, ouais.
2: C'est un peu de la trash télé, quoi.
1: C'est un peu de la trash télé. Mais quand même, c'est de la trash télé qui gagne beaucoup d'argent et donc il y en a qui valident.
2: Ah oui.
1: Les ténors de la chaîne valident quand même s'ils le détestent. C'est pas de l'amour fou.
2: Il a beaucoup de pouvoir au sein de sa chaîne, du fait que c'est lui qui fait les meilleures audiences, et qui quelque part tient la chaîne à bout de bras. Donc ça lui donne énormément de liberté. C'est un peu c'est le présentateur vedette, c'est la star, mais c'est aussi quand même un personnage assez imbuvable. Ouais. Après, est-ce que j'ai pris des modèles ou pas? Chacun verra.
1: C'est de la fiction, et puis
2: ça reste de la fiction.
1: C'est aussi le pouvoir de l'écriture et le pouvoir de l'écrivain d'imagination. Donc on a assez de personnages. On a Saxe aussi. On l'a

0: citer, mais cet homme, bah, il conduit un groupe justement d'internautes dans les Inénarrables Enquêteurs. Il est écrivain.
1: Oui.
0: De nouveau, quelqu'un qui veut revenir au devant de la scène pour écrire un nouveau roman et dans le style true crime. Et donc, il veut s'aider justement de ses chercheurs pour trouver. On évoque tous les grands meurtres des dernières années,
1: les
0: disparitions,
1: des
0: grosses affaires
1: absolument incroyables et qui pour le coup sont réelles.
0: Elles sont réelles, là vous les citez, elles font froid dans le dos. Et ben il se dit, ben j'ai quand même besoin de ce commandant qui est bien connu et il faut qu'il soit mon allié.
1: C'est ça. Et alors oui, c'est un écrivain qui a eu beaucoup de succès par le passé, mais qui en a un peu moins depuis quelques temps, et qui se dit peut-être que le true crime, c'est l'occasion, étant donné que tout le monde en écoute, en regarde en lit, c'est peut-être l'occasion de renouer avec le succès. Et effectivement, ça revient à cette stupeur qui est la mienne quand je regarde qu'il y a du true crime partout aujourd'hui. Il y en a sur les chaînes de
0: télé,
1: à
0: la radio.
1: Il y en a à la radio, il y en a sur les chaînes de télé, il y en a en podcast, il y en a sur YouTube, il y en a sur les plateformes de streaming, il y en a dans les magazines. Il y en a partout. On dirait que c'est un phénomène qui touche tout le monde aujourd'hui. Cette fascination pour le true crime, donc le crime réel, les vrais crimes. Et cet écrivain se dit, ma foi, c'est peut-être une bonne occasion de renouer avec le succès. Et il choisit comme objet de sa quête, de son enquête, le tueur le plus recherché, qui est Julian Hermann.
0: Mais comment on peut expliquer qu'on soit attiré, même moi, je l'avoue, on n'a pas la télé, mais j'écoute les podcasts, la radio, et on est attiré par ces émissions qui sont, au demeurant, bien faites.
1: Ah mais oui, très bien faites d'ailleurs, et qui savent, qui sont addictives,
0: sont bien racontées.
1: Mais ce qui est étrange, c'est pas des fictions, là, pour le coup, contrairement à mon roman, ce sont des enquêtes réelles. Et je m'interroge, pourquoi cette fascination aujourd'hui, pour les trucs, le succès des faits divers a toujours existé.
0: Oui.
1: Quand il y a toujours eu des magazines, comme en France on avait Détective il y a longtemps, avec des affaires criminelles, ça a toujours existé cette fascination. Mais aujourd'hui ça a pris des proportions qui sont considérables. Et ça pose question sur pourquoi. Personnellement, je n'en sais rien. J'ai découvert, par exemple, d'après une étude, 75% des auditeurs de podcasts de True Crime sont des auditrices.
0: Ah.
1: Comment l'expliquer? Je reconnais que moi-même, j'ai quand même plus de lectrices que de lecteurs. Malgré toutes les choses horribles que je peux raconter dans mon livre. Il y a une fascination pour le crime, d'autant plus... paradoxal qu'on vit quand même dans un monde de plus en plus violent, qui connaît des bouleversements assez effrayants, et malgré tout on continue à aimer se faire peur.
0: Quelle serait la bande-son de cet opus? Il y a Malheur, évidemment, qui est bien présent, et il y a une douce voix qu'on va écouter juste après d'Agnès Sobel, puis il y a de l'Aerosmith.
1: Ah oui, il y a de tout.
0: Oui, il y a de tout.
1: Moi, je suis quelqu'un, en tant qu'auditeur déjà, je suis quelqu'un qui écoute aussi bien du classique que du rock indépendant, que de Agnès Sobel, par exemple, qui a une voix merveilleuse. Il y a aussi, dans le roman, il y a aussi Cold Ward Keys, qui est un groupe de rock californien formidable.
0: Oui, qui chante Catch Me Falling.
1: For example. Et puis, il y en a plein d'autres. On a cité Aerosmith, puisque le fameux Damien Dix, lui, est fan d'Aerosmith.
0: Il y a Stabat Mater, c'est de Vivaldi. J'ai encore noté. Il y avait de l'italien aussi, de Scarlatti, Avero, Il Primo Omicidio.
1: Exactement. Il y a quasiment une playlist pour les séries télé.
0: Eh bien, on s'écoute Agnès Sobel avec cette voix symphonique qui est magnifique. À tout de suite.

0: vous aider.
1: C'était Agnès Sobel, Citizen of Glass. Ça vous évoque quoi quand vous entendez ces chansons? Là, vous vous replongez dans votre formidable H, cher Bernard Minier?
2: Oui, mais j'écoute beaucoup de musique. J'ai la chance d'avoir une grande maison, d'être au calme, d'avoir aussi de très beaux appareils pour l'écouter. Oui. Alors moi, je suis pas trop écouteur, casque et tout ça. Hein.
1: Non.
2: J'écoute avec, j'ai des vraies enceintes.
1: Voilà. Dans votre espace.
2: Voilà, j'ai du matos et même si j'écris dans le silence, dès que je fais une pause café, ce qui arrive quand même plusieurs fois par jour, je mets la musique à fond. Et c'est, moi j'ai besoin de, j'ai besoin de musique, je vis avec la musique. La musique m'a accompagné toute ma vie et je crois que c'est le cas de la plupart d'entre nous.
1: Oui, on aime bien la musique. Et dans votre grande maison, et puis vous avez une grande maison d'édition, on la cite, c'est XO Édition. Le journalisme est très important aussi dans ces enquêtes, puisque Martin, ben, il a ses contacts, il contacte Esther, notamment pour cette enquête, qui va faire un boulot incroyable.
2: Ah, Esther Koppelman, c'est un personnage que j'avais introduit dans La Chasse.
1: Oui.
2: Et je savais déjà à ce moment-là que c'était un personnage trop formidable pour ne pas le faire revenir. Parce que Esther, c'est une sorte de pitbull de l'information.
1: Ouais,
2: c'est quelqu'un qui lâche jamais son os, qui est cash, qui est un bulldog, un pitbull, enfin qui est toujours avec sa clope au bec, qui picole un peu aussi,
1: picole, qui picole bien.
2: Mais en même temps, c'est quelqu'un qui est toujours à la recherche de la vérité. Son métier, c'est ça, c'est chercher la vérité. Henning Mankell disait qu'il y a deux sortes de journalistes, ceux qui déterrent la vérité et ceux qui remettent de la terre par-dessus.
1: Oui.
2: Bon, mais voilà, Esther Koppelman, elle appartient à la première catégorie, c'est-à-dire ce journalisme qui a encore ses lettres de noblesse.
1: Oui, tout à fait. Malgré, alors on voit ça dans les hiérarchies, malgré que dans les hiérarchies, ils ne sont pas toujours d'accord, ils ont plutôt envie d'étouffer, il ne faut pas y aller trop loin.
2: Après, ça dépend des journaux, ça dépend des magazines, ça dépend de plein de choses, ça dépend de la ligne éditoriale. Mais oui, Esther, c'est le genre, quand elle a décidé de s'intéresser à une affaire, elle va jusqu'au bout.
1: Le lieu aussi, c'est le journal La Garonne, on est à Toulouse.
2: Oui. La Garonne, oui. Alors ça existe pas, mais j'ai découvert, parce que moi j'ai inventé ce nom-là, et puis j'ai découvert qu'en fait ça avait existé.
1: Ah.
2: Ça avait existé dans les années 40, alors c'est pas franchement une période...
1: Non, c'est pas la meilleure des périodes.
2: C'est surtout que c'était un journal qui était plutôt du côté de l'occupant, donc c'est pas franchement un bon souvenir. Mais je connais beaucoup les journalistes de la Dépêche, qui est la Dépêche du Midi, qui est le journal de référence dans la région, donc je m'en inspire un petit peu pour créer ma rédaction et mes journalistes, parce que je leur rend visite assez régulièrement.
1: Parlez-nous un peu de Bogdan et de sa petite société de nettoyage.
2: De nettoyage de scènes de crime.
1: Oui.
2: Ben ça aussi, ça existe.
1: Ouais, oui.
2: Aussi étonnant que ça puisse paraître, ce sont des gens qui sont spécialisés pour... Alors, pas que des scènes de crime, du reste, qui vont nettoyer...
1: Des maisons qui sont vraiment abandonnées, etc.
2: Enfin, pas abandonnées, mais des maisons où un deuil a eu lieu récemment, une mort a eu lieu récemment. Ça peut être aussi, malheureusement, des personnes âgées qui vivaient isolées, qui sont décédées et qui, vous savez, ce fameux syndrome de Diogène qui a cumulé.
1: Oui, tout à fait.
2: Et il faut quelqu'un qui passe derrière pour nettoyer tout ça. C'est pas très répandu encore chez nous, mais ça l'est beaucoup dans les pays anglo-saxons. Et ce sont des spécialistes. Il y a eu Bogdan Zubek, qui vient de Pologne, qui a travaillé dans les pompes funèbres, s'est dit, il y a peut-être de l'argent à faire dans ce secteur-là. Et donc là, au début du livre, on le voit en train de nettoyer une scène où quelqu'un s'est pendu.
1: Tout à fait.
2: Et puis, il va découvrir dans un recoin de cette maison une maison de poupée.
1: Ouais.
2: Avec à l'intérieur ce qui ressemble, des figurines et ce qui ressemble bien à
1: une scène de
2: crime.
1: Oui, c'est pas mal. Et entre en scène Samira Cheung qui est incroyable. On a envie de la voir en vrai. Hein,
2: cette Samira. Que j'aime beaucoup.
1: Ouais,
2: qui existe depuis le premier, depuis Glacé, qui est qui fait partie de l'équipe de Martin depuis Glacé, qui est sino-marocaine.
1: Oui, tout à fait. Samira Cheung.
2: Voilà, c'est un melting. melting pot qui, voilà. est, qui a un petit côté gothique ou en tout cas qui s'habille de manière assez extravagante, mm-hmm. mais qui est une excellente enquêtrice. Et là aussi, c'est une forte, femme forte avec une forte personnalité. Et moi, j'adore créer ce genre de personnage.
1: Il y a la jeune école et l'ancienne école avec Martin et, Samira. Pardon.
2: Oui, et puis il y a aussi une nouvelle qui s'appelle Stéphanie. Et oui, aussi, Stéphanie Krasik, qui sort de l'école de police où elle avait d'excellentes notes et qui déboule dans ce service avec l'impression qu'elle sait déjà tout.
1: Ouais, ouais.
2: Ça, j'ai connu ça, moi, quand j'étais dans les douanes.
1: C'est elle qui est la fille d'un politicien ?
2: C'est ça.
1: C'est ça, hein ?
2: Oui, bah oui, le rapport aux politiques, ouais, qui sera d'ailleurs très présent dans mon prochain roman, puisque mon prochain roman va se passer dans ce milieu-là.
1: Ouais. Et ces personnages, alors, auront une place plus importante ?
2: Oui, ben c'est pour ça que j'ai introduit cette Stéphanie Krasik. On comprend quand même dès le départ que c'est quelqu'un de très futé. Hein.
1: Elle est très douée, elle est très futée,
2: mais peut-être qu'elle manque un peu d'humilité. Mais on voit qu'entre le début et la fin du roman, elle a un peu changé.
1: Mm-hmm. Elle s'adoucit un petit peu, elle
2: commence à devenir complice avec Servaz, alors qu'ils étaient plutôt comme chien et chat au début.
1: Ouais, elle n'était pas très bien venue.
2: C'était compliqué.
1: Ouais.
2: Voilà, bah, parce que les personnages évoluent, et puis évoluent aussi au fil de l'histoire. C'est une histoire où les personnages ne changent pas, ça n'a aucun intérêt.
1: Oui, et puis elle a peut-être appris à respirer un peu plus.
2: Un petit peu coincée au départ.
1: Allez, Aerosmith, Love in an Elevator, ça aussi c'est dans votre thriller. À tout de suite.

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1: C'était Aerosmith, Love in Elevator. C'est une référence qui illustre bien le thriller de notre invité Bernard Minier, thriller intitulé H, et c'est chez XO Édition. On est déjà à la dernière partie de notre papote, cher Bernard. Servaz, est-ce que c'est un peu un cow-boy, mais surtout un cow-boy un peu solitaire? Vous le mettez dans des situations où il se met en danger, en fait.
2: Oui, alors moi je trouve pas que ce soit tellement un cow-boy, parce que oui, là effectivement il a tendance un peu à s'affranchir des règles et à franchir la ligne rouge, mais c'est pas un flingueur, c'est
1: non,
2: pas
1: non, tout à fait. Quand j'évoquais, je voyais comme un peu Lucky Luke solitaire, ouais, il y va tout seul.
2: Il a un côté solitaire, oui, il a un côté très indépendant, et il a un côté à pas attendre les renforts en quelque sorte, et effectivement ça... On pourrait parler de cavalerie. Mais voilà, Servaz, c'est... je sais pas, j'étais peut-être comme ça, moi, à son âge. J'avais peut-être ce tempérament un peu solitaire, un peu indépendant, un peu trop rebelle. J'aime bien, on l'aime bien, les personnages comme ça, les personnages qui... Les rebelles, les poor lonesome cowboys.
1: Alors, il est hanté par Hitman, notamment, par ce qui s'est passé en Afrique.
2: Oui.
1: Et puis Saxe lui donne des infos que ce qui était en Afrique est arrivé à Toulouse.
2: Oui, c'est ça. Alors on va pas tout dévoiler, même si c'est au début du roman. Mmh. Mais effectivement, cet Emmanuel Saxe qui veut à tout prix se mettre Martin dans la poche, enfin qui veut l'entraîner dans son aventure et dans son enquête, alors qu'il est plutôt au repos, se sert d'informations qu'il a. Enfin, que ces internautes, ces geeks ont découvert sur Internet pour... c'est l'hameçon, c'est l'appât, quoi.
1: Ouais, c'est ça.
2: C'est l'appât dans lequel Servaz va finir par mordre à son corps défendant.
1: Et on va découvrir plein d'autres choses. On va pas aller plus loin parce qu'il y en a tellement... Il y a tellement de choses à dire, en tout cas.
2: C'est un roman, c'est riche, oui.
1: C'est très riche, oui. Et plein de rebondissements, plein de surprises, plein de découvertes. Et on ne s'embête absolument pas. Lisez au moins 10 minutes par jour, chers amis, chères auditrices, chers auditeurs. Lisez Bernard Minier, lisez H, son nouveau thriller. C'est chez XO Édition. Et on va s'écouter avec des notes un peu plus légères, parce qu'à un moment donné, il y a Kim White et Abba. Et on va s'écouter ça. Des chouettes sons également. Merci à vous, Bernard Minier.
2: Merci.
1: À bientôt.

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1: Bonjour à tous et bienvenue dans ce nouvel épisode d'Entre les cases, la BD par celles et ceux qui l'imaginent et la dessinent. Et aujourd'hui, un auteur nous fait prendre le large. Il faut tourner la page, jeter le vieux cahier des charges. Ben oui, je vais pas vous chanter Nougaro, mais c'est paroles de Claude Nougaro, Lambert Delville va les faire sienne. Lambert Delville est le héros du nouvel album de Zep, Tourner la page, publié chez Rue de Sèvres. Alors, il a eu énormément de succès, Lambert, de la part du public et de la critique, hein, puisqu'il a eu le prix Femina pour son roman Le Voyage parallèle. Oui, il a eu du succès, mais c'était il y a 15 ans. Et depuis, il peine à retrouver la vitalité de son écriture et la reconnaissance qui va avec. Personne à sa séance de dédicace en librairie. Son éditrice Françoise refuse son nouveau roman et sa compagne depuis 15 ans, Sophie, le quitte, lassée de ce qu'elle appelle sa déprime d'auteur. Bref, c'est pas la joie. Alors Lambert largue les amarres au sens propre puisqu'il part sur son voilier au large de la Grèce. Quelques jours plus tard, son bateau est retrouvé mais sans lui. Déclaré mort, il est aussitôt encensé par le monde de l'édition, par tout le pays d'ailleurs, qui rend hommage à un grand écrivain. Et son dernier livre posthume, le même qui avait été refusé, est pressenti pour le Goncourt. Lambert Delville, lui, est bien vivant, il a tourné la page et il réinvente sa vie dans une minuscule île grecque sous le nom de Grégor Samsa. Sauf qu'un petit grain de sable va venir enrayer la mélodie du bonheur et de la sérénité. Ben, j'en dis pas plus pour ne pas divulgâcher. Je vais laisser le soin à l'auteur de dire ce qu'il veut de son personnage et de son histoire. Bonjour Zep.
2: Bonjour.
1: Alors vous avez déjà eu envie de tourner la page, vous ? Peut-être pas de manière aussi radicale, mais...
2: Oui, bien sûr, ouais. Ça m'est arrivé. Ça m'est arrivé, je pense que c'est quelque chose qui est assez naturel quand on est face à... dans des périodes de notre vie où on fait face à beaucoup de problèmes, l'idée de recommencer ailleurs, d'avoir une page blanche, c'est assez tentant, forcément. C'est de plus en plus... compliqué, je pense.
1: C'est vrai.
2: Techniquement, c'est quelque chose qui se faisait beaucoup. Hein. Il y a 100 ans, il y avait beaucoup de... Enfin, moi, je me rappelle dans ces histoires familiales que me racontaient mes grands-mères, où tout à coup, il y avait un voisin qui est parti le matin au travail et qui n'est jamais revenu. Et on a appris 30 ans après qu'il avait refait sa vie en Amérique latine ou à l'autre bout du monde. On allait prendre un bateau, on disparaissait, personne ne nous retrouvait jamais. Aujourd'hui, tout le monde est très traçable. Donc
1: on est tous connectés, c'est pas possible. Hein. Ouais. Alors l'histoire commence par un grand moment de solitude, hein, vécu par Lambert et par bien d'autres écrivains et écrivaines hein, dans la vraie vie, vraiment. Personne à la séance de dédicace ou alors un lecteur qui vient. Mais pour l'ancien livre hein, qu'il a adoré, c'est des trucs qui vous sont arrivés.
2: Oui, bien sûr, ouais, c'est des trucs qui sont arrivés, je pense, à tous les auteurs. Moi, ça m'est arrivé pendant des années, c'est-à-dire avant de connaître le succès, ben, on est tout seul derrière une table de dédicace. C'est relativement humiliant comme posture. C'est encore plus humiliant quand il y a quelqu'un à côté de vous avec un micro qui essaye de faire venir les gens vers vous, ça c'est pire que tout. Mmh. Enfin, ça reste des traumatismes bien légers et surmontables, mais c'est la vie de, disons que de la majorité des auteurs. Ouais. Mmh.
1: Mais c'est vrai que ça pose la question, Zep, c'est une question qui traverse tous les écrivains, en tout cas, et tous les artistes de manière générale qui ont eu un immense succès, c'est que crée-t-on après ?
2: Oui, et puis, bon, déjà même de notre vivant, on sait qu'il y a un moment où ça va redescendre. Mmh. On s'en rend pas, on n'est pas toujours les premiers à s'en rendre compte. Souvent, c'est d'abord le public qui s'en rend compte, d'abord l'entourage, parce que c'est plus difficile à voir, mais c'est inévitable. Hein, c'est dans l'ordre des choses, c'est-à-dire la roue tourne. Heureusement, les artistes d'hier font place à ceux d'aujourd'hui, sinon...
1: Oui.
2: Sinon, on aura un gros problème d'encombrement dans les librairies et partout. Alors, c'est pas toujours vrai parce qu'on voit que des artistes, les Rolling Stones par exemple, font toujours
1: remplir
2: des stades. Mm. Mais disons qu'à part des quelques phénomènes comme ça, l'ordre des choses, c'est qu'il y a un moment, de toute façon, on passe un petit peu au second rang pour finir être oublié. Donc ça me semble être assez juste et c'est pas plus inquiétant que ça. Mais c'est un souci quand même pour beaucoup d'auteurs et je pense qu'il y a beaucoup de gens qui se questionnent sur ce qu'ils vont laisser après eux. Mmh. Tout le monde, hein, pas que les artistes. C'est, tout le monde se dit, tiens, qu'est-ce qu'on dira de moi quand je serai plus là.
1: Mais je pensais même pas au-delà de ça, à ce qu'on laisse après quand on est mort. Je pensais, tiens, on a connu un grand succès. Mmh. Et tiens, mon deuxième roman ou ma deuxième chanson, qu'est-ce que ça va être, hein? Et parce que souvent, on le sait, des fois, il y a eu des artistes, ça a été juste un one-shot.
2: Exactement.
1: Donc c'est ça qui est compliqué.
2: En fait, si on cale, son bien-être sur le succès, c'est très très dangereux. Il faut pas.
1: C'est ça.
2: Il faut pas faire ça. moi, c'est quelque chose qui j'aime avoir du succès, bien sûr, hein, comme tout le monde, j'apprécie. Mais je suis pas fier du succès. Je suis reconnaissant du succès parce que je sais que j'ai pas de maîtrise là-dessus. Mmh. C'est pas moi qui décide. J'ai une maîtrise sur ce que je fais, sur le livre que je fais. Donc je peux faire le livre qui me semble être moi le meilleur par rapport à l'idée que j'en ai. Mais après, ce que les gens vont l'aimer, alors ça, on a aucune emprise là-dessus. Donc si notre souci c'est ça, c'est très dangereux parce que on peut qu'espérer. Et on sait que, bah, en plus, c'est changeant. Les gens, ils se lassent aussi de vous. Ils vous aiment une fois, ils vous aiment plus après. On est aussi des éléments de mode. Hein. Mmh. Donc, la mode, elle tourne. Ouais. Et des choses qu'on a adorées à une période de notre vie, on les aime plus après. On le voit aussi. Donc, moi, je le vois en tant que lecteur. Donc, je peux pas demander que les gens se comportent différemment que moi.
1: Mmh. Alors, c'est vrai que, Zep, on vous connaît beaucoup pour Titeuf, c'est justement parce que vous vous êtes senti étiqueté auteur de Titeuf, enfin je précise, c'est pas déshonorant non plus, hein. Je me dis que si on a fait que ça dans notre vie tranquille, on peut vraiment mourir tranquille parce que c'est vraiment du bon niveau, mais en tout cas vous aviez aussi envie de dire autre chose de la société, d'aborder d'autres choses que dans Titeuf.
2: En fait, moi j'étais vraiment très heureux de Titeuf pendant longtemps, parce que je me disais c'est cool, c'est une bande dessinée dans laquelle je peux aborder tous les sujets. Il n'y a pas de sujets qui sont tabous. Même les sujets qui semblent souvent le plus compliqué, c'était un peu un défi de dire ok, je vais les traiter, parce que le personnage permettait d'aborder avec sa curiosité tous les sujets. Un enfant, il ne se pose pas de tabou, il ne dit pas je veux pas parler de ça. Donc c'était très confortable, mais par contre, il fallait les aborder par le regard d'un enfant qui a 10 ans. Et quand je suis arrivé à l'âge canonique de 40 ans, je me suis rendu compte qu'il y avait certains sujets que je pouvais aborder avec Titeuf, mais que j'avais envie d'aborder différemment. J'avais envie de parler de choses qui étaient propres à cet âge-là, ce que c'est d'être un adulte, d'être un père, et que là, ça marchait pas avec Titeuf, donc il fallait faire autre chose. Et la bande dessinée permet de faire ça, hein. On peut assez facilement passer d'un registre à un autre, on adapte un peu son dessin, et puis donc j'aime bien passer d'un registre à un autre. Chaque album me fait aussi un peu une récréation du précédent, et ça permet de garder le plaisir intact, ce qui est important, parce que je pense que ça, c'est l'ennui, c'est le truc le plus communicatif. Si on s'ennuie en faisant un livre, on va fatalement ennuyer nos lecteurs.
1: Alors que l'enthousiasme est communicatif.
2: Ouais, je pense.
1: Moi, je crois aussi. Mais c'est toujours une manière de regarder la société, hein, ces travers, puisque là où dans ce que nous sommes, que je recommande d'ailleurs, vous anticipiez sur les dérives de l'hypertechnologie, là vous livrez une critique lucide et acide aussi, hein, vraiment, sur la vanité, sur les faux-semblants, sur la marchandisation de la mort dans le monde culturel et des artistes qui vivent, enfin, qui valent plus cher mort que vivant. On en a plein d'exemples, et à chaque fois on se dit ah ouais, c'est quand même assez cynique, hein.
2: Oui, il y a un cynisme, il y a un grand cynisme, forcément. C'est aussi une industrie, hein, le livre. Et puis c'est des métiers où on travaille aussi avec notre ego, parce qu'on raconte des choses de nous, on utilise aussi des éléments de nos vies, donc forcément, parfois la différence entre la fiction qu'on écrit et notre propre vie, elle est un peu ténue. Et puis de passer beaucoup de temps dans le monde de la fiction, c'est quelque chose qui laisse des traces. C'est vachement agréable de vivre dans le monde de la fiction. On a tous les personnages avec lesquels on passe notre vie. On les contrôle d'une certaine manière.
1: Donc, on a la maîtrise des choses, alors que des fois, dans les relations, dans la vraie vie, c'est plus difficile.
2: C'est jamais ça, on le voit bien. Donc, des fois, on a envie de rester un peu dans ce monde-là, et ça aussi, c'est une tentation de disparaître de la vraie vie.
1: Ouais. Alors Zep, avec cet album, donc Tourner la page, on découvre aussi une certaine réalité hein, des relations et des enjeux hein, dans le milieu littéraire. Je trouve que la discussion avec son éditrice Lambert, elle est éclairante. Il y a aussi le choix du titre. Puis son éditrice, donc Françoise, elle est dure, mais elle est honnête. Mais elle a quand même des sacrés punchlines hein, dans le cynisme. On assure le succès d'un écrivain, pas son talent. Ça, c'est quand même assez fortiche.
2: Oui, mais c'est assez vrai.
1: Oui.
2: C'est assez vrai. On sent qu'elle a du métier.
1: Oui.
2: C'est un milieu que je connais bien. Donc, il y a des choses qui sont vraiment observées. Il y a des choses qui sont évidemment des personnages de fiction, mais c'est un personnage qui est composé aussi de plein de gens que j'ai pu rencontrer.
1: Il y a une certaine jubilation, finalement, à montrer les coulisses et ces personnages-là aussi.
2: Oui, parce que c'est des métiers difficiles hein, d'être éditeur, je pense, parce que vous travaillez avec des gens qui ont besoin d'être beaucoup rassurés, accompagnés.
1: Et en même temps, il ne faut pas leur cirer les pompes non plus.
2: Non, et quand ils ont du succès, c'est dû qu'à eux et pas, pas aux gens qui les ont aidés. Voilà, ouais. Donc voilà, c'est... là, elle lâche un petit peu, un peu du lest, et on peut comprendre parce que Lambert Delville, cet auteur, il fait partie des auteurs qui demandent beaucoup d'attention, mais qui rapportent plus grand chose. Donc, forcément, il y a un moment où elle lui dit, écoute, t'es gentil, mais là,
1: Revoir un petit peu tes prétentions à la baisse, prendre des vacances. Ouais. Alors, c'est vrai qu'ils en prennent plein la gueule de Lambert, mais il en met plein la gueule aussi, hein, à sa compagne, quand elle le quitte, parce qu'elle, en plus, elle-même n'a pas raffolé du livre, hein, si en plus elle l'a terminé. Donc, ça aussi, son petit égo est dur, mais il est dur avec elle, puisqu'il dit, c'est moi qui t'ai faite, hein. Avant moi, t'étais rien, d'accord? Elle est attachée de presse, il lui a présenter des gens, mais enfin, il est son égocentrisme et son narcissisme.
2: C'est pas un type très bien. Hein. C'est pas un type très bien en fait. Quand on fait un personnage, je pense qu'il faut l'aimer forcément. Il faut aimer tous ces personnages pour qu'ils sonnent juste. Mais on dessine aussi on raconte aussi des personnages qui sont pas que des gens bien.
1: Mais tant mieux parce que c'est aussi toutes les contradictions, toute l'ambiguïté humaine qu'elle a.
2: Il a des côtés. Il devient un peu meilleur au fil du récit, mais c'est vraiment un personnage qui est un peu. Qui est égocentrique au possible.
1: Qui a un égo fragile, qui est jaloux.
2: Qui a besoin que tout le monde soit là pour lui, comme s'il était le centre du monde.
1: Ouais. Et lui n'est pas forcément là pour les autres.
2: Ah, probablement pour personne. Non. Parce que pour lui, il pense que la chose la plus importante sur Terre, c'est son œuvre.
1: Oui.
2: Et d'ailleurs, il le dit à son éditrice, il dit c'est un livre nécessaire. Et elle se fout de lui parce que c'est un argument qui est utilisé régulièrement dans la com, de dire c'est un livre nécessaire. Mais aucun livre est nécessaire. Elle lui dit, tu sais, mon père, il lisait aucun livre et il a très bien vécu. Enfin, c'est une réalité.
1: Ouais.
2: Un livre, ça fait partie des choses inutiles qui font du bien.
1: Mais
2: qui rendent la vie plus belle, parce que justement c'est pas nécessaire, mais il faut pas, évidemment on peut pas dire à des gens qui meurent de faim qu'un livre c'est nécessaire, non c'est pas ça qui est nécessaire.
1: Mais en tant que lecteur, Zep, il y a pas eu des livres qui ont été nécessaires pour vous?
2: Nécessaires à devenir la personne que je suis, bien sûr, qui m'ont aidé. Si je les avais pas eus, je serais quelqu'un d'un peu différent, mais disons que je serais pas mort. Si j'avais pas eu d'eau, de nourriture ou d'oxygène, c'est un autre débat. Donc c'est pour ça que ce qualificatif de nécessaire qu'on utilise pour défendre la culture et l'accès à la culture, qui est génial, hein, je vais pas jouer contre mon équipe, mais disons que c'est un peu galvaudé, parce que non, c'est pas vrai, c'est pas nécessaire, il faut arrêter.
1: C'est pas vital dans le sens de l'air, de l'eau, comme vous dites, mais quand même, on vit moins bien.
2: C'est ça, ça rend la vie plus belle, c'est ce qui nous rend peut-être plus humains, et c'est aussi beau, les choses qui sont pas nécessaires, justement, on va les chercher parce qu'on a envie de plus qu'une vie qui soit juste fonctionnelle.
1: Ouais.
2: Mais disons que cet argument-là qui est souvent utilisé dans le monde de l'édition, là, il se retourne contre lui parce qu'on lui dit « Non, détends-toi, et c'est pas nécessaire. » C'est compliqué de savoir quel livre va être bien, et elle lui fait toute une tirade sur le livre, elle lui dit un livre qui est un bon livre, tu sais ce que c'est un bon livre? Un bon livre, c'est un livre qui me permet de prendre congé de moi-même pendant que je le lis. Mmh. Et je crois que c'est ça aussi, on cherche souvent des livres qui nous permettent de nous évader, de vivre la vie de quelqu'un d'autre pendant un certain temps. Et on sait jamais à l'avance quel livre ça va être. Et elle lui dit, pour ça, il faudrait que les éditeurs soient des devins, on n'est pas des devins. Mais par contre, rassure-toi, c'était très facile de savoir que le tien ne fait pas partie de ces livres-là. Donc elle est très dure avec lui, et oui, c'est jubilatoire d'écrire ces dialogues-là, évidemment.
1: Mmh. On continue de parler avec vous, Zep, de votre nouvel album Tournez la page, publié chez Rue de Sèvres, après cette pause musicale.

0: De retour dans Entre les cases avec Zep pour son nouvel album Tourner la page, publié chez Rue de Sèvres. Alors Zep, c'est pas pour rien que vous avez choisi Grégor Samsa comme nouvelle identité de Lombert Delville, hein, puisque Grégor Samsa, c'est le nom du héros de la métamorphose de Kafka. Alors il se transforme pas en insecte, mais comme le sens de cette nouvelle, ben finalement, Lombert Delville, il se révolte contre le monde littéraire dont il est issu. Il est en quête de sens. Hein. C'était ça aussi.
1: Oui, on va pas trop révéler, mais en fait,
0: c'est pas prémédité.
1: Il choisit pas de s'enfuir. Il se trouve à un moment de l'histoire face à un carrefour, et puis il peut soit retourner à sa vie habituelle à Paris, une certaine forme de médiocrité, puisque bah, il glisse doucement dans l'oubli, ou disparaître. Et donc il choisit de disparaître, et effectivement, ce qui semble être une... Il le dit lui-même... La mort de son vivant, c'est génial.
0: C'est vrai, parce qu'on observe. C'est vrai que moi, ça, quand j'ai lu votre album, Zep, ça m'a fait penser aussi immédiatement à ce roman de Douglas Kennedy, L'homme qui voulait vivre sa vie.
1: Oui.
0: Hein, aussi. Voilà. C'est inspirant, de toute façon, de tout plaquer.
1: Il y a aussi, ouais. on m'a dit, et c'est vrai que je n'avais pas pensé, c'est un film que j'aime beaucoup, le film de Lelouch, L'itinéraire d'un enfant
0: gâté. Oui, oui. C'est vrai.
1: Belmondo. Alors, sauf que là, évidemment, il va y avoir une succession de grains de sable qui vont faire que ce paradis va vite tourner à quelque chose d'infernal. Mmh. Et pour moi, c'est un conte moral. J'avais envie de raconter un conte moral, c'est-à-dire que il fuit quelque chose, il ment, il fait croire qu'il est plus là, et donc pour profiter de tout ça, mais ça se retourne contre lui. Et on peut pas contrôler ce qui va se passer après nous.
0: Non, c'est vrai. Mais d'ailleurs, votre héros, il s'interroge, puisque Lombert, il dit, à force d'écrire des histoires, on finit par croire qu'on peut écrire la sienne. Mmh. Ça, c'est une angoisse pour vous ou pas, Zep? Parce que j'ai l'impression que vous arrivez quand même assez bien à écrire la vôtre, à vivre votre vie selon à peu près vos envies. Je dis pas que est parfait, mais vous arrivez à peu près...
1: Non, mais j'aime beaucoup ma vie, et je suis reconnaissant de la vie que j'ai, mais c'est pas moi qui l'écris.
0: C'est-à-dire, vous n'êtes pas tout seul à l'écrire.
1: Je suis pas tout seul à l'écrire. Voilà. Donc, je pense que c'est ça. Les questions qu'on peut se poser sur le bonheur, et qu'est-ce que c'est d'être heureux, moi, je pense que ceux qui arrivent à être heureux, c'est que ceux qui arrivent à composer avec ce que la vie va leur servir.
0: C'est-à-dire le bon et le moins bon.
1: Voilà, on peut pas savoir. Vous voulez le matin, il va se passer des choses que vous en contrôlez une petite partie, mais une grande partie, ça va être une surprise. Parfois mauvaise.
0: C'est surtout qu'on a peut-être l'impression aussi que le bonheur, c'est quelque chose à atteindre, un état, une plénitude, une course, une ligne d'arrivée. Alors qu'on se rend pas compte que déjà vivre, ça fait partie du bonheur. Quoi.
1: C'est ça, je crois que c'est un... Enfin, si on en attend un état exceptionnel, ça va arriver très peu de fois dans la vie.
0: Oui.
1: Mais ça peut être simplement l'absence de malheur.
0: Oui.
1: L'absence de malheur, c'est le bonheur, franchement.
0: Oui, c'est vrai.
1: Passer une journée où vous n'avez pas de grosses tuiles qui vous tombent dessus, c'est génial.
0: C'est vrai, parce qu'en plus, en règle générale, les tuiles, elles s'enchaînent. ça vient toujours.
1: Hein,
0: c'est par série. Voilà. En tout cas, quand Lombert disparaît en mer, alors tous lui rendent hommage, ses livres sont en rupture de stock, enfin, c'est un revirement spectaculaire. Moi, je me suis dit, c'est à la fois hypocrite, c'est à la fois une manière d'attirer la lumière sur soi, et en même temps, peut-être que pour certains, c'est aussi une façon de se rattraper. C'est un petit peu tout ça.
1: Je pense que quand quelqu'un, on le voit, hein, moi aussi je suis comme ça, quand j'apprends la mort d'un artiste que j'ai bien aimé à un moment, eh ben, ça me donne envie de relire ce qu'il a fait, ou de réécouter ses disques, ou de revoir ses films. Et puis, tout à coup, on voit aussi sa carrière différemment, parce qu'elle a un point final. Et je pense qu'il y a quelque chose qui est toujours un petit peu angoissant, tout est relatif, hein. Mais dans le fait d'aimer un artiste, c'est qu'on ne sait pas ce qu'il va devenir. Donc, un artiste que vous avez peut-être adoré, il va peut-être se retrouver tout à coup à faire des choses abominables.
0: Voilà. Donc, il faut éviter de faire un tatouage en hommage à l'artiste.
1: Un artiste qui débute sa carrière, se faire tatouer sa tête dans le dos, il faut être hyper joueur. Tandis qu'une fois qu'il est mort, vous savez qu'il va normalement, ça va plus trop bouger. On va peut-être ressortir une ou deux vieilles casseroles après.
0: Voilà, on va peut-être trouver des vieux dossiers.
1: Majoritairement, le dossier est clos. Donc vous savez s'il entre un peu dans le dictionnaire ou si on va plutôt l'en dégager très très vite. Mais c'est un peu là que ça se décide. Et il y a cette frilosité-là, on le sent en tant qu'artiste, on le sent. Hein, c'est-à-dire que notre rapport aux médias, il est toujours un peu frileux. C'est-à-dire que les gens ne vont jamais vous dire qu'ils adorent ce que vous faites. Ils peuvent aimer un truc, mais on est toujours prudent parce qu'on ne sait pas ce que vous leur réservez. Donc, si tout à coup, on se met à partir complètement dans une autre direction ou à faire quelque chose qui est complètement... hors mode ou hors norme ou politiquement incorrect, là, ça, il faut qu'on puisse nous dégager quand même rapidement. Donc,
0: ouais. Mais ça, vous parlez de l'œuvre ou des propos que donc tout artiste peut avoir en tant que citoyen, en tant que personne.
1: Moi, je parle de l'œuvre. De l'œuvre, déjà, je trouve que c'est suffisant.
0: C'est-à-dire
1: que si tout à coup, je sais pas, Sting se met à faire un album avec Patrick Sébastien, les gens vont tout de suite, il va passer dans un autre registre. Vous voyez, mais là, on parle même pas de la personne, on parle que de l'œuvre. Après, si on parle de la personne, alors c'est encore autre chose, parce qu'effectivement, Patrick Bruel, aujourd'hui, les gens, ils écoutent plus ses chansons de la même manière, donc la personne peut pas être dissociée de l'œuvre complètement, on aimerait, mais c'est pas possible, parce qu'on est humain, donc on l'englobe.
0: Bah oui, parce qu'on est fait de tout ça, on est composite.
1: Oui, et surtout que l'humain, il est beaucoup mis en avant pour l'œuvre, c'est-à-dire que tant que l'artiste est vivant, c'est nous qui allons en interview, qui allons raconter pourquoi on a fait ça, c'est notre vie qui fait que blablabla, on s'est retrouvé à faire ça. Donc tout à coup, si notre vie, elle révèle des aspects cachés qui sont un peu dégueulasses, ça relie toute l'œuvre. On peut pas dire c'était un pacifiste merveilleux, mais en même temps il était officier nazi pendant la dernière guerre. C'est pas possible. Donc évidemment il y a des choses qui.
0: Toujours été justement le problème avec Louis Ferdinand Céline, qui est reconnu pour son génie littéraire, mais où on dit mais c'est pas possible, ces propos antisémites, ça ne passe pas.
1: Bien sûr.
0: C'est pas possible. Je me demandais, Zep, pour cet album, pour tourner la page, donc il y a Lambert Delville, il y a Sophie, sa compagne, il y a Françoise, son éditrice, et d'autres personnages, bien sûr. Mais est-ce que vous êtes inspiré de proches pour donner des visages, justement, aux personnages ?
1: Oui. Alors, en fait, moi, je suis plutôt un dessinateur humoristique. J'ai un dessin naturel qui est un dessin imaginaire. Mais pour ce qui est de mon dessin réaliste, c'est un dessin d'observation. Donc j'ai besoin d'avoir des gens qui posent pour moi. Alors je fais un casting un peu comme pour un film, c'est-à-dire que quand je suis en train de faire mon storyboard, je distribue les rôles. Alors j'essaye de trouver des figurants qui sont accessibles. Je vais pas prendre Robert De Niro.
0: Ouais.
1: Je vais prendre des gens qui sont dans mon entourage, pas trop loin, et je leur demande. Parfois c'est des gens que je connais, parfois c'est des gens que je connais pas, mais que je contacte et je dis vous ressemblez à mon personnage et est-ce que vous seriez d'accord de poser pour moi pendant une journée ou deux jours. Et les gens viennent chez moi, je fais des photos, je les dessine. Et je les fais jouer un peu déjà à certaines scènes pour voir comment
0: le mouvement, le corps,
1: le mouvement serait fait. Ouais. Parce que dans la bande dessinée, il y a toujours comme on doit dessiner énormément d'images, fatalement on tombe dans des automatismes où le personnage il court toujours, tous les personnages courent de la même manière, bougent les mains de la même manière, se grattent la tête de la même manière, alors que on est tous différents dans notre manière de bouger. C'est ce qui fait que le jeu devient intéressant d'un personnage à un autre. Donc j'aime bien ça aussi. Et puis j'ai besoin de ça, en fait. Ça fait partie du plaisir de dessiner pour moi. Si je devais complètement créer ça de nulle part, je crois que ce dessin réaliste m'intéresserait moins.
0: Oui, parce que vous mettez toujours beaucoup d'émotions à chaque fois.
1: Je pense, de le dessiner d'après nature, ça a quelque chose de plus...
0: De plus vivant.
1: De plus vivant, de plus émotif. Ouais.
0: Alors, votre album s'appelle « Tourner la page ». Je me demandais comment vous tournez la page à chaque album. Est-ce que vous avez besoin d'un sas,

0: C'est un effort pour moi de me remettre dans cet ancien album alors que j'étais complètement dans une autre histoire. Et j'ai arrêté ça il y a peut-être 5 ans, 5-6 ans. Je me suis dit, c'est dommage parce que je me retrouve dans des rencontres publiques ou dans des émissions où des gens me disent des choses super sur mon bouquin, mais je sais même plus trop de quoi ils me parlent. Donc je fais oui, ok, mais je suis moins investi. Alors que voilà, là j'ai arrêté, puis maintenant je me dis j'attends qu'un album sorte, je l'accompagne pour la sortie, puis après l'album prend sa vie et les gens vont le faire vivre chacun en le lisant et puis en y trouvant des choses ou pas. Et donc je tourne la page un petit peu plus tard. J'attends, mais je vais commencer, je pense, dans 15 jours, je vais commencer un album.
1: Ouais, merci beaucoup, Zep. Donc, je rappelle la sortie chez Rue de Sèvres de votre nouvel album Tournez la page, mais vous revenez aussi avec les aventures du capitaine Biceps, hein, le Tom Hutt, l'atomiseur, oui. C'est concocté avec Thébaud. Et ça, c'est sorti chez Glénat. Voilà, merci beaucoup.
0: Merci beaucoup.
1: Entre les cases, c'est déjà fini. On se retrouve vendredi prochain pour rire souvent jeune de l'arrivée de l'intelligence artificielle dans le monde du travail et des ravages causés par un collègue trop zélé. Oui, satire, plus vrai que nature, en vue. Alors, à la semaine prochaine et d'ici là, faites-vous du bien.

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0: Chers frères et sœurs, auditeurs, bonjour. Sixième dimanche de Pâques, nous sommes toujours dans la joie des fêtes de Pâques, et ce, jusqu'à la Pentecôte. Il y a 49 jours entre Pâques et Pentecôte, et il y a donc 49 attitudes concrètes à redécouvrir dans notre vie quotidienne comme attitudes qui laissent de la place à l'arrivée de la joie de Pâques. Pour le dire autrement encore, la joie est un cadeau de Dieu. Elle se donne dans tout ce que notre liberté veut faire de beau et de bien. Quelles réalités pascales possibles sont-elles évoquées pour nous aujourd'hui?
1: Première lecture, Actes, chapitre 8, versets 5 à 8 et 14 à 17. En ces jours-là, Philippe, l'un des sept, arriva dans une ville de Samarie. Et là, il proclamait le Christ. Les foules, d'un même cœur, s'attachaient à ce que disait Philippe, car elles entendaient parler des signes qu'il accomplissait, ou même les voyaient. Beaucoup de possédés étaient délivrés des esprits impurs qui sortaient en poussant de grands cris. Beaucoup de paralysés et de boiteux furent guéris. Et il y eut dans cette ville une grande joie. Les apôtres restés à Jérusalem apprirent que la Samarie avait accueilli la parole de Dieu. Alors, ils y envoyèrent Pierre et Jean. À leur arrivée, ceux-ci prièrent pour ces Samaritains afin qu'ils reçoivent l'Esprit Saint. En effet, l'Esprit n'était encore descendu sur aucun d'eux. Ils étaient seulement baptisés au nom du Seigneur Jésus. Alors Pierre et Jean leur imposèrent les mains et ils reçurent l'Esprit Saint. Parole du Seigneur.
0: Tirée des Actes des Apôtres, la première lecture attire l'attention sur le rayonnement de la parole proclamée. La parole est en effet un outil où nous nous exprimons tout le temps. Notre outil précieux. Mais il y a parole et parole, celle qui ouvre à la vie et celle plus négative qui nous laisse dans une impression de vide. Lorsque notre parole évoque le positif de la vie et s'ouvre sur la bonne humeur, nous nous reconnaissons sûrement dans le récit. Comment alors consolider ce vécu joyeux ? Nous écoutons la réaction de l'église de Jérusalem.

0: psaume 65-66, acclamez Dieu toute la terre. Deuxième lecture, première épître de Pierre, 3, versets 15 à 18. Bien-aimés, honorez dans vos cœurs la sainteté du Seigneur, le Christ. Soyez prêts à tout moment à présenter une défense devant quiconque vous demande de rendre raison de l'espérance qui est en vous. Mais faites-le avec douceur et respect. Ayez une conscience droite, afin que vos adversaires soient pris de honte sur le point même où ils disent du mal de vous pour la bonne conduite que vous avez dans le Christ. Car mieux vaudrait souffrir en faisant le bien, si c'était la volonté de Dieu, plutôt qu'en faisant le mal. Car le Christ, lui aussi, a souffert pour les péchés une seule fois, lui, le juste, pour les injustes, afin de vous introduire devant Dieu. Il a été mis à mort dans la chair, mais vivifié dans l'esprit. Parole du Seigneur.
1: Pierre et Jean ont donc été envoyés aux Samaritains pour leur imposer les mains et recevoir l'Esprit Saint. Que veut bien dire recevoir l'Esprit Saint? La première lettre de Saint Pierre nous en donne un contenu assez précis. Écoutons et méditons les attitudes concrètes qu'il propose par le langage du cœur.

0: Où sommes-nous donc au moment de lire l'évangile de ce sixième dimanche de Pâques? Nous sommes à l'endroit où Jésus vient de laver les pieds de ses disciples, avec la résistance de Pierre comme nous savons. Nous sommes à l'endroit où Judas vient de sortir pour trahir Jésus. Dans cette atmosphère pesante, Jésus parle avec des discours d'adieu, dans l'incompréhension rappelée dimanche dernier par Thomas et Philippe. Que se passe-t-il? La bonne nouvelle de la résurrection passe-t-elle donc par l'impuissance, le vide et l'absence? La prière nous le rappelle régulièrement, le vide, le sentiment d'inutilité. Nous aimerions tellement éviter cette fragilité que la tradition chrétienne nous y invite expressément avec la fête de l'Ascension dans quelques jours, la fête de l'absence. C'est donc un évangile de départ que nous allons entendre avec attention en cet instant, dans la fragilité inquiète des disciples désemparés. Reconnaissons-nous nous-mêmes désemparés par les hurlements populistes, les bruits des bombes, les souffrances de toutes sortes, l'absence de justice, le triomphe des mensonges? Mais où donc est Dieu?
1: Évangile selon saint Jean, chapitre 14, versets 15 à 21. En ce temps-là, Jésus disait à ses disciples, « Si vous m'aimez, vous garderez mes commandements. Moi, je prierai le Père, et je vous donnerai un autre défenseur qui sera pour toujours avec vous, l'Esprit de vérité. Lui, que le monde ne peut recevoir car il ne le voit pas et ne le connaît pas. Vous, vous le connaissez, car il demeure auprès de vous et il sera en vous. Je ne vous laisserai pas orphelin. Je reviens vers vous. D'ici peu de temps, le monde ne me verra plus. Mais vous, vous me verrez vivant et vous vivrez aussi. En ce jour-là, vous reconnaîtrez que je suis en mon Père, que vous êtes en moi et moi en vous. Celui qui reçoit mes commandements et les garde, c'est celui-là qui m'aime. Et celui qui m'aime sera aimé de mon Père. Moi aussi je l'aimerai et je me manifesterai à lui. Acclamons la parole de Dieu.
0: Dans la fragilité inquiète où sont plongés les disciples désemparés, se devinent pourtant beaucoup de réalités de cœur. Que sont-elles? Ce sont-elles qui nous guident par la paix vers l'avenir de la joie? D'abord, la réalité de l'amour. Aimer, c'est mettre le désir du bonheur des autres à la première place. Reconnaissons avec force que nous avons bien ce désir en nous. Jésus alors nous en donne les repères. Ce sont ses commandements. Un mot, une réalité, à bien comprendre au sens grec du mot. Entole en grec désigne les buts intérieurs proposés à notre cœur. Les commandements sont donc tous ces appels lancé par le Seigneur Jésus dans les béatitudes, les paraboles, les guérisons, les dialogues. Si nous les apprécions en les écoutant, gardons-les dans notre vie quotidienne et incarnons-les par notre bonne volonté. Ainsi resitué, le Christ nous promet de prier le Père. Prier est une attitude que nous comprenons mal. Elle semble bien être une perte de temps. Elle donne un sentiment de vide et d'inutilité. Elle laisse notre imagination débridée nous distraire. Et nous oserions si peu dire à une personne malade que nous allons prier pour elle. Et pourtant, prier, c'est désirer mettre l'amour de l'autre à la première place. Prier provoque aussitôt ce désir d'amour en premier. Et alors seulement peuvent se deviner d'autres réalités du cœur. Ainsi, celle du défenseur, le parakletos en grec, l'avocat. Où est ce que Jésus nous promet ainsi dans la prière? Qu'est-ce que Jésus nous promet ainsi dans la prière? Écoutons l'apôtre saint Paul le dire aux Romains. L'Esprit Saint, écrit-il, intercède pour nous en gémissement ineffable, car nous ne savons pas prier comme il faut. Ça, nous sommes bien d'accord. L'Esprit de vérité, emet en hébreu, c'est l'Esprit dont le souffle infini traverse nos doutes pour nous porter, nous orienter vers la lumière. Il est l'expérience intime qui nous avertit par le vide quand nous faisons le mal et qui nous fait grandir en nous l'intensité douce et profonde de la paix et de la joie quand nous servons la vie avec bonne volonté. Le monde ne peut pas recevoir cet esprit s'il est plutôt dans les jeux de force que dans la bonne volonté. Ce que Jésus promet avant sa mort, c'est l'intuition intime de sa douceur et de sa présence dans tous nos gestes et dans toutes nos paroles où nous concrétisons les évangiles. Voilà pourquoi il dit « Lui, le Père en moi, et moi en vous, qui recevez mes commandements d'amour. » C'est là que, au-delà du vide et de l'absence, nous pouvons à notre tour devenir des témoins de vie et tenir bon dans les désirs d'aimer. Et même sans nous, Dieu pourrait-il rayonner sur la terre? Bonne fête de Pâques encore !

Notre Père qui es aux cieux, que ton nom soit sanctifié, que ton règne vienne, que ta volonté soit faite sur la terre comme au ciel. Donne-nous aujourd'hui notre pain de ce jour. Pardonne-nous nos offenses, comme nous pardonnons aussi à ceux qui nous ont offensés. Et ne nous laisse pas entrer en tentation, mais délivre-nous du mal. Car c'est à toi qu'appartiennent le règne, la puissance et la gloire pour les siècles des siècles. Amen.

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Bonjour chers amis, je vous propose une nouvelle fois de nous retrouver au Freiburger Münster, où l'organiste titulaire nous propose un programme musical intitulé « Expression symphonique ». Il joue ici les quatre orgues du dôme depuis une console générale qui se trouve à droite à l'entrée du chœur. Les quatre instruments étant disséminés à différents endroits de la cathédrale, cela donne un effet stéréophonique impressionnant dans l'édifice. L'orgue compte 154 registres répartis sur quatre claviers et pédaliers. Il totalise un ensemble de 10 363 tuyaux. Découvrons maintenant cet instrument au travers de deux pièces. Voici tout d'abord le Clair de lune de Siegfried Karg Ellert. C'est la deuxième partie des trois mouvements, opus 72 du compositeur allemand, né en 1877 et mort à Leipzig en 1933. Et cet opus a été composé en 1909.

En seconde partie de programme, je vous propose la chaconne en mi mineur de Joseph Marx, né en 1882 et décédé en 1964. Ce compositeur autrichien, pédagogue et critique musical, a vécu à Graz. Contemporain d'Igor Stravinsky, ce compositeur est véritablement inconnu de nos jours. Voici donc cette chaconne, jouée par Matthias Meyerhofer, œuvre qui dure près de 19 minutes.

0: Matthias Mayrhofer nous présentait les quatre orgues de la cathédrale de Freiburg qu'il jouait simultanément depuis la console générale de l'instrument. Merci, chers auditeurs, de votre fidélité à votre radio RCF. Au revoir.
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2: Bonjour à toutes et à tous et bienvenue sur RC, notre émission Déci Belge consacrée à l'actu du top 100 francophone. Chaque semaine, on partage une sélection d'artistes du moment, leur parcours, leurs projets et leurs futurs concerts. J'espère que vous êtes en forme aujourd'hui. De mon côté, tout va bien et on démarre tout de suite avec Snow White de Ginzu. Bonne écoute sur RCF.

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1: C'était Snow White de Guinzo sur SCF. Guinzo est un groupe de rock alternatif belge formé à Bruxelles en 99. Mené par le charismatique chanteur et pianiste John Stragasm, le groupe a acquis une renommée internationale grâce à son rock puissant, théâtral et teinté d'électro. Notamment avec l'album culte Blow 2004 et le tube Dragster Wave. Réputés pour leur performance scénique explosive, ils ont marqué l'histoire du rock belge en remplissant les salles mythiques telles que le Zénith à Paris et en enflammant les plus grands festivals européens. Après une longue absence discographique, le groupe a fait un retour fracassant en 2024 pour célébrer les 20 ans de Blau, avec une tournée triomphale à guichet fermé. Leur futur album, Wowa, sort ce 29 mai prochain. Et ils feront une tournée exceptionnelle pour l'occasion, en passant par Forêt Nationale le 29 octobre de cette année. Place maintenant à Sorry the Soulless sur RCF.

Et voilà, c'était Sorry de Solace sur RCF. Solace est une artiste montante de la scène R&B et soul contemporaine en Belgique. Originaire de Molenbeek, elle propose un univers musical qualifié de nocturne et introspectif, mêlant des voix aériennes et des mélodies immersives qui explorent la dualité entre l'ombre et la lumière. Son nom de scène symbolise d'ailleurs sa transformation personnelle, mélange de Sol pour soleil et S pour son prénom Jessica. En 2026, sa carrière franchit un cap important à grâce à ce projet Virée Nocturne et ses performances remarquées au Botanique en première partie du chanteur sous-britannique Sam Henshaw. 34e du classement sur Playwright Top 100, elle ne fait que grimper dans le classement avec son single Soulless. Et pour la suite, voici Losing My Religion de Oscar and the Wolf, un morceau que vous allez adorer.

Et nous voilà après Losing My Religion de Oscar and the Wolf sur RCF. Oscar and the Wolf est un projet électropop onirique mené par le chanteur belge Max Colombi. Devenu en une décennie une figure majeure de la scène européenne, révélée en 2014 avec l'album Entity. Il a immédiatement séduit par sa voix singulière et son ambiance mêlant mélancolie et rythme dansant. Artiste de scène spectaculaire, il est à la tête d'affiche récurrente des plus grands festivals. Du Rock Red Chart à Tomorrowland, il remplit régulièrement les Sport Palace de Anvers. Après une période de retrait marquée par une lutte courageuse contre ses addictions qu'il a rendues publiques, il a fait son grand retour en 2024 avec le titre Angel Face et l'album Taste. Ce 19 et 24 juillet prochain, il sera à Tomorrowland, en Belgique, pour un concert exceptionnel. Passons à présent à Talkies et single Step On Out.

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1: Et nous sommes de retour après Talkies avec Stepan Out sur RCF. Talkies est un groupe de pop rock belge originaire de Zardenne. Fondé en 2018, leur musique se caractérise par un contraste entre mélodies mélancoliques et hymnes fédérateurs, portés par les titres comme Stupid en 2022 et Light My Fire en 2024. Le groupe a connu une ascension rapide et sur les ondes nationales, consolidée par la sortie de première EP début 2026 avec le single Step On Out. Ils sont réputés pour leur énergie communicative en concert. Ils se produisent sous les scènes telles que le Reflector et participent à de nombreux festivals tels que le LTBR Festival. Accompagné artistiquement par Didier Dessers, il développe une identité visuelle forte, ainsi qu'un univers introspectif mais lumineux, axé sur le partage. Présent à Reflector ce 29 mars dernier, on attend les nouvelles dates avec les futures dates de concert. Et on arrive à l'avant-dernier morceau avec Pierre Demar et sa chanson « Je pense à vous » sur RCF.

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1: Quelle belle façon pour la fin de l'émission. Merci Pierre Lemar avec Je pense à vous sur RCF. Pierre Lemar est un auteur, compositeur, interprète belge, devenu en un temps record une icône de la pop francophone moderne. Révélé en 2022 par les succès fulgurants du titre Un jour je marierai un ange, il se distingue par un univers visuel sophistiqué et une diction singulière et esthétique du dandy romantic. Récompensé pour une victoire à la musique 2023, il confirme son statut avec son premier album Regarde-moi. Porté par les mélancolies accrocheuses et les textes poétiques, en 2026, il continue de surprendre son nouveau projet illustré par le single « Je pense à vous », dont le clip a été tourné dans les rues de Watermael-Boisfort. Artiste de scène, charismatique, il a déjà tout conquis les salles mythiques comme l'Olympia et le Zénith à Paris. Du 1er au 2 décembre de cette année, il sera à l'ancienne Belgique pour de nouveaux concerts. Et il conclut cette belle émission avec « Is it happening right now ?» interprété par le groupe Girls in Hawaii. Girls in Hawaii est un groupe phare de la scène indie rock belge, fondé en 2000 à Braine-l'Alleud, et il s'est imposé en 2003 avec l'album culte From Here to There, devenant l'un des rares groupes belges à exporter son rock mélancolique et éthéré à l'international. Après avoir surmonté les décès tragiques de leur batteur en 2010, le groupe a su réinventer les albums profonds comme Everest ou Nocturne. De 2024 à 2025, ils ont célébré les 20 ans de leur premier opus avec une tournée triomphale, incluant les passages mémorables de leur scène belgique. Reconnu pour les arrangements soignés et leur sensibilité à fleur de peau, ils demeurent une référence absolue du rock alternatif. Ce 25 septembre prochain, ils feront leur grand album Eldorado. Actuellement, c'est Is It Happening Right Now qui est leur tout premier single qu'on écoute dès à présent.

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1: Et merci à tous de nous avoir suivis. C'était Décibelge de votre émission sur le top 100 francophone, disponible sur le site Playwright Top 100 francophone.
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2: Bonjour à tous et à toutes et bienvenue dans Bruxelles, ma Belge. Au menu aujourd'hui, au fil de la vie, dédié tous les vendredis à l'EPUB, l'Église protestante unie de Belgique. On entendra Jean-Guillaume de Mailly et la pasteur Laurence Flachon qui nous présentera Marie dans la tradition protestante. Pour finir, nous rejoindrons Cynthia pour les choses extraordinaires du hors Union européenne. Mais d'abord, on s'écoute le code de Midsizer.

0: C'était le code de Midsizer et tout de suite nous rejoignons Jean-Guillaume Demailly et la pasteur Laurence Flachon pour Au fil de la vie.
1: Bonjour à toutes et tous, bienvenue dans l'émission Au fil de la vie sur RCF. On parle de protestantisme comme tous les vendredis, au micro Jean-Guillaume Demailly et notre invité du jour est la pasteur Laurence Flachon. Bonjour Laurence.
2: Bonjour Jean-Guillaume.
1: On va parler de Marie avec toi aujourd'hui puisque dans la tradition catholique, mai c'est le mois de Marie. Et on se disait qu'on allait faire un signe, on avait envie de se mettre au diapason pour une émission. Bien entendu, d'une manière fidèle au protestantisme, comment les protestants voient-ils Marie? C'est la question à laquelle on va répondre. On sait bien que c'est différent du catholicisme, mais dans quelle mesure? Alors, lorsqu'on a préparé l'émission, Laurence, tu as rappelé plusieurs choses.
2: Oui, du côté protestant, il n'y a pas d'intercession, on ne demande pas à Marie ni à aucun défunt de prier Dieu pour soi, on prie Dieu directement. Elle n'a pas de rôle de médiatrice au fond. Il n'y a pas de dogme marial ou de spiritualité mariale particulière. Elle n'est pas non plus un modèle féminin privilégié donnée aux femmes protestantes, même si, bien sûr, elle compte. Elle est la mère de Jésus, mais il y a beaucoup de femmes dans la Bible, même si on ne le sait pas suffisamment. Et donc, elle est une femme parmi d'autres.
1: Et la Bible, c'est toujours la base du protestantisme. Un protestant retourne toujours à la Bible.
2: Oui, tout à fait. Face aux questions éthique, à la vie, à l'actualité, on essaye toujours de trouver dans ce texte, non pas des réponses toutes faites, parce que ça, ce n'est pas possible, mais une inspiration, on le médite pour l'écouter et voir en quoi il nous aide à réfléchir aux enjeux de notre temps.
1: Alors, que dit la Bible au sujet de Marie quand on l'ouvre?
2: Elle dit tout de même beaucoup de choses. Et la première chose, et la principale, c'est qu'effectivement, elle est la mère de Jésus. Et moi, il y a deux passages que j'aime beaucoup à propos de Marie. Au tout début de l'évangile de Luc, dans le chapitre 2, on a ces deux brèves phrases où Marie écoute et retient dans son cœur ce qui se passe. Donc, au moment de l'annonce, lorsque les bergers, au fond, chantent la gloire du Seigneur, et puis juste avant, donc. Et Marie a cette posture, je trouve que c'est très beau, au fond. Elle observe, elle réfléchit, elle retient les choses dans son cœur. Elle sent, la Bible nous dit qu'elle sent que ce moment est particulier, que ce fils aura quelque chose de particulier. Et c'est un peu comme ces moments dans nos vies où on sait que se joue et que se noue quelque chose de fondamental. On le sent et elle est présente à cela. Et j'aime beaucoup ces deux moments où l'on parle avec ces deux brèves phrases sur Marie. Cela dit aussi qu'elle est capable d'écouter, de prendre du recul. C'est une toute jeune fille, elle est enceinte. Au fond, elle accueille une situation, une parole et un être vivant. Et d'une certaine manière, elle est déjà, j'anticipe, mais elle est déjà un peu disciple dans cette posture-là.
1: Oui, tu disais qu'elle était la première disciple dans le Nouveau Testament. On l'a rencontrée de loin en loin. Tu l'as vraiment qualifiée de la première disciple pendant la préparation.
2: C'est vrai, parce que cette capacité d'écoute, d'accueil, de l'être du verbe, de l'être de la parole et de réflexion, cette posture-là est celle du disciple.
1: Alors, on l'a vu dans une émission, il n'y a pas très longtemps, avec le pasteur François Choquet, ton collègue, qui disait que Jésus se posait très clairement, parfois rudement même, par rapport à ses parents et par rapport à sa mère.
2: C'est vrai. C'est vrai. Mais je crois que je suis toujours émerveillée de la justesse psychologique de la Bible. Au fond, la Bible ne nous donne pas de détails sur l'adolescence de Jésus. Les récits apocryphes s'en chargent. Donc nous ne savons rien de si Jésus était un adolescent difficile ou pas. Mais en tout cas, ce qui est certain, c'est que il y a plusieurs moments où effectivement, d'une certaine manière, il remet sa famille, il remet les liens du sang à une certaine place. Donc il y a ce moment où, après l'enseignement au temple, et puis il y a un autre moment aussi où, dans les deux cas, au fond, sa famille le cherche, et son message est clair. C'est autant à sa famille que à l'ensemble de celles et ceux qui l'écouteront à travers les générations. Voilà, ma vraie famille, ce n'est pas seulement celle du sang, c'est celles et ceux qui se mettent à mon écoute. Et il le dit d'une manière assez rude, c'est vrai, en particulier à sa mère. Mais ce n'est pas un hasard, les mères le savent.
1: Vous écoutez RCF au fil de la vie, on parle de Marie avec la pasteur Laurence Flachon. Que peut-on dire de Marie dans une perspective protestante? C'est ce qu'on vous propose d'explorer ensemble. Laurence, quand on a préparé cette émission, très spontanément, tu as proposé ce très beau texte du Magnificat. Pour nos auditrices et nos auditeurs qui ne seraient pas au courant, ce sont des paroles attribuées à Marie après l'Annonciation. Et c'est un texte qui commence par « Mon âme exalte le Seigneur, exulte mon esprit en Dieu mon Sauveur ». C'est un texte qui, dans la tradition catholique, clôture les vêpres, la prière du soir, c'est une louange. Est-ce qu'on utilise aussi ce texte dans le protestantisme, Laurence ?
2: Oui, bien sûr, on l'utilise. Il est privilégié, évidemment, au moment de l'Avent. Mais au fond, c'est vrai que j'aime aussi beaucoup ce texte, parce qu'il y a quelque chose d'assez inédit à mettre dans la bouche d'une très jeune fille dans un petit village. Une très jeune fille qui n'avait pas beaucoup d'instruction ou de vision du monde, évidemment. Ce chant qui renverse les puissants, ce chant presque révolutionnaire.
1: Qu'est-ce que ce texte nous apprend de Marie ?
2: Il nous apprend, je crois, qu'elle est plus que ce que nous voulons bien, c'est une figure qui incarne, au fond, au-delà de la mère de Jésus, justement, une femme qui perçoit la dimension proprement novatrice de la venue du Christ. Ce texte mis dans sa bouche témoigne du fait que témoigne au fond du futur ministère de Jésus, du fait que dans l'enseignement de Jésus, nos ordres sociaux, nos critères de performance, de compétitivité, de ce qui est fort dans le monde, tout cela va être bouleversé parce que Jésus enseigne autre chose.
1: Qu'est-ce que tu proposerais d'en tirer pour nous-mêmes alors ? Qu'est-ce que tu en tires pour toi par exemple ?
2: De ce texte du Magnificat.
1: Oui.
2: Alors j'en tire l'attention aux petits, l'attention aux personnes humbles, parce que c'est ce que dit Marie. J'en tire aussi une action de grâce, c'est un chant de louange, et au fond, quand Marie dit « Désormais, tous les âges me diront bienheureuse, il s'est penché sur son humble servante », elle dit que Dieu agit à travers les petits de ce monde. Et elle rend grâce de cela, Ce n'est pas elle qu'elle met en avant, c'est l'action de Dieu à travers chacun, chacune, et particulièrement dans ce texte, à travers les plus modestes, ceux qui ne sont pas les puissants ou les riches.
1: Quand on dit justement « désormais tous les âges me diront bienheureuse », est-ce qu'on ne pourrait pas y lire une invitation à commémorer Marie ?
2: Alors moi, je le lis plutôt comme une invitation à rendre grâce pour l'action de Dieu à travers Marie. Voilà, je pense qu'elle ne cherche pas à se mettre en avant, mais qu'elle cherche à dire merci à Dieu de ce qu'il fait et de ce qu'il fait à travers elle.
1: Laurence, merci à toi. Je rappelle que tu es pasteur à l'église du Musée à Bruxelles. Tu nous parlais de la place de Marie dans la tradition protestante, une place, on a bien compris, qui est sensiblement différente de la place que Marie a dans le catholicisme, puisqu'il n'y a pas de culte marial ni de dogme marial. Ça ne veut pas dire que Marie n'a pas de place. Elle est quand même considérée comme la première disciple au titre de mère de Jésus. Et puis, il y a ces magnifiques textes de la Bible que tu nous as rappelés. Et d'ailleurs, on vous propose de se terminer, de se quitter, avec le Magnificat, « Mon âme exalte le Seigneur ». Nous vous souhaitons une très bonne semaine et à bientôt.

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1: Nous allons rejoindre Cynthia pour sa chronique Les choses extraordinaires du hors Union européenne, juste après All Your Love de Wavedash avec Toro et moi.

0: C'était All Your Love de Wave Dash avec Toro et moi.
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0: Et nous retrouvons Cynthia pour sa chronique Les choses extraordinaires du hors Union européenne. Bonjour Cynthia.
2: Bonjour Satchel, bonjour à tous et à tous. Je suis Cynthia et je suis très heureuse de vous retrouver aujourd'hui pour ce nouvel épisode de Les choses extraordinaires du hors UE. Alors Satchel, dans cette rubrique, on va encore voyager à travers le monde, mais avec une règle simple, ici on choisit volontairement de regarder ce qui va bien. Les idées originales, les histoires inspirantes, les choses positives qu'on entend moins souvent, mais qui pourtant méritent d'être racontées, parce que oui, il y a de très belles choses qui se passent hors Union européenne. Alors aujourd'hui Satchel, direction le Japon. Pourquoi le Japon? Qu'est-ce qui se passe au Japon? Eh bien, on va parler des mamies sur les réseaux sociaux. Oui, oui, des grands-mères sur TikTok et Instagram. Et pas juste pour regarder des vidéos pour petits-enfants, pas du tout, non. Certaines deviennent carrément influenceuses. Est-ce que tu imagines ça, Satchel? L'influenceuse grand-mère?
0: Oui. Ah ben non, pas du tout.
2: Et pourtant, ça existe bien.
0: Pourquoi
2: donc, il y a des personnes âgées qui sont influenceuses sur donc, TikTok notamment et Instagram. Oui, oui, c'est bien ça, je bégaye pas, c'est bien ça. Influenceuse grand-mère. Donc, au Japon, il existe plusieurs maisons de retraite et groupes de seniors qui commencent à devenir très populaires sur les réseaux sociaux grâce à des vidéos humoristiques, des chorégraphies, des conseils de vie ou simplement leur personnalité. Et certaines vidéos dépassent même les millions de vues. Alors, maintenant, tu vas me dire, pourquoi cette histoire surprend autant, d'après toi?
0: Alors, c'est surprenant et en même temps pas si surprenant parce que, si je me rappelle bien, le Japon, ils ont quand même une forte population assez
2: vieillissante.
0: Ouais.
2: Bah justement, c'est pour ça que la rubrique est importante, parce que justement, j'allais te dire, quand on parle du Japon, on parle des personnes âgées. Ça va toujours de pair. Alors qu'ici, et souvent, lorsqu'on parle des personnes âgées, c'est justement pour dire que, oh, il y a la solitude, oh, la population qui vieillit, oh, la baisse de naissance. C'est comme si on leur jette une approbe. Alors que là, c'est complètement différent, c'est autre chose. On découvre que ces personnes sont pleines de vie, que ces personnes ont décidé qu'au lieu de rester enfermées dedans, eh bien, on va continuer à croquer la vie à pleines dents. Et maintenant, d'après toi, pourquoi les personnes aiment autant ce genre de contenu?
0: Parce que c'est rare.
2: Effectivement, c'est rare, mais aussi parce que c'est touchant. En effet, dans le fait de voir des personnes âgées entrer dans un univers qu'on considère souvent réservé aux jeunes, ça leur donne une sorte de seconde jeunesse, si on veut bien. Tu vois, c'est naturel, et en plus, ces personnes, elles dansent sans pression, racontent des histoires de leur vie. Donc, si tu vois une personne qui a atteint un certain âge, elle a sûrement de tas d'anecdotes à te raconter. Donc, c'est divertissant. Elles donnent des conseils amoureux aux jeunes. On sait très bien que l'amour, c'est en fait le graal de la jeunesse. Donc voilà. Donc maintenant, finalement, est-ce qu'on peut dire que les réseaux sociaux peuvent aussi rapprocher les générations, d'après toi?
0: Oui.
2: Oui, un oui sec ou bien un oui douteux?
0: Non, oui. Oui, franchement, pourquoi pas? Franchement, si ça peut rapprocher pour moi, les réseaux sociaux, ça rapproche tout court, mais...
2: D'accord. Ah, mais en fait, la réponse, c'est sans aucun doute. Parce que ce qui se passe dans l'histoire, c'est trop beau. Parce qu'au final, on voit que voilà, les réseaux sociaux ne servent pas seulement qu'à créer du buzz aussi. Ça permet de créer un lien, puisqu'on voit très bien que ces personnes âgées arrivent à se connecter avec un public plus jeune. Donc, imagine maintenant, là, on parle du Japon, mais moi, imagine maintenant qu'une grand-mère au Cameroun, dont sa compagne Bafoussam, commence à faire des trends TikTok. Est-ce que ça va pas faire rire la famille? Est-ce que ça va pas être un sujet de conversation dans le salon ou bien créer une certaine fierté de se dire que ah, cette mamie dans sa campagne, elle arrive quand même à à s'amuser,
0: etc. Bien sûr.
2: Voilà, donc en fait, c'est un peu ça. Maintenant, est-ce que ça change le regard sur les personnes âgées? Complètement. Parce que souvent, comme j'ai dit, les personnes âgées, elles sont considérées comme si leur vie est derrière elles. Alors que là, justement, au lieu de rester tranquille, eh ben, elles décident voilà, d'avancer, de croquer la vie à pleines dents. Et ça montre une image différente de ce que peut être la vieillesse. Donc, cette histoire mérite sa place dans cette rubrique parce qu'elle a résumé parfaitement l'esprit de les choses extraordinaires du OEU. Quand on pense au Japon, on pense beaucoup technologie, manga, mais aussi séisme. Et aujourd'hui, ben, on a pensé aux grands-mères qui sont influenceuses sur les réseaux sociaux. Et ça nous a fait beaucoup de bien. La conclusion donc que je voudrais vous donner, chers auditeurs, mais à toi aussi, Sachel, c'est que c'est exactement pour ça que c'est important, parfois d'avoir le regard positivement tourné à l'extérieur de notre bulle ici en Union européenne, et de se dire que oui, il y a des idées originales, oui, il y a des histoires humaines qui vont toucher, et que ces histoires-là sont tout aussi belles que celles qu'on peut trouver ici. Donc, voilà, des histoires extraordinaires, des choses extraordinaires, pardon, du hors-EU. C'était la deuxième émission, j'espère que vous avez aimé. Mais avant de partir, je vais quand même donner les sources pour, au cas où des personnes voudraient vérifier. Donc, il y a le journal El Mundo America, donc de l'article du 6 août 2024. Et il y a The Times of India, de leur article du 6 juin 2022. Et enfin, NHK World Japan, de leur article du 26 mars 2026. Merci encore beaucoup.
0: Merci beaucoup, Cynthia. Et on se retrouve dans 2 semaines, a priori.
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0: Bruxelles, ma Belge, c'est déjà fini. Juste après les infos de Radio Vatican, suivi des bonheurs de Sophie, je vous souhaite un excellent week-end et on s'écoute Balou Brigada et leur titre Backseat. Bonne écoute sur RCF Bruxelles.

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1: Visite pastorale du pape à Naples ce soir. Dans le sud de l'Italie, 50 000 fidèles en fête sur la place del Plebiscito. Léon XIV a invité le clergé à rendre concrète la présence de l'église à chaque coin de rue dans ce territoire pauvre mais où la piété populaire est forte. Pour le premier anniversaire de son pontificat, le pape a aussi célébré la messe ce matin au sanctuaire Notre-Dame du Rosaire à Pompéi. On y revient juste après les titres. Pas de trêve entre la Russie et l'Ukraine. Les attaques mutuelles de drones continuent après l'entrée en vigueur hier à minuit d'une trêve unilatérale décrétée par Moscou avant les commémorations de demain de la victoire soviétique sur l'Allemagne nazie. Et dans ce journal également, nous irons en Afrique du Sud où la justice a rouvert la porte à une destitution du président Ramaphosa, tandis qu'au Mali, les autorités rejettent tout dialogue avec les groupes armés.
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1: Bonsoir à tous. Le pape Léon XIV a donc choisi de célébrer le premier anniversaire de son pontificat en compagnie dans le sud de l'Italie. Une belle journée avec tant de bénédictions a-t-il lancé ce matin. Ce soir, le pape est à Naples, une ville portuaire bouillonnante de vie où l'art est séculaire comme la piété populaire. Des milliers de fidèles sont allés à sa rencontre dans ce territoire marqué aussi par la pauvreté et la violence. Depuis l'emblématique Piazza del Plebiscito en plein cœur de Naples, Léon XIV s'apprête à leur livrer un discours. Quelques heures plus tôt, il a rencontré le clergé local réunis dans la cathédrale Notre-Dame de l'Assomption. Alexandra Sirgan, face aux inégalités, l'Église est donc appelée à être une présence concrète.
3: La plus grande métropole du sud de l'Italie est traversée par des profonds contrastes, reconnaît l'évêque de Rome. La vivacité d'une religiosité populaire spontanée, effervescente, la beauté emblématique de ses ruelles et de ses places, mais aussi les blessures laissées par la violence, le chômage des jeunes, le décrochage scolaire ou encore les fragilités familiales. Tant de blessures qui transparaissent dans la négligence des rues, des banlieues et des coins oubliés et qui rendent encore plus urgente la présence concrète et solidaire d'une église proche des personnes, a assuré le Saint-Père. Loin d'une foi réduite à quelques grands événements émotionnels, Léon XIV appelle à un témoignage capable d'habiter le quotidien et capable aussi de se laisser traverser par cette joie authentique que le souverain pontife reconnaît chez le peuple napolitain. Ainsi, laïcs, prêtres, religieux, tous sont appelés à proposer des parcours capables de s'inspirer de l'évangile pour renouveler Naples. Un parcours à accomplir, Marie, en s'en remettant aussi aux nombreux saints et saintes que Naples a suscité au cours de son histoire, à commencer par son saint patron, Saint Gennaro.
1: Merci Alexandra Sirgan. Et puis on attend donc ce soir le discours du pape aux Napolitains avant son retour à Rome. Ce matin, Léon XIV était de l'autre côté de la baie, à Pompéi, ville antique détruite par l'éruption du Vésuve, ville au cœur de laquelle a été fondée 1800 ans plus tard un sanctuaire marial le 8 mai, jour de la supplique à Notre-Dame de Pompéi, de Saint Bartolo Longo, avocat italien sauvé par la prière du rosaire et canonisé par Léon XIV en personne en octobre dernier. Pour son premier anniversaire sur le siège de Pierre, le pape a donc souhaité prier la Vierge du Rosaire. Sa journée a commencé par une rencontre avec des familles aidées par les œuvres caritatives du sanctuaire pour encourager chacun à témoigner l'amour du Christ dans le service des plus fragiles. Le pape a ensuite célébré la messe, l'occasion d'un nouvel appel à la paix. Que Dieu apaise les haines fratricides, éclaire les dirigeants des nations face au conflit actuel. Un nouvel engagement économique, politique, spirituel et religieux s'impose selon lui. Plus de précisions évidemment sur notre site internet vaticannews.va. Hier, le pape, à moins que ce ne soit son secrétaire d'État, évoquait déjà la nécessité de travailler sans relâche pour la paix. C'était lors d'une audience accordée au Vatican, au chef de la diplomatie américaine. Ce soir, Marco Rubio évoque une très bonne rencontre. Il se réjouit d'avoir pu exprimer le point de vue de son administration sur le danger que représente l'Iran pour le monde. Et ce vendredi, alors que Marco Rubio attend la réponse de l'Iran à leur proposition en vue d'un règlement du conflit, l'armée américaine annonce avoir neutralisé deux navires iraniens qui ne se pliaient pas à leur blocus. L'Iran dénonce une violation flagrante du cessez-le-feu et rapporte des affrontements sporadiques dans le détroit d'Ormuz. Et puis sur le front libanais, 4 personnes ont trouvé la mort dans des frappes israéliennes aujourd'hui, a annoncé le ministère de la Santé. Le Hezbollah revendique des tirs vers Israël, où les sirènes anti-aériennes ont retenti dans plusieurs villes du nord du pays pour la première fois depuis le début de la trêve du 17 avril. En Ukraine, les autorités dénoncent la poursuite par la Russie d'attaques le long de la ligne de front, malgré le cessez-le-feu qu'elle avait elle-même décrété et qui devait être en vigueur aujourd'hui et demain. De son côté, Moscou accuse Kiev d'avoir lancé des dizaines de drones contre la Russie. On fait le point depuis Kharkiv avec Emilia Lechaz.
4: Ce matin, Volodymyr Zelensky annonçait plus de 140 frappes russes sur la ligne de front ainsi qu'une dizaine d'assauts nocturnes, principalement sur le secteur de Sloviansk dans l'est du pays, en plus de plus de 60 drones envoyés par Moscou contre l'Ukraine. De son côté, Moscou accuse Kiev d'avoir visé la capitale russe à l'aide de douzaines de drones et les réseaux sociaux russes font état de frappes sur des sites industriels et militaires stratégiques russes sans que l'Ukraine confirme être à l'origine de ces frappes. Elles visent principalement des raffineries de pétrole et elles s'inscrivent cependant dans la continuité de la stratégie ukrainienne de toucher l'économie russe au cœur, alors que Kiev continue de proposer un cessez-le-feu inconditionnel et rappelle que la guerre pourrait s'arrêter immédiatement par la seule volonté de Vladimir Poutine. Volodymyr Zelensky déconseille aux diplomates étrangers de se rendre à Moscou pour les commémorations du 9 mai, affirmant que plusieurs pays pro-russes se seraient adressés à Kiev pour savoir si l'Ukraine comptait frapper la capitale russe ce jour-là. De son côté, en ce 8 mai, l'Ukraine commémore, tout comme ses alliés, la fin de la Seconde Guerre mondiale, au cours de laquelle plus de 2,5 millions de soldats ukrainiens ont brigadé dans l'armée rouge et au moins 6 millions de civils ukrainiens ont été tués. Emmanuel Chaz, Kharkiv, RFI pour Radio Vatican.
1: Et demain, tandis que la Hongrie investira le Premier ministre Peter Aguiar, le Royaume-Uni s'interroge sur l'avenir de Keir Starmer, le chef de l'exécutif britannique, a exclu aujourd'hui de démissionner après la défaite majeure essuyée par son parti aux élections locales d'hier. Les résultats ne sont pas définitifs, mais le parti anti-immigration Reform UK de Nigel Farage est largement en tête. En Afrique du Sud, la Cour constitutionnelle a rouvert aujourd'hui la porte à une procédure de destitution du président Cyril Ramaphosa. Une démarche commencée suite à un scandale lié à un important vol d'argent liquide dans une propriété du président sud-africain. La correspondance de Gabriel Porometto.
5: Cyril Ramaphosa, le président sud-africain, est de nouveau au cœur d'une tourmente politique. La Cour constitutionnelle a invalidé un vote du Parlement qui bloquait une procédure de destitution visant le chef de l'État. La présidente de la Cour, Mandisa Maya, a estimé que ce vote était contraire à la Constitution sud-africaine. Une décision saluée par plusieurs partis d'opposition, dont l'IFF, à l'origine de la plainte. En 2024, le parquet avait pourtant abandonné les poursuites judiciaires. Mais aujourd'hui, avec la perte de la majorité absolue de l'ANC au Parlement, le parti de Cyril Ramaphosa pourrait avoir davantage de difficultés à protéger le président sud-africain face à cette procédure, désormais perçue comme une menace sérieuse. De son côté, Cyril Ramaphosa a affirmé respecter la décision de la Cour constitutionnelle. Dans cette affaire révélée en 2022, il était soupçonné d'avoir dissimulé aux autorités un cambriolage survenu dans l'une de ses fermes où plusieurs centaines de milliers de dollars avaient été dérobés. Ce rebondissement judiciaire intervient dans une année électorale marquée par des élections locales. L'ANC pourrait encore perdre du terrain, notamment dans des grandes villes comme Johannesburg, au profit des partis d'opposition. Le cap Gabriel Porometto pour Radio Vatican.
1: 12 jours d'épreuve au Mali après les opérations meurtrières conjointes des groupes rebelles et djihadistes contre plusieurs villes du pays. C'était il y a deux semaines, après de nouvelles attaques terroristes cette semaine, comme mercredi, quand le JNIM a tué une trentaine de personnes dans le centre du pays. Pas question pour le gouvernement malien d'entamer un dialogue avec les terroristes. Il l'a fait savoir aujourd'hui. Les précisions depuis Niamey d'Abdulrazak Idrissa.
6: C'est le ministre des Affaires étrangères du gouvernement malien qui a fait la déclaration jeudi à Bamako lors d'une rencontre avec le corps diplomatique. Le gouvernement n'envisage pas de dialoguer avec les groupes armés terroristes sans foi ni loi qui portent la responsabilité des événements tragiques que vivent nos populations depuis des années, a affirmé Abdoulaye Diop. Le Mali est confronté depuis 2012 à une profonde crise sécuritaire, nourrie notamment par les violences des groupes djihadistes affiliés à Al-Qaïda et à l'organisation État islamique, mais aussi les groupes indépendantistes Touareg. Mercredi, plusieurs sources locales, sécuritaires et administratives ont affirmé à l'agence France Presse qu'une double attaque a fait plus de 30 morts dans le centre du pays. Elles ont toujours, selon l'agence France Presse, été revendiquées par les djihadistes du groupe de soutien à l'islam et aux musulmans. Le gouverneur de la région dans laquelle ces attaques se sont déroulées a condamné des actes ignobles alors que l'armée malienne déclare avoir mené une opération contre des groupes terroristes armés dans la même zone avec la neutralisation de dizaines de terroristes. Abdulrazak Idrissa à Niamey pour Radio Vatican.
1: Le Zimbabwe va restituer des dizaines de fermes appartenant à des étrangers saisies il y a plus de 20 ans lors d'une réforme agraire, mais ne reviendra pas sur cette politique controversée, a déclaré aujourd'hui le ministre zimbabwéen de l'Agriculture. Preuve de la détente entre la France et l'Algérie, Paris annonce le retour de son ambassadeur à Alger à l'occasion de la visite de sa ministre déléguée aux armées à Sétif, où sont commémorés aujourd'hui plusieurs milliers d'Algériens tués par l'armée française à partir du 8 mai 1945 lors d'une vague de répression de manifestations indépendantistes. Voilà, c'est la fin de ce journal. Merci d'avoir suivi. 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
1: Aujourd'hui, je vais céder la parole à Amiel.
2: Bonjour tout le monde, bienvenue dans les bonheurs de Sophie sur RCF Bruxelles.
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2: Et aujourd'hui, quelqu'un de super est de retour. C'est quelqu'un qui a fait un livre populaire partout en Belgique et ailleurs, la bande dessinée des Blagues de Toto. Il a 8 ans dans un corps de plus de 50 ans. On aimerait vous présenter Thierry Coupé.
5: Et alors là, je dis bonjour. Bonjour.
1: Bonjour Thierry Coupé.
5: Bonjour, bonjour tout le monde, bonjour les enfants. Content de vous rencontrer.
1: Alors, on a des questions à vous poser. Et je vais commencer par Zarar.
6: À quel âge avez-vous commencé à dessiner les Blagues de Toto?
5: Je réfléchis bien encore un petit peu. 32 ans. Voilà, c'était en 2003 et le premier album est sorti en 2004.
1: Hélène?
7: D'où viennent toutes les blagues de Toto?
5: Ben, au début, les blagues, elles circulaient un petit peu partout, dans les cours de récréation. Et quand j'ai commencé à travailler sur Toto, j'ai regardé un peu les blagues qui circulaient. Et puis au fur et à mesure, j'ai créé mes propres blagues. Et donc, elles viennent de mon cerveau actuellement. Et depuis le Toto 11, je travaille avec deux autres scénaristes. Et donc, nous sommes à trois pour créer des blagues.
1: Alors Thierry, je me permets d'intervenir parce qu'en fait mes élèves ont fait un petit dossier avec plein de nouvelles blagues et on va vous les donner à la fin de l'émission.
5: Ouh.
1: Cadeau.
5: Oh, je vais rire.
1: Mais peut-être que vous pourriez les utiliser, on ne sait jamais.
5: Mais bien sûr, mais elles sont libres de droit, les blagues.
1: Voilà, mais donc sachez qu'on a travaillé dessus bien sérieusement, même si c'est très, très drôle.
5: Ah ben, c'est ce que je dis toujours, je fais les blagues sérieusement. Moi.
1: Alors, Mia.
8: Est-ce que Toto a un nom de famille?
5: Non.
1: Comment ça se fait, ça?
5: J'ai jamais réfléchi à un nom de famille parce que je trouve que Toto, on est tous un peu Toto. Et donc, j'avais pas envie de le stigmatiser, entre guillemets, avec un nom de famille. Et donc, chacun peut se dire, je suis Toto Dupont, Toto Durand, Toto Van Pieperzeel.
1: C'est universel.
5: Voilà.
1: Il est universel.
5: Ouais.
1: Vous avez choisi un morceau, Thierry Coupé.
5: Un morceau de gâteau.
1: Non, un morceau de musique.
5: Ah.
1: Et j'ai David qui va vous poser la question du choix du morceau suivant qui va arriver.
9: Pourquoi avez-vous choisi ce morceau?
5: Donc c'est Mathieu Chédid, hein?
1: Oui.
5: C'est une chanson qui parle de l'enfance. Et quand je l'ai écoutée la toute première fois, donc c'est déjà vraiment pas mal, il y a 20 ans je pense, 20 ou 30 ans, ça m'a tout de suite touché parce que moi, le monde de l'enfance a toujours été un monde qui m'a inspiré, que j'ai aimé, ma propre enfance et l'enfance en général. Et donc, cette nostalgie dont il parle m'a toujours touché. Voilà. Et puis en plus, on entend des enfants qui jouent dans une cour de récréation. Et ça nous parle aussi de Toto et du métier que j'ai fait à une époque.
1: Eh bien, on va l'écouter maintenant.
5: Avec plaisir.

0: Et on retrouve Alexandre pour poser sa question à Thierry Copé.
1: Quelles études avez-vous fait pour apprendre à réaliser des BD ?
2: Alors j'ai fait des études d'illustration, ici pas tellement loin, à l'ERG, à l'école de recherche graphique. Donc j'ai fait ça après mes humanités. Donc c'était pendant 4 ans, j'ai dessiné. J'ai toujours aimé faire de la BD, mais depuis que j'ai 10 ans. Je me dis, ouais, la BD, je vais peut-être pas gagner ma vie en faisant de la bande dessinée, donc j'ai choisi plutôt illustration. Voilà.
0: Et juste après, vous avez fait prof.
2: Oui, après j'ai fait l'école normale, mais je sais pas, j'ai un dérapage mental, je sais pas ce qui s'est passé. J'ai voulu martyriser des enfants et être payé pour ça.
0: N'importe quoi, il raconte n'importe quoi, hein, de carabistouille. Hein. Sonia, ta question.
3: Qui a choisi le visage de Toto et qui a décidé ?
2: Ah, ça c'est moi. Donc c'est mon éditeur, Guy Delcourt, qui avait envie de mettre Toto en bande dessinée. Et il a vu mon travail, le travail que j'avais fait pour le journal de Spirou. Et il m'a contacté, il m'a dit, voilà, j'aimerais bien faire Toto en BD. Alors je dis, bon, ok, moi j'avais jamais pensé à ça. Et j'ai commencé à travailler sur Toto et je me suis dit, quelle tête je vais lui donner. Et donc j'ai travaillé sur son aspect, je voulais un côté mignon. Parce que je voulais que ça soit un enfant et que ça soit un personnage qu'on pardonne facilement, qu'on pardonne ses bêtises, etc. Et en même temps, je voulais donner un petit côté piquant parce qu'il fait quand même ses petites blagues et ses petites piques, je les ai mises dans sa coiffure. Et donc, c'est pour ça qu'il a ses quatre mèches un peu pointues. Mais en même temps, il a des bonnes joues et je trouve que c'est un personnage qu'on a envie de prendre dans ses bras et de donner des bisous.
0: C'est trop chou. Martin ? Ta question.
4: Êtes-vous aidé pour inventer l'histoire de Toto ?
2: Oui, depuis le Toto 11, j'ai deux copains qui me donnent des idées de leur cerveau et qui me donnent des idées de blagues. Voilà. Ouais.
0: Et on espère que le petit cadeau que vous avez reçu avec les blagues de mes élèves vont vous aider et vous inspirer.
2: Oui, merci d'ailleurs. J'ai commencé à lire, c'est très drôle. Mais c'est vrai en plus, il y a des trucs comiques.
0: Alors, on a choisi avec la classe un titre de Katsai, Gabriella. Et je voulais que Mila et Macha expliquent leur choix.
5: J'aime bien la danse et elle est belle.
6: Parce qu'elle est douce et agréable.
0: Et on va l'écouter tout de suite.

0: Vous êtes bien sur RCF dans une émission un petit peu spéciale où les élèves de 4e D du Collège Saint-Pierre d'Uccle posent des questions à notre invité Thierry Copé et nous entendons Chloé.
1: Depuis combien de temps existe votre Toto ?
2: Mon Toto, donc, il a commencé en 2004, le premier album. Donc, voilà. Ça fait combien d'années, à ton avis ?
1: 22.
2: Ouais, bravo. 22 ans.
0: Ça fait 22 ans qu'il existe. C'est pas mal, hein ? Thibaut.
3: Est-ce qu'il y aura des BD de Toto plus âgés ?
2: Ah, ça c'est une question qui revient très souvent. Depuis 22 ans, on me demande de faire un Toto plus âgé. Alors j'ai fait un gag avec Toto qui est devenu papa, avec Olive, qui est, et ça se passe un peu dans le futur, et il a un enfant qui réussit brillamment, et il comprend pas. D'ailleurs, Toto comprend pas que son fils réussisse. Voilà, mais donc je pense que c'est pas très intéressant que je fasse un Toto plus vieux, parce que justement, Toto, il est relié au monde de l'enfance, de la cour de récré, de l'école. Et je suis bien là-dedans, quoi, avec Toto, dans cette époque-là.
0: Et voilà. Cette histoire de Toto plus âgé...
2: C'est juste un gag, hein.
0: C'est juste un gag, une planche.
2: Ouais, c'est ça.
0: Dans quel numéro ? Est-ce que vous le savez ? Ah, la colle. On va chercher.
2: On va chercher.
0: Les amis, on va chercher.
2: Je vais faire une recherche. Mais je pense que c'est après le Toto 12.
0: Voilà. Ok. On sera vigilants.
2: Entre le 12 et le 16, comme ça, ou le 17.
0: Raphaëlla.
4: Avez-vous vécu vous-même les histoires de Toto ?
2: Non. D'abord, je n'étais pas du tout un Toto en classe. Hein. J'étais un élève très sage, je travaillais très bien. J'avais toujours des beaux bulletins. Mais mes enfants ont vécu des petites blagues que j'ai dessinées. Et au lieu de mettre la tête de mes enfants, j'ai mis la tête de Toto. Donc des réflexions, des choses comme ça. Voilà, ça c'est... je me suis quand même un peu inspiré de la réalité. Mais pas de la mienne, pas de ma vie d'enfant.
0: C'est ça. On va vous croire.
2: Ben oui, bien sûr, il faut.
0: Est-ce qu'on le croit ? Oui, on le croit. Oh là là, ils sont trop sympas. Hein.
2: Oui, mais non, ils sont sympas. Je l'ai tout de suite vu d'ailleurs.
0: Moi, j'ai un doute quand même. J'ai un doute. On va écouter un morceau que vous avez choisi. C'est Noé Préchoff, à force. Et c'est Mila qui a une question.
5: Pourquoi avez-vous choisi ce chanteur ?
2: Alors, donc c'est un chanteur belge que j'ai découvert il y a 2-3 ans et dont j'aime vraiment bien l'univers. Et c'est vraiment non seulement un chanteur, mais aussi un poète. Et je trouve que ses textes sont pertinents. Voilà, ils sont bien, ils sont chouettes.
0: Merci. Merci. Et on va l'écouter.

0: Et on va écouter Macha qui a une question à poser à Thierry Copé.
1: Quel âge avez-vous ?
0: La discrétion.
2: Ah ouais, cool. Punaise, je vais revenir. Attends, je réfléchis parce qu'à partir d'un certain âge, on ne sait plus trop bien.
0: Oui, on arrête.
2: Hein. Je pense que j'ai 55. Mais il ne faut pas le dire trop fort. Hein. Et surtout pas sur les ondes, s'il te plaît.
0: On ne le dira à personne. Chut. On va écouter Amiel.
3: Thierry, et c'est quoi, vous avez fait tous les dessins à la main ?
2: Si j'ai fait tous les dessins à la main ? Oui, j'ai fait tous les dessins à la main. Mais je travaille sur un ordinateur. Donc j'ai une grande tablette. Mais je ne travaille plus sur papier. Ça, c'est depuis le Toto numéro 9. Donc ça, c'est le dernier album que j'ai fait sur feuille de papier. Et puis j'ai commencé à travailler sur ordinateur. Mais c'est toujours moi qui tiens le stylet, quoi. Voilà.
0: Merci. Benoît.
1: Pouvez-vous faire une édition Saint-Pierre avec nos idées ?
2: Attends. Les idées que j'ai eues, c'est ça ?
0: Non, je ne sais pas, mais une édition complète, un album complet, rien qu'avec le Collège Saint-Pierre.
2: Ah oui, ok.
0: Ou cool. Une planche, allez. Si on a déjà une planche, ce serait bien, Benoît.
2: Il y a beaucoup de gens en dédicace, ou quand je vais dans des écoles et tout, qui voudraient que je dessine leur univers. Toto a un propre univers, et donc je dois rester cohérent. Mais parfois, je fais des clins d'œil au quotidien des gens, où je mets des éléments du décor que des gens reconnaissent, quoi. Voilà.
0: Mais qui sait, Benoît, que Thierry Copé fera un dessin de nous à la radio avec Toto ?
2: Oui, c'est ça. S'il y a un gars qui se présente et qui pourrait, enfin, qui se passe dans le milieu de la radio, parfois je reviens.

0: Et nous continuons sur notre lancée dans cette émission Les Bonheurs de Sophie sur RCF Bruxelles au 107.6. Nous sommes en compagnie de Thierry Copé et des élèves du Collège Saint-Pierre de 4e primaire. Et nous entendons Isaïa.
1: Pourquoi dans l'album numéro 9, il y a un problème d'ordre des planètes? Le saviez-vous?
0: Non. Le piège.
2: Non, je ne le savais pas et je m'excuse.
0: J'adore.
2: Je ne le referai plus, je te jure.
0: Mais
2: il faudrait que j'aille revoir le
0: Toto 9. Oui, ça nous ferait très plaisir que vous alliez voir. En fait, je pense que c'est Pablo qui avait capté l'ordre des planètes qui n'était pas juste, monsieur Thierry Copé.
2: Oui, mais à l'époque, ça date, hein, cet album. Donc, depuis lors, on a fait quand même des progrès scientifiques et maintenant, on a mis de l'ordre là-dedans. Donc, je m'étais basé sur des mauvaises informations. Ce n'est pas vraiment de ma faute.
0: Hein. Vous avez été pris au piège un peu. Hein.
2: Oui, c'est dégueulasse.
0: On n'est pas sympa. Hein.
2: Non, pas du tout. Je m'en vais.
0: On dit non,
2: non.
0: Faut pas partir.
2: Je veux bien rester encore un petit peu pour écouter les autres chouettes questions.
0: Alors, Benesha.
1: Comment avez-vous pu avoir le dessin de Boule et Bill dans l'album numéro 8?
2: Alors, j'ai pas pu avoir, j'ai dessiné Boule et Bill. C'était un petit hommage à cette série que j'aimais beaucoup quand j'étais enfant et dont j'appréciais le travail de Roba, du dessinateur. Et donc je trouvais que c'est vraiment un clin d'œil. C'est l'histoire avec la boucherie qui est fermée et Toto qui va à l'école, je pense, à ce moment-là. Mais il y a d'autres clins d'œil. J'ai dessiné aussi des Spirou et Fantasio, des Jean et Pierre-Louis, et des choses comme ça dans ma série.
0: Alors moi, je vais me faire une petite question d'adulte. Ils disent rien? Ils disent rien, les auteurs
2: Non, c'est clin d'œil. Hein. Moi, j'ai, par exemple, dans
0: ils sont d'accord, quoi.
2: Dans la BD des Blondes, ils ont à l'époque, ils avaient fait un petit Toto aussi. Ou dans Les Légendaires, c'est plutôt des petits hommages, des petits clins d'œil.
0: Et tout le monde accepte.
2: Oui,
0: c'est normal, mais ça se fait.

0: Ouais, après, c'est pas la licence Boulet Bill et je fais pas un album Boulet Bill
1: voilà.
0: En mettant Boulet Bill
1: Ben voilà,
0: sur la
1: voilà, ça c'est
0: couverture,
1: la
0: quoi, tu
1: question
0: vois.
1: d'adulte, désolé, au
0: C'est
1: milieu
0: des petits clins d'œil qu'on fait.
1: des questions, au milieu des questions d'enfants.
0: C'est une façon de remercier une BD, on va dire, en le
1: Oui, et
0: dessinant.
1: peut-être une inspiration.
0: Oui,
1: Non, mais
0: enfin,
1: des gens qui vous ont inspiré quand vous
0: oui, c'est
1: étiez
0: ça,
1: plus jeune,
0: dans ce
1: et donc
0: cadre-là, oui.
1: petit
0: Voilà,
1: geste
0: je les remercie pour ce qu'ils m'ont
1: tendre.
0: apporté quand j'étais enfant.
1: Trop mignon. Pablo.
2: Combien de temps prenez-vous pour réaliser une planche et un album entier?
0: Bon, alors, une planche, il faut compter, parfois c'est 4 jours, parfois c'est une semaine, parfois c'est 10 jours. Ça dépend de la difficulté de la planche. C'est-à-dire, s'il y a beaucoup d'éléments, s'il y a une cour de récréation avec beaucoup d'enfants qui jouent, ben, ça va prendre plus de temps qu'une scène qui se passe dans la chambre de Toto, par exemple, et qui se répète. Là, ben, le dessin est une fois fait, et puis parfois je fais même du copier-coller de décor pour aller un peu plus vite. Mais voilà, donc il faut compter entre 4 et 10 jours pour faire une page. Et pour faire un album, normalement un an, enfin un peu moins. Ici, je vais rentrer dans le Toto 19, entre guillemets rentrer, ça veut dire que je vais commencer à travailler dessus. Il y a déjà la couverture qui a été faite et tout ça. Et je vais commencer à faire les pages. Parfois même à certains moments, il doit être terminé pour début octobre. Donc je vais passer les mois qui viennent full time à bosser, quoi.
1: On vous enverra des messages d'encouragement
0: Ouais, j'en ai.
1: parce qu'on va l'attendre.
0: Oui, mon éditeur aussi l'attend, je
1: Vous
0: crois.
1: en avez besoin ou quoi, des
0: Oh
1: encouragements?
0: oui,
1: C'est vrai?
0: surtout des lecteurs.
1: Alors on va faire comment? On va l'applaudir pour l'encourager. Pour le prochain album. Ça, c'est les applaudissements pour le prochain album.
0: Ah, merci beaucoup. Ça me va droit au cœur.
1: Alors, il y a une chanson qui a été choisie par vous. C'est MDNS ETA, téléphone. Et il y a Lara qui a une question à vous poser.
2: Pourquoi avez-vous choisi cette musique?
0: Alors, c'est un groupe que j'ai découvert il y a quelques mois et je trouvais qu'il y avait une belle énergie. C'était des jeunes, je pense, qui habitent dans le Nord-Pas-de-Calais, dans le nord de la France. Et je trouvais que ça dépotait pas mal au niveau de l'énergie de la chanson. Voilà. Et je me suis dit, peut-être que les jeunes, ils entendent, ils connaissent ce groupe. Voilà. Pour les faire découvrir.
1: Eh bien, on va écouter ça. Merci.

0: Et nous sommes déjà dans la dernière partie de cette émission merveilleuse avec les élèves du Collège Saint-Pierre Ducle des 4e primaire. Franchement, ils ont préparé ça comme des chefs et ils ont eu le plaisir d'interviewer tout au long de cet après-midi Thierry Copé, l'auteur des bandes dessinées des blagues de Toto. Et nous allons entendre Lucas.
1: Pourquoi Toto est-il un garçon ?
2: Wow. Parce que quand j'ai commencé à travailler sur Toto, Toto a toujours été un petit gamin, un petit cancre, un petit rigolo. Et donc, voilà, c'était un garçon. Mais quand j'avais 10 ans, quand j'étais moi-même à l'école primaire, on racontait déjà des blagues de Toto et c'était déjà un petit garçon qui travaillait pas bien à l'école, qui faisait des bêtises. Voilà.
0: Et est-ce que c'est aussi parce que vous êtes un garçon, peut-être ? Que c'est plus facile pour vous identifier.
2: Oui, sans doute, sans doute. Et puis surtout, c'est souvent les garçons qui font des bêtises en classe. Quoi ? Vous n'êtes pas d'accord ?
0: Est-ce que c'est vrai ?
3: Oui.
2: Ouais, moi, je pense que les filles, c'est gentil. Oui, et les garçons, c'est un petit peu plus turbulent.
0: J'adore. Ah, Isaiah, pas toi, hein. C'est ça que tu voulais dire, petit chou. Alors, Cassiopée.
1: Préférez-vous écrire ou dessiner ?
2: Alors, je trouve que c'est chaque étape pour faire une page de BD provoque du plaisir, je trouve, pour moi. Donc, c'est-à-dire que quand je trouve une blague et que je l'écris, je suis super content de ma journée parce que j'ai trouvé une blague. Et quand je dessine, je suis aussi content quand j'arrive à un dessin qui me plaît au niveau du crayon. Et quand j'encre, c'est-à-dire la dernière étape, c'est vraiment, c'est comme quand tu fais ton propre pour un savoir écrire. Et j'essaie de m'appliquer. Et quand le trait que je sors de mon crayon me plaît, me convient, je suis aussi très content. Donc je peux pas dire, c'est chaque étape est un plaisir. Je peux pas dire que je préfère une autre par rapport à une autre, enfin une étape par rapport à l'autre. Quoi.
0: Merci, Marie-Liès.
4: On est curieux, Thierry. Combien de personnes deviez-vous être pour réaliser une BD de Toto ? Quel est le rôle de chacun ?
2: On est combien pour faire une blague de Toto ? Enfin, un album, c'est ça ta question ?
4: Oui.
2: Ok. Alors, il y a moi, et puis il y a un coloriste qui s'appelle Laurienne, et puis je travaille avec deux potes, deux amis qui me donnent aussi des idées pour certains gags. Voilà, mais ça c'est au niveau de la création, mais une fois que l'album est fini, il y a encore plein de personnes qui interviennent. Il y a mon éditeur, il y a la secrétaire d'édition aussi, qui regarde si tout est bien fait, il y a une correctrice, quelqu'un qui regarde s'il n'y a pas de faute d'orthographe ou de faute de français.
0: Ou de faute de planète ?
2: Ouais, ça fait mal quand même, ça c'est vraiment bas. Je comptais dire des choses gentilles sur toi, mais je crois que je ne vais pas les dire à la fin.
0: Mais je n'ai pas pu m'empêcher.
2: Oui, fallait, vas-y, profite.
0: Et puis je connais votre humour, hein, Thierry.
2: Ouais.
0: J'ose un peu.
2: Donc je veux dire, il y a ceux qui créent l'album, et puis il y a plein de gens derrière qui permettent au livre d'arriver entre les mains des lecteurs ou dans les magasins. Voilà. Est-ce que j'ai répondu à ta question ? Presque.
4: Oui.
2: Voilà.
0: Je suis une vilaine madame. Hein ? Ah oui, les enfants, je suis un peu une vilaine avec
4: non,
0: Thierry.
4: Hein.
0: Un petit peu avec Thierry.
4: Ah oui, peut-être.
0: Mais j'ose un peu parce que si vous avez écouté les émissions précédentes, eh bien, Thierry et moi, on a été sur les bancs d'école ensemble, mais pas en primaire, juste pour devenir prof. Et donc, il était déjà bien pince sans rire à l'époque, donc je me dis, j'ai le droit d'oser un peu. Hein, Thierry ? Oui. Hein.
2: Oui, vas-y.
0: Alors, les enfants ont choisi une chanson, donc Zara et Isaiah ont choisi une chanson, et c'est Bruno Mars a pété, bizarrement, et c'est Lila qui a une question à poser.
1: Pourquoi avez-vous choisi ces chanteurs ?
4: Parce qu'on aime bien la K-pop, et c'est populaire.
0: Et donc on va l'écouter évidemment.
4: Oui.
0: Est-ce qu'on a le droit de danser ?
4: Oui.
0: Est-ce qu'on a le droit de danser ? Oui. On danse.
4: Non.

0: Alors moi j'avais envie de faire une petite parenthèse et d'entendre les réactions de mes élèves, voir un petit peu ce qu'ils ont ressenti suite à cet après-midi à la radio.
1: Au début j'ai cru que rentrer dans une église parce que c'était écrit église chrétienne. Et après j'ai été stressée d'aller à la radio parce que c'est une interview et on écoute ma voix.
0: Super, merci Chloé. Merci beaucoup. Mia ?
2: Au début, j'étais un peu stressée, je ne savais pas quoi dire, j'avais un peu peur. Et maintenant, ça va.
0: Tu t'es très bien débrouillée. Merci Mia. Merci. Sonia, tes impressions sur ta rencontre avec Thierry Copé, dis-moi.
3: Je ne pensais jamais rencontrer Thierry Copé, mais aujourd'hui, j'ai rencontré.
0: Et t'es contente ?
3: Oui.
0: Est-ce qu'il est comme tu imaginais ou pas du tout ?
3: Non, je pensais qu'il était comme Toto.
0: Ah, ça c'est fabuleux, j'adore. Monsieur Thierry Copé, il va falloir changer de coiffure.
4: Oui, je vais y travailler.
0: Merci Sonia. Thiago ?
5: Aujourd'hui, c'était trop bien. J'avais un peu peur parce que c'est ma première fois en parler en RC Bruxelles.
0: Et en français, quoi ? Tout en français alors que ta langue maternelle, c'est l'espagnol. Bravo. C'est super, t'as super bien fait ça. Je te félicite. Ah ben regarde, t'es même applaudi. T'as vu ça? Merci Thiago. Marie-Liès, tes impressions sur ta première expérience à RCF?
6: Bien.
0: Et ta rencontre avec Thierry?
6: Incroyable.
0: Incroyable? T'étais contente de le voir ?
6: Oui.
0: Oui. Elina, comment tu t'es sentie aujourd'hui ?
7: Bien, je suis trop fière que je parle à la radio la première fois. Et
0: il faut quand même savoir que c'est pas ta langue maternelle, le français. Hein,
7: oui.
0: Et que donc tu te débrouilles super bien.
7: Oui.
0: Donc félicitations.
7: Et je suis trop fière de voir Thierry.
0: Oh, c'est chouette. À mon avis, il est content aussi.
4: Ouais.
0: Lara ?
8: Moi aussi, je suis contente de rencontrer Thierry et je trouve ça cool quand même de passer à la radio.
0: C'est ta première fois ?
8: Oui.
0: Ah là là, on va bien se réécouter plusieurs fois, hein. Ça va être chouette. Hein ? On le mettra en classe. Trop chouette. Merci Lara. David, tes impressions ? Comment tu te sens ?
9: Je me suis sentie bien.
0: T'as aimé ?
9: Oui.
0: Qu'est-ce que t'as préféré ?
9: La musique est ma question.
0: La musique est ta question. C'est chouette. T'étais contente de voir Thierry ?
9: Oui.
0: Oui. Benesha ? Comment tu t'es sentie aujourd'hui ?
10: Franchement, c'est la première fois que je parle à la radio. C'est
0: oui.
10: Un peu bizarre.
0: Est-ce que t'as envie de revenir ?
10: Oui.
0: Oui ? Plusieurs fois ?
10: Oui.
0: On va être obligé de t'inviter. Hein ? Qui sait ? Et même quand tu seras grande, peut-être. Qui sait ? Hein ? C'est super, merci les amis.
11: Moi, j'ai bien aimé que l'émission se passe bien.
0: Et t'étais contente de rencontrer Thierry ?
11: Oui.
0: Oui. Qu'est-ce que t'as pensé de ce Thierry Copé ? Est-ce qu'il dessine bien ?
11: Oui.
0: Hein ? Est-ce qu'il a bien répondu aux questions ?
11: Oui.
0: Hein ? Est-ce qu'il a l'air sympa ?
11: Oui.
0: Pas du tout. merci, Hélène. Lila, tes impressions sur la journée ?
12: J'ai bien aimé de rencontrer Thierry Copé. Vous dessinez très bien. Et
0: est-ce que tu as envie de revenir ? Ça te plairait ?
12: Oui.
0: De revenir un jour ?
12: Oui.
0: Qui sait ? Hein ? On ne sait jamais. Et... qu'est-ce que tu as pensé de l'utilisation du micro ?
12: C'était bien.
0: T'as bien aimé ? Entendre ta voix et tout ça ?
12: Ça, j'ai aussi aimé. Parce que c'est la première fois que je parle dans un micro.
0: Trop bien.
12: Ça, devant plein de personnes.
0: C'est super. Merci. Cassiopée, qu'est-ce que tu as pensé de notre expérience à la radio RCF Bruxelles ?
13: Je pense que c'est une expérience très chouette et que c'est pas tous les jours qu'on va dans une radio.
0: C'est vrai.
13: Et qu'on rencontre quelqu'un qui fait des BD et qui est connu. Et je...
0: Qu'est-ce que t'as pensé de Thierry ?
13: Je sais pas.
0: Ça va, il est content du « je sais pas ». Donc c'est bon. Allez, c'est chouette. Thibaut.
6: J'ai bien aimé. C'était une chouette expérience.
0: Oui, et t'as été gâtée en plus.
6: Oui.
0: T'as reçu quoi?
6: Un autographe avec joyeux anniversaire, Thibaut.
0: Oui, parce que c'était ton anniversaire il y a quelques jours. Et toi, Pablo, t'as aimé?
14: Moi, j'ai très bien aimé. J'étais contente de voir Thierry Copé. Il dessinait très vite et bien. Il était très sympa.
0: Il est toujours là. Tu peux lui dire en face. Vas-y.
14: Il est toujours là.
4: Merci beaucoup.
14: Et je suis contente d'utiliser un micro parce que c'est aussi la première fois que je l'utilise.
0: Eh bien, c'est super. Merci. T'auras envie de revenir?
14: Oui.
0: Oui, oui. De vivre encore une fois l'expérience?
14: Oui.
0: Allez, c'est chouette. Merci, les amis. Benoît, comment tu t'es senti aujourd'hui à la radio RCF Bruxelles?
15: Stressé et heureux. Et heureux.
0: Stressé et heureux, c'est vrai? Alors, stressé, parce que c'était la première fois? Oui. Et heureux, pourquoi?
15: Parce que je ne sais pas trop.
0: T'aimais bien l'endroit? T'aimais bien utiliser le micro? Oui. T'as envie de revenir? Oui. Qu'est-ce que t'as préféré?
15: Quand on parlait ici.
0: Quand vous parliez dans le studio? Oui. T'es content d'avoir rencontré Thierry Copé? Oui. C'est chouette, hein, d'avoir une rencontre comme ça. Zara, tes impressions?
16: J'étais stressée, heureuse et choquée.
0: Choquée? Pourquoi choquée? Vas-y. Parce que...
16: Il a fait un dessin pour tout le monde.
0: Oh, que Thierry a fait un dessin pour tout le monde. Mais c'est vrai, je suis un peu choquée aussi. Ouais. Au départ, j'avais dit à mes élèves juste un petit autographe. Ouais. Et puis en fait, Monsieur Thierry Copé a bien voulu faire un petit dessin pour...
4: Je comprends, le mot choqué, c'est... Parfait.
0: Merci beaucoup en tout cas. Merci Zara. Alexandre?
17: Bah, moi j'ai trouvé que je faisais quelque chose que je ne pourrais pas refaire.
0: Mais peut-être que oui.
17: Peut-être que oui, mais...
0: On sait jamais.
17: Peut-être que non, et j'aimerais bien revenir.
0: Ah bah c'est super, merci. Et il y a un truc que t'as préféré?
17: Rencontrer Thierry Copé.
0: Ah là là.
4: Merci beaucoup. Hein.
0: Thierry, ça c'est. Il faut prendre. Hein. Faut prendre,
4: ouais,
0: hein.
4: Je prends.
0: En plein cœur. Hein.
4: Ouais.
0: Oui. Hein. Angela, tes impressions sur la journée?
18: Stressée et choquée.
0: Et choquée?
18: Parce que. Choquée parce que je vois une personne qui a fait plein de livres.
0: Ah,
4: merci beaucoup.
0: C'est un peu une star comme ça. Hein.
4: Ouais, allez.
0: Il dit que non, mais pour nous, c'est un peu une star. Hein. Ouais. C'est la star des enfants.
4: Une star que.
0: Star que, mais nous on aime bien les stars que. Amiel, ton impression? Merci Angela.
19: Je suis très heureux de rencontrer Thierry Copé.
0: Oui. Et t'as aimé l'expérience?
19: Oui.
0: Oui. T'aimerais bien le refaire? Oui. Merci en tout cas de l'avoir fait et d'avoir si bien présenté l'émission. Oui. C'est chouette. Merci les amis. Raphaëlla, comment tu as vécu cette journée avec Thierry Copé?
20: Bien.
0: Bien. T'étais contente d'être là?
20: Oui.
0: Oui. Qu'est-ce que t'as préféré?
20: Parler avec Thierry Copé.
0: Oui. Lui poser des questions, le voir comme ça dans le studio. C'est ce que tu as aimé?
20: Oui.
0: Oui. Merci Raphaëlla en tout cas.
20: De rien.
0: Macha, tes impressions sur la journée?
21: J'ai bien aimé. Aussi j'ai bien aimé quand vous avez signé les livres et voilà.
0: Oui, il vous a gâté. Hein. Il vous a un peu gâté quand même. Hein. Tu veux rajouter quelque chose, Macha?
21: Non.
0: Ok. Isaya?
22: Moi, j'ai bien aimé. C'était bien de parler un petit peu avec Thierry Copé et tout ça. Voilà.
0: Oui. Ce que tu as préféré, c'était de parler avec lui.
22: Oui.
0: Ah, c'est chouette. Merci. Tu as envie de revenir? Oui. Est-ce que tu aurais envie de revenir?
22: Oui.
0: Oui. C'était pas trop, trop stressant. C'était bien.
22: Oui, c'était bien.
0: Allez, chouette. Mila? Tes impressions sur ton expérience à RCF Bruxelles?
23: C'était bien. Le début, j'avais un peu peur, mais ça va.
0: Oui, tu t'es vite détendue, hein, parce que j'ai vu que tu étais un peu stressée, mais tu t'es vite détendue, c'est chouette.
23: J'ai bien aimé parler avec Thierry Copé.
0: C'est vrai? Il est chouette, hein. On aime bien quand même. Hein. Oui. Et alors, il est juste là, et en fait, on fait plein de compliments sur lui, et il vous écoute, il boit vos paroles.
4: Ah, oh, je savoure.
0: Oui, on peut un peu savourer, hein, c'est chouette. Lucas?
1: Moi, c'était bien et j'étais surpris quand j'ai vu la première fois Thierry Coppé.
0: T'as été surpris ?
1: Oui.
0: C'est vrai ? De voir sa tête en vrai ? Parce qu'évidemment, nous, on croit qu'il n'est pas comme ça. On pense qu'il est comme dans les BD.
1: Non.
0: Non ? T'as pas pensé ça ? Tu t'es dit, c'est un adulte. Oui. C'est pas un enfant. Super. Et qu'est-ce que.
1: On ne fait pas très bien comme ça.
0: Ah oui. Les enfants font pas aussi bien. Oui. Mais quand j'ai vu quand même vos dessins et tout ça, je trouve que vous vous débrouillez quand même bien en dessin. Hein. C'est vrai. T'aurais envie de revenir ?
1: Oui.
0: Oui. T'as aimé parler dans le micro ? Oui, oui. Allez. Merci en tout cas à tous d'avoir participé à cette. Cette expérience.
4: Est-ce que je peux dire quelque chose ?
0: Mais bien sûr.
4: Et toi, est-ce que tu as bien aimé cette expérience ?
0: Alors,
4: je vais te poser. Est-ce que tu as envie de revenir ?
0: Bien sûr. Moi, j'ai toujours envie de revenir. Si vous saviez l'équipe qu'on a ici, hein, des ingé-sons de dingue, une directrice d'antenne incroyable, vraiment une équipe hyper bienveillante. Mais j'ai adoré préparer ça avec mes élèves. J'ai trouvé qu'ils étaient très impliqués. Ils ont fait beaucoup de dessins, ils ont préparé des blagues pour les futurs albums de Thierry Coppé. Mmh. Donc Thierry, pas d'excuses, vous avez un peu de travail oui. Dans votre besace. Et ça m'a fait vraiment plaisir que vous reveniez.
4: Eh ben, c'est un plaisir partagé.
0: Vraiment, et j'aime bien vous taquiner un peu.
4: Oui. Et je trouve que c'est vraiment un très beau projet.
0: Ben merci.
4: Félicitations.
0: Ah ben voilà, ben je tenais à féliciter cette classe de 4e primaire du Collège Saint-Pierre. Moi, bientôt, je les quitte dans quelques mois. Et donc, j'espère que cette expérience restera à vie dans leur tête. Est-ce qu'elle va rester à vie dans votre tête, cette expérience ?
2: Oui.
0: C'est vrai ? Vous êtes content ?
2: Oui.
0: Oui ? Ça va ? On n'a pas fait trop de bêtises, hein ? On a fait des bêtises ?
2: Non.
0: Non.
3: Merci de nous avoir écoutés sur RCF Bruxelles dans les bonheurs de Sophie.
5: Vous étiez avec les élèves des 4e D du Collège Saint-Pierre-Duc. Leur professeur est Thierry Coppé. Bon week-end à tous.
0: Merci beaucoup les enfants, c'était super. Merci à Thierry Coppé de nous avoir accompagnés dans cette expérience radiophonique.
4: Bien, écoute, je voudrais surtout te remercier pour l'invitation et remercier le travail qui a été fait sur mon œuvre. les questions étaient très rigolotes et très sympas. Et puis bravo à tous les enfants.
0: Ah, c'est super.
4: Il est super gentil avec moi.
0: Ah oui, mais je pense qu'il vous aime vraiment beaucoup, beaucoup, beaucoup,
4: mais
0: beaucoup.
4: Ça se sent, ça transpire.
0: En tout cas, à très bientôt. On souhaite un excellent week-end et à la semaine prochaine.
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Bonjour chers amis, je vous propose une nouvelle fois de nous retrouver au Freiburger Münster, où l'organiste titulaire nous propose un programme musical intitulé « Expression symphonique ». Il joue ici les quatre orgues du dôme depuis une console générale qui se trouve à droite à l'entrée du chœur. Les quatre instruments étant disséminés à différents endroits de la cathédrale, cela donne un effet stéréophonique impressionnant dans l'édifice. L'orgue compte 154 registres répartis sur quatre claviers et pédaliers. Il totalise un ensemble de 10 363 tuyaux. Découvrons maintenant cet instrument au travers de deux pièces. Voici tout d'abord le Clair de lune de Siegfried Karg Ellert. C'est la deuxième partie des trois mouvements, opus 72 du compositeur allemand, né en 1877 et mort à Leipzig en 1933. Et cet opus a été composé en 1909.

En seconde partie de programme, je vous propose la chaconne en mi mineur de Joseph Marx, né en 1882 et décédé en 1964. Ce compositeur autrichien, pédagogue et critique musical, a vécu à Graz. Contemporain d'Igor Stravinsky, ce compositeur est véritablement inconnu de nos jours. Voici donc cette chaconne, jouée par Matthias Meyerhofer, œuvre qui dure près de 19 minutes.

0: Matthias Mayrhofer nous présentait les quatre orgues de la cathédrale de Freiburg qu'il jouait simultanément depuis la console générale de l'instrument. Merci, chers auditeurs, de votre fidélité à votre radio RCF. Au revoir.
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2: Bonjour à tous et bienvenue dans ce nouvel épisode d'Entre les cases, la BD par celles et ceux qui l'imaginent et la dessinent. Et aujourd'hui, un auteur nous fait prendre le large. Il faut tourner la page, jeter le vieux cahier des charges. Ben oui, je vais pas vous chanter Nougaro, mais c'est paroles de Claude Nougaro, Lambert Delville va les faire sienne. Lambert Delville est le héros du nouvel album de Zep, Tourner la page, publié chez Rue de Sèvres. Alors, il a eu énormément de succès, Lambert, de la part du public et de la critique, hein, puisqu'il a eu le prix Femina pour son roman Le Voyage parallèle. Oui, il a eu du succès, mais c'était il y a 15 ans. Et depuis, il peine à retrouver la vitalité de son écriture et la reconnaissance qui va avec. Personne à sa séance de dédicace en librairie. Son éditrice Françoise refuse son nouveau roman et sa compagne depuis 15 ans, Sophie, le quitte, lassée de ce qu'elle appelle sa déprime d'auteur. Bref, c'est pas la joie. Alors Lambert largue les amarres au sens propre puisqu'il part sur son voilier au large de la Grèce. Quelques jours plus tard, son bateau est retrouvé mais sans lui. Déclaré mort, il est aussitôt encensé par le monde de l'édition, par tout le pays d'ailleurs, qui rend hommage à un grand écrivain. Et son dernier livre posthume, le même qui avait été refusé, est pressenti pour le Goncourt. Lambert Delville, lui, est bien vivant, il a tourné la page et il réinvente sa vie dans une minuscule île grecque sous le nom de Grégor Samsa. Sauf qu'un petit grain de sable va venir enrayer la mélodie du bonheur et de la sérénité. Ben, j'en dis pas plus pour ne pas divulgâcher, je vais laisser le soin à l'auteur de dire ce qu'il veut de son personnage et de son histoire. Bonjour Zep.
3: Bonjour.
2: Alors vous avez déjà eu envie de tourner la page, vous ? Peut-être pas de manière aussi radicale, mais...
3: Oui, bien sûr, ouais. Ça m'est arrivé. Ça m'est arrivé, je pense que c'est quelque chose qui est assez naturel quand on est face à... dans des périodes de notre vie où on fait face à beaucoup de problèmes, l'idée de recommencer ailleurs, d'avoir une page blanche, c'est assez tentant, forcément. C'est de plus en plus... compliqué, je pense.
2: C'est vrai.
3: Techniquement, c'est quelque chose qui se faisait beaucoup. Hein. Il y a 100 ans, il y avait beaucoup de... Enfin, moi, je me rappelle dans ces histoires familiales que me racontaient mes grands-mères, où tout à coup, il y avait un voisin qui est parti le matin au travail et qui n'est jamais revenu. Et on a appris 30 ans après qu'il avait refait sa vie en Amérique latine ou à l'autre bout du monde. On allait prendre un bateau, on disparaissait, personne ne nous retrouvait jamais. Aujourd'hui, tout le monde est très traçable. Donc
2: on est tous connectés, c'est pas possible. Hein. Ouais. Alors l'histoire commence par un grand moment de solitude, hein, vécu par Lambert et par bien d'autres écrivains et écrivaines hein, dans la vraie vie, vraiment. Personne à la séance de dédicace ou alors un lecteur qui vient. Mais pour l'ancien livre hein, qu'il a adoré, c'est des trucs qui vous sont arrivés.
3: Ouais, bien sûr, ouais. C'est des trucs qui sont arrivés, je pense, à tous les auteurs. Moi, ça m'est arrivé pendant des années, c'est-à-dire avant de connaître le succès, ben, on est tout seul derrière une table de dédicace. C'est relativement humiliant comme posture. C'est encore plus humiliant quand il y a quelqu'un à côté de vous avec un micro qui essaye de faire venir les gens vers vous, ça c'est pire que tout. Mmh. Enfin, ça reste des traumatismes bien légers et surmontables, mais c'est la vie de la majorité des auteurs. Ouais. Mmh.
2: Mais c'est vrai que ça pose la question, Zep, c'est une question qui traverse tous les écrivains, en tout cas, et tous les artistes de manière générale qui ont eu un immense succès, c'est que crée-t-on après ?
3: Oui, et puis, bon, déjà même de notre vivant, on sait qu'il y a un moment où ça va redescendre. On s'en rend pas, on n'est pas toujours les premiers à s'en rendre compte. Souvent, c'est d'abord

0: d'abord le public qui se rencontre, d'abord l'entourage, parce que c'est plus difficile à voir, mais c'est inévitable, hein, c'est dans l'ordre des choses, c'est-à-dire la roue tourne. Heureusement, les artistes d'hier font place à ceux d'aujourd'hui, sinon... Oui. Sinon, on aura un gros problème d'encombrement dans les librairies et partout. Alors, c'est pas toujours vrai, parce qu'on voit que des artistes, les Rolling Stones, par exemple, font toujours des stades. Mmh. Mais disons qu'à part des quelques phénomènes comme ça, l'ordre des choses, c'est qu'il y a un moment, de toute façon, on passe un petit peu au second rang pour finir être oublié. Donc, ça me semble être assez juste et c'est pas plus inquiétant que ça. Mais c'est un souci quand même pour beaucoup d'auteurs et je pense qu'il y a beaucoup de gens qui se questionnent sur ce qu'ils vont laisser après eux. Tout le monde, hein, pas que les artistes, tout le monde se dit tiens, qu'est-ce qu'on dira de moi quand je serai plus là.
1: Mais je pensais même pas au-delà de ça, à ce qu'on laisse après quand on est mort. Je pensais tiens, on a connu un grand succès et tiens, mon deuxième roman ou ma deuxième chanson, qu'est-ce que ça va être, hein? Et parce que souvent on le sait, des fois, il y a eu des artistes, ça a été juste un one-shot.
0: Exactement.
1: Donc c'est ça qui est compliqué.
0: En fait, si on cale, son bien-être sur le succès, c'est très très dangereux. Il faut pas.
1: C'est ça.
0: Il faut pas faire ça. moi, c'est quelque chose qui j'aime avoir du succès, bien sûr, hein, comme tout le monde, j'apprécie, mais je suis pas fier du succès, je suis reconnaissant du succès parce que je sais que j'ai pas de maîtrise là-dessus. C'est pas moi qui décide. J'ai une maîtrise sur ce que je fais, sur le livre que je fais. Donc je peux faire le livre qui me semble être moi le meilleur par rapport à l'idée que j'en ai. Mais après, est-ce que les gens vont l'aimer? Alors ça, on n'a aucune emprise là-dessus. Donc si notre souci c'est ça, c'est très dangereux parce qu'on peut qu'espérer. Et on sait que, bah, en plus, c'est changeant. Les gens ils se lassent aussi de vous. Ils vous aiment une fois, ils vous aiment plus après. On est aussi des éléments de mode. Hein. Donc la mode elle tourne. Ouais. Et des choses qu'on a adorées à une période de notre vie, on les aime plus après. On le voit aussi. Donc moi je le vois en tant que lecteur. Donc je peux pas demander que les gens se comportent différemment que moi.
1: Alors c'est vrai que Zep, on vous connaît beaucoup pour Titeuf, c'est justement parce que vous vous êtes senti étiqueté auteur de Titeuf. Enfin, je précise, c'est pas déshonorant non plus. Hein. Je me dis que si on a fait que ça dans notre vie tranquille, on peut vraiment mourir tranquille parce que c'est vraiment du bon niveau. Mais en tout cas, vous aviez aussi envie de dire autre chose de la société, d'aborder d'autres choses que dans Titeuf.
0: En fait, moi j'étais vraiment très heureux de Titeuf pendant longtemps, parce que je me disais c'est cool, c'est une bande dessinée dans laquelle je peux aborder tous les sujets. Il n'y a pas de sujets qui sont tabous. Même les sujets qui semblent souvent le plus compliqué, c'était un peu un défi de dire ok, je vais les traiter, parce que le personnage permettait d'aborder avec sa curiosité tous les sujets. Un enfant, il ne se pose pas de tabou, il ne dit pas je veux pas parler de ça. Donc c'était très confortable, mais par contre, il fallait les aborder par le regard d'un enfant qui a 10 ans. Et quand je suis arrivé à l'âge canonique de 40 ans, je me suis rendu compte qu'il y avait certains sujets que je pouvais aborder avec Titeuf, mais que j'avais envie d'aborder différemment. J'avais envie de parler de choses qui étaient propres à cet âge-là, ce que c'est d'être un adulte, d'être un père, et que là, ça marchait pas avec Titeuf, donc il fallait faire autre chose. Et la bande dessinée permet de faire ça, hein. On peut assez facilement passer d'un registre à un autre, on adapte un peu son dessin, et puis j'aime bien passer d'un registre à un autre. Chaque album me fait aussi un peu une récréation du précédent, et ça permet de garder le plaisir intact, ce qui est important, parce que je pense que ça, c'est l'ennui, c'est le truc le plus communicatif. Si on s'ennuie en faisant un livre, on va fatalement ennuyer nos lecteurs.
1: Alors que l'enthousiasme est communicatif.
0: Ouais, je pense.
1: Moi, je crois aussi. Mais c'est toujours une manière de regarder la société, hein, ses travers, puisque là où dans ce que nous sommes, que je recommande d'ailleurs, vous anticipiez sur les dérives de l'hypertechnologie, là vous livrez une critique lucide et acide aussi, hein, vraiment, sur la vanité, sur les faux-semblants, sur la marchandisation de la mort dans le monde culturel et des artistes qui vivent, enfin qui valent plus cher mort que vivant. On en a plein d'exemples, et à chaque fois on se dit ah ouais, c'est quand même assez cynique, hein.
0: Oui, il y a un cynisme, il y a un grand cynisme, forcément. C'est aussi une industrie, hein, le livre. Et puis c'est des métiers où on travaille aussi avec notre ego. parce qu'on raconte des choses de nous, on utilise aussi des éléments de nos vies, donc forcément, parfois, la différence entre la fiction qu'on écrit et notre propre vie, elle est un peu ténue. Mmh. Et puis, de passer beaucoup de temps dans le monde de la fiction, c'est quelque chose qui laisse des traces. C'est vachement agréable de vivre dans le monde de la fiction. On a tous les personnages avec lesquels on passe notre vie, on les contrôle d'une certaine manière.
1: Ouais, voilà. Donc, on a la maîtrise des choses, voilà. Alors que des fois, dans les relations, dans la vraie vie, c'est plus difficile.
0: C'est jamais ça, on le voit bien. Donc, des fois, on a envie de rester un peu dans ce monde-là. Et ça aussi, c'est une tentation de disparaître de la vraie vie.
1: Ouais. Alors, Zep, avec cet album, donc Tourner la page, on découvre aussi une certaine réalité des relations et des enjeux dans le milieu littéraire. Je trouve que la discussion avec son éditrice Lambert, elle est éclairante. Il y a aussi le choix du titre. Puis son éditrice, donc Françoise, elle est dure, mais elle est honnête. Mais elle a quand même des sacrés punchlines dans le cynisme. On assure le succès d'un écrivain, pas son talent. C'est quand même assez fortiche.
0: Oui, oui, mais c'est assez vrai.
1: Oui.
0: C'est assez vrai, on sent qu'elle a du métier.
1: Oui.
0: C'est un milieu que je connais bien, donc il y a des choses qui sont vraiment observées, il y a des choses qui sont évidemment des personnages de fiction, mais c'est un personnage qui est composé aussi de plein de gens que j'ai pu rencontrer.
1: Il y a une certaine jubilation, finalement, à montrer les coulisses et ces personnages-là aussi.
0: Oui, oui, parce que c'est des métiers difficiles d'être éditeur, je pense, parce que vous travaillez avec des gens qui ont besoin d'être beaucoup rassurés, accompagnés.
1: Et en même temps, il ne faut pas leur cirer les pompes non plus.
0: Non, et quand ils ont du succès, c'est dû qu'à eux et pas, pas aux gens qui les ont aidés. Voilà, donc voilà, là, elle lâche un petit peu, un peu du lest et on peut comprendre parce que Lambert Delville, cet auteur, il fait partie des auteurs qui demandent beaucoup d'attention, mais qui rapportent plus grand chose. Donc forcément, il y a un moment où elle lui dit, écoute, t'es gentil, mais là,
1: revoir un petit peu des prétentions à la baisse, prendre des vacances. Ouais. Ah ouais. Alors c'est vrai qu'ils en prennent plein la gueule de Lambert, mais il en met plein la gueule aussi à sa compagne quand elle le quitte, parce qu'elle en plus elle-même n'a pas raffolé du livre si en plus elle l'a terminé. Donc ça aussi, son petit ego est dur, mais il est dur avec elle parce qu'il dit c'est moi qui t'ai faite avant moi, t'étais rien, d'accord. Elle est attachée de presse, il lui a présenté des gens, mais enfin il est son égocentrisme et son narcissisme.
0: C'est pas un type très bien. C'est pas un type très bien, en fait. Quand on fait un personnage, je pense qu'il faut l'aimer, forcément. Il faut aimer tous ces personnages pour qu'ils sonnent juste. Mais on dessine aussi on raconte aussi des personnages qui sont pas que des gens bien.
1: Mais mieux, parce que c'est aussi toutes les contradictions, toute l'ambiguïté humaine qu'elle a.
0: Il a des côtés. Il devient un peu meilleur au fil du récit. Ouais. Mais c'est vraiment un personnage qui est un peu. Qui est égocentrique au possible.
1: Qui a un ego fragile, qui est jaloux.
0: Qui a besoin que tout le monde soit là pour lui, comme s'il était le centre du monde.
1: Ouais. Et lui n'est pas forcément là pour les autres.
0: Ah, probablement pour personne. Non. Parce que pour lui, il pense que la chose la plus importante sur Terre, c'est son œuvre.
1: Oui.
0: Et d'ailleurs, il le dit à son éditrice, il dit c'est un livre nécessaire. Et elle se fout de lui parce que c'est un argument qui est utilisé régulièrement dans la com, de dire c'est un livre nécessaire. Mais aucun livre est nécessaire. Elle lui dit, tu sais, mon père, il lisait aucun livre et il a très bien vécu. Enfin, c'est une réalité.
1: Ouais.
0: Un livre, ça fait partie des choses inutiles qui font du bien.
1: Mais oui.
0: Qui rendent la vie plus belle, parce que justement c'est pas nécessaire. Mais il faut pas, évidemment, on peut pas dire à des gens qui meurent de faim qu'un livre c'est nécessaire. Ouais. Non, c'est pas ça qui est nécessaire.
1: Mais en tant que lecteur, Zep, il y a pas eu des livres qui ont été nécessaires pour vous ?
0: Ah ben, nécessaire à devenir la personne que je suis, bien sûr, qui m'ont aidé. Si je les avais pas eus, je serais quelqu'un d'un peu différent. Mais disons que je serais pas mort. Si j'avais pas eu d'eau, de nourriture ou d'oxygène, c'est un autre débat. Donc c'est pour ça que ce qualificatif de nécessaire qu'on utilise pour défendre la culture et l'accès à la culture, qui est génial, je vais pas jouer contre mon équipe, mais disons que c'est un peu galvaudé, parce que non, c'est pas vrai, c'est pas nécessaire, il faut arrêter.
1: C'est pas vital dans le sens de l'air, de l'eau, comme vous dites, mais quand même, on vit moins bien.
0: C'est ça, ça rend la vie plus belle, c'est ce qui nous rend peut-être plus humains, et c'est aussi beau, les choses qui ne sont pas nécessaires, justement, on va les chercher, parce qu'on a envie de plus qu'une vie qui soit juste fonctionnelle. Ouais. Mais disons que cet argument-là, qui est souvent utilisé dans le monde de l'édition, bah là, il se retourne contre lui, parce qu'on lui dit « Non, détends-toi, et c'est pas nécessaire. » C'est compliqué de savoir quel livre va être bien, et elle lui fait toute une tirade sur le livre, elle lui dit un livre qui est un bon livre, tu sais ce que c'est un bon livre? Un bon livre, c'est un livre qui me permet de prendre congé de moi-même pendant que je le lis. Mmh. Et je crois que c'est ça aussi, on cherche souvent des livres qui nous permettent de nous évader, de vivre la vie de quelqu'un d'autre pendant un certain temps. Et on ne sait jamais à l'avance quel livre ça va être. Elle lui dit, pour ça, il faudrait que les éditeurs soient des devins, on n'est pas des devins. Mais par contre, rassure-toi, c'était très facile de savoir que le tien ne fait pas partie de ces livres-là. Donc elle est très dure avec lui, et oui, c'est jubilatoire d'écrire ces dialogues-là, évidemment.
1: Mmh. On continue de parler avec vous, Zep, de votre nouvel album Tourner la page, publié chez Rue de Sèvres, après cette pause musicale.

0: De retour dans Entre les cases avec Zep pour son nouvel album Tourner la page, publié chez Rue de Sèvres. Alors Zep, c'est pas pour rien que vous avez choisi Grégor Samsa comme nouvelle identité de Lombert Delville, hein, puisque Grégor Samsa, c'est le nom du héros de la métamorphose de Kafka. Alors il se transforme pas en insecte, mais comme le sens de cette nouvelle, finalement, Lombert Delville, il se révolte contre le monde littéraire dont il est issu. Il est en quête de sens, hein. C'était ça aussi.
1: Oui, on ne va pas trop révéler, mais en fait,
0: ce n'est pas
1: prémédité. Il ne choisit pas de s'enfuir. Il se trouve à un moment de l'histoire face à un carrefour, et puis il peut soit retourner à sa vie habituelle à Paris, une certaine forme de médiocrité, puisque il glisse doucement dans l'oubli, ou disparaître. Et donc il choisit de disparaître, et effectivement, ce qui semble être une... Il le dit lui-même... La mort de son vivant, c'est génial.
0: C'est vrai, parce qu'on observe. C'est vrai que moi, ça, quand j'ai lu votre album, Zep, ça m'a fait penser aussi immédiatement à ce roman de Douglas Kennedy, L'homme qui voulait vivre sa vie.
1: Oui.
0: Hein, aussi. Voilà. C'est inspirant, de toute façon, de tout plaquer.
1: Il y a aussi, on m'a dit, et c'est vrai que je n'avais pas pensé, c'est un film que j'aime beaucoup, le film de Lelouch, L'itinéraire d'un enfant
0: gâté. Oui, oui. C'est
1: avec
0: vrai.
1: Belmondo. Alors, sauf que là, évidemment, il va y avoir une succession de grains de sable qui vont faire que ce paradis va vite tourner à quelque chose d'infernal. Mmh. Et pour moi, c'est un conte moral. J'avais envie de raconter un conte moral, c'est-à-dire qu'il fuit quelque chose, il ment, il fait croire qu'il n'est plus là, et donc pour profiter de tout ça, mais ça se retourne contre lui. Et on peut pas contrôler ce qui va se passer après nous.
0: Non, c'est vrai. Mais d'ailleurs, votre héros, il s'interroge, puisque Lombert, il dit, à force d'écrire des histoires, on finit par croire qu'on peut écrire la sienne. Mmh. Ça, c'est une angoisse pour vous ou pas, Zep? Parce que j'ai l'impression que vous arrivez quand même assez bien à écrire la vôtre, à vivre votre vie selon à peu près vos envies. Je dis pas que tout est parfait, mais vous arrivez à peu près...
1: Non, mais j'aime beaucoup ma vie, et je suis reconnaissant de la vie que j'ai, mais c'est pas moi qui l'écris.
0: C'est-à-dire, vous n'êtes pas tout seul à l'écrire.
1: Je suis pas tout seul à l'écrire.
0: Voilà.
1: Donc, en fait, je pense que c'est ça. Les questions qu'on peut se poser sur le bonheur, et qu'est-ce que c'est d'être heureux, moi, je pense que ceux qui arrivent à être heureux, c'est que ceux qui arrivent à composer avec ce que la vie va leur servir.
0: C'est-à-dire le bon et le moins bon.
1: Voilà, on ne peut pas savoir. Vous vous levez le matin, il va se passer des choses que vous en contrôlez une petite partie, mais une grande partie, ça va être une surprise. Parfois mauvaise.
0: C'est surtout qu'on a peut-être l'impression aussi que le bonheur, c'est quelque chose à atteindre, un état, une plénitude, une course, une ligne d'arrivée, alors qu'on ne se rend pas compte que déjà vivre, ça fait partie du bonheur. Quoi.
1: C'est ça, je crois que c'est... Enfin, si on en attend un état exceptionnel, ça va arriver très peu de fois dans la vie.
0: Oui.
1: Mais ça peut être simplement l'absence de malheur.
0: Oui.
1: L'absence de malheur, c'est le bonheur, franchement.
0: Oui, c'est vrai.
1: Passer une journée où vous n'avez pas de grosses tuiles qui vous tombent dessus, c'est génial.
0: C'est vrai, parce qu'en plus, en règle générale, les tuiles, elles s'enchaînent. ça vient toujours. C'est par série. Voilà. En tout cas, quand Lombert disparaît en mer, alors tous lui rendent hommage, ses livres sont en rupture de stock, enfin, c'est un revirement spectaculaire. Moi, je me suis dit, c'est à la fois hypocrite, c'est à la fois une manière d'attirer la lumière sur soi, et en même temps, peut-être que pour certains, c'est aussi une façon de se rattraper. C'est un petit peu tout ça.
1: Je pense que quand quelqu'un, on le voit, on est tout, moi aussi je suis comme ça, quand j'apprends la mort d'un artiste que j'ai bien aimé à un moment, ça me donne envie de relire ce qu'il a fait, ou de réécouter ses disques, ou de revoir ses films. Et puis, tout à coup, on voit aussi sa carrière différemment, parce qu'elle a un point final. Et je pense qu'il y a quelque chose qui est toujours un petit peu angoissant, tout est relatif, mais dans le fait d'aimer un artiste, c'est qu'on ne sait pas ce qu'il va devenir. Donc, un artiste que vous avez peut-être adoré, il va peut-être se retrouver tout à coup à faire des choses abominables.
0: Voilà, donc il faut éviter de faire un tatouage en hommage à l'artiste.
1: Bah, voilà. Oui, un artiste qui débute sa carrière, se faire tatouer sa tête dans le dos, il faut être hyper joueur. Tandis qu'une fois qu'il est mort, bon, bah, vous savez qu'il va normalement, ça ne va plus trop bouger. On va peut-être ressortir une ou deux vieilles casseroles après.
0: Voilà, on va peut-être trouver des vieux dossiers.
1: Majoritairement, le dossier est clos. Donc, vous savez, s'il entre un peu dans le dictionnaire ou si on va plutôt l'en dégager très très vite. Mais c'est un peu là que ça se décide. Et il y a cette frilosité-là, on le sent en tant qu'artiste, on le sent. Hein, c'est-à-dire que notre rapport aux médias, il est toujours un peu frileux. C'est-à-dire que les gens ne vont jamais vous dire qu'ils adorent ce que vous faites. Ils peuvent aimer un truc, mais on est toujours prudent parce qu'on ne sait pas ce que vous leur réservez. Donc, si tout à coup, on se met à partir complètement dans une autre direction ou à faire quelque chose qui est complètement hors mode ou hors norme ou politiquement incorrect, là, il faut qu'on puisse nous dégager quand même rapidement.
0: Donc, ouais. Mais ça, vous parlez de l'œuvre ou des propos que donc, tout artiste peut avoir en tant que citoyen, en tant que personne.
1: Moi,
0: Parce que c'est ça, des fois.
1: Je parle de l'œuvre. Parce que de l'œuvre, déjà, je trouve que c'est suffisant.
0: C'est vrai.
1: Si tout à coup, je ne sais pas, Sting se met à faire un album avec Patrick Sébastien, les gens vont... tout de suite, il va passer dans un autre registre. Vous voyez, mais là, on parle même pas de la personne, on parle que de l'œuvre. Après, si on parle de la personne, alors c'est encore autre chose. Parce qu'effectivement, Patrick Bruel, aujourd'hui, les gens, ils écoutent plus ses chansons de la même manière. Donc, la personne ne peut pas être dissociée de l'œuvre complètement. On aimerait, mais ce n'est pas possible parce qu'on est humain, donc on l'englobe.
0: Bah oui, parce qu'on est fait de tout ça, on est composite.
1: Oui, et surtout que l'humain, il est beaucoup mis en avant pour l'œuvre. C'est-à-dire que tant que l'artiste est vivant, c'est nous qui allons en interview, qui allons raconter pourquoi on a fait ça, c'est notre vie qui fait que blablabla, on s'est retrouvé à faire ça. Donc tout à coup, si notre vie, elle révèle des aspects cachés qui sont un peu dégueulasses, ça relie toute l'œuvre. On peut pas dire c'était un pacifiste merveilleux, mais en même temps il était officier nazi pendant la dernière guerre. C'est pas possible. Donc évidemment il y a des choses qui.
0: Ça a toujours été justement le problème avec Louis Ferdinand Céline, qui est reconnu pour son génie littéraire, mais où on dit mais c'est pas possible, ces propos antisémites, ça ne passe pas.
1: Bien sûr.
0: C'est pas possible. Je me demandais, Zep, pour cet album, pour tourner la page, donc il y a Lambert Delville, il y a Sophie, sa compagne, il y a Françoise, son éditrice, et d'autres personnages, bien sûr. Mais est-ce que vous êtes inspiré de proches pour donner des visages, justement, aux personnages ?
1: Oui. Alors, en fait, moi, je suis plutôt un dessinateur humoristique. J'ai un dessin naturel qui est un dessin imaginaire. Mais pour ce qui est de mon dessin réaliste, c'est un dessin d'observation. Donc j'ai besoin d'avoir des gens qui posent pour moi. Alors je fais un casting un peu comme pour un film, c'est-à-dire que quand je suis en train de faire mon storyboard, je distribue les rôles. Alors j'essaye de trouver des figurants qui sont accessibles. Je vais pas prendre Robert De Niro.
0: Ouais.
1: Je vais prendre des gens qui sont dans mon entourage, pas trop loin, et je leur demande. Parfois c'est des gens que je connais, parfois c'est des gens que je connais pas, mais que je contacte et je dis vous ressemblez à mon personnage et est-ce que vous seriez d'accord de poser pour moi pendant une journée ou deux jours. Et les gens viennent chez moi, je fais des photos, je les dessine. Et je les fais jouer un peu déjà à certaines scènes pour voir comment...
0: Le mouvement, le corps...
1: Le mouvement serait fait, ouais. Parce que dans la bande dessinée, il y a toujours... comme on doit dessiner énormément d'images, fatalement, on tombe dans des automatismes où le personnage, il court toujours... Tous les personnages courent de la même manière, bougent les mains de la même manière, se grattent la tête de la même manière, alors qu'on est tous différents dans notre manière de bouger. C'est ce qui fait que le jeu devient intéressant d'un personnage à un autre. Donc j'aime bien ça aussi. Et puis j'ai besoin de ça, en fait, ça fait partie du plaisir de dessiner pour moi. Si je devais complètement créer ça de nulle part, je crois que ce dessin réaliste m'intéresserait moins.
0: Oui, parce que vous mettez toujours beaucoup d'émotions à chaque fois.
1: Je pense, de le dessiner d'après nature, ça a quelque chose de plus...
0: De plus vivant.
1: De plus vivant, de plus émotif. Ouais.
0: Alors, votre album s'appelle « Tourner la page ». Je me demandais comment vous tournez la page à chaque album. Est-ce que vous avez besoin d'un sas entre chaque histoire ou vous pouvez mener des projets parallèles ?
1: Alors pendant très longtemps, il n'y avait pas de ça. C'est-à-dire que je terminais un album le lundi, peut-être je prenais le mardi pour ranger un peu mon atelier, et le mercredi, je commençais l'album suivant. Et parfois même, des albums se chevauchaient, j'en faisais deux en même temps, et un peu décalé, mais donc ça faisait que quand un album sortait, il sort toujours quelques mois après qu'on l'ait terminé, le temps de l'imprimer, de le fabriquer, et tout. Je me retrouvais en émission, comme avec vous, et on me posait des questions sur un album, mais pour moi, j'étais complètement pris dans un autre. Et je profitais pas du tout de ce moment non plus, même dans les rencontres avec le public, parce que c'est un effort pour moi de me remettre dans cet ancien album, alors que j'étais complètement dans une autre histoire. Et j'ai arrêté ça il y a peut-être 5-6 ans. Je me dis, c'est dommage, parce que je me retrouve dans des rencontres publiques, ou dans des émissions, des gens me disent des choses super sur mon bouquin, mais je sais même plus trop de quoi ils me parlent, donc je fais oui, ok, mais je suis moins investi. Alors que, voilà, là j'ai arrêté, puis maintenant je me dis, j'attends qu'un album sorte, je l'accompagne pour la sortie, puis après l'album prend sa vie, et les gens vont le faire vivre chacun en le lisant, et puis en y trouvant des choses ou pas. Et donc, je tourne la page un petit peu plus tard. Oui. J'attends, mais je vais commencer, je pense, dans 15 jours, je vais commencer un album.
0: Ouais. Merci beaucoup, Zep. Donc, je rappelle la sortie chez Rue de Sèvres de votre nouvel album « Tourner la page », mais vous revenez aussi avec les aventures du capitaine Biceps, hein, le tome 8, l'atomiseur, oui. C'est concocté avec Thébault. Et ça, c'est sorti chez Glénat. Voilà. Merci beaucoup.
1: Merci beaucoup.
0: Entre les cases, c'est déjà fini. On se retrouve vendredi prochain pour rire souvent jeune de l'arrivée de l'intelligence artificielle dans le monde du travail et des ravages causés par un collègue trop zélé. Oui, satire, plus vrai que nature, en vue. Alors, à la semaine prochaine et d'ici là, faites-vous du bien.

Lecture de la première lettre de Saint Pierre. Frères, c'est vous qui êtes la race choisie, le sacerdoce royal, la nation sainte, le peuple qui appartient à Dieu. Vous êtes donc chargés d'annoncer les merveilles de celui qui vous a appelé des ténèbres à son admirable lumière. Car autrefois, vous n'étiez pas son peuple, mais aujourd'hui, vous êtes le peuple de Dieu. Vous étiez privés d'amour, mais aujourd'hui, Dieu vous a montré son amour. »

Dieu qui nous a recréés par le baptême, fais-nous vivre toujours davantage du mystère pascal. Que ta grâce nous accorde de porter beaucoup de fruits et de parvenir aux joies de la vie éternelle. Par Jésus le Christ, notre Seigneur.

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2: 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La foi n'est pas étrangère à cette grâce. 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
1: Peut-on être coquet et chrétien? C'est presque une des questions que vous posez dans votre ouvrage, Sylvain de Tocque. Bonjour.
2: Bonjour.
1: Vous êtes dominicain, docteur en littérature et en théologie. Vous enseignez les Pères de l'Église à l'Institut catholique de Toulouse et à l'Université pontificale Saint-Thomas d'Aquin à Rome. Vous êtes l'auteur de l'ouvrage « Au bon plaisir de Dieu, l'évangile du bien-être » publié aux éditions du Cerf. Et c'est dans cet ouvrage que vous posez la question du plaisir, de la coquetterie aussi. Oui. Et on y reviendra parce que le rapport à la beauté est très intéressant, et notamment dans l'Ancien Testament. Mais avant, simplement, le bien-être, parce qu'on en a parlé un petit peu, mais par quoi ça se définit? Qu'est-ce qui vous a intéressé?
2: En réalité, moi, j'ai tout de suite été frappé par le fait que le bien, avec un B majuscule, et l'être, avec un E majuscule, c'est le nom de Dieu, soit dans la Bible, soit dans la grande tradition de l'Église. On dit, par exemple, les théologiens dans l'Antiquité, ils disent, Dieu, c'est la bonté subsistante, c'est le bien en soi, le bien le plus parfait. Et puis, dans l'Exode, quand Moïse demande à Dieu son nom au buisson ardent, il y a toute cette tradition qui nous dit le nom de Dieu, c'est l'être. C'est exister en plénitude. C'est comme ça que Dieu se définit lui-même. Je suis tout court, ou je suis celui qui est, ou je suis celui qui suit. Alors les théologiens brodent à partir de
1: oui,
2: ça.
1: Oui, là, il y a beaucoup à dire.
2: Mais en fait, ce qui est très beau, c'est de découvrir que Dieu est la plénitude de l'existence, d'une existence belle, bienheureuse, réussie, libre. Tout ce qui nous attire dans la vie est pleinement réalisé en Dieu. Ça, c'est une bonne manière de faire de la théologie.
1: Et c'est là où, justement, peut-être, quand on est aspiré par cette quête, vous avez raison, ça attire, le beau attire, donc Dieu attire, l'amour attire. Est-ce qu'il n'y a pas un risque, en fin de compte, de comprendre qu'on n'y arrivera jamais?
2: Non, parce que l'idée, c'est quand même de placer que moi, je ne suis pas Dieu, je suis une créature. Mais je suis une créature appelée à participer à la vie de Dieu. Il suffit de bien voir ça à l'esprit. Je ne vais pas remplacer Dieu, je ne serai pas Dieu par nature, comme disent les pères de l'Église, mais par grâce. Recevoir, de participer à la vie même de Dieu, par grâce. Dieu me fait ce cadeau d'entrer dans sa vie. C'est ce qu'on est censé commencer à vivre par le baptême. Donc en fait, le bien-être avec des majuscules, c'est Dieu lui-même par excellence. Mais moi, je suis créé aussi, je suis d'abord, chaque chose que Dieu a créée, y compris nous tous, c'est un bien. Il y a de la bonté dans ce que Dieu a créé. Et tout ce qui a été appelé à l'être est appelé à s'épanouir dans l'être. Dieu ne nous a pas créés pour que nous vivions d'une vie végétative, comme on le disait auparavant. On est appelé à épanouir. C'est la parabole des talents, par exemple, dans l'Évangile. C'est les paraboles de Jésus sur les semences, les petites graines, la graine de moutarde. Tout ça, c'est appelé à grandir, à porter des fleurs et du fruit. Et ces fruits, ensuite, ils sont communiqués généreusement dans le dessein de Dieu. On appelle ça la communion des saints dans la vie de l'Église. On partage les grâces, les charismes, les bienfaits de Dieu pour nous, les bienfaits naturels et aussi les bienfaits surnaturels. On est généreux dans ce partage.
1: Et alors, donc on entend bien ici le fait de cultiver son être, ses talents, ce qui va nous accomplir. Mais pour autant, dans l'Ancien Testament, il y a régulièrement, dans différents récits, des atours, des bijoux, du parfum, de nombreux éléments qu'on pourrait trouver peut-être superficiels, et pourtant, ils sont bien dans la Bible, et ils sont bien au cœur de la vie des personnages qu'on a découvert.
2: Oui, tout à fait. Et les filles comme les garçons, c'est-à-dire, vous prenez la fiancée du Cantique des Cantiques, elle est belle, elle est parfumée, elle est souriante, son sourire attire le regard de tous les hommes de la cour. C'est un psaume, il y a un psaume royal aussi, je crois que c'est le psaume 44 qui reprend cette idée. Vous savez, le roi, le Messie, on le célèbre. Et donc, il y a la reine aussi qui est là, sa fiancée, notamment pour le mariage du Messie, etc. Donc, dans la Bible, il y a des échos à tout cela. Et ce qui est très amusant, c'est que le Messie lui-même, les figures masculines sont belles, sont parfumées. Aujourd'hui, on découvre qu'il n'y a pas que les femmes qui prennent soin d'elles dans les instituts de beauté, etc. Il paraît qu'il y a toute une clientèle masculine aussi. En fait, on voit ça dans la Bible et c'est très touchant. Le Messie, il est canon, comme on dirait aujourd'hui. Qu'on prenne le roi David, qu'on prenne son prédécesseur Saül, qu'on prenne le patriarche Joseph, qu'on prenne Salomon ou Absalom, le fils de David. Tous ces personnages-là sont décrits comme étant souvent très beaux, rayonnants, resplendissants. Et en fait, la tradition de l'Église, elle a appliqué évidemment ces préfigurations messianiques à Jésus lui-même, qui est le Messie par excellence.

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1: Sylvain de Toc, on est avec vous pour l'évangile du bien-être. C'est votre lecture, une interprétation des évangiles, et puis aussi de la foi qui ne se prive pas de la beauté et du plaisir. Alors, on évoquait l'Ancien Testament et puis les efforts pour se préparer, pour être beau. On n'a pas évoqué la séduction, elle en fait partie également. Et puis, vous nous disiez, mais en fin de compte, Jésus aussi a un lien avec la beauté.
2: Oui, tout à fait. Donc, c'est ce verset du psaume qu'on retrouve souvent dans la liturgie des heures. Hein, tu es beau, le plus beau des enfants des hommes. La grâce est répandue sur tes lèvres. Hein. Donc, ce verset-là, la tradition de l'Église, évidemment, l'a appliqué à Jésus. Hein. Vous avez remarqué quand même dans l'iconographie, spontanément, on n'a pas envie de représenter Jésus comme un laidron. Les apparitions de la Vierge Marie nous disent que si Jésus était beau, c'est qu'il avait aussi de qui tenir, parce qu'elle est très belle, Marie. Hein. On entre dans le royaume de la beauté, où il n'y a pas de mal à laisser s'épanouir la beauté, la laisser rayonner. Pourquoi ? Parce qu'elle fait signe vers celui qui en est le Créateur et qui est plus beau encore. C'est la beauté dans sa source, Dieu. Hein. Donc moi, je crois qu'on doit prendre garde en christianisme à ne pas perdre de vue cette réalité-là. Et ce que j'aime bien rappeler, il m'arrive de faire des petites causeries, en particulier en partenariat avec l'artisanat monastique, c'est de rappeler que, vous voyez, dans ces boutiques des monastères, où on a quand même des produits qui sont fabriqués par des femmes et des hommes qui ont une vie de prière, mais alors stratosphérique par rapport à la nôtre, hein, et une ascèse, etc. On imagine qu'ils ont abandonné leur corps à l'entrée du monastère. Ben pas du tout, parce que leur travail manuel, ça consiste à faire quoi ? Des produits plaisir et des produits bien-être, des friandises, des liqueurs, des chocolats, etc. Et puis aussi des huiles essentielles, des crèmes de soins, même des sels de bain, paraît-il. C'est extraordinaire parce que ces femmes et ces hommes ont un rapport à Dieu dans une vie tellement incarnée, une vie où on essaie tellement de magnifier la beauté de Dieu dans l'enceinte du monastère, en faire un petit ciel, si vous voulez, un petit paradis, un cloître dans un monastère, normalement, c'est une petite préfiguration du paradis, c'est paisible, c'est fleuri, c'est arboré, on y entend le chant des oiseaux, c'est ouvert sur le ciel, etc. Donc, c'est ça aussi qu'il faut faire goûter aux fidèles dans l'Église, et souvent, les gens ont de drôles d'idées sur la vie monastique ou la vie religieuse, et ils n'imaginent pas qu'on essaye de cultiver aussi les beautés de la création.
1: Alors, vous semblez dire que ce n'est pas uniquement un intérêt commercial ?
2: Absolument pas, non, non. Alors, vous évoquiez la séduction, c'est un mot piégé, en fait, la séduction. Et puis, évidemment, après la crise des abus, on a à l'esprit ces figures de séducteurs dans l'Église, y compris dans le clergé, et parfois très haut dans le clergé. Hein. Il y a quelque chose de très malsain là-dedans. Il faut absolument purifier cette notion. C'est plutôt l'idée d'un rayonnement qui donne envie de connaître Jésus. Alors, dans mon livre, j'évoque en particulier les premiers dominicains. On a toute une galerie de portraits, Saint Dominique lui-même, mais d'autres frères parmi les premiers frères. J'évoque aussi la figure du fondateur de la vie monastique, hein, un moine, un ermite. On n'y pense pas, c'est saint Antoine le Grand. Quand il est décrit par saint Athanase au IVe siècle en Égypte, ben Athanase prend le temps de dire qu'il était très beau et que quand il arrivait quelque part, c'est un peu comme quand le soleil entre dans la pièce, quoi. Les gens étaient touchés par lui, attirés par lui. Donc évidemment, un saint, il n'attire pas à lui, il attire les autres à Jésus. Et l'idée, c'est comment ce rayonnement va pouvoir attirer vers la source du rayonnement qui est Jésus. Il y a une autre image qui est très utile, je pense, en la matière, c'est dans la Bible, il y a les parfums. Hein. On fait tous cette expérience, qu'il y a beaucoup de miracles d'ailleurs dans la vie de l'Église avec les parfums, l'odeur de sainteté, comme on dit. Hein.
1: Qui est une réalité en fait.
2: Oui, oui, tout à fait. Et y a, dans la vie de Saint Dominique, par exemple, quand on a déterré ses ossements 10 ans après sa mort, évidemment c'était une scène quand même un peu macabre, pour les placer dans un reliquaire, il était devenu un grand saint, tout ça. Il y a eu à ce moment-là un parfum merveilleux qui a rempli l'Église à partir du tombeau où ses ossements reposaient. Et ça a été un signe qui a énormément marqué les premiers frères. Il y en a d'autres, des signes de ce genre dans la vie de l'Église, mais on voit bien que l'idée, c'est que quand vous rencontrez quelqu'un qui sent très bon, Tout de suite, vous êtes, en fait, vous êtes attiré, vos narines sont attirées avant même que vous ayez vu la personne. Et vous voulez savoir, mais, tiens, mais qui est-ce qui porte ce parfum ? Ben, je pense que la sainteté, l'odeur de sainteté, ce sont des femmes, des hommes qui sentent bon le Christ, qui sentent bon Jésus, le royaume de Dieu. Et quand on les rencontre, on a envie de savoir d'où ça vient. Mmh. On a envie d'aller à Jésus. Et ben, je crois que c'est aussi ça, l'évangile du bien-être, c'est que quand on rencontre des chrétiens qui vont bien, eh bien, il nous donne envie de connaître la source de ce bonheur, de cette bonté. Et comme dit la quatrième de couverture de mon livre, hein, Dieu va bien, Dieu merci.
1: Et on terminera à cœur joyeux, visage épanoui, à cœur chagrin, visage éteint, proverbe que vous citez dans votre ouvrage, ouais. Au bon plaisir de Dieu, l'évangile du bien-être. Merci beaucoup Sylvain Dutocq d'avoir été avec nous, c'était passionnant. Je rappelle que vous êtes dominicain, docteur en littérature et en théologie, vous enseignez les Pères de l'Église à l'Institut catholique de Toulouse où vous résidez, et puis à l'Université pontificale de Saint-Thomas d'Aquin à Rome, où vous résiderez. Merci beaucoup à Jean-Paul Lérine d'avoir assuré la réalisation technique. Bonne semaine.

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0: Bonjour et bienvenue à tous les auditeurs de RCF. Vous écoutez Note, l'émission qui dénote. Bonjour Frédéric Petit.
1: Et bonjour Stéphane Fumière. Aujourd'hui, nous vous proposons un voyage au cœur de la note, cette entité si omniprésente dans notre quotidien, que ce soit dans la musique, la littérature ou encore les arts du spectacle.
0: Exactement Frédéric. Dans cet épisode, nous avons l'immense plaisir d'accueillir deux invités qui ont une relation particulière avec la note sous ses multiples formes.
1: Et nos invités aujourd'hui, Stéphane, sont Chrissy Leupart
0: et Climix.
1: Alors, Chrissy Leupart, vous êtes née à Bruxelles, c'est déjà un très bon début, je trouve. Oula. Et vous avez publié deux romans. Le premier, Les Marques, qui est sorti en 2023, raconte l'histoire d'Emma entre l'enfance et l'adolescence. Emma, qui aime écrire, rêve de faire du cinéma, ne trouve plus sa place au sein de sa classe. Sa solitude, sa tristesse, elle l'exprime en se faisant du mal, en marquant son corps de griffures, de blessures. Emma, pourtant, est bien entourée, une maman, une grande sœur, une grand-mère. Les Marques, c'est l'histoire à quatre voix d'une enfance blessée. Dans votre second roman, Qui peut faire de la voile sans vent, paru l'année suivante, en 2024, c'est une histoire à deux voix que vous nous racontez. Ils n'ont pas de prénom, juste lui et elle. L'histoire d'une rencontre, d'un chemin vers soi et vers l'autre, l'apprentissage du deuil, de la perte, du pardon, de la vie qui continue malgré tout. Votre écriture est à la fois intime, sensible et rythmée, presque comme du cinéma. C'est un plaisir, Chrissy Leupart, de vous accueillir aujourd'hui dans cette émission pour découvrir votre univers.
2: Merci beaucoup.
0: Et dans cette émission, les notes passent aussi par les oreilles. Alors ouvrez grand vos oreilles, on vous emmène dans un univers à la fois vibrant, sensible et résolument vivant. Climix est à la fois chanteuse, pianiste, productrice et surtout une véritable créatrice d'émotions. Artiste plurielle et profondément libre, Climix navigue avec élégance entre chansons françaises, électro-funky, jazz et influence hip-hop. Une signature sonore unique, nourrie par un parcours riche, jalonné de distinctions, de scènes marquantes et de résidence en Belgique, en France et au Canada, il y a peu.
1: Absolument.
0: Et seulement, c'est ça. Et depuis ses débuts avec un premier EP, single, album, on ne sait pas, qui s'appelait Disco Bar, en passant par Non Merci ou encore ses projets plus intimistes en piano-voix, elle n'a cessé de réinventer sur scène comme en studio. Elle impose une identité forte, sincère et résolument moderne. Alors son tout premier album, Endorphine, est un projet à son image, solaire, introspectif, festif et délicat, où les textures acoustiques rencontrent des nappes électro finement ciselées. Climix est une énergie communicative, une artiste self-made qui écrit, compose, produit et qui nous invite à ressentir, danser, sourire et réfléchir. Alors, restez avec nous parce que la suite, ça s'écoute, ça se vit et on commence tout de suite maintenant avec la première séquence.
1: Alors, pour commencer, nous allons ouvrir notre carnet de notes, une séquence pour parler de ce qui vous inspire aujourd'hui, de vos projets en cours, de vos lectures et de vos manières de créer au fil des idées et des influences qui vous accompagnent.
0: Mais avant ça, et avant de commencer, vous avez devant vous chacune une feuille et des petits crayons, des bics, des stifs.
1: De toutes les couleurs.
0: Voilà. Et ils vous serviront à prendre des notes, à faire des croquis, des dessins en cours d'émission, noter, dessiner ce qui vous passe par la tête. Et à la fin de l'émission, vous nous donnerez vos copies, comme à l'école. Hein. Donc, vous pourrez nous dévoiler ce qui s'est passé dans votre esprit. Alors, la première question, elle est pour vous deux. Pouvez-vous un petit peu nous parler de vos projets actuels et de ce qui vous occupe à présent, artistiquement, chacune?
1: Qui commence?
3: Clémix, déjà, on a eu beaucoup d'informations là. Il faut s'accrocher, plus dessiner, prendre c'est le bic, la couleur, choisir la couleur, le modèle.
1: Et c'est un défi.
3: Chrissy, tu veux commencer?
2: Oui, je vais commencer. Donc, mes deux prochains livres, je suis dessus en parallèle. Le premier, c'est sur une femme qui ne veut pas d'enfant, mais qui en a un, parce qu'en fait, elle a dépassé le délai de l'avortement, et donc elle va devoir vivre avec cet enfant que finalement elle n'a pas voulu, et elle s'en sent responsable, mais elle a du mal à développer son instinct maternel. Et le deuxième projet, c'est un projet plus qui touche sur l'emprise que peut avoir une personne sur une autre. Et donc là, dans ce cadre-là, c'est sur une emprise à la fois amoureuse et professionnelle.
1: Et vous, Clémix, vos projets actuels ?
3: Eh bien, moi, je reviens à peine. Hier, j'ai atterri du Canada où j'ai été faire.
1: On sent un peu le décalage encore.
3: Oui, je suis complètement jet-laguée, plus malade, plus tout ce qu'il faut. Donc, je viens d'aller faire une résidence avec trois artistes canadiens, deux artistes français et moi, l'artiste belge.
1: On peut expliquer ce que c'est une résidence?
3: Ah oui, une résidence d'artiste, c'est un moment où on travaille, on est enfermé ensemble dans une salle de spectacle et on travaille. En l'occurrence, on devait préparer un spectacle avec des chansons de chacun, chacune des artistes réunis, ainsi que composer des nouvelles chansons. Tout ça en 5 jours. Et le 5e jour, on jouait dans un superbe théâtre à Petite-Vallée, qui est dans un petit village de Gaspésie, qui est un grand festival de chansons l'été. Donc c'est le théâtre qui est accroché à ce festival. Et donc le dimanche, on a joué devant un public, un show complètement inédit, mélangeant les chansons de tout le monde et des nouvelles chansons. Et donc ça, c'est le projet que je viens de terminer, mais ce n'est que la première étape, puisque dans 2 semaines, je vais, là, on ne m'a pas m'envoler, mais descendre en train jusque Pézenas, où il y a aussi un grand festival de chansons qui s'appelle le Festival Printival, la ville de Bobby Lapointe, en fait, Pézenas. Et où on va avoir de nouveau une résidence, et de nouveau, je ne sais pas, par rapport au spectacle qu'on a fait, refaire un spectacle. Et
1: avec les mêmes artistes alors.
3: Avec les mêmes artistes, les 3 Canadiens, les 2 Français et moi-même, la Belge.
1: Et comment ça s'est matché entre vous?
3: On arrive directement, après 2 jours de voyage, on est crevé, et puis on dit, voilà les artistes, bon, vous allez chanter chacun une chanson, allez, on y va. Donc déjà, on doit se présenter en chantant une chanson, ce qui est déjà, après 2 jours de voyage, on est déjà un petit peu stressé. Et puis après, tout de suite, il y a quelqu'un qui nous accompagne, qui était un artiste canadien qui s'appelle Guillaume Arsenault, qui nous accompagne et qui nous met au travail, qui dit, moi je suis tombé avec quelqu'un, toi, vous deux, vous allez composer une nouvelle chanson, et puis on va prendre vos 2 chansons, vous mettez par groupe, et puis on est assez accompagnés, mais c'est un travail très intense, matin, midi, soir, et puis...
0: Est-ce que vous avez tous le même univers musical?
3: Absolument pas, alors il y avait beaucoup de folk canadien, tout dénominateur commun, c'est la langue française, les Québécois sont très attachés à la langue française, bien que je vous avoue qu'en une semaine, il y a beaucoup de choses que j'ai pas compris, parce que d'abord, ils ont un accent à couper au couteau, et en plus, ils ont des mots
1: beaucoup d'anglicismes,
3: absolument pas, des anglicismes, mais des mots vraiment que je n'avais jamais entendus, donc il faut s'accrocher, et puis donc des univers très différents, mais en français, donc ça donne un spectacle assez varié, et puis vraiment autour des mots.
0: Chrissy, pour vous, est-ce que vous pouvez nous raconter le moment précis où ça a commencé, votre désir d'écrire? Mais justement, écrire sur la fragilité humaine, c'est quelque chose de particulier chez vous, c'est ça?
2: Oui, tout à fait. Ça, j'aime vraiment bien toucher les émotions. Alors, l'écriture, c'est vraiment depuis que je suis toute petite. Donc, c'est ma mère qui m'a donné des carnets, des bics, des stylos, et qui m'encourageait vraiment à écrire, à d'abord tenir un journal. Donc, j'ai encore des journaux intimes depuis mes 7-8 ans. Et donc, j'ai toujours un petit peu écrit, mais c'est vraiment en décembre 2019... où j'étais toute seule un soir et j'avais eu travaillé avec des enfants un petit peu plus avant et ils m'avaient expliqué un petit peu toute la difficulté qu'ils rencontraient face à l'école, face parfois aux parents, aux autres amis, au harcèlement.
1: Aux disputes.
2: Aux disputes, beaucoup de harcèlement quand même dans les classes, dans les écoles. Et donc j'avais commencé à écrire en 2020 et puis j'ai fait une petite pause et alors en 2022-2023, là je me suis dit il faut que je termine ce livre et c'était vraiment un projet. Et là, je me suis dit, ok, j'ose, j'écris, je termine, je le fais relire et je le publie.
1: Ça m'a fait penser justement en lisant les marques, de Emma qui a ses carnets de notes, et on est dans le carnet de notes. Et effectivement, j'avais senti ça en le lisant, que vous aviez, vous aussi, des carnets de notes et que c'était une habitude qui était ancrée en vous. Et donc, j'avais envie de vous demander, mais est-ce qu'il y a une part d'Emma en vous ?
2: Il y a une petite part d'Emma, notamment sur les notes à écrire, les livres, raconter sa vie, le cinéma aussi, les vieux films, Amy, un petit peu ce côté un peu nostalgique, le coup du stylo où il faut absolument la même encre. Ça, c'était un petit coup à moi aussi. Je travaille dessus, mais voilà.
1: Ah, désolée, on n'a pas les mêmes. Hein.
2: Mais voilà, c'est bien, c'est un bon travail. Et voilà, il y a un petit peu d'Emma en moi, notamment la relation avec la grande sœur aussi, qui est très, très fusionnelle, très chouette. Donc voilà, j'ai eu ça, j'ai eu cette chance-là.
1: Alors l'écriture, Chrissy, c'est quelque chose qui est... important pour vous, peut-être pour intégrer le monde, le digérer.
2: Alors c'est vrai que c'est plus facile pour moi de m'exprimer à l'écrit qu'à l'oral. Clairement, j'ai beaucoup plus de facilité. Parfois, c'est vrai qu'avec, on se dit, avec la timidité de parler en public, c'est plus compliqué, alors que sur l'écrit, ça vient quasiment tout seul. Mm-hmm. Et donc, pour moi, l'écrit, oui, ça m'aide beaucoup. Et ça m'aide à plus donner des émotions aussi. Beaucoup plus que quand moi, je m'exprime sur moi-même, parfois. Même. Là, à l'écrit, c'est beaucoup plus simple pour moi.
0: Clémix, quel est votre rapport avec la littérature? Est-ce qu'il y a des auteurs particuliers que vous aimez? Est-ce que ça entre aussi dans votre travail de compositrice?
3: Je lis pas mal. J'ai toujours lu, parfois avec des périodes avec plus d'intensité et moins. J'ai quelques livres, j'ai réfléchi à la question, j'ai quelques livres qui m'ont vraiment marqué, dont le dernier ou l'avant-dernier que j'ai lu, qui s'appelle Terre indomptée de Lauren Goff, qui est une Canadienne, justement. J'aime assez les trucs qui sont proches de la nature. Je suis un peu dans les dystopies, etc. Comme par exemple Dans la forêt,
1: ah, de Jean Hélène, oui.
3: Qui est un livre qui m'a vraiment retournée. Et aussi Le mur invisible de Marlene Nauschoffer, je crois, qui est incroyable. Cette histoire est incroyable. Il n'y a pas d'explication sur l'histoire, mais c'est une femme qui doit survivre seule dans un chalet de montagne. Et c'est écrit en 1963. Enfin bon, puis le monde autour nous montre un petit peu que ça pourrait arriver des choses un peu catastrophiques. Donc, et puis c'est vrai que j'écris des chansons un petit peu comme on écrit des nouvelles. Tu parlais d'avoir un journal. J'ai eu beaucoup de journaux intimes. J'ai beaucoup écrit des. Ça m'a beaucoup aidé, je pense, aussi à l'adolescence où j'étais assez mal dans ma peau.
1: Enfin, en tout cas, et puis le choix d'écrire en français, c'est quand même
3: oui,
1: c'est pas un choix anodin quand même.
3: Non, alors j'écris beaucoup de chansons en anglais quand j'ai commencé à travailler, et c'est vrai qu'à partir du moment où on veut vraiment raconter des choses plus intimes,
0: le français arrive
3: ouais. assez naturellement, et c'est assez, on peut dire plus de choses, quoi.
0: Chrissy, comment est-ce que vous vivez le moment où un livre sort, où c'est terminé, quand il ne vous appartient plus? Comment est-ce que vous vivez ce moment-là?
2: C'est un petit stress, hein. Un grand stress. Mais c'est quand même très chouette parce qu'on peut le partager, on peut avoir les avis des autres personnes, parfois d'auteurs, de personnes qu'on ne connaît pas aussi. Donc c'est un autre avis, peut-être parfois aussi un peu plus objectif que celui de maman et papa qui liraient le livre.
1: Mais est-ce que ce n'est pas un rapport différent justement de quand on écrit comme ça quelque chose d'intime et qu'on le livre à ses proches? Ça doit quand même être aussi un petit peu intimidant, non?
2: Tout à fait, parce qu'il y a aussi des questions qui se posent. Tiens, ma mère, elle m'a dit, est-ce que j'ai raté quelque chose à ton adolescence, par exemple? Et c'est vrai que ça pourrait poser la question, et ça donne lieu à d'autres discussions. J'ai aussi des discussions avec des amis très proches qui m'ont dit, mais ton livre, il m'a vraiment fait du bien, parce que moi, à l'adolescence, j'ai rencontré de ce souci, et je l'ai fait. Et donc, c'est vrai que se scarifier, ça fait peur aux parents, ça fait peur aux amis, on n'en parle pas. Et là, oui, c'est vrai que c'est un petit peu... Il y a un côté très intimidant en rendant le livre, en disant, les personnes vont un peu rentrer dans l'intimité de ce que moi j'ai écrit. Donc c'est vrai que la première fois quand j'ai publié, ça m'a fait un petit peu peur.
0: Est-ce qu'il y a des passages où on a peur quand on écrit? Est-ce qu'on est bouleversé par son écriture parfois?
2: Oui, ça m'arrive de pleurer quand j'écris par moi-même, enfin certains passages, ou alors une direction que je donne à certains personnages, où je me dis, c'est quand même dur, ou au côté, j'adoucis un petit peu aussi. Mais c'est vrai que parfois, c'est très dur de donner comme ça vie à un personnage, et puis parfois de le détruire un petit peu, puis de le reconstruire. Donc oui, ça...
0: Je propose qu'on passe à la deuxième séquence.
1: Allons-y.
0: Plus un peu musique, la note est aussi une vibration dans cette séquence. On va parler de musique, de ce que vous écoutez, ce qui vous touche, et place la musique au cœur de votre art. Par exemple, Clémix, quels sont vos goûts musicaux à vous aujourd'hui? On sait que votre musique est un mélange, on l'a dit, de plusieurs influences. Aujourd'hui, c'est quoi vos goûts musicaux?
3: Y a beaucoup. C'est très large, mais c'est vrai que... Voilà, c'est le jet lag.
1: qu'est-ce que vous avez écouté
3: beaucoup
1: là
3: J'écoute beaucoup de jazz pour l'instant. J'écoute beaucoup de jazz parce que je suis des cours de jazz aussi, de chant jazz et de piano jazz, donc forcément je suis un peu baignée là-dedans pour l'instant. Avant ça, j'étais une grande fan de soul et de funk, tout ce qui est la Motown, Marvin Gaye, Diana Ross, Nina Simone. J'étais adolescente complètement folle de Nina Simone. C'est un peu comme un modèle... absolument inatteignable. Donc voilà, j'ai pas eu une culture de chansons, j'ai pas eu une culture francophone dans mes écoutes, par exemple. Donc peut-être ça m'a pas. Enfin voilà, j'écris des chansons sans vraiment modèle de chansonnier parce que j'ai pas vraiment écouté la chanson française.
0: Quand vous composez, c'est quoi qui arrive en premier chez vous? C'est plutôt un son, une mélodie?
3: Ça dépend vraiment. Parfois, il y a des trucs plus électroniques qui partent juste d'une basse. Parfois, c'est juste une idée. Parfois, c'est une phrase.
1: Oui, c'est ça. Ça peut être un texte. Ça peut être un mot qui va déclencher quelque chose.
3: Oui, ça peut être un mot, une idée, une émotion aussi, parce que ça joue quand même beaucoup sur les émotions. Et c'est ça que j'aime. Et je pense que c'est ça qui est salvateur aussi pour nous qui écrivons. C'est de pouvoir faire sortir des émotions qui sont difficile à vivre, et difficile à décrire, et difficile à et de les mettre en chanson ou en nouvelle ou en roman, ben sans doute ça nous fait, ça permet de sortir ça.
1: Alors quand on est en résidence, alors qu'on doit, j'ai envie de dire, composer et écrire sur mesure, là, il faut y aller. Comment ça se passe?
3: Ah là, c'est, on n'a pas le temps de réfléchir en fait. Donc par exemple là, j'étais mise avec quelqu'un qui était peut-être le plus différent de moi dans tout l'ensemble, mais qui avait sans doute, lui, c'était plutôt un rapport, donc il y avait quand même quelque chose...
1: Sur les mots, en tout cas.
3: Sur les mots, sur le rythme, le flow, le rythme, etc., etc. Et puis je lui ai dit, mais on est tellement différents, on devrait faire une chanson là-dessus. Et lui, il court tout le temps, il est très très agité, et moi, je suis plutôt très calme, j'étais la plus âgée, lui le plus jeune, etc. Et donc on a fait une chanson, c'est lui le sprinteur de fond, lui le sprinteur à fond, et moi la coureuse de fond. Mmh. Et puis on a fait, j'ai rajouté un petit truc de piano, et puis on a écrit, voilà, mais c'est vrai qu'on... Alors ça va vite, mais en général, je fais pas comme ça. En général, je laisse plutôt vraiment du temps. Et c'est la nuit, il y a des idées qui me viennent. Alors j'écris une phrase. Et puis je chantonne sans mettre de paroles. Et puis il y a des choses qui viennent. Et puis ça se construit comme ça.
1: Et donc vous écrivez la musique aussi ou c'est plutôt avec un ordinateur que...
3: Alors c'est... la plupart des morceaux, par exemple, de l'album partent d'une harmonie piano. Donc je mets des accords, une basse, et puis ça se construit comme ça. Et puis soit je reste dans cette ambiance piano-voix, soit je pars dans un truc plus électronique où là je compose la basse, la rythmique, enfin tout ce qu'on peut faire seul avec un ordinateur. Bravo. Et puis j'ajoute éventuellement ce qui a été ajouté sur l'album, des cuivres. Donc c'est pas moi qui joue, mais enfin j'écris les partitions des cuivres qui viennent jouer. Il y a une contrebasse aussi sur l'album. Et on pourrait rajouter toutes sortes de choses, plus les chœurs, etc., etc.
1: Donc vous vous formez actuellement au jazz, mais j'imagine que vous avez du coup une autre formation musicale.
3: J'ai une formation plus classique, mais pas vraiment classique. J'ai commencé la clarinette à 10 ans, mais j'ai déjà expliqué à Stéphane que je voulais faire du saxophone.
1: Exactement comme moi. Ah, tout à fait.
3: Mais le prof m'a dit que j'étais trop petite pour faire du saxophone.
1: Mais moi, il n'y avait plus de saxophone en location à l'académie. Voilà, on m'a dit, mais vas-y avec la clarinette.
0: Le saxophone attend dans un toucher le sol.
3: Mais non, mais je ne sais pas. Je pense que le prof était un peu...
1: Il avait envie d'avoir des élèves de clarinette.
3: Oui. Puis pour les filles, c'est quand même mieux de jouer la clarinette. À ce moment-là, le saxophone, c'était un peu l'instrument du diable, le jazz, la fumée, la drogue, tout ça. Donc, j'ai commencé par le saxophone. Donc, déjà, en fait, j'ai commencé par le jazz quelque part, parce que c'était ça qui m'attirait vraiment. Donc j'ai commencé par la clarinette, puis j'ai abandonné, j'ai repris le saxophone quand ils ont considéré que j'étais assez grande et que j'avais surtout assez d'aplomb pour dire maintenant je veux faire ça et vous n'avez pas à m'envoyer vers le hautbois ou vers le violon.
1: Jamais le hautbois, jamais.
3: Donc j'ai fait du saxophone, donc là j'ai appris l'instrument, et puis après j'ai pris des cours de chant, et puis j'ai appris, j'ai fait des études de le solfège, etc. Oui,
1: c'est ça. Le parcours classique,
3: parcours classique. Et puis j'ai appris à produire moi-même sur ordinateur, à travailler avec des programmes son, et puis à composer, et puis le piano, et puis le piano jazz, et puis le chant jazz, et puis tout ça.
1: Et puis on n'arrête pas de se former, en fait.
3: Ah oui, non, c'est ça. Ça je pense que c'est ce qui permet aussi de rester vivante, parce que d'être tout le temps dans son projet, tout le temps dans ce truc où on doit produire, être productive, se montrer, poster des trucs sur les réseaux, chercher des interviews, envoyer des CD à la radio, etc., etc. Et en fait, quand on se forme, on est dans quelque chose aussi déjà qui est une grande humilité en général, parce qu'on... Quand on commence un truc, on est nul, je veux dire. Il faut beaucoup de temps pour être bon. Donc d'être dans une position d'apprentissage, ça permet un peu d'être concentré sur autre chose.
1: Et puis peut-être aussi casser la solitude du compositeur, de l'artiste.
3: Carrément. Ouais. J'ai rencontré beaucoup de gens suivant les cours. Et puis on a des magnifiques académies de musique ici qui sont ouvertes à tous et toutes et qui permettent, pour un tarif assez modique, de se former à plein de choses. Et de façon amateur ou voire semi-professionnel, mais c'est chouette.
0: Chrissy, quelle place la musique occupe-t-elle justement dans votre processus d'écriture? Est-ce que vous écrivez en écoutant de la musique, dans le silence?
2: Alors ça m'arrive d'écrire quand il y a de la musique, mais c'est plutôt de la musique classique. dans ce cas-là. Mais sinon, la musique, elle est quand même bien présente hein, dans la voiture.
1: Justement, playlist. C'est la question que j'avais notée. Qu'est-ce que vous écoutez dans votre voiture? Parce que je ne me souviens plus du titre, pardon, de votre deuxième livre.
2: Qui peut faire de la voile,
1: de la voile sans vent, voilà. Dans ce livre, la musique est quand même importante à un moment donné dans cette voiture, là où les deux personnages se retrouvent pour aller en Bretagne. Et je me suis dit, mais tiens, qu'est-ce que vous écoutez, vous, en voiture?
0: C'est la musique de road trip ou quoi?
2: Alors, j'ai une petite musique, une petite playlist. C'est la playlist karaoké. Et donc, c'est ma petite playlist avec toutes les bonnes chansons de karaoké qu'on peut bien chanter, bien fort. Donc, c'est plutôt ça que j'écoute. Mais il m'arrive aussi d'écouter... j'ai des playlists années 20, années 30, années 40, années 50. Donc, un petit peu en fonction, je choisis. Mais là, qui peut faire de la voile sans vent, c'est le titre d'une chanson.
1: Oui. On a chanté tout à l'heure. Mouvement de jeunesse. Voilà.
2: C'est ça. Oui. C'est une chanson de mouvement de jeunesse qui, pour moi, était vraiment très émouvante, qui était souvent chantée en fin de veiller.
1: De veiller, tout à
2: fait. Et donc, c'était une chanson que je trouvais vraiment très très belle, tant dans la mélodie que dans les paroles. Et voilà, elle m'avait toujours beaucoup touchée. Et je sentais cette chanson-là pour ce livre-là.
0: Est-ce qu'il y a une chanson, justement, qui permet de rentrer dans l'état émotionnel d'un personnage? Chaque personnage a-t-il une chanson qui rentre dans un état émotionnel?
2: Ça peut. J'avais jamais vraiment pensé à ça, mais c'est vrai que, par exemple, pour moi, Je suis malade d'Alida, ça peut faire rentrer un personnage. Enfin, c'est vraiment une interprétation qui, pour moi, est juste magnifique, elle est parfaite. Il y a quelques chansons comme ça on peut rentrer dans un personnage, et le personnage peut aussi un peu vivre de cette chanson. Et par exemple, Je suis malade, ça, c'est vraiment pour moi le top de la chanson émotionnelle.
0: Clémis, est-ce que vous pensez que la musique peut raconter différemment ce que les mots ne disent pas? Rien que au niveau de la musique.
3: Oui, je pense bien que c'est un véhicule des émotions, alors qu'ils sont peut-être interprétés différemment par les gens. Mais c'est intéressant, justement, cette idée de pouvoir mettre par exemple une chanson par personnage ou par moment ou par chapitre. Ce serait chouette d'avoir un roman où on nous suggère.
1: Ah, ça arrive, il y a des romans qui sont publiés avec à la fin la playlist de l'auteur. Oui, il y en a qui font ça, effectivement. Soit une playlist qu'ils ont écoutée pendant qu'ils écrivaient, ou alors justement une playlist qui est associée à
3: ce serait chouette en début de chapitre, aller écouter ce morceau-là, et puis après, comme ça, on se plonge dans un univers avant de lire l'histoire. C'est une super idée, ça.
1: Ça se fait aussi pour des newsletters. Par exemple, des personnes qui écrivent des newsletters et qui disent, pour illustrer cette newsletter, je vous propose telle playlist.
3: D'accord, voilà. C'est génial.
0: Oui. Puisqu'on parle de playlist et de musique, je propose qu'on écoute un morceau de musique. Alors, et pourquoi pas une de vos chansons de votre album Endorphine, Clémix?
3: Mais avec plaisir.
0: Laquelle vous nous proposez?
3: Je propose Sous les fleurs du jardin.
0: Ça vous parle aussi, ça, Chrissy, non?
2: Tout à fait.
0: On écoute, Clémix.
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1: Et place maintenant Stéphane à la note qui dénote, celle qui sort du cadre, qui surprend ou qui marque. On vous propose de revenir sur des souvenirs, des anecdotes et des moments un peu à part qui ont jalonné votre parcours. Alors, Chrissy Clémix, on va entrer dans l'intime justement, c'est un peu l'intime et les émotions, c'est un petit peu le fil rouge de notre émission. Aujourd'hui, pouvez-vous nous raconter un souvenir particulièrement marquant qui est lié à votre parcours de musicienne et d'auteur, d'autrice? Qui commence?
2: Il y a tellement de souvenirs. Moi, comme je suis montée sur scène la première fois à 15 ans, j'ai tellement de souvenirs. Juste quand j'avais pas pensé à ça, mais juste avant que tu poses, au moment où tu as posé la question, j'ai pensé à un souvenir un peu traumatisant de quand j'avais joué de la clarinette au mariage de mon oncle et ma tante, donc c'était l'instrument que je voulais pas du tout faire, et que j'étais accompagnée par la sœur de la mariée qui était à l'orgue, et la clarinette, si on serre un tout petit peu trop, si on est un peu très stressé, ça fait
1: des canards
2: insupportables, et j'avais fait pas mal de canards, donc voilà, je sais pas pourquoi ce souvenir m'est revenu. Mais c'est celui-là qui m'est revenu.
1: Voilà,
2: j'en ai des plus reluisants, c'est comme ça.
1: Mais je pense que ça fait partie de l'apprentissage aussi de la
2: musique.
1: Absolument. De tout parcours artistique, c'est de l'accepter qu'on peut se tromper, qu'on peut se planter.
2: Ouais. Absolument.
1: Et qu'on peut se relever.
2: Oui, et qu'il faut continuer et travailler.
1: Voilà.
2: Et travailler.
1: Et vous, Chrissy, un souvenir particulier?
3: Alors, une petite anecdote par rapport à la lecture, c'est que nous, on avait une caravane où on partait tous les week-ends et l'été. Et ma mère avait laissé un livre de Perl Buck qui s'appelle Pivoine. Et moi, j'avais pensé que je lui avais un petit peu piqué son livre. Et en fait, elle était tout à fait consciente que j'allais un jour ou l'autre prendre ce livre-là. Et donc, c'est vraiment le passage. C'était vraiment pour passer en secondaire. Et je lui ai piqué ce livre-là qui, pour moi, était un livre d'adulte. Et j'ai adoré. Et vraiment, ça, c'est une des anecdotes où, dans la lecture, en tout cas, c'était un petit peu aller piquer les livres de ma mère. D'ailleurs, j'en ai certains dans ma bibliothèque. Elle me pardonnera.
1: Un peu comme Emma, quand même.
3: Un petit peu. Je pense qu'elle sait lesquels je lui ai piqué. Mais voilà, c'est un petit peu d'aller chipper comme ça les livres dans la bibliothèque de ma mère. Elle avait très bon goût.
1: Vous êtes une grande lectrice, alors.
3: Oui. J'aime beaucoup lire.
0: Quel est le défi le plus improbable ou inattendu que vous avez relevé dans votre parcours, dans votre art, Chrissy et Clémix? Quelque chose d'inattendu qui est arrivé? Ça peut être une rencontre aussi inattendue que vous avez fait.
2: Un défi, une rencontre, je veux dire que la résidence que je viens de faire, c'était pas mal en termes de défi. J'en avais fait une autre aussi de résidence où il n'y avait pas de restitution par contre, où c'était, on avait 2 heures, on était à deux, on devait écrire une chanson en 2 heures. Avec un cadre par exemple, on devait faire un reggae qui parle de machin, voilà.
0: Vous aimez bien les challenges ou bien là vous êtes plus à être chez vous, à bien construire, à l'aise?
2: J'aime bien les challenges, mais aussi être 24 heures sur 24 avec des gens. Moi je suis très solitaire, donc je travaille toute seule, donc c'est quand même une épreuve, il faut le dire, d'être tout le temps avec des gens et d'être tout le temps en sociabilité. J'ai pas l'habitude.
1: C'est un peu un point commun que vous avez, parce que quand on écrit, on est aussi dans la solitude.
3: Oui, et c'est vrai que être tout le temps avec des gens, etc. Moi, j'aime parfois prendre une pause. Donc, je pars en week-end, je m'isole. Et là, j'écris. Et puis là, je suis partie 3 mois en Asie. Ça m'a fait vraiment beaucoup de bien. Je me suis isolée. Je suis partie toute seule. J'ai rencontré des très chouettes personnes.
1: Mais c'était pour écrire ou c'était...
3: Oui, c'était pour écrire le numéro 3 et le numéro 4, donc qui sont en préparation. Et ça m'a vraiment fait du bien. Et c'est vrai que cette solitude ne me pèse pas du tout. Ça me donne des idées, ça me donne envie d'écrire, de faire autre chose. Et oui, se confronter parfois à trop de monde, c'est pas évident.
2: C'est difficile, je trouve.
0: Avec le recul, est-ce qu'il y a une situation où vous êtes dites toutes les deux, si on me l'avait dit, je l'aurais pas cru?
1: Genre, si on m'avait dit que j'allais publier un livre.
3: Ouais, je pense pas que j'aurais cru. Le fait de cliquer sur le bouton, ok, on envoie. Et ça part à l'impression. Je pense pas que quelques mois avant la clôture du livre, j'y aurais cru. Ça, c'était le gros défi, quoi. C'était cliquer sur OK, c'est finalisé, on envoie.
0: Même chose pour un premier album, un premier EP.
2: Moi aussi, parce que ça fait tellement. Enfin, je savais que je voulais faire ça depuis tellement longtemps que c'était pas vraiment attendu. Je pense donc, j'ai pas vraiment répondre à ta question.
1: C'est pas grave.
0: C'est pas grave. Faut pas répondre.
1: C'est pas un examen
0: non,
1: ici. On est un peu stressé avec ici. Hein, c'est pas trop. C'est ça.
0: Hein. Bon, puisqu'on parle d'examen, je propose qu'on passe à la séance numéro 4. C'est la note scolaire. Alors, cette fois, on va revenir en arrière, du côté de l'école. Hein, note, évaluation, professeur, souvenir marquant. Une séquence pour comprendre comment ces expériences ont ou non laissé une trace dans votre parcours aujourd'hui. Chrissy, quel souvenir gardez-vous des notes scolaires, justement, qui ont particulièrement marqué positivement ou négativement votre parcours scolaire?
3: Alors j'ai eu beaucoup de chance, j'ai eu de très très bons professeurs, très souvent.
1: Ici à Bruxelles
3: À Bruxelles, que ce soit en primaire ou en secondaire.
1: On peut citer l'école où vous étiez?
3: Oui, donc, j'ai fait pas mal d'écoles. Les écoles. Primaire, on va dire en tout cas que les deux professeurs qui m'ont marqué, c'était Monsieur Jean Rasse à Notre-Dame de la Consolation.
0: Ah,
3: ensuite, voilà, Madame De Schemaker en 5e secondaire à Montjoie qui nous a fait connaître la poésie, qui nous a fait lire un poème de Victor Hugo, et ça a été une révélation par rapport à la poésie. D'ailleurs, il est dans le livre.

0: Est-ce que vous avez déjà écrit de la poésie?
1: Non, non. Je la lis, mais je ne l'écris pas.
2: Justement, quand on est à l'école primaire, on est confronté à la poésie et à l'écriture. Ça vous faisait quoi, vous?
1: Moi, j'adorais. Mm-hmm. Vraiment, d'avoir toutes ces poésies et puis d'apprendre aussi des auteurs plus anciens. Et ça, vraiment, mes professeurs, ils ont été super pour ça parce qu'ils ont, ils nous ont vraiment appris le goût de la lecture. Je trouve que là, j'ai vraiment eu de la chance. Alors, je suppose qu'il y a plein de très bons professeurs, mais qui ont donné l'envie de lire. Et l'envie de lire la poésie, les romans, les nouvelles, la bande dessinée. Donc là, vraiment, j'ai eu beaucoup de chance à ce niveau-là.
0: Et est-ce que, comme Chrissy, est-ce que, comme votre personnage Emma dans Les Marques, est-ce qu'à l'école, vous vous sentiez différente?
1: Non, non. À l'école, j'avais plein de copines, je ne me sentais pas trop différente. Non, ça, c'était, j'étais bien intégrée à l'école, donc j'ai eu de la chance.
0: Et vous, Clémix, alors, l'école?
3: Alors l'école, très bon souvenir de l'école primaire, j'étais dans une petite école communale à Mons, donc l'école des Rossignols, avec vraiment, vraiment une très chouette ambiance et des gens de tout horizon. Quand j'ai été en secondaire, alors ça s'est un peu corsé, là je me suis sentie un peu moins à ma place, un peu moins, je sais pas.
2: Est-ce que vous aviez une matière favorite qui a un petit peu influencé votre... carrière d'aujourd'hui, ou votre hobby de la musique ou de composer?
3: J'ai pris l'anglais déjà à la place du néerlandais, donc ça je pense que c'est parce que j'écoutais beaucoup de chansons en anglais. D'ailleurs, ouais, j'amenais des chansons qu'on travaillait au cours d'anglais, donc ça c'était chouette. J'étais plutôt en français, j'aimais bien les maths. Mmh. J'étais assez forte en maths, pas trop les sciences. Donc j'ai changé d'option un petit peu au gré du vent, en fonction des profs qui allaient arriver, la difficulté du cursus. Donc j'ai fait un an de sciences éco, un an de sciences, un an de langue. Et en cinquième secondaire, j'étais en français. Et là, j'avais une prof qui était une conteuse, qui s'appelait Madame Michel, Monique Michel. Si elle m'entend, je la salue. Je l'ai déjà revue, elle est déjà venue me voir un concert. Et elle nous a écrit des nouvelles. Et ça, j'ai vraiment... ça m'a vraiment beaucoup plu.
2: Est-ce que parfois, toutes les deux, vous avez l'impression de prendre la revanche sur le scolaire, sur votre période d'école?
3: Non, moi j'étais relativement une bonne élève, bon. Mais je me souviens quand même que, tu as parlé de latin, ma prof de latin m'avait giflé.
0: Ah oui.
3: En première secondaire. J'avais dû être assez...
0: C'est un souvenir marquant.
3: Oui, c'est un souvenir marquant. J'avais probablement été insupportable, mais elle devait être quand même assez... assez désespéré pour en arriver là. Enfin, giflé, une petite claque. Hein. J'avais pas été directement me plaindre.
0: Ouais, ouais.
3: À la protection de l'enfance, n'exagérons rien.
0: Et est-ce que vous, dans votre parcours actuellement, vous êtes engagé dans un processus de transmission? Parce que quand on est élève, on reçoit beaucoup. Et quand on est adulte, est-ce qu'on est là dans la transmission?
3: Je fais parfois des ateliers de MAO, d'écriture de chansons. J'ai fait ça plusieurs fois. J'ai fait ça, un projet en France, dans des collèges. J'ai fait ça avec des femmes. Et j'ai fait ça aussi avec des enfants, au Delta à Namur, où on était 3 jours et on a composé 2 chansons, texte, musique électronique et enregistré la chanson. La chanson, elle est disponible, elle n'est pas sortie, mais je veux dire, il faut que je la mette sur mon site d'ailleurs.
0: Ah oui,
3: de chansons. Voilà, et ça, c'est
0: et
3: très
0: qu'est-ce
3: chouette.
0: Qu'est-ce que ça apporte,
3: ouais. Mais c'est chouette parce que c'est la musique, c'est tellement la musique et les mots, enfin, il y a tellement de. Ça fait tellement du bien, donc voilà, c'est. C'est vraiment chouette, et puis nous, on se met un peu derrière, ça fait du bien quand on est tout le temps devant, devant de la scène, de se mettre un peu derrière. Et j'aimerais bien faire ça aussi, mais ça ne me déplairait pas d'aller jusqu'au bout, jusqu'au travail de scène avec eux, ou vraiment leur apprendre à ce que c'est être sur scène, tenir un micro, regarder les gens, sur la présence en fait, aussi. La présence,
0: c'est le important.
3: Discours, l'émotion, le fait d'être centré.
0: Ouais. D'être là, d'être présent, ouais. D'être présent aux autres.
3: Oui.
0: Ouais. Et vous, Chrissy, dans la transmission aussi ou...
1: Pas encore, mais c'est vrai que ça me plairait bien de travailler avec les jeunes, notamment, ne fût-ce que pour leur apprendre à lire, à apprécier la lecture. Ça déjà, je trouve que c'est déjà super quand on voit des jeunes qui lisent, ou moins jeunes d'ailleurs, qui lisent, je trouve ça super chouette, et de pouvoir parler de livres aussi. Ça, c'est vrai que j'aimerais bien faire, ce sont des ateliers où on peut parler ensemble d'un livre qu'on a lu. J'ai participé à un arpentage, ce que je ne connaissais pas du tout, il y a quelques semaines.
2: Voilà,
1: donc en fait, on déchire un livre. Bon, ça fait un petit peu mal, hein, la première fois.
0: Oui.
1: On déchire le livre en différents chapitres et chacun lit un chapitre. Et ensuite, chacun explique le chapitre qu'il a lu. Bon, alors là, c'était quelque chose de très politique. Voilà, mais
0: ça se fait beaucoup sur des essais, effectivement. Oui.
3: Et c'est dans l'ordre.

0: L'ordre chronologique, enfin, des essais, c'est peut-être moins important, mais les romans, est-ce qu'on l'explique dans l'ordre du roman, chapitre 1, puis chapitre...
1: Ah oui, c'est ça. Apparemment, c'est pas obligatoire.
0: On a la fin avant d'avoir le début.
1: Nous, ici, on l'avait fait par chapitre, parce que c'était un essai politique, voilà. Mais c'était très intéressant, et je me dis, ça peut être très chouette à faire avec des romans aussi, pour pouvoir apprendre à connaître d'autres personnes, d'autres avis, et comment d'autres personnes ressentent certaines pages d'un livre, etc. Donc ça, j'aimerais bien l'organiser.
2: Repose musicale dans cette émission Note. Chrissy, c'est à vous de choisir quelque chose en rapport à vous, au personnage, une musique.
1: Alors là, si vraiment je dois choisir une chanson.
2: Lâchez-vous.
1: Alors ma chanson vraiment préférée, c'est The Winner Takes It All de ABBA.
0: Eh ben, c'est parti.

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1: Ah ben, c'est bien agréable d'écouter du ABBA dans cette émission note, hein.
2: Très bien.
1: Franchement, ça nous met de bonne humeur. On passe à la séquence note à note. Bah, c'est un petit peu votre date à vous, hein. Donc, on vous propose maintenant un échange en direct, note à note. C'est le moment où vous allez vous poser mutuellement des questions, rebondir sur vos expériences et croiser vos regards d'artiste. Voilà. On vous laisse le micro, nous on se met de côté.
3: Chrissy, tu as toujours voulu écrire ?
4: Alors, j'ai toujours beaucoup aimé écrire. Je n'ai pas toujours voulu écrire pour les autres. Donc, c'est vrai qu'à un moment, je gardais vraiment tout ça pour moi. Et puis, c'est un jour où je me suis dit, il faut y aller, il faut lancer. Donc là, je me suis dit, bah, là, j'écris et j'ose publier.
3: Tu as beaucoup écrit sur toi, tu avais des journaux intimes. Est-ce que tu as déjà écrit, tu avais écrit avant ça des fictions comme des nouvelles ou des petits passages de romans ou des choses comme ça?
4: Alors, c'était plutôt vraiment de très courtes histoires, plutôt pour des enfants que je gardais, etc. Mais pas vraiment, c'était un peu inventé comme ça. Et puis, je mettais parfois sur papier, mais jamais un roman. C'était la première fois.
3: Ok.
2: Chrissy, une question pour Clébix.
4: Oui. Quand tu travailles avec les enfants, donc ça apporte beaucoup. Qu'est-ce que toi, ça t'apporte le plus de travailler avec les enfants ou les jeunes dans la création?
3: Mais c'est, il y a comme une espèce de spontanéité et d'innocence qui est super agréable à travailler avec eux, parce que eux, ils ont pas en dessous de 12 ans, ils ont pas vraiment de filtre, donc ils écrivent des choses, ils sortent des choses comme ça qui sont super intéressantes et super touchantes. Donc je trouve que ça, c'est vraiment chouette de travailler avec des gens qui ne sont pas encore dans le paraître, par exemple.
2: Chrissy, moi j'interviens.
5: J'ai une question pour vous, parce qu'elle m'est venue comme ça là, à la fois dans les marques et dans
1: Qui fait de la voile de son nom.
5: Voilà, merci beaucoup. J'ai un autre titre en tête et donc je n'arrive pas à m'en séparer.
1: Faut passer la chanson.
5: Voilà. Est-ce que, ce sont des chapitres très courts, des séquences qui se répondent comme ça. Moi, ça m'a vraiment fait penser à l'écriture cinématographique. Est-ce que ça, c'est un défi, un rêve que vous avez d'un jour écrire un scénario?
4: Oui. Vraiment. En fait, je pense que les marques, par exemple, pourraient être adaptées, notamment en pièces de théâtre ou en scénario, notamment parce qu'on voit les quatre personnages. Et donc, oui, c'est vrai que j'ai parfois déjà un petit peu réfléchi à la manière dont ça pourrait être mis en scène.
3: Est-ce que tu as envie de travailler ça, c'est-à-dire de chercher, d'envoyer ton livre et de... Tu l'as déjà fait ?
4: Je ne l'ai pas encore fait. Mais
3: tu vas le faire,
4: oui.
5: Voilà, donc quand on quitte l'émission, là,
3: on t'encourage à le faire.
1: Quelle partie de votre art respectif vous aimeriez bien échanger ou essayer?
3: Moi, ça me plairait bien d'écrire, ça me plairait bien de m'enfermer pendant 2 mois dans un... En Asie, peut-être pas si loin, mais dans une forêt ou dans un chalet de forêt, et d'écrire, ça me plairait bien, ouais.
4: Ouais, c'est la musique, le piano, et puis après avoir plein d'idées, je trouve ça génial.
1: On part, Frédéric, à la séquence suivante, c'est la note salut.
5: Ah ben oui, parce qu'il faut qu'on en parle, hein. Parle souvent de passion, mais un peu moins d'argent. Mais bon, dans la note salée, on vous invite à évoquer votre rapport à l'argent, aux dépenses marquantes, entre anecdotes personnelles, bien sûr, et regard un peu plus large sur le métier. Alors, on va tout de suite commencer. Quelle est la dépense qui vous a particulièrement marqué, pour de bonnes ou pour de moins bonnes raisons?
3: Bah moi, j'avoue, je suis pas du tout dépensière, donc c'est un peu difficile cette question. J'ai vraiment planché dessus. C'est sûr que le dernier synthé que je me suis acheté coûtait vraiment très très cher.
5: Voilà.
3: Mais en même temps, c'est ce qui m'a permis de faire tout mon nouveau set live, et il y a des sons assez extraordinaires.
5: Donc c'est un outil de travail, quoi.
3: En plus, c'est un outil de travail. Là où j'ai vraiment plus kiffé, c'est quand j'ai acheté mon piano droit, où je cherchais depuis 3 ans, genre. Était moins cher que mon synthé, d'ailleurs. Avec le déménagement, ça revenait plus ou moins pareil. Et là, j'étais vraiment très, très heureuse de...
5: Vous avez un studio à la maison, une pièce qui est dédiée à ça?
3: J'ai une pièce en hauteur, où il n'y a pas de voisin. Donc, où j'ai un piano et j'ai mon matériel, là.
5: Vous pouvez faire de la musique sans...
3: Je peux faire de la musique assez librement.
5: C'est bien, voilà. Ça. Et vous, Chrissy, alors la dépense là?
4: Moi, je pense que c'est mon voyage en Asie.
5: Ah, oui, c'est pas mal.
3: C'est aussi pour le travail, finalement.
4: Oui, finalement, c'est un petit peu ça. Oui, je pense que pour les voyages, je peux dépenser un petit peu sans compter, me dire que j'épargne pour voyager. C'est vraiment.
1: Quels sont les voyages que vous avez encore envie de réaliser après l'Asie? Il y a d'autres continents qui vous intéressent justement aussi, peut-être qui seront
4: L'Amérique du Sud me tend très bien, et bientôt les Açores. J'aimerais bien découvrir les Açores, parce qu'il y a pas mal de randonnées, pas mal de nature aussi. La possibilité de s'isoler un petit peu, sans avoir de horde de touristes. Et donc ça, c'est prévu tout prochainement.
1: Il y en a chaque que vous regrettez?
3: Pas vraiment.
4: Non.
3: Ouais, des petits trucs peut-être, mais non, pas vraiment.
1: Non,
4: pas une grosse dépense en tout cas.
1: Camille, qu'est-ce que vous vous rappelez de votre premier cachet en tant qu'artiste et qu'est-ce que vous en avez fait?
3: Oh là là là. Alors d'abord, quand j'ai eu mon premier groupe, on avait en effet des cachets, mais on ne se faisait pas payer personnellement. Donc on n'avait pas de salaire. Moi j'avais 15 ans, 16 ans. Avant d'avoir vraiment un premier cachet, je ne sais même pas quand c'était. C'était beaucoup, beaucoup plus tard, peut-être aux alentours de mes 25 ans ou dans les projets suivants. Et bon, franchement, j'ai toujours réinvesti dans la musique, donc j'ai pas vraiment j'ai pas fait de folie, et c'est pas comme si j'avais été j'ai pas fait de folie.
5: Vous n'êtes pas allé au casino?
3: Non, j'ai pas été au casino. Le casino, c'est loin de moi, le casino.
5: Et les voyages, on parlait avec Chrissy de voyages. Vous avez voyagé là au Canada récemment. Vous avez dû aller ailleurs aussi. Enfin, vous avez pu, pardon, pas dû, aller ailleurs dans le cadre de votre métier.
3: J'ai été trois fois au Canada déjà, donc c'était la troisième fois. J'ai été en France, quand même à de nombreux endroits, dans le sud, dans le nord, dans l'Est, et puis j'étais en Suisse jouer une fois, en Allemagne une fois, mais à part ça, je suis assez casanière, moi, donc je suis pas une grande voyageuse, j'aime pas spécialement l'avion, enfin donc voilà, donc tout ça, si on m'invite pour faire des concerts, j'y vais avec plaisir, mais moi je suis plutôt vraiment dans un rayon de 1000 km autour de ma maison. Pour mes voyages, quoi.
5: Et la rencontre avec le public, alors, elle se passe comment? Elle est différente d'un pays à l'autre?
3: Elle est différente, je dirais surtout d'un endroit à l'autre, du type de salle. Ben, y a des salles, moi j'adore les petites salles intimistes, genre un peu cabaret, où les gens, souvent c'est des associations, ça veut dire c'est des gens soit dans un village, soit dans une ville, mais avec des bénévoles, avec des gens avec qui on partage le repas avant. Et donc là, ça crée des liens tout de suite, c'est vraiment... Enfin, moi c'est ce que j'aime beaucoup. Et puis comme souvent je vais jouer toute seule, ça veut dire que je suis toute seule et je suis là, je suis pas en train avec mon équipe dans ma loge, je rencontre les gens et ça, je trouve ça vraiment très chouette.
1: Est-ce qu'aujourd'hui c'est facile de se produire en tant qu'artiste, financièrement? Est-ce qu'on est bien aidé par...
3: J'ai le statut d'artiste, donc c'est une aide sans laquelle je pourrais pas faire cette carrière, ça, il faut quand même vraiment le dire. Après c'est énormément de travail. Et il faut dire aussi que politiquement pour l'instant, les artistes et les radios d'ailleurs ne sont pas vraiment aidés, donc c'est-à-dire vont être de moins en moins aidés. Donc il y a quand même une crise qui a déjà commencé, qui s'annonce encore plus grave. Donc il y a beaucoup de lieux qui ferment, il y a beaucoup de lieux qui peuvent plus faire de concerts, qui peuvent plus offrir des cachets. Il y a beaucoup de frais. Bon voilà, tous les frais.
5: Les festivals qui
3: arrêtent aussi, sous le paillasson. Oui. Les centres culturels n'ont pas d'indexation, par exemple, alors que les charges, on sait bien qu'elles augmentent. Donc voilà, tout ça, c'est un peu, ça craint en fait. Ouais. Donc jusqu'ici, moi j'ai eu pas mal de chance, j'ai fait plus de 150 dates depuis le début de mon projet, pas de l'album mais de Clémix. C'est déjà pas mal, mais je suis pas sûre que l'avenir va être aussi...
5: Oui, c'est un avenir qui est quand même sombre pour le monde de la culture en général et aussi pour le monde de l'édition. C'est aussi compliqué à ce niveau-là.
4: Oui, tout à fait. Il faut vraiment avoir beaucoup de chance pour pouvoir en vivre. Je pense qu'ici, moi, j'ai la chance, j'ai un travail à côté qui me plaît beaucoup. Et c'est une passion, c'est quelque chose que je fais à côté. Mais en vivre, pour le moment, c'est très compliqué. Et puis, je partage toutes les difficultés rencontrées dans le niveau de la culture, qui est sous-financée. Clairement, les artistes qui ne sont pas toujours aidés à leur juste valeur, parce que c'est vrai qu'on ne se rend pas bien compte de tout le travail qui est fait derrière l'organisation d'un spectacle, par exemple, énorme. Donc, c'est vrai qu'on ne se rend pas toujours bien compte du nombre de personnes qu'il faut pour qu'un concert fonctionne, par exemple. Et donc, il faut, il faut que la culture continue à être financée.
3: Puis ce qu'on ne dit pas aussi, c'est que ça rapporte beaucoup d'argent, mais ça ne rapporte pas forcément de l'argent qu'aux gens qui font, qu'aux artistes. Ça rapporte
5: ça
3: de l'argent
5: beaucoup de monde, oui.
3: Aux gens qui vendent des billets, enfin aux brasseurs,
5: aux
3: techniciens. C'est toute une économie, mais c'est une économie qui a besoin d'aide, quoi. Je veux dire, dans le temps, il y avait des mécènes. C'est comme ça. Je pense que Bach, il écrivait parce que quelqu'un le payait, hein, et on lui commandait des œuvres, et voilà. Et si, j'espère que, je vais pas dire celui-ci, mais le prochain gouvernement, on va redresser la barre, non ?
1: En tout cas, on sera tous solidaires par rapport
3: oui.
1: à ça.
3: Ouais.
1: Et nous, en tant que radio, on est là aussi pour passer le message et vous soutenir en tant qu'artiste, écrivain, auteur. Et
3: ouais.
1: Voilà, c'est un peu le rôle de la radio aussi. On passe maintenant à quelque chose de plus up-to-date, le texto.
5: Yes. Alors, cette séquence texto s'intéresse aux messages, ceux que vous recevez du public. Parfois touchants, parfois surprenants. Les textos, c'est l'occasion de parler de ces échanges et de ce qu'ils provoquent chez vous. Voilà, par exemple, vous avez un message original, un petit mot que vous avez reçu, une anecdote à ce niveau-là,
1: après un concert,
5: une remarque,
1: aussi,
5: une réflexion.
3: J'ai cherché comme ça vite fait dans mes derniers messages, mais j'ai pas trouvé de. Ah, si j'avais pris un truc.
5: Mais... ah voilà.
3: Ah oui, c'est parce que justement, enfin, c'est un peu triste, non, mais dans Sous les fleurs du jardin, je parle de Martin et Julie qui sont partis trop tôt. Et Martin, c'était mon ami canadien qui venait justement de Gaspésie où j'ai été. Et c'est son frère a écouté la chanson et m'a envoyé un message en disant que voilà, qu'il aurait été sans doute fier de moi, que la chanson était magnifique. Voilà.
1: Mais elle est magnifique, la chanson.
5: On l'a écoutée tout à l'heure. Hein. D'ailleurs, on vous invite à la réécouter si vous le voulez.
1: Ouais, en boucle dans la voiture.
5: Voilà. Ben justement, on parle de deuil, là. Ben ça me fait penser à votre deuxième roman.
1: C'est ça,
4: la chanson. Qui veut faire de la voile sans vent ?
5: Voilà, qui veut faire de la voile sans vent ? Je voudrais absolument l'écrire devant moi pour arriver à le dire. Ben, le deuil est au cœur de ce roman.
4: Oui. Tout à fait. Parce que pour moi, c'est très important, c'est de bien vivre un deuil, de bien pouvoir survivre à un deuil pour ceux qui restent, finalement. Je trouve que c'est hyper important. Et donc, notamment dans l'accompagnement qu'on peut avoir après un deuil, j'estime que c'est vraiment très important de pouvoir se livrer et que tout ce qu'on garde en soi après un deuil, finalement, ça nous pèse, ça reste, et c'est bien de pouvoir en parler. Et très souvent, on a peur de parler du deuil, de parler de la mort, de parler de ceux qu'on a perdus. Et moi, j'ai pas vécu ça dans mon enfance. J'ai une tante qui est décédée très jeune, et on en a toujours parlé. Ça n'a jamais été tabou. Et donc, voilà, pour moi, ça m'aide vraiment dans la suite. J'ai perdu une amie qui était très proche aussi, et de pouvoir en parler, de pouvoir parler à ses parents, d'envoyer un message, je trouve que c'est super important. Et souvent, c'est vraiment on va pas trop en parler, ou on va pas oser en parler aussi, de dire ce qu'on ressent. Et donc la question du deuil était vraiment importante pour moi.
1: Quel impact ont pour vous aujourd'hui les réseaux sociaux sur les messages que vous voulez partager, l'échange aussi avec les gens?
3: Moi, je dirais que les vrais échanges, ça se passe en concert, et que souvent les réseaux sociaux permettent de garder le lien avec les gens qu'on a rencontrés en vrai. Ça, pour moi, c'est vraiment le plus important. Après, les réseaux sociaux sont atrocement chronophages, sont avec beaucoup de déchets, avec beaucoup de choses à jeter, et sont très... Enfin, moi, j'ai vraiment du mal... quand j'ai sorti mon album, j'étais extrêmement présente, j'ai fait vraiment énormément de publications, et puis à un moment, en fait, on ne peut plus, quoi.
5: Est-ce que vous avez quelqu'un qui vous aide dans cette démarche-là, ou
3: non.
5: Demain, vous le faites seul?
3: Ouais, et ça, après, il y a des agences de management qui font du management digital, du marketing digital, mais je pense que même les artistes qui ont vraiment déjà une grosse visibilité, ils gèrent eux-mêmes leurs réseaux sociaux, quoi. Et c'est beaucoup, beaucoup de temps, en fait.
5: Oui, c'est chronophage, oui.
3: Voilà, c'est chronophage, mais ça permet de garder le lien avec des gens qui vous suivent, qui vous ont rencontré, ou qui vous ont écouté et qui vous ont aimé, et ça, c'est, voilà, et pour l'instant, c'est l'outil qu'on a.
5: Oui, oui. Et vous, Chrissy, vous êtes aussi sur les réseaux, vous avez une relation comme ça avec vos lecteurs, lectrices?
4: Pas tant que ça, c'est plutôt en réel, on se voit, on parle, mais c'est vrai que sur les réseaux, tu dis très bien, c'est chronophage, et en fait, c'est vraiment deux métiers différents. Et je suis très mauvaise pour vendre sur les réseaux. Ça me prend beaucoup de temps et je réfléchis à plein de choses et je me dis, ah non, ça, il faut faire, pas faire. Et finalement, je publie très, très peu à propos de mes livres. Je préfère rencontrer les personnes. Donc, je fais des petites.
1: Pour les rencontres, il y a forcément des salons, des foires de livres.
4: Des livres, des moments de rencontre ou aller dans un café avec d'autres auteurs. Et ça me convient beaucoup mieux que d'écrire sur les réseaux sociaux. Et vraiment, comme tu dis, c'est chronophage et voilà, ça n'apporte pas toujours aussi ce qu'on attend, donc voilà, moi j'ai pas un grand réseau social en ligne en tout cas.
5: Est-ce que vous imagineriez d'écrire dans un roman, parce que quand même il y a dans la présence des textos, vous l'intégrez dans votre roman, les personnages s'envoient, est-ce que comme vous écrivez de manière très rapide comme ça, avec on pourrait imaginer d'une séquence où il n'y a que des textos qui sont échangés?
4: Ça pourrait. Oui, je pourrais faire une séquence comme ça, mais c'est vrai que moi, je n'utilise pas beaucoup les textos pour échanger. Je préfère téléphoner qu'envoyer des messages. Ou alors, mes messages sont très courts. Vraiment, les short messages, c'était vraiment pour moi. J'aimais bien. En tout cas, l'échange par écrit est très chouette parce que ça laisse une trace. Quand c'est des chouettes messages écrits qu'on reçoit, c'est agréable de pouvoir les relire par la suite. Donc, la petite fonction message important, c'est très chouette. Mais voilà, je n'ai pas encore fait comme ça de longues séquences par écrit, mais ça pourrait être intéressant.
1: On arrive déjà à la fin de cette émission, puisqu'on est dans la partie texto. Est-ce qu'il y a un endroit où on peut vous écrire, vous voir sur les réseaux? Allez-y, faites votre promotion.
4: Sur Facebook, Chrissy Leupart, tout simplement.
3: Et moi sur Facebook, sur Instagram, sur TikTok, sur YouTube, sur Clémix ou Clémix Music.
1: Et pour finir, puisque c'est le post-scriptum, on va vous demander vos copies. Dites-nous un petit peu ce que vous avez pensé pendant l'émission et mis sur votre note.
3: J'ai décidé d'abord le symbole de la femme.
5: Ouais.
3: Parce que tu as tout de suite parlé d'une espèce de matriarcat, enfin la grand-mère, la mère, la fille. Donc ça m'a tout de suite parlé. Je dois dire ce que j'ai écrit. J'ai écrit fragilité, émotion, journaux intimes, enfance. Une chanson, un personnage, les marques, les manies, malade. J'ai dessiné quelques notes, un oiseau, une pivoine. Je trouve qu'elle est assez réussie, ma pivoine.
5: Elle est très belle. Hein,
3: c'est une pivoine.
5: On est sur un nouvel art.
1: L'art pivoine.
3: L'art pivoine, nature morte. Écrire, texto, échange, téléphoner. Téléphoner, ça se perd. 12 ans, latin. En souvenir de ma prof de latin qui m'avait giflé. quelques notes, une blanche pointée, une noire pointée, une croche, tout ça, ça swing.
5: C'est du rythme.
1: Mais c'est un beau résumé. Ouais, ouais.
5: Et vous, Chrissy, alors?
4: Alors moi, j'ai pris plutôt des notes sur tout ce que tu as dit.
3: Ok, mais tu l'utilises, voilà, c'est normal.
4: Festival Pézenas, donc voilà, je vais aller me renseigner, voir ce que c'est, les livres aussi dont tu as parlé, parce que j'ai l'impression que tu aimes bien aussi tout ce qui est plutôt intimiste et rapport à la nature, donc ça m'intéresse. Donc voilà, j'ai pris ça. L'idée aussi de roman avec les chansons de l'auteur, je trouve que c'est une très bonne idée. Pas de comment ça donne. Et puis les petites questions, souvenirs, défis, dépenses, je suis là, oui, quand même, c'est. Voilà, j'ai souligné, comme ça je me rappelle ce qu'on m'avait posé comme question.
1: Parfait. Merci beaucoup pour cette émission note. Vous pouvez signer aussi les feuilles, comme ça on a un souvenir daté. Merci Clémix, merci Chrissy Leupart.
4: Merci à vous.
5: Un tout grand merci à vous.
1: Merci Frédéric Petit.
5: On se réjouit de vous suivre dans le futur.
1: Yes. À bientôt.
4: À bientôt.

0: Chers frères et sœurs, auditeurs, bonjour. Sixième dimanche de Pâques, nous sommes toujours dans la joie des fêtes de Pâques, et ce, jusqu'à la Pentecôte. Il y a 49 jours entre Pâques et Pentecôte, et il y a donc 49 attitudes concrètes à redécouvrir dans notre vie quotidienne comme attitudes qui laissent de la place à l'arrivée de la joie de Pâques. Pour le dire autrement encore, la joie est un cadeau de Dieu. Elle se donne dans tout ce que notre liberté veut faire de beau et de bien. Quelles réalités pascales possibles sont-elles évoquées pour nous aujourd'hui?
1: Première lecture, Actes, chapitre 8, versets 5 à 8 et 14 à 17. En ces jours-là, Philippe, l'un des sept, arriva dans une ville de Samarie. Et là, il proclamait le Christ. Les foules, d'un même cœur, s'attachaient à ce que disait Philippe, car elles entendaient parler des signes qu'il accomplissait, ou même les voyaient. Beaucoup de possédés étaient délivrés des esprits impurs qui sortaient en poussant de grands cris. Beaucoup de paralysés et de boiteux furent guéris. Et il y eut dans cette ville une grande joie. Les apôtres restés à Jérusalem apprirent que la Samarie avait accueilli la parole de Dieu. Alors, ils y envoyèrent Pierre et Jean. À leur arrivée, ceux-ci prièrent pour ces Samaritains afin qu'ils reçoivent l'Esprit Saint. En effet, l'Esprit n'était encore descendu sur aucun d'eux. Ils étaient seulement baptisés au nom du Seigneur Jésus. Alors Pierre et Jean leur imposèrent les mains et ils reçurent l'Esprit Saint, parole du Seigneur.
0: Tiré des Actes des Apôtres, la première lecture attire l'attention sur le rayonnement de la parole proclamée. La parole est en effet un outil où nous nous exprimons tout le temps. Notre outil précieux. Mais il y a parole et parole, celle qui ouvre à la vie et celle plus négative qui nous laisse dans une impression de vide. Lorsque notre parole évoque le positif de la vie et s'ouvre sur la bonne humeur, nous nous reconnaissons sûrement dans le récit. Comment alors consolider ce vécu joyeux ? Nous écoutons la réaction de l'église de Jérusalem.

0: Psaume 65, 66, acclamez Dieu toute la terre. Deuxième lecture, première épître de Pierre, 3, versets 15 à 18. Bien-aimés, honorez dans vos cœurs la sainteté du Seigneur, le Christ. Soyez prêts à tout moment à présenter une défense devant quiconque vous demande de rendre raison de l'espérance qui est en vous. Mais faites-le avec douceur et respect. Ayez une conscience droite, afin que vos adversaires soient pris de honte sur le point même où ils disent du mal de vous pour la bonne conduite que vous avez dans le Christ. Car mieux vaudrait souffrir en faisant le bien, si c'était la volonté de Dieu, plutôt qu'en faisant le mal. Car le Christ, lui aussi, a souffert pour les péchés une seule fois, lui, le juste, pour les injustes, afin de vous introduire devant Dieu. Il a été mis à mort dans la chair, mais vivifié dans l'esprit. Parole du Seigneur.
1: Pierre et Jean ont donc été envoyés aux Samaritains pour leur imposer les mains et recevoir l'Esprit Saint. Que veut bien dire recevoir l'Esprit Saint? La première lettre de Saint Pierre nous en donne un contenu assez précis. Écoutons et méditons les attitudes concrètes qu'il propose par le langage du cœur.

0: Où sommes-nous donc au moment de lire l'évangile de ce sixième dimanche de Pâques? Nous sommes à l'endroit où Jésus vient de laver les pieds de ses disciples, avec la résistance de Pierre comme nous savons. Nous sommes à l'endroit où Judas vient de sortir pour trahir Jésus. Dans cette atmosphère pesante, Jésus parle avec des discours d'adieu, dans l'incompréhension rappelée dimanche dernier par Thomas et Philippe. Que se passe-t-il? La bonne nouvelle de la résurrection passe-t-elle donc par l'impuissance, le vide et l'absence? La prière nous le rappelle régulièrement, le vide, le sentiment d'inutilité. Nous aimerions tellement éviter cette fragilité que la tradition chrétienne nous y invite expressément avec la fête de l'Ascension dans quelques jours, la fête de l'absence. C'est donc un évangile de départ que nous allons entendre avec attention en cet instant, dans la fragilité inquiète des disciples désemparés. Reconnaissons-nous nous-mêmes désemparés par les hurlements populistes, les bruits des bombes, les souffrances de toutes sortes, l'absence de justice, le triomphe des mensonges? Mais où donc est Dieu?
1: Évangile selon saint Jean, chapitre 14, versets 15 à 21. En ce temps-là, Jésus disait à ses disciples, « Si vous m'aimez, vous garderez mes commandements. Moi, je prierai le Père, et je vous donnerai un autre défenseur qui sera pour toujours avec vous, l'Esprit de vérité. Lui, que le monde ne peut recevoir car il ne le voit pas et ne le connaît pas. Vous, vous le connaissez. » Car il demeure auprès de vous et il sera en vous. Je ne vous laisserai pas orphelin, je reviens vers vous. D'ici peu de temps, le monde ne me verra plus. Mais vous, vous me verrez vivant et vous vivrez aussi. En ce jour-là, vous reconnaîtrez que je suis en mon Père, que vous êtes en moi et moi en vous. Celui qui reçoit mes commandements et les garde, c'est celui-là qui m'aime. Et celui qui m'aime sera aimé de mon Père. Moi aussi je l'aimerai et je me manifesterai à lui. Acclamons la parole de Dieu.
0: Dans la fragilité inquiète où sont plongés les disciples désemparés, se devinent pourtant beaucoup de réalités de cœur. Que sont-elles? Ce sont elles qui nous guident par la paix vers l'avenir de la joie. D'abord, la réalité de l'amour. Aimer, c'est mettre le désir du bonheur des autres à la première place. Reconnaissons avec force que nous avons bien ce désir en nous. Jésus, alors, nous en donne les repères. Ce sont ses commandements. Un mot, une réalité, à bien comprendre au sens grec du mot. Entole en grec désigne les buts intérieurs proposés à notre cœur. Les commandements sont donc tous ces appels lancés par le Seigneur Jésus dans les béatitudes. Les paraboles, les guérisons, les dialogues. Si nous les apprécions en les écoutant, gardons-les dans notre vie quotidienne et incarnons-les par notre bonne volonté. Ainsi resitué, le Christ nous promet de prier le Père. Prier est une attitude que nous comprenons mal. Elle semble bien être une perte de temps. Elle donne un sentiment de vide et d'inutilité. Elle laisse notre imagination débridée nous distraire. Et nous oserions si peu dire à une personne malade que nous allons prier pour elle. Et pourtant, prier, c'est désirer mettre l'amour de l'autre à la première place. Prier provoque aussitôt ce désir d'amour en premier. Et alors seulement peuvent se deviner d'autres réalités du cœur. Ainsi, celle du défenseur, le parakletos en grec, l'avocat. Où est ce que Jésus nous promet ainsi dans la prière? Qu'est-ce que Jésus nous promet ainsi dans la prière? Écoutons l'apôtre saint Paul le dire aux Romains. L'Esprit Saint, écrit-il, intercède pour nous en gémissement ineffable, car nous ne savons pas prier comme il faut. Ça, nous sommes bien d'accord. L'Esprit de vérité, emet en hébreu, c'est l'Esprit dont le souffle infini traverse nos doutes pour nous porter, nous orienter vers la lumière. Il est l'expérience intime qui nous avertit par le vide quand nous faisons le mal et qui nous fait grandir en nous l'intensité douce et profonde de la paix et de la joie quand nous servons la vie avec bonne volonté. Le monde ne peut pas recevoir cet esprit s'il est plutôt dans les jeux de force que dans la bonne volonté. Ce que Jésus promet avant sa mort, c'est l'intuition intime de sa douceur et de sa présence dans tous nos gestes et dans toutes nos paroles où nous concrétisons les évangiles. Voilà pourquoi il dit « Lui, le Père en moi, et moi en vous, qui recevez mes commandements d'amour. » C'est là que, au-delà du vide et de l'absence, nous pouvons à notre tour devenir des témoins de vie et tenir bon dans les désirs d'aimer. Et même sans nous, Dieu pourrait-il rayonner sur la terre? Bonne fête de Pâques encore !

Notre Père qui es aux cieux, que ton nom soit sanctifié, que ton règne vienne, que ta volonté soit faite sur la terre comme au ciel. Donne-nous aujourd'hui notre pain de ce jour. Pardonne-nous nos offenses, comme nous pardonnons aussi à ceux qui nous ont offensés. Et ne nous laisse pas entrer en tentation, mais délivre-nous du mal. Car c'est à toi qu'appartiennent le règne, la puissance et la gloire pour les siècles des siècles. Amen.

Retrouvons à présent la prière du soir. Prenons la direction de la Mayenne pour prier avec les cisterciennes de la Coudre à Laval.

Lecture de la première lettre de Saint Pierre. Frères, c'est vous qui êtes la race choisie, le sacerdoce royal, la nation sainte, le peuple qui appartient à Dieu. Vous êtes donc chargés d'annoncer les merveilles de celui qui vous a appelé des ténèbres à son admirable lumière. Car autrefois, vous n'étiez pas son peuple, mais aujourd'hui, vous êtes le peuple de Dieu. Vous étiez privés d'amour, mais aujourd'hui, Dieu vous a montré son amour. »

Dieu qui nous a recréés par le baptême, fais-nous vivre toujours davantage du mystère pascal. Que ta grâce nous accorde de porter beaucoup de fruits et de parvenir aux joies de la vie éternelle. Par Jésus le Christ, notre Seigneur.

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2: Amis auditeurs des dialogues sur la mort et donc sur la vie, bonjour. Notre invité aujourd'hui est un professeur de médecine, cardiologue de son état à l'hôpital Henri Mondor à Créteil. Confronté à la mort de nombre de ses patients, il en a résulté pour lui un traumatisme profond, jusqu'à faire un burn-out. Conscient de l'impact de ses morts sur sa santé mentale et celle de nombre de ses collègues soignants, il a décidé de parcourir 800 km au printemps dernier de Paris à Toulouse, une marche pour briser le tabou de la mort chez les soignants. Professeur Thibaut Damy, bonjour.
3: Bonjour.
2: Alors moi j'ai envie de vous demander d'abord, comment est-ce qu'un praticien éprouvé comme vous en est arrivé à un tel traumatisme? Et j'ajoute, comment a-t-il conscientisé, enfin attribué ce traumatisme au fait de côtoyer tant et tant de décès?
3: Alors, je crois qu'on n'est pas formé du tout pour prendre en compte en fait son impact émotionnel sur la mort. Tout est axé sur le patient dans nos études. Et ce qui a été marquant pour moi, c'est probablement un grand moment d'inconscience en fait de cet impact. Et c'est le nombre de décès qui m'a permis en fait de révéler l'ampleur en fait de mon impact personnel en fait. Donc on travaille évidemment avec mon équipe depuis longtemps sur la mort, mais je ne m'étais pas rendu compte, en fait, j'étais totalement inconscient de cet impact.
2: Est-ce que le paramètre propre à votre spécialité, c'est-à-dire la cardiologie, et donc des morts parfois brutales, même sans doute assez souvent, joue aussi, ou ce que vous mettez en lumière est général au monde soignant?
3: Alors je pense que c'est général au monde soignant, c'est-à-dire que quand on est soignant, on va se diriger vers une discipline, souvent quand on est jeune, plus ou moins conscientisée, et donc des collègues qui sont plus, on va dire, enclins à gérer la mort vont plutôt se diriger vers les soins palliatifs et l'oncologie, et d'autres vont prendre d'autres disciplines, hein. Ça peut être des disciplines comme la santé publique, vous voyez, où on sort du soin, justement, parce qu'on peut-être on est plus impacté, hein, pour certains, évidemment. Donc ce choix discipline est important, en fait, et... Effectivement, dans la cardiologie, on a de nombreuses situations de mort qui peuvent être un décès évidemment aigu de mort subite au sein des services ou à l'extérieur évidemment, mais aussi des situations où on suit des pathologies chroniques qui vont malheureusement aboutir au décès comme en oncologie. Donc toutes ces situations peuvent impacter différemment évidemment les soignants. Et c'est vrai qu'en cardiologie, on a malheureusement beaucoup de décès.
2: Que manque-t-il aux soignants pour affronter cette réalité de leur vie professionnelle au quotidien? Qu'est-ce qui, dans la formation, dans l'accompagnement, et puis aussi dans le contexte général de la médecine, qu'est-ce qui manque le plus, au fond, pour pouvoir davantage assumer et vivre sereinement ces arrachements, enfin ces deuils? Je ne sais pas si on peut en plus...
3: Je crois qu'effectivement, on peut dire que c'est des deuils. Donc, dans des situations aiguës et traumatiques, comme vous l'avez dit, où la mort est brutale et inattendue, donc la mort subite en cardiologie, c'est un événement traumatique assez important aussi, bien sûr, en premier lieu, bien sûr, hein, tout est, bien sûr, les familles et le patient lui-même, mais ça se répercute évidemment sur les soignants, là où qui sont mis en échec hein, par le processus de mort. Et puis dans les situations donc de chronique où on suit des patients où il y a une véritable relation qui c'est un peu on va le dire une relation d'amour quand même hein. Déjà il y a un lien qui peut se faire avec le patient quand il va partir de sa maladie ça impacte évidemment. Et donc ce qui manque en fait dans nos formations et à la fois dans nos formations de jeunes étudiants mais également en formation continue pour tous ceux qui ont été formés, c'est de parler de l'impact de la mort sur les soignants, c'est-à-dire que oui, il y a un impact, et comment celui-ci peut être prévenu. Et l'autre chose, c'est qu'on est formé en fait maintenant dans des spécialités très techniques, où il n'y a plus trop de limites, on va dire, et que toute mort est vécue comme un échec. Et ça, en fait, faut changer ce paradigme, c'est que tous nos patients vont mourir, nous également, nous allons mourir, et qu'on est là pour les accompagner, et que ne plus avoir de solution technique ou médicale n'est pas forcément un échec, mais qu'il faut pouvoir accompagner nos patients jusqu'au bout, jusqu'à la fin de leur vie, et que c'est ça aussi le métier de soignant. Et je pense que c'est là où nos études peut-être notre enseignement, je suis moi-même enseignant, mais on se trompe, c'est de toujours avoir un traitement, voilà, et ne pas concevoir l'accompagnement de la fin de vie comme une part entière, en fait, du métier de soignant. Voilà. Et donc, quand la mort survient, ou quand elle arrive, ou qu'elle, il va y avoir un déni de la part des soignants à l'annoncer, à préparer le patient à la fin, à se préparer soi-même, à se préparer son équipe, et à anticiper cette mort. Et on est souvent pris de court, en fait. Et du coup, en fait, cette fin de vie est mal gérée, mal anticipée auprès des familles, et il y a beaucoup de violence de part et d'autre, à la fois de violence des familles qui comprennent pas ce qui se joue, qui sont souvent malmenées par des soignants mal formés. Et puis pour les soignants et qui travaillent souvent en équipe dans les hôpitaux, il y a des conflits en fait éthiques et moraux qui se déclenchent au sein de l'équipe. Voilà. Alors que si on en parlait, peut-être que ça se passerait beaucoup mieux.
2: Professeur Thibaut Damy, vous avez une formule qui est peut-être un peu l'antidote à tout ce que vous dénoncez, en tout cas qui prévient peut-être le mal-être. C'est merci, bravo, comment tu te sens? Est-ce que vous pouvez commenter ça?
3: Alors c'est effectivement la question. Tu te sens est capital, et ça on le voit bien notamment après un arrêt cardiaque où toute une équipe va déclencher une énergie folle pour pouvoir sauver le patient. Et souvent malheureusement ça échoue, et qu'est-ce qui se passe après? Bah rien en fait, chacun repart la tête basse dans ses activités du jour pour essayer d'oublier. En fait on repasse à l'action sans métaboliser, sans partager. Et la phrase est-ce que quelqu'un n'est pas la deuxième victime. Ben voilà, comment vous sentez-vous? Et non pas le ça va, mais comment vous sentez-vous? Est-ce que voilà, se poser pour parler de ce qui s'est passé, ben c'est capital. Et il n'y a que comme ça qu'on pourra arriver à avancer. Et je pense que l'impact est bien sûr pour les soignants, mais c'est un impact organisationnel. Et c'est un impact évident, en fait, sur les familles et les patients. En fait, c'est un enjeu de santé publique, en fait. En France, la mort est devenue un tabou. Et nos soignants viennent de ce monde, évidemment, de cette société. Et vraiment, pouvoir discuter de la mort, en fait, c'est donner du sens à la vie. Donc, il faut que dans notre société, on ait une évolution par rapport à ce tabou de la mort, parce que ça complique énormément les choses et qu'on va tous finir par mourir un jour. Et que mourir, c'est pas forcément triste, mais c'est aussi réfléchir au sens qu'on doit donner à sa vie.
2: Est-ce que célébrer la personne décédée, c'est une expression que j'ai retenue de vous, c'est crédible dans le milieu hospitalier? On peut aller jusque-là? Il y a des modalités à trouver, mais enfin...
3: Il y a des modalités à trouver, mais la célébration et le rituel en fait de deuil, c'est exactement la même chose qui se passe dans un rite funéraire dans le cadre de la famille. Ce rituel où on se retrouve ensemble pour célébrer notre défunt, il doit être instauré aussi dans les hôpitaux, alors évidemment totalement différemment, mais c'est retrouver qui était cette personne, qu'est-ce qu'elle a été pour nous. Et cette célébration, elle est capitale, elle existe déjà dans des équipes de soins palliatifs, parce que pour que l'équipe en fait finisse avec un sentiment positif et pas la culpabilité qui est tout le temps quasiment présente en cas de décès, donc un sentiment positif et de gratitude d'avoir été jusqu'au bout, l'histoire se ferme en fait quand les familles disent merci pour ce que vous avez fait. Et donc ça va bien au-delà de la mort en fait, ça va bien de la mort du patient, ça va à fermer l'histoire avec les familles et de pouvoir effectivement avoir fait le tour des soignants et célébrer également ce mort. La mort est cachée en fait, on la cache, c'est-à-dire qu'on va cacher le corps, on va tout cacher de façon à comme l'éradiquer alors qu'elle est bien présente et que la majeure partie des Français meurent dans les hôpitaux.
2: Et voilà, et le parcours rituel prend sa première étape, se vit chez vous, dans les hôpitaux, et donc la présence parfois d'un membre de l'équipe soignante à l'adieu au visage peut avoir tout son sens. Je voudrais vous demander quelle relecture vous faites de ce que j'ai annoncé en vous présentant, c'est-à-dire cette marche que vous avez faite en solitaire pendant plusieurs semaines, peut-être plusieurs mois. Qu'est-ce que ça a apporté? Est-ce que cette alerte que vous vouliez incarner en marchant, apporter ses fruits?
3: Pour moi, totalement, j'ai reçu et beaucoup plus que j'ai donné, si je puis dire, mais ça a permis une prise de conscience. C'est-à-dire qu'un cardiologue, spécifiquement peut-être un cardiologue, et pas que quelqu'un de soins palliatifs ou d'oncologie, évidemment, mais un médecin standard, en fait, ait fait cette démarche et a été accueilli comme ça par tous les centres où je suis passé, vraiment à bras ouverts et en disant, bah, il vient à pied, il a quelque chose à nous dire. Et des réunions, débats et des conférences, au début, j'en avais prévu 14, ça finit à plus de 20, avec un témoignage et en fait une ouverture, en fait une levée de ce tabou. Il y a vraiment eu une prise de conscience de beaucoup de collègues, en fait, de la nécessité pour leur santé mentale, pour le fonctionnement de leurs équipes et de l'hôpital et la bonne prise en charge des patients, de changer en fait notre vision. La mort n'est pas un échec, on est là pour accompagner les patients et il faut qu'on se forme à ça. Vous avez... C'est pour ça qu'on va créer un DU pour ça.
2: Un DU pour ça. Vous avez aussi créé un mouvement, n'est-ce pas, le survivant. Survivant. Voilà. Quel est le sens de ce mouvement? Et puis peut-être profiter de l'occasion de parler sur cette antenne pour vous adresser à d'éventuels soignants qui vous entendraient. Est-ce qu'on peut rejoindre ce mouvement? Est-ce que vous proposez
3: Voilà, exactement. Donc on a un site web qui s'appelle lessurvivants.org où on est en train de développer en fait des ressources pour les patients, les familles et les soignants évidemment et le citoyen. C'est-à-dire que la mort fait partie de la vie, il ne faut pas la cacher en fait, et malheureusement elle fait partie de nos patients. Donc on peut tout à fait nous contacter via le site des survivants qui va prendre encore un essor important. On mettra beaucoup de ressources pour tout le monde en fait, pour les citoyens, bien sûr les soignants. Et ce DU, la mort, enjeu individuel, organisationnel et de santé publique, c'est majeur pour faire avancer les choses. Donc on va former des ambassadeurs dans toute la France pour améliorer, on va dire, dans les hôpitaux, ça, et avec cette prise de conscience continue. Donc c'est une dure mission, un dur labeur. Il y a encore beaucoup de choses à faire, évidemment, ce n'est que le début. Mais c'est capital, encore une fois, pour la prise en charge des patients et de leurs familles d'avancer sur ce sujet.
2: Encore un mot, professeur Thibaut Damy, il reste quelques secondes. Je voudrais juste que vous me disiez quelque chose sur ces heures et ces journées de marche solitaire. Vous avez évidemment eu le temps de revenir intérieurement sur le pourquoi de cette marche. Qu'est-ce que vous en avez tiré de ces moments de solitude ?
3: Alors, personnellement, pour moi, ça a été des moments d'introspection, mais vraiment très importants. Évidemment, je suis parti déjà réparé, en grande partie. Sinon, je ne serais pas rentré dans cette dimension. Et ce qui m'a vraiment énormément surpris, c'est la rencontre, en fait, tout au long du chemin de multiples Français.
2: D'accord.
3: Donc, je voyageais avec un petit sac, un sac à dos, je dirais, un écriteau indiquait les survivants et le dialogue s'ouvrait tout de suite en me demandant mais qu'est-ce que vous faites
2: qu'est-ce
3: là?
2: Qu'est-ce que c'est? Vous interpelliez, votre présence a été interpellante. Merci infiniment, professeur. Voilà. Merci beaucoup, professeur Thibaut Damy.

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1: Chères auditrices, chers auditeurs, bienvenue dans votre émission littéraire, c'est Bounouadé et j'ai l'immense plaisir d'accueillir Bernard Minier. Bonjour Bernard Minier.
2: Bonjour.
1: Vous allez bien ?
2: Ben, ma foi, oui, ça
1: avec
2: va.
1: Un nouveau roman, H, que vous nous présentez, un thriller, toujours chez Ixo Édition. Et avant d'attaquer vraiment ce livre, si je vous dis Norvège...
2: Oui, quel merveilleux pays, j'adore les Norvégiens, et surtout les lecteurs norvégiens.
1: Oui, ben oui.
2: Oui, j'en reviens, et ça c'est formidablement passé, parce que c'est un pays de polar, c'est un pays de nordique noir. Et en fait, ils exportent beaucoup de polars vers les pays francophones, et on en lit beaucoup, mais en revanche, dans l'autre sens, c'est un peu plus compliqué.
1: C'est plus compliqué.
2: Il y a quasiment pas d'auteurs, par exemple, français, qui sont lus en Norvège. Je crois que la dernière à avoir percé un peu là-bas, c'était Fred Vargas.
1: Oui.
2: Et j'ai la chance d'avoir explosé assez récemment ce plafond de verre. Puisque il se trouve que j'ai beaucoup de succès en Norvège.
1: Ben oui, on l'a lu, c'est pour ça que j'ai reçu l'article récemment. Et je me suis dit, on va un peu.
2: Oui, ils ont fait fort d'ailleurs, puisque la critique norvégienne se demandait est-il. Alors, j'ose à peine le dire. J'ai presque honte.
1: Vous êtes le numéro 1 du polar. Hein,
2: est-il le meilleur au monde, ce qui est quand même un peu abusé.
1: Ah, mais voilà, il faut toujours un premier, il faut toujours un modèle. Félicitations. Maintenant, vous venez nous présenter ce nouvel opus avec H. Vous nous plongez dans la noirceur humaine avec ses dérives, les dérives peut-être d'une époque, nos dérives. En tout cas, vous nous plongez dans une enquête captivante mettant en scène Martin Servaz, que tous les fans connaissent, votre commandant de police emblématique, pour la 9e fois, en s'inscrivant dans une continuité comme une récompense aux attentes des fans. Je lis mes livres un petit peu partout, je vais à l'entraînement, puis je vais à la café. J'avais votre livre jeudi dernier et j'ai tout le personnel du restaurant qui est venu autour de moi. Waouh, c'est le dernier, mais je ne l'ai pas encore. Et donc, vous faites vraiment. Ils attendent la suite.
2: J'en suis ravi, il faut me donner l'adresse du restaurant.
1: Oui. Alors, des scènes de meurtre à en pâlir, fascination, crime médiatique, voyeurisme, enquête parallèle, show télé, poursuite, risque inconsidéré sont au cœur du récit. Quel cocktail explosif! H comme Hirtmann, ce célèbre criminel anciennement procureur qui hante tout le monde, car en liberté. Mais où est-il ? S comme Sachs, écrivain en quête de notoriété désirant écrire dans le style true crime. Il se met à la recherche de Hirtmann et souhaite impliquer Servaz qui est mis à l'écart pour le moment. Sachs enquête et il est aidé par une équipe de geeks, de rats, d'internet, les inénarrables enquêteurs. Il fouille, il cherche pour trouver tout ce que la police ne trouve pas. D comme Dix, animateur populaire d'une émission Tout le monde regarde, qui n'hésite pas à enchaîner polémique sur polémique et va utiliser les crimes pour faire de l'audience. Il propose même une prime pour des infos sur Hitman et l'invite même en direct à le rencontrer pour une interview inédite. Voilà une nouvelle façon qui permet d'instrumentaliser le crime. Martin Servaz n'est pas au meilleur de sa forme. Il ne sait plus où donner de la tête, surtout que tout le monde est à peu près certain de faire mieux que la police. Au milieu de cette tempête, Bogdan, de chez Post Mortem Cleaning, et la lieutenant Samira Chung nous offrent des moments de pause. Des pistes, il y en aura. On les explore, on explore le passé également, et on découvre beaucoup de choses, jusque dans un ancien collège et un ancien centre de vacances pour jeunes. C'est haletant, avec un grand H, c'est givré, c'est glaçant, c'est sanglant, et bourré d'adrénaline. Bienvenue à vous, Bernard Minier.
2: Ben merci, je pense que vous avez tout résumé, donc j'ai plus rien à dire.
1: À bientôt. Alors, moi je vous avoue que c'est le premier livre, j'ai été vraiment captivé et je me suis... Vous le dites, on peut lire
2: absolument,
1: séparément,
2: oui,
1: mais vous donner aussi l'envie d'aller voir ce qui s'est passé avant, parce qu'il se passe plein de choses. Vos personnages, enfin, après une petite enquête, évoluent évidemment, et j'imagine que certains personnages, et vous me dites si je me trompe, hein, parce que je ne suis pas le spécialiste, vont encore évoluer dans, sans doute dans les prochains tomes à venir. Mais j'ai été vraiment embarqué par cette écriture. C'était vraiment très chouette. Alors, il y a pas mal de choses. J'ai rencontré un Servas assez miné, parce qu'il a perdu son coéquipier, et il est mis à l'écart, et il en souffre. Mais il ne souffre pas que de ça, il souffre aussi de Léa, de sa compagne qui revient d'Afrique avec des bagages qui ne sont pas super sympas à ouvrir, et puis il y a aussi, il doit aussi s'occuper de Gustave.
2: Oui, il est pas dans son meilleur état, pardon. J'ai une petite toux, comme vous pouvez constater. Il est un peu cabossé, mais comme d'habitude, il est mis à l'écart. Enfin, il a été écarté pour hors de la lumière des médias. Mmh. Et il est en congé, il est dans une maison un peu isolée. Et tout d'un coup, il va falloir qu'il revienne et qu'il gère ce chaos ambiant, cette folie qui s'empare finalement de tout le monde, parce que tout le monde veut savoir où est Herman, où ouais. Il est parti. Bah, c'est un peu ce qui s'est passé chez nous avec l'affaire Xavier Dupont-Ligonnès.
1: Ouais,
2: tout le monde voulait savoir où
1: ouais.
2: Il était, ce qu'il faisait, s'il est mort ou vivant. Et là, on a un peu le même cas de figure. En fait, c'est parce que je voulais parler de cette fascination pour le true crime, pour
1: oui,
2: les crimes réels, pour les faits divers, qui moi, m'amène à m'interroger, mais qu'est-ce que ça dit de nous, finalement, mm-hmm. cette fascination-là? Et puis c'est amusant de mettre en scène un présentateur de télé. Mmh. Alors c'est de la télé un peu trash, hein, c'est de la télé un peu racoleuse. De mettre en scène un écrivain aussi, de mettre en scène tous ces détectives amateurs qui enfilent leur costume d'enquêteur du dimanche, mais qui des fois arrivent à percer des... arrive à retrouver des criminels, arrive à non pas résoudre des affaires, mais à aider la police. Le cas le plus célèbre, c'est Don't Fuck With Cats. C'est un reportage, un docu sur Netflix qui est extraordinaire d'ailleurs, où on voit comment une poignée d'internautes est arrivée à retrouver Luca Rocco Magnotta, surnommé le dépeceur de Montréal. Donc la question que j'avais envie de poser dans ce livre, mais aujourd'hui tout le monde est fascinné par le true crime, tout le monde enquête et la police est au milieu. Et qu'est-ce que ça dit de nous finalement?
1: Et c'est pas évident, parce que la police doit recevoir pas mal de messages. Tiens, j'ai cru voir un tel. On le vit avec Xavier Dupont de Ligonnès, comme vous l'avez cité. Beaucoup de gens pensent vraiment l'avoir croisé. C'est pas évident.
2: Il y a eu même ce pauvre homme qui a été arrêté en Écosse à l'aéroport, alors qu'il ne lui ressemblait absolument pas sur une information. Alors là, ça s'est un peu calmé, mais pendant quelques années, Xavier Dupont de Ligonnès, c'était devenu quasiment une obsession nationale.
1: La musique, c'est une obsession pour vous ?
2: C'est une passion.
1: C'est une passion.
2: C'est une passion. C'est extrêmement important. C'est George Steiner qui disait que l'homme est un animal qui compose et écoute de la musique.
1: Oui,
2: j'aime
1: oui.
2: beaucoup cette définition. Ça me permet aussi de caractériser les personnages.
1: Oui.
2: À travers la musique qu'ils écoutent, on comprend un peu la personnalité, et ça m'évite d'expliquer les choses. Comme je le dis souvent, il faut aux écrivains débutants, aux auteurs débutants, il ne faut jamais expliquer les choses, il faut les montrer.
1: Oui.
2: Et la musique, finalement, ça montre aussi le personnage qu'on a en face de soi.
1: Et on l'entend, la musique, à travers vos mots, à travers vos personnages, et Gustave Mahler est bien présent. Mais on s'écoute la symphonie 5, hein, en do dièse mineur, c'est vous qui l'a proposé. À
2: tout de suite. On écoute aussi plein d'autres choses.
1: Ça illustrera l'émission avec quelques petits morceaux choisis de vos références. À tout de suite.

0: vous aider.
1: C'était la symphonie 5 de Gustav Mahler, qui est bien, oui, une merveille, et qui est bien présente dans le roman H de Bernard Minier, le thriller, le nouveau thriller, H comme hiver, H comme hécatombe, H comme trois petits points. On peut trouver pas mal de mots. Et effectivement, oui, la musique, on va entendre aussi d'autres extraits qui illustrent le thriller et qui peuvent aussi représenter certains personnages. Avec, on citait tout à l'heure Gustave, il a aussi un parcours dans vos histoires assez chaotique. Oui. Le petit Gustave, le jeune.
2: Oui, alors il est assez...
1: Il a 13 ans, je pense, c'est ça?
2: Oui. Oh non, il a 10 ans, je crois, dans le roman.
1: Oui, 10 ans.
2: Et il est assez présent, mais pas tant que ça.
1: Non.
2: Il est en filigrane.
1: Oui, c'est ça.
2: Oui, bah, Gustave, c'est aussi, il ne faut pas l'oublier, le lien qui existe entre Yerdman, le meilleur ennemi de Servaz, et le meilleur ennemi de Servaz, pardon, et Servaz lui-même. C'est-à-dire que ce garçon a été élevé pendant des années par Yerdman, c'est des parents tueurs en série.
1: Bah oui.
2: Avant d'être confié à Martin, et cette espèce de, c'est étrange d'être lié par un enfant à un tueur en série.
1: Oui.
2: Je trouvais cette idée assez intéressante.
1: Oui, vous dites qu'il est en filigrane, c'est vrai, mais vous en profitez aussi pour montrer aussi que cet enfant est blessé à l'école à travers une forme de harcèlement, ce que les jeunes vivent pour la plupart.
2: Oui, pour montrer encore une fois, parce que je sais que c'est quand même une maison obsession, les dégâts que peut faire le numérique, les nouvelles technologies, sur des... la question que je me pose, c'est les réseaux sociaux, est-ce que ça rend les enfants plus heureux ou plus malheureux? J'ai bien l'impression que, hélas, ça les rend plus malheureux, les téléphones portables.
1: Ouais.
2: Et les réseaux sociaux, c'est quand même un phénomène sur lequel il faudra bien qu'on se penche, l'impact. Et c'est du reste aussi un peu la question de la littérature. Si la littérature ignore les développements de la science et de la technique, si la littérature ignore l'impact, que les répercussions que ça a sur nos psychés, sur nos on se met en dehors du monde moderne. La littérature doit parler du monde contemporain tel qu'il est aujourd'hui, et l'impact des réseaux sociaux en fait partie, et en particulier sur les jeunes enfants comme Gustave, puisque on va évoquer un phénomène dans le roman qui est ce qu'on appelle automutilation numérique,
1: tout à fait,
2: qui est une chose très étrange mais réelle. Ce sont des enfants qui s'envoient à eux-mêmes à travers des insultes, des menaces de mort, en se faisant passant pour quelqu'un d'autre. Mais non, ils ne les envoient pas à une autre personne, ils se les envoient eux-mêmes.
1: Oui, et on parle aussi de faux harceleurs, de faux manipulateurs, et ils sont et manipulateurs et victimes, ils se l'envoient,
2: c'est ça.
1: Exactement.
2: Les conséquences de la science, de la technique, et sur nos... Voilà, sur nos... à la fois physiquement et mentalement, et je pense que la littérature doit s'emparer de ces sujets-là.
1: Alors vous nous présentez ce qu'est le web sleuth, donc c'est une sorte de démocratisation de l'enquête en fait, c'est une enquête alternative par tout le monde, mais avec des gros moyens informatiques, des gens qui fouillent sur internet, sur le darknet aussi, toutes les voies parallèles, inimaginables. Est-ce qu'ils ont plus de moyens que la police, ou ils ont les mêmes moyens que la police?
2: Ils n'ont pas les mêmes moyens, ils ont des moyens différents. Mais en fait, la différence, elle se situe à deux niveaux. La première, c'est que une enquête de police, un groupe d'enquête sur un crime, c'est 10, 15 personnes. Si l'affaire est vraiment très importante, ça peut aller jusqu'à une trentaine d'enquêteurs. Là, et ce sont des phénomènes qui existent, on a des forums où on a des centaines d'enquêteurs qui s'intéressent à une affaire en particulier.
1: Ouais.
2: Donc, ils sont beaucoup plus nombreux. Ils y consacrent tout leur temps. La plupart des policiers ont plusieurs dossiers à traiter, ceux-là décident. Et en plus, ils ont à leur disposition ce gisement d'informations qui est quasiment unique dans l'histoire de l'humanité, qui s'appelle Internet, et qui, si on sait s'y prendre, on peut trouver toutes les informations qu'on veut, surtout et sur tout le monde. C'est ça qui est effrayant avec Internet, c'est qu'Internet, on peut trouver des tas d'informations sur vous, sur moi, qu'on n'imagine même pas. C'est un gisement d'informations et de connaissances absolument unique dans l'histoire. Et évidemment, tous ces internautes ont accès à ça.
1: On va parler de Damien Dix. Alors, il dit une chose, il prononce un mot plusieurs fois à son public, que son public est formidable. Et ben moi, je fais la référence de Stromae. On est à Bruxelles, on vous accueille ici en Belgique. Et bien, on va s'écouter le titre de Stromae, formidable. À tout de suite.

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0: Olivier.
1: C'était Stromae, formidable, formidable comme notre invité Bernard Merci. Minier et son livre, surtout son thriller, son nouveau thriller H, c'est aux éditions XO. Alors justement, pourquoi j'ai choisi cette chanson? Puisque Damien Dix, le présentateur populaire le plus regardé du pays, eh bien, il prononce ce mot plusieurs fois pour encourager son public, et ça... C'est un personnage, hein. Oui. Damien Dix, ça c'est un personnage, un charmeur, beau gosse, arrogant, égoïste, menteur, enfin voilà.
2: C'est un peu un sale type.
1: Oui.
2: C'est un présentateur de télé, disons, y en a quelques-uns comme ça, mais c'est pas franchement un personnage recommandable.
1: Non, non.
2: C'est quelqu'un qui cherche l'audience à tout prix. Le public à tout prix et qui est prêt à user de n'importe quel moyen pour faire grandir cette audience. Et de fait, son talk show est considéré comme le talk show le plus regardé de France.
1: Ouais, ouais, ouais.
2: C'est un peu de la trash télé, quoi.
1: C'est un peu de la trash télé. Mais quand même, c'est de la trash télé qui gagne beaucoup d'argent et donc il y en a qui valident.
2: Ah oui.
1: Les ténors de la chaîne valident quand même, même s'ils le détestent. C'est pas de l'amour fou.
2: Il a beaucoup de pouvoir au sein de sa chaîne, du fait que c'est lui qui fait les meilleures audiences, et qui quelque part tient la chaîne à bout de bras. Donc ça lui donne énormément de liberté. C'est un peu c'est le présentateur vedette, c'est la star, mais c'est aussi quand même un personnage assez imbuvable. Ouais. Après. Est-ce que j'ai pris des modèles ou pas? Chacun verra.
1: C'est de la fiction. Et puis,
2: ça reste de la fiction.
1: C'est aussi le pouvoir de l'écriture et le pouvoir de l'écrivain d'imagination. Donc on a assez de personnages. On a Sax aussi, on l'a cité, mais cet homme, il conduit un groupe justement d'internautes dans les Inénarrables Enquêteurs. Il est écrivain.
2: Oui.
1: De nouveau, quelqu'un qui veut revenir au devant de la scène pour écrire un nouveau roman et dans le style true crime. Et donc, il veut s'aider justement de ses chercheurs pour trouver. On évoque tous les grands meurtres des dernières années, les disparitions,
2: des
1: grosses affaires
2: absolument incroyables et qui, pour le coup, sont réelles.
1: Elles sont réelles. Là, vous les citez. Elles font froid dans le dos. Et il se dit, j'ai quand même besoin de ce commandant qui est bien connu et il faut qu'il soit mon allié.
2: C'est ça. Et alors oui, c'est un écrivain qui a eu beaucoup de succès par le passé, mais qui en a un peu moins depuis quelques temps, et qui se dit peut-être que le true crime, c'est l'occasion, étant donné que tout le monde en écoute, en regarde en lit, c'est peut-être l'occasion de renouer avec le succès. Et effectivement, ça revient à cette stupeur qui est la mienne quand je regarde qu'il y a du true crime partout aujourd'hui. Il y en a sur les chaînes de
1: télé.
2: À
1: la radio.
2: Il y en a à la radio, il y en a sur les chaînes de télé, il y en a en podcast, il y en a sur YouTube, il y en a sur les plateformes de streaming, il y en a dans les magazines. Il y en a partout. On dirait que c'est un phénomène qui touche tout le monde aujourd'hui. Cette fascination pour le true crime, donc le crime réel, les vrais crimes. Et cet écrivain se dit, ma foi, c'est peut-être une bonne occasion de renouer avec le succès. Et il choisit comme objet de sa quête, de son enquête, le tueur le plus recherché, qui est Julian Hirman.
1: Mais comment on peut expliquer qu'on soit attiré? Même moi, je l'avoue, on n'a pas la télé, mais j'écoute les podcasts, la radio, et on est attiré par ces émissions qui sont, au demeurant, bien faites.
2: Ah mais oui, très bien faites d'ailleurs, et qui savent, qui sont addictives,
1: Elles sont bien racontées.
2: Mais ce qui est étrange, c'est pas des fictions là pour le coup, contrairement à mon roman, ce sont des enquêtes réelles. Et je m'interroge, pourquoi cette fascination aujourd'hui pour les trucs, le succès des faits divers a toujours existé.
1: Oui.
2: Quand il y a toujours eu des magazines, comme en France on avait Détective il y a longtemps, avec des affaires criminelles, ça a toujours existé cette fascination. Mais aujourd'hui, ça a pris des proportions qui sont considérables. Et ça pose question sur pourquoi. Personnellement, je n'en sais rien. J'ai découvert, par exemple, d'après une étude, 75% des auditeurs de podcasts de True Crime sont des auditrices.
1: Ah.
2: Comment l'expliquer?
1: Ah oui.
2: Ouais, je reconnais que moi-même, j'ai quand même plus de lectrices que de lecteurs.
1: Ouais, ouais.
2: Malgré toutes les choses horribles que je peux raconter dans mon livre.
1: Mais
2: il y a une fascination pour le crime, d'autant plus... paradoxal qu'on vit quand même dans un monde de plus en plus violent, qui connaît des bouleversements assez effrayants, et malgré tout on continue à aimer se faire peur.
1: Quelle serait la bande-son de cet opus? Il y a Malheur, évidemment, qui est bien présent. Il y a une douce voix qu'on va écouter juste après d'Agnès Sobel. Puis il y a de l'Aerosmith.
2: Ah oui, il y a de tout.
1: Oui, il y a de tout.
2: Bah, c'est assez. Moi, je suis quelqu'un, en tant qu'auditeur déjà, je suis quelqu'un qui écoute

0: nous aider.
1: C'était Agnès Sobel, Citizen of Glass. Ça vous évoque quoi quand vous entendez ces chansons? Là, vous vous replongez dans votre formidable H, cher Bernard Minier?
2: Oui, mais j'écoute beaucoup de musique. J'ai la chance d'avoir une grande maison, d'être au calme, d'avoir aussi de très beaux appareils pour l'écouter. Oui. J'écoute, alors moi, je suis pas trop écouteur, casque et tout ça. Hein.
1: Non,
2: je l'écoute avec, j'ai des vraies enceintes.
1: Voilà. Dans votre espace.
2: Voilà, j'ai du matos et même si j'écris dans le silence, dès que je fais une pause café, ce qui arrive quand même plusieurs fois par jour, je mets la musique à fond. Et c'est, moi j'ai besoin de, j'ai besoin de musique, je vis avec la musique m'a accompagné toute ma vie et je crois que c'est le cas de la plupart d'entre nous.
1: Oui, on aime bien la musique. Et dans votre grande maison, et puis vous avez une grande maison d'édition, on la cite, c'est IXO Édition. Le journalisme est très important aussi dans ces enquêtes, puisque Martin, il a ses contacts, il contacte Esther, notamment pour cette enquête, qui va faire un boulot incroyable.
2: Ah, Esther Koppelman, c'est un personnage que j'avais introduit dans La Chasse.
1: Oui.
2: Et je savais déjà à ce moment-là que c'était un personnage trop formidable pour ne pas le faire revenir. Parce que Esther, c'est une sorte de pitbull de l'information.
1: Ouais,
2: c'est quelqu'un qui lâche jamais son os, qui est cash, qui est un bulldog, un pitbull, enfin qui est toujours avec sa clope au bec, qui picole un peu aussi,
1: qui picole bien.
2: Mais en même temps, c'est quelqu'un qui est toujours à la recherche de la vérité. Son métier, c'est ça, c'est chercher la vérité. Et Henning Mankell disait qu'il y a deux sortes de journalistes, ceux qui déterrent la vérité et ceux qui remettent de la terre par-dessus.
1: Oui.
2: Bon, mais voilà, Esther Koppelman, elle appartient à la première catégorie. Ouais. C'est-à-dire ce journalisme qui a encore ses lettres de noblesse.
1: Oui, tout à fait. Malgré, et alors on voit ça dans les hiérarchies,

0: malgré que dans les hiérarchies, ils sont pas toujours d'accord, ils ont plutôt envie d'étouffer, faut pas y aller trop loin, faut...
1: Oui, après, ça dépend des journaux, ça dépend des magazines, ça dépend de plein de choses, ça dépend de la ligne éditoriale. Mais oui, Esther, c'est le genre, voilà, quand elle a décidé de s'intéresser à une affaire, elle va jusqu'au bout.
0: Le lieu aussi, hein, c'est le journal La Garonne, on est à Toulouse.
1: Oui. La Garonne, oui. Alors ça existe pas, mais j'ai découvert, parce que moi j'ai inventé ce nom-là. Oui, oui. Et puis j'ai découvert qu'en fait ça avait existé.
0: Ah.
1: Ça avait existé dans les années 40, alors c'est pas franchement une période...
0: Non, c'est pas la meilleure des périodes.
1: C'est surtout que c'était un journal qui était plutôt du côté de l'occupant, donc c'est pas franchement mon souvenir. Mais oui, je connais beaucoup les journalistes de La Dépêche, hein, qui est la Dépêche du Midi, qui est le journal de référence dans la région, donc je m'en inspire un petit peu pour créer ma rédaction et mes journalistes, parce que je leur rends visite assez régulièrement.
0: Parlez-nous un peu de Bogdan et de sa petite société de nettoyage.
1: De nettoyage de scènes de crime.
0: Oui.
1: Ben ça aussi, ça existe.
0: Ouais, oui, oui.
1: Aussi étonnant que ça puisse paraître, ce sont des gens qui sont spécialisés pour... Qui vont, alors, pas que des scènes de crime, du reste, qui vont nettoyer...
0: Oui, des maisons qui sont vraiment abandonnées, etc.
1: Pas abandonnées, mais des maisons où un deuil a eu lieu récemment, une mort a eu lieu récemment. Ça peut être aussi, malheureusement, des personnes âgées qui vivaient isolées, qui sont décédées et qui, vous savez, qui, ce fameux syndrome de Diogène qui accumulait,
0: Oui, tout à fait.
1: Et il faut quelqu'un qui passe derrière pour nettoyer tout ça. C'est pas très répandu encore chez nous, mais ça l'est beaucoup dans les pays anglo-saxons. Et ce sont des spécialistes. Il y a eu Bogdan Zubek, qui vient de Pologne, qui a travaillé dans les pompes funèbres. On s'est dit, il y a peut-être de l'argent à faire dans ce secteur-là. Et donc là, au début du livre, on le voit en train de nettoyer une scène où quelqu'un s'est pendu.
0: Tout à fait.
1: Et puis, il va découvrir dans un recoin de cette maison une maison de poupée.
0: Ouais.
1: Avec à l'intérieur ce qui ressemble, des figurines et ce qui ressemble bien
0: à une scène
1: à une scène de crime.
0: Oui, oui, c'est pas mal. Et entre en scène Samira Cheung, qui est incroyable. On a envie de la voir en vrai, hein, cette Samira.
1: Que j'aime beaucoup. Qui existe depuis le premier, hein, depuis Glacé, qui est qui fait partie de l'équipe de Martin depuis Glacé, qui est sino-marocaine.
0: C'est quand même Samira Cheung.
1: Qui a un petit côté gothique, ou en tout cas qui s'habille de manière assez extravagante, et qui est une excellente enquêtrice. Et là aussi, c'est une femme forte avec une forte personnalité. Et moi, j'adore créer ce genre de personnage.
0: Il y a la jeune école et l'ancienne école avec Martin et Samira, pardon.
1: Oui, et puis il y a aussi une nouvelle qui s'appelle Stéphanie.
0: Et il y avait aussi
1: Stéphanie Krasik, qui sort de l'école de police, où elle avait d'excellentes notes et qui déboule dans ce service avec l'impression qu'elle sait déjà tout.
0: Ça,
1: j'ai connu ça, moi, quand j'étais dans les douanes.
0: C'est elle qui est la fille d'un politicien.
1: C'est ça.
0: Hein,
1: oui, bah oui, le rapport aux politiques, qui sera d'ailleurs très présent dans mon prochain roman, puisque mon prochain roman va se passer dans ce milieu-là.
0: Oui. Et ces personnages, alors, auront une place plus importante?
1: Oui, ben c'est pour ça que j'ai introduit cette Stéphanie Krasik. On comprend quand même dès le départ que c'est quelqu'un de très futé. Qu'elle est très douée, elle est très futée, mais peut-être qu'elle manque un peu d'humilité. Mais on voit qu'entre le début et la fin du roman, elle a un peu changé.
0: Elle s'adoucit un petit peu.
1: Elle commence à devenir complice avec Servaz, alors qu'ils étaient plutôt comme chien et chat au début.
0: Elle n'était pas très bien.
1: C'était compliqué. Parce que les personnages évoluent, et puis évoluent aussi au fil de l'histoire. C'est une histoire où les personnages changent pas, ça n'a aucun intérêt.
0: Oui, et puis elle a peut-être appris à respirer un peu plus.
1: Un petit peu coincé au départ.
0: Allez, Aerosmith, Love in an Elevator. Ça aussi, c'est dans votre thriller. À tout de suite.

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1: C'était Aerosmith, Love in Elevator. C'est une référence qui illustre bien le thriller de notre invité Bernard Minier, thriller intitulé H, et c'est chez XO Édition. On est déjà à la dernière partie de notre papote, cher Bernard. Servaz, est-ce que c'est un peu un cow-boy, mais surtout un cow-boy un peu solitaire? Vous le mettez dans des situations où il se met en danger, en fait.
2: Oui, alors moi je trouve pas que ce soit tellement un cow-boy, parce que oui, là effectivement il a tendance un peu à s'affranchir des règles et à franchir la ligne rouge, mais c'est pas un flingueur, c'est
1: non,
2: pas
1: non, tout à fait. J'évoquais, je voyais comme un peu l'équilibre solitaire. Ouais, il y va tout seul.
2: Il a un côté solitaire, oui. Il a un côté très indépendant et il a un côté à pas attendre les renforts en quelque sorte. Mm-hmm. Effectivement, ça, on pourrait parler de cavalerie. mais voilà, Servaz, c'est. Je sais pas, j'étais peut-être comme ça moi à son âge, j'avais peut-être ce tempérament un peu solitaire, un peu indépendant, un peu trop rebelle. J'aime bien, on l'aime bien, les personnages comme ça, les personnages qui, les rebelles, les poor lonesome cowboys.
1: Alors il est hanté par Hitman notamment, par ce qui s'est passé en Afrique.
2: Oui.
1: Et puis Sax lui donne des infos que ce qui était en Afrique est arrivé à Toulouse.
2: Oui, c'est ça. Alors on va pas tout dévoiler, même si c'est au début du roman. Mmh. Mais effectivement, c'est Emmanuel Sachs qui veut à tout prix se mettre Martin dans la poche, enfin qui veut l'entraîner dans son aventure et dans son enquête, alors qu'il est plutôt au repos. Mmh. Se sert d'informations qu'il a, enfin que ses internautes, ses geeks ont découvert sur Internet. Pour c'est l'hameçon, c'est l'appât, quoi.
1: Ouais, c'est ça.
2: C'est l'appât dans lequel Servaz va finir par mordre à son corps défendant.
1: Et on va découvrir plein d'autres choses. On va pas aller plus loin parce qu'il y en a tellement, il y a tellement de choses à dire. En
2: oui,
1: tout
2: c'est
1: cas,
2: un roman, c'est riche. Oui,
1: c'est
2: que
1: très riche. Oui, oui, oui. Et plein de rebondissements, plein de surprises, plein de découvertes. Et on ne s'embête absolument pas. Lisez au moins 10 minutes par jour, chers amis, chères auditrices, chers auditeurs. Lisez Bernard Minier, lisez H, son nouveau thriller. C'est chez XO Édition. Et on va s'écouter avec des notes un peu plus légères parce qu'à un moment donné, il y a Kim White et Abba. Et on va s'écouter ça. Des chouettes sons également. Merci à vous, Bernard Minier.
2: Merci.
1: À bientôt.

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2: Bonjour à toutes et à tous et bienvenue sur RCF, notre émission Décibelge consacrée à l'actualité top 100 francophone. Chaque semaine, on partage une sélection d'artistes du moment, leur parcours, leurs projets et leurs futurs concerts. J'espère que vous êtes en forme aujourd'hui, de mon côté tout va bien et on démarre tout de suite avec Snow White de Ginzu. Bonne écoute sur RCF.

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1: C'était Snow White de Guinzo sur RCF. Guinzo est un groupe de rock alternatif belge formé à Bruxelles en 99. Mené par le charismatique chanteur et pianiste John Stragasm, le groupe a acquis une renommée internationale grâce à son rock puissant, théâtral et teinté d'électro. Notamment avec l'album culte Blow 2004 et le tube Dragster Wave. Réputés pour leur performance scénique explosive, ils ont marqué l'histoire du rock belge en remplissant les salles mythiques telles que le Zénith à Paris et en enflammant les plus grands festivals européens. Après une longue absence discographique, le groupe a fait un retour fracassant en 2024 pour célébrer les 20 ans de Blau, avec une tournée triomphale à guichet fermé. Leur futur album, Wowa, sort ce 29 mai prochain. Et ils feront une tournée exceptionnelle pour l'occasion, en passant par Forêt Nationale le 29 octobre de cette année. Place maintenant à Sorry the Soulless sur RCF.

Et voilà, c'était Sorry de Solace sur RCF. Solace est une artiste montante de la scène R&B et soul contemporaine en Belgique. Originaire de Molenbeek, elle propose un univers musical qualifié de nocturne et introspectif, mêlant des voix aériennes et des mélodies immersives qui explorent la dualité entre l'ombre et la lumière. Son nom de scène symbolise d'ailleurs sa transformation personnelle, mélange de Sol pour soleil et S pour son prénom Jessica. En 2026, sa carrière franchit un cap important à grâce à ce projet Virée Nocturne et ses performances remarquées au Botanique en première partie du chanteur soul britannique Sam Henshaw. 34e du classement sur Playwright Top 100, elle ne fait que grimper dans le classement avec son single Soulless. Et pour la suite, voici Losing My Religion de Oscar and the Wolf, un morceau que vous allez adorer.

Et nous voilà, après Losing My Religion de Oscar and the Wolf sur RCF. Oscar and the Wolf est un projet électropop unique mené par le chanteur belge Max Colombi. Devenu en une décennie une figure majeure de la scène européenne, révélée en 2014 avec l'album Entity. Il a immédiatement séduit par sa voix singulière et son ambiance mêlant mélancolie et rythme dansant. Artiste de scène spectaculaire, il est à la tête d'affiche récurrente des plus grands festivals. Du Rock Pressure à Tomorrowland, il remplit régulièrement les Sport Palace de Anvers. Après une période de retrait marquée par une lutte courageuse contre ses addictions qu'il a rendues publiques, il a fait son grand retour en 2024 avec le titre Angel Face et l'album Taste. Ce 19 et 24 juillet prochain, il sera à Tomorrowland en Belgique pour un concert exceptionnel. Passons à présent à Talkies et son single Step On Out.

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1: Et nous sommes de retour après Talkies avec Stepan Out sur RCF. Talkies est un groupe de pop-rock belge originaire des Ardennes, fondé en 2018. Leur musique se caractérise par un contraste entre mélodies mélancoliques et hymnes fédérateurs, portés par les titres comme Stupid en 2022 et Light My Fire en 2024. Le groupe a connu une ascension rapide et est sur les ondes nationales, consolidée par la sortie de première EP début 2026 avec le single Step On Out. Ils sont réputés pour leur énergie communicative en concert. Ils se produisent sur les scènes telles que le Reflector et participent à de nombreux festivals tels que le LTBR Festival. Accompagné artistiquement par Didier Dessers, il développe une identité visuelle forte, ainsi qu'un univers introspectif mais lumineux, axé sur le partage. Présent à Reflector ce 29 mars dernier, on attend les nouvelles dates avec les futures dates de concert. Et on arrive à l'avant-dernier morceau avec Pierre Demar et sa chanson « Je pense à vous » sur RCF.

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1: Quelle belle façon pour la fin de l'émission. Merci Pierre Demar avec Je pense à vous sur RCF. Pierre Demar est un auteur, compositeur, interprète belge, devenu en un temps record une icône de la pop francophone moderne. Révélé en 2022 par les succès fulgurants du titre Un jour je marierai un ange, il se distingue par l'univers visuel sophistiqué et une diction singulière et esthétique du dandy romantic. Récompensé pour une victoire à la musique 2023, il confirme son statut avec son premier album Regarde-moi. Porté par les mélancolies accrocheuses et les textes poétiques, en 2026, il continue de surprendre son nouveau projet illustré par le single « Je pense à vous », dont le clip a été tourné dans les rues de Watermal-Boisfort. Artiste de scène, charismatique, il a déjà tout conquis les salles mythiques comme l'Olympia et le Zénith à Paris. Du 1er au 2 décembre de cette année, il sera à l'ancienne Belgique pour de nouveaux concerts. Et il conclut cette belle émission avec Is It Happening Right Now, interprété par le groupe Girls in Hawaii. Girls in Hawaii est un groupe phare de la scène indie rock belge, fondé en 2000 à Braine-l'Alleud, et il s'est imposé en 2003 avec l'album culte From Here to There, devenant l'un des rares groupes belges à exporter son rock mélancolique et éthéré à l'international. Après avoir surmonté les décès tragiques de leur batteur en 2010, le groupe a su réinventer les albums profonds comme Everest ou Nocturne. De 2024 à 2025, ils ont célébré les 20 ans de leur premier opus avec une tournée triomphale, incluant les passages mémorables de leur scène belgique. Reconnu pour les arrangements soignés et leur sensibilité à fleur de peau, il demeure une référence absolue du rock alternatif. Ce 25 septembre prochain, ils feront leur grand album Eldorado. Actuellement, c'est Is It Happening Right Now qui est leur premier single qu'on écoute dès à présent.

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1: Et merci à tous de nous avoir suivis. 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
2: Bonjour à tous et à toutes et bienvenue dans Bruxelles, ma Belge. Au menu aujourd'hui, au fil de la vie, dédié tous les vendredis à l'EPUB, l'église protestante unie de Belgique. On entendra Jean-Guillaume de Mailly et la pasteur Laurence Flachon qui nous présentera Marie dans la tradition protestante. Pour finir, nous rejoindrons Cynthia pour les choses extraordinaires du hors Union Européenne. Mais d'abord, on s'écoute le code de Midsizer.

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0: C'était le code de Midsizer et tout de suite nous rejoignons Jean-Guillaume Demailly et la pasteur Laurence Flachon pour Au fil de la vie.
1: Bonjour à toutes et tous, bienvenue dans l'émission Au fil de la vie sur RCF. On parle de protestantisme comme tous les vendredis, au micro Jean-Guillaume Demailly et notre invité du jour est la pasteur Laurence Flachon. Bonjour Laurence.
2: Bonjour Jean-Guillaume.
1: On va parler de Marie avec toi aujourd'hui puisque dans la tradition catholique, mai c'est le mois de Marie. Et on se disait qu'on allait faire un signe, on avait envie de se mettre au diapason pour une émission. Bien entendu, d'une manière fidèle au protestantisme, comment les protestants voient-ils Marie? C'est la question à laquelle on va répondre. On sait bien que c'est différent du catholicisme, mais dans quelle mesure? Alors, lorsqu'on a préparé l'émission, Laurence, tu as rappelé plusieurs choses.
2: Oui, du côté protestant, il n'y a pas d'intercession, on ne demande pas à Marie ni à aucun défunt de prier Dieu pour soi, on prie Dieu directement. Elle n'a pas de rôle de médiatrice au fond. Il n'y a pas de dogme marial ou de spiritualité mariale particulière. Elle n'est pas non plus un modèle féminin privilégié donnée aux femmes protestantes, même si, bien sûr, elle compte. Elle est la mère de Jésus, mais il y a beaucoup de femmes dans la Bible, même si on ne le sait pas suffisamment. Et donc, elle est une femme parmi d'autres.
1: Et la Bible, c'est toujours la base du protestantisme. Un protestant retourne toujours à la Bible.
2: Oui, tout à fait. Face aux questions éthique, à la vie, à l'actualité. On essaye toujours de trouver dans ce texte, non pas des réponses toutes faites, parce que ça, ce n'est pas possible,

0: mais une inspiration, on le médite pour l'écouter et voir en quoi il nous aide à réfléchir aux enjeux de notre temps.
1: Alors, que dit la Bible au sujet de Marie quand on l'ouvre?
0: Elle dit tout de même beaucoup de choses. Et la première chose et la principale, c'est qu'effectivement, elle est la mère de Jésus. Et moi, il y a deux passages que j'aime beaucoup à propos de Marie. Au tout début de l'évangile de Luc, dans le chapitre 2, on a ces deux brèves phrases où Marie écoute et retient dans son cœur ce qui se passe. Donc, au moment de l'annonce, lorsque les bergers, au fond, chantent la gloire du Seigneur, et puis juste avant, donc. Et Marie a cette posture, je trouve que c'est très beau, au fond. Elle observe, elle réfléchit, elle retient les choses dans son cœur. Elle sent. La Bible nous dit qu'elle sent que ce moment est particulier, que ce fils aura quelque chose de particulier. Et c'est un peu comme ces moments dans nos vies où on sait que se joue ou que se noue quelque chose de fondamental. On le sent et elle est présente à cela. Et j'aime beaucoup ces deux moments où l'on parle avec ces deux brèves phrases sur Marie. Cela dit aussi qu'elle est capable d'écouter, de prendre du recul. C'est une toute jeune fille. Elle est enceinte. Au fond, elle accueille une situation, une parole et un être vivant. D'une certaine manière, elle est déjà, j'anticipe, mais elle est déjà un peu disciple dans cette posture-là.
1: Oui, tu disais qu'elle était la première disciple dans le Nouveau Testament. On l'a rencontrée de loin en loin. Tu l'as vraiment qualifiée de la première disciple pendant la préparation.
0: C'est vrai, parce que cette capacité d'écoute, d'accueil, de l'être, du verbe, de l'être, de la parole et de réflexion, cette posture-là est celle du disciple.
1: Alors, on l'a vu dans une émission, il n'y a pas très longtemps, avec le pasteur François Choquet, ton collègue, qui disait que Jésus se posait très clairement, parfois rudement même, par rapport à ses parents et par rapport à sa mère.
0: C'est vrai. C'est vrai. Mais je crois que je suis toujours émerveillée de la justesse psychologique de la Bible. Au fond, la Bible ne nous donne pas de détails sur l'adolescence de Jésus. Les récits apocryphes s'en chargent. Donc nous ne savons rien de si Jésus était un adolescent difficile ou pas. Mais en tout cas, ce qui est certain, c'est que il y a plusieurs moments où effectivement, d'une certaine manière, il remet sa famille, il remet les liens du sang à une certaine place. Donc il y a ce moment où, après l'enseignement au temple, et puis il y a un autre moment aussi où, dans les deux cas, au fond, sa famille le cherche. Son message est clair. C'est autant à sa famille que à l'ensemble de celles et ceux qui l'écouteront à travers les générations. Voilà, ma vraie famille, ce n'est pas seulement celle du sang, c'est celles et ceux qui se mettent à mon écoute. Et il le dit d'une manière assez rude, c'est vrai, en particulier à sa mère. Mais ce n'est pas un hasard, les mères le savent.
1: Vous écoutez RCF au fil de la vie, on parle de Marie avec la pasteur Laurence Flachon. Que peut-on dire de Marie dans une perspective protestante? C'est ce qu'on vous propose d'explorer ensemble. Laurence, quand on a préparé cette émission, très spontanément, tu as proposé ce très beau texte du Magnificat. Pour nos auditrices et nos auditeurs qui ne seraient pas au courant, ce sont des paroles attribuées à Marie après l'Annonciation. Et c'est un texte qui commence par « Mon âme exalte le Seigneur, exulte mon esprit en Dieu mon Sauveur ». C'est un texte qui, dans la tradition catholique, clôture les vêpres, la prière du soir, c'est une louange. Est-ce qu'on utilise aussi ce texte dans le protestantisme, Laurence ?
0: Oui, bien sûr, on l'utilise. Il est privilégié, évidemment, au moment de l'Avent. Mais au fond, c'est vrai que j'aime aussi beaucoup ce texte, parce qu'il y a quelque chose d'assez inédit à mettre dans la bouche d'une très jeune fille dans un petit village, une très jeune fille qui n'avait pas beaucoup d'instruction ou de vision du monde, évidemment. Ce chant qui renverse les puissants, ce chant presque révolutionnaire.
1: Qu'est-ce que ce texte nous apprend de Marie ?
0: Il nous apprend, je crois, qu'elle est plus que ce que nous voulons bien. C'est une figure qui incarne, au fond, au-delà de la mère de Jésus, justement, une femme qui perçoit la dimension proprement novatrice de la venue du Christ. Ce texte mis dans sa bouche témoigne au fond du futur ministère de Jésus, du fait que dans l'enseignement de Jésus, nos ordres sociaux, nos critères de performance, de compétitivité, de ce qui est fort dans le monde, tout cela va être bouleversé parce que Jésus enseigne autre chose.
1: Qu'est-ce que tu proposerais d'en tirer pour nous-mêmes alors ? Qu'est-ce que tu en tires pour toi, par exemple ?
0: De ce texte du Magnificat ?
1: Oui.
0: Alors, j'en tire l'attention aux petits, l'attention aux personnes humbles, parce que c'est ce que dit Marie. J'en tire aussi une action de grâce. C'est un chant de louange. Et au fond, quand Marie dit « Désormais, tous les âges me diront bienheureuse », il s'est penché sur son humble servante. Elle dit que Dieu agit à travers les petits de ce monde. Et elle rend grâce de cela. Ce n'est pas elle qu'elle met en avant. C'est l'action de Dieu à travers chacun, chacune, et particulièrement dans ce texte, à travers les plus modestes, ceux qui ne sont pas les puissants ou les riches.
1: Et quand on dit justement « désormais tous les âges me diront bienheureuse », est-ce qu'on ne pourrait pas y lire une invitation à commémorer Marie ?
0: Alors moi, je le lis plutôt comme une invitation à rendre grâce pour l'action de Dieu à travers Marie. Voilà. Je pense qu'elle ne cherche pas à se mettre en avant, mais qu'elle cherche à dire merci à Dieu de ce qu'il fait et de ce qu'il fait à travers elle.
1: Laurence, merci à toi. Je rappelle que tu es pasteur à l'église du Musée à Bruxelles. Tu nous parlais de la place de Marie dans la tradition protestante, une place, on a bien compris, qui est sensiblement différente de la place que Marie a dans le catholicisme, puisqu'il n'y a pas de culte marial ni de dogme marial. Ça ne veut pas dire que Marie n'a pas de place. Elle est quand même considérée comme la première disciple au titre de mère de Jésus. Et puis, il y a ces magnifiques textes de la Bible que tu nous as rappelés. Et d'ailleurs, on vous propose de se terminer, de se quitter, avec le Magnificat « Mon âme exalte le Seigneur ». Nous vous souhaitons une très bonne semaine et à bientôt.

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1: Nous allons rejoindre Cynthia pour sa chronique « Les choses extraordinaires du hors Union européenne » juste après « All Your Love » de Wavedash avec Toro et moi.

0: C'était All Your Love de Wave Dash avec Toro et moi.
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0: Et nous retrouvons Cynthia pour sa chronique Les choses extraordinaires du hors Union européenne. Bonjour Cynthia.
2: Bonjour Satchel, bonjour à tous et à tous. Je suis Cynthia et je suis très heureuse de vous retrouver aujourd'hui pour ce nouvel épisode de Les choses extraordinaires du hors UE. Alors Satchel, dans cette rubrique, on va encore voyager à travers le monde, mais avec une règle simple. Ici, on choisit volontairement de regarder ce qui va bien. Les idées originales, les histoires inspirantes, les choses positives qu'on entend moins souvent, mais qui pourtant méritent d'être racontées, parce que oui, il y a de très belles choses qui se passent hors Union européenne. Alors aujourd'hui, Satchel, direction le Japon. Pourquoi le Japon? Qu'est-ce qui se passe au Japon? Eh bien, on va parler des mamies sur les réseaux sociaux. Oui, oui, des grands-mères sur TikTok et Instagram. Et pas juste pour regarder des vidéos pour petits-enfants, pas du tout, non. Certaines deviennent carrément influenceuses. Est-ce que tu imagines ça, Satchel? Influenceuse grand-mère?
0: Ah ben non, pas du tout.
2: Et pourtant, ça existe bien.
0: Pourquoi
2: donc, il y a des personnes âgées qui sont influenceuses sur donc, TikTok notamment et Instagram. Oui, oui, c'est bien ça, je bégaye pas, c'est bien ça. Influenceuse grand-mère. Donc au Japon, il existe plusieurs maisons de retraite et groupes de seniors qui commencent à devenir très populaires sur les réseaux sociaux grâce à des vidéos humoristiques, des chorégraphies, des conseils de vie ou simplement leur personnalité. Et certaines vidéos dépassent même les millions de vues. Alors maintenant, tu vas me dire, pourquoi cette histoire surprend autant, d'après toi?
0: Alors, c'est surprenant et en même temps pas si surprenant parce que, si je me rappelle bien, le Japon, ils ont quand même une forte population assez
2: vieillissante.
0: Ouais.
2: Bah justement, c'est pour ça que la rubrique est importante, parce que justement, j'allais te dire, quand on parle du Japon, on parle des personnes âgées. Ça va toujours de pair. Alors qu'ici, et souvent, lorsqu'on parle des personnes âgées, c'est justement pour dire que, oh, il y a la solitude, oh, la population qui vieillit, oh, la baisse de naissance. C'est comme si on leur jette une approbe. Alors que là, c'est complètement différent, c'est autre chose. On découvre que ces personnes sont pleines de vie, que ces personnes ont décidé qu'au lieu de rester enfermées dedans, eh bien, on va continuer à croquer la vie à pleines dents. Et maintenant, d'après toi, pourquoi les personnes aiment autant ce genre de contenu?
0: Parce que c'est rare.
2: Effectivement, c'est rare, mais aussi parce que c'est touchant. En effet, dans le fait de voir des personnes âgées entrer dans un univers qu'on considère souvent réservé aux jeunes, ça leur donne une sorte de seconde jeunesse, si on veut bien. Tu vois, c'est naturel, et en plus, ces personnes, elles dansent sans pression, racontent des histoires de leur vie. Donc, si tu vois une personne qui a atteint un certain âge, elle a sûrement de tas d'anecdotes à te raconter. Donc, c'est divertissant. Elles ont des conseils amoureux aux jeunes. On sait très bien que l'amour, c'est en fait le graal de la jeunesse. Donc voilà. Donc maintenant, finalement, est-ce qu'on peut dire que les réseaux sociaux peuvent aussi rapprocher les générations, d'après toi?
0: Ben oui.
2: Oui, un oui sec ou bien un oui douteux?
0: Non, oui. Oui, franchement, pourquoi pas? Franchement, si ça peut rapprocher de... Pour moi, les réseaux sociaux, ça rapproche tout court, mais...
2: D'accord. Ah, mais en fait, la réponse, c'est sans aucun doute. Parce que ce qui se passe dans l'histoire, c'est trop beau. Parce qu'au final, on voit que voilà, les réseaux sociaux ne servent pas seulement qu'à créer du buzz aussi. Ça permet de créer un lien, puisqu'on voit très bien que ces personnes âgées arrivent à se connecter avec un public plus jeune. Donc, imagine maintenant, là, on parle du Japon, mais moi, imagine maintenant qu'une grand-mère au Cameroun, dont sa compagne Bafoussam, commence à faire des trends TikTok. Est-ce que ça va pas faire rire la famille? Est-ce que ça va pas être un sujet de conversation dans le salon ou bien créer une certaine fierté de se dire que ah, cette mamie dans sa campagne, elle arrive quand même à à s'amuser,
0: etc. Bien sûr.
2: Voilà. Donc en fait, c'est un peu ça. Maintenant, est-ce que ça change le regard sur les personnes âgées complètement? Parce que souvent, comme j'ai dit, les personnes âgées, elles sont considérées comme si leur vie est derrière elles. Alors que là, justement, au lieu de rester tranquille, eh ben, elles décident voilà d'avancer, de croquer la vie à plein dents, et ça montre une image différente de ce que peut être la jeunesse, la vieillesse pardon. Donc cette histoire mérite sa place dans cette rubrique parce qu'elle a résumé parfaitement l'esprit de les choses extraordinaires du OEU. Quand on pense au Japon, on pense beaucoup technologie, manga, mais aussi séisme. Et aujourd'hui, on a pensé aux grands-mères qui sont influenceuses sur les réseaux sociaux et ça nous a fait beaucoup de bien. La conclusion donc que je voudrais vous donner, chers auditeurs, mais à toi aussi, Sachel, c'est que c'est exactement pour ça que c'est important, parfois d'avoir le regard positivement tourné à l'extérieur de notre bulle ici en Union européenne, et de se dire que oui, il y a des idées originales, oui, il y a des histoires humaines qui vont toucher, et que ces histoires-là sont tout aussi belles que celles qu'on peut trouver ici. Donc, voilà. Des histoires extraordinaires, les choses extraordinaires, pardon, du hors EU. C'était la deuxième émission, j'espère que vous avez aimé. Mais avant de partir, je vais quand même donner les sources pour, au cas où des personnes voudraient vérifier. Donc, il y a le journal El Mundo America, donc de l'article du 6 août 2024. Et il y a The Times of India, de leur article du 6 juin 2022. Et enfin, NHK World Japan, de leur article du 26 mars 2026. Merci encore beaucoup.
0: Merci beaucoup, Cynthia. Et on se retrouve dans 2 semaines, a priori.
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0: Bruxelles, ma Belge, c'est déjà fini. Juste après les infos de Radio Vatican, suivies des bonheurs de Sophie, je vous souhaite un excellent week-end et on s'écoute Balou Brigada et leur titre Backseat. Bonne écoute sur RCF Bruxelles.

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1: Chères auditrices, chers auditeurs, bienvenue dans votre émission littéraire, c'est Bounouader et j'ai l'immense plaisir d'accueillir Bernard Minier. Bonjour Bernard Minier.
2: Bonjour.
1: Vous allez bien ?
2: Ben, ma foi, oui, ça
1: avec
2: va.
1: Un nouveau roman H que vous nous présentez, un thriller, toujours chez Ixo Édition. Et avant d'attaquer vraiment ce livre, si je vous dis Norvège...
2: Oui, quel merveilleux pays, j'adore les Norvégiens et surtout les lecteurs norvégiens.
1: Oui, ben oui.
2: Oui, j'en reviens et ça c'est formidablement passé parce que c'est un pays de polar, pays de nordique noir. Et en fait, ils exportent beaucoup de polars vers les pays francophones et on en lit beaucoup, mais en revanche, dans l'autre sens, c'est un peu plus compliqué.
1: C'est plus compliqué.
2: Il n'y a quasiment pas d'auteurs, par exemple, français qui sont lus en Norvège. Je crois que la dernière à avoir percé un peu là-bas, c'était Fred Vargas.
1: Oui.
2: Et j'ai la chance d'avoir explosé assez récemment ce plafond de verre. Puisqu'il se trouve que j'ai beaucoup de succès en Norvège.
1: Ben oui, on l'a lu, c'est pour ça que j'ai reçu l'article récemment, et je me suis dit, on va un peu discuter.
2: Oui, ils ont fait fort d'ailleurs, puisque la critique norvégienne se demandait, est-il... Alors, j'ose à peine le dire, j'ai presque honte.
1: Vous êtes le numéro un du polar. Hein,
2: est-il c'est ça le meilleur au monde, ce qui est quand même un peu abusé.
1: Ah, mais voilà, il faut toujours un premier, il faut toujours un modèle,
2: oui,
1: et bien, félicitations. Et bien, maintenant, vous venez nous présenter ce nouvel opus avec H. Vous nous plongez dans la noirceur humaine avec ses dérives, les dérives peut-être d'une époque, nos dérives. En tout cas, vous nous plongez dans une enquête captivante mettant en scène Martin Servaz, que tous les fans connaissent, votre commandant de police emblématique, pour la 9e fois, en s'inscrivant dans une continuité comme une récompense aux attentes des fans. Je lis mes livres un petit peu partout, dans tous les... Je vais à l'entraînement, puis je vais à la café. J'avais votre livre jeudi dernier et j'ai tout le personnel du restaurant qui est venu autour de moi. Waouh, c'est le dernier, mais je l'ai pas encore. Et donc, vous faites vraiment. Ils attendent la suite.
2: J'en suis ravi, il faut me donner l'adresse du restaurant.
1: Oui. Alors, des scènes de meurtre à en pâlir, fascination, crime médiatique, voyeurisme, enquête parallèle, show télé, poursuite, risque inconsidéré sont au cœur du récit. Quel cocktail explosif! H comme Hirtmann, ce célèbre criminel anciennement procureur qui hante tout le monde, car en liberté. Mais où est-il ? S comme Sachs, écrivain en quête de notoriété désirant écrire dans le style true crime. Il se met à la recherche de Hirtmann et souhaite impliquer Servaz qui est mis à l'écart pour le moment. Sachs enquête et il est aidé par une équipe de geeks, de rats, d'internet, les inénarrables enquêteurs. Il fouille, il cherche pour trouver tout ce que la police ne trouve pas. D comme Dix, animateur populaire d'une émission Tout le monde regarde, qui n'hésite pas à enchaîner polémique sur polémique et va utiliser les crimes pour faire de l'audience. Il propose même une prime pour des infos sur Hirtmann et lui, il l'invite même en direct à le rencontrer pour une interview inédite. Voilà une nouvelle façon qui permet d'instrumentaliser le crime. Martin Servaz n'est pas au meilleur de sa forme. Il ne sait plus où donner de la tête, surtout que tout le monde est à peu près certain de faire mieux que la police. Au milieu de cette tempête, Bogdan, de chez Post Mortem Cleaning, et la lieutenant Samira Chung nous offrent des moments de pause. Des pistes, il y en aura. On les explore, on explore le passé également, et on découvre beaucoup de choses, jusque dans un ancien collège et un ancien centre de vacances pour jeunes. C'est haletant, avec un grand H, c'est givré, c'est glaçant, c'est sanglant, et bourré d'adrénaline. Bienvenue à vous, Bernard Minier.
2: Ben merci, je pense que vous avez tout résumé, donc j'ai plus rien à dire.
1: À bientôt. Alors, moi je vous avoue que c'est le premier livre, j'ai été vraiment captivé et je me suis... Vous le dites, on peut lire
2: absolument,
1: séparément,
2: oui,
1: mais vous donner aussi l'envie d'aller voir ce qui s'est passé avant, parce qu'il se passe plein de choses. Vos personnages, enfin, après une petite enquête, évoluent évidemment, et j'imagine que certains personnages, et vous me dites si je me trompe, hein, parce que je ne suis pas le spécialiste, vont encore évoluer dans sans doute dans les prochains tomes à venir, mais j'ai été vraiment embarqué par cette écriture. C'était vraiment très chouette. Alors, il y a pas mal de choses, et j'ai rencontré un Servace assez miné, parce qu'il a perdu son coéquipier, et il est mis à l'écart, et il en souffre. Mais il ne souffre pas que de ça, il souffre aussi de Léa, de sa compagne qui revient d'Afrique avec des bagages qui ne sont pas super sympas à ouvrir, et puis il doit aussi s'occuper de Gustave.
2: Oui, il est pas dans son meilleur état, pardon. J'ai une petite toux, comme vous pouvez constater. Il est un peu cabossé, mais comme d'habitude, il est mis à l'écart. Enfin, il a été écarté pour hors de la lumière des médias. Mmh. Et il est en congé, il est dans une maison un peu isolée. Et tout d'un coup, il va falloir qu'il revienne et qu'il gère ce chaos ambiant, cette folie qui s'empare finalement de tout le monde, parce que tout le monde veut savoir où est Herman, où il est parti. C'est un peu ce qui s'est passé chez nous avec l'affaire Xavier Dupont-Ligonnès.
1: Oui, tout à fait.
2: Tout le monde voulait savoir où il était, ce qu'il faisait, s'il est mort ou vivant. Et là, on a un peu le même cas de figure. En fait, c'est parce que je voulais parler de cette fascination pour le true crime, pour les crimes réels, pour les faits divers, qui moi, m'amène à m'interroger, mais qu'est-ce que ça dit de nous, finalement, cette fascination-là ? Et puis c'est amusant de mettre en scène un présentateur de télé. Mmh. Alors c'est de la télé un peu trash, hein, c'est de la télé un peu racoleuse. De mettre en scène un écrivain aussi, de mettre en scène tous ces détectives amateurs qui enfilent leur costume d'enquêteur du dimanche, mais qui des fois arrivent à percer arrivent à retrouver des criminels, arrivent à non pas résoudre des affaires, mais à aider la police. Le cas le plus célèbre, c'est Don't Fuck With Cats, c'est un reportage, un docu sur Netflix qui est extraordinaire d'ailleurs, où on voit comment une poignée d'internautes est arrivée à retrouver Luca Rocco Magnotta, surnommé le dépeceur de Montréal. Donc la question que j'avais envie de poser dans ce livre, mais aujourd'hui tout le monde est fasciné par le true crime, tout le monde enquête, et la police est au milieu. Et qu'est-ce que ça dit de nous, finalement ?
1: Et c'est pas évident, parce que la police doit recevoir pas mal de messages. Tiens, j'ai cru voir un tel. On le vit avec Xavier Dupont de Ligonnès, comme vous l'avez cité. Beaucoup de gens pensent vraiment l'avoir croisé. C'est pas évident.
2: Il y a eu même ce pauvre homme qui a été arrêté en Écosse, à l'aéroport, alors qu'il ne lui ressemblait absolument pas, sur une information... alors là, ça s'est un peu calmé, mais pendant quelques années, Xavier Dupont-Ligonnès était devenu quasiment une obsession nationale.
1: La musique, c'est une obsession pour vous ?
2: C'est une passion.
1: C'est une passion.
2: C'est une passion. C'est extrêmement important. C'est George Steiner qui disait que l'homme est un animal qui compose et écoute de la musique. Oui, J'aime beaucoup cette définition. Ça me permet aussi de caractériser les personnages.
1: Oui.
2: À travers la musique qu'ils écoutent, on comprend un peu la personnalité, et ça m'évite d'expliquer les choses. Comme je le dis souvent, il faut aux écrivains débutants, aux auteurs débutants, il ne faut jamais expliquer les choses, il faut les montrer. Oui. Et la musique, finalement, ça montre aussi le personnage qu'on a en face de soi.
1: Et on l'entend, la musique, à travers vos mots, à travers vos personnages, et Gustave Mahler est bien présent. Mais on s'écoute la symphonie 5, hein, en do dièse mineur, qu'il a proposé.
2: Écoute aussi plein d'autres choses.
1: Ça illustrera l'émission avec quelques petits morceaux choisis de vos références. À tout de suite.

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1: C'était la symphonie 5 de Gustav Mahler, qui est bien, oui, une merveille, et qui est bien présent dans le roman H de Bernard Minier, le thriller, le nouveau thriller, H comme hiver, H comme hécatombe, H comme trois petits points. On peut trouver pas mal de mots. Et effectivement, oui, la musique, on va entendre aussi d'autres extraits qui illustrent le thriller et qui peuvent aussi représenter certains personnages. Avec, on citait tout à l'heure Gustave. Gustave, il a aussi un parcours dans vos histoires assez chaotique. Oui. Le petit Gustave, le jeune.
2: Oui, alors il est assez...
1: Il a 13 ans, je pense, c'est ça?
2: Oui. Oh, non, il a 10 ans, je crois, dans le roman.
1: Oui, 10 ans.
2: Et il est assez présent, mais pas tant que ça.
1: Non.
2: Il est en filigrane.
1: Oui, c'est ça.
2: Oui, bah, Gustave, c'est aussi, il ne faut pas l'oublier, le lien qui existe entre Yerdman, meilleur ennemi de Servaz, et le meilleur ennemi de Servaz, pardon, et Servaz lui-même. C'est-à-dire que ce gamin, ce garçon, a été élevé pendant des années par Yerdman, c'est des parents tueurs en série.
1: Bah oui.
2: Avant d'être confié à Martin, et cette espèce de, c'est étrange d'être lié par un enfant à un tueur en série.
1: Oui.
2: Je trouvais cette idée assez intéressante.
1: Vous dites qu'il est en filigrane, c'est vrai, mais vous en profitez aussi pour montrer aussi que cet enfant est blessé à l'école à travers une forme de harcèlement, ce que les jeunes vivent pour la plupart.
2: Oui, pour montrer encore une fois, parce que je sais que c'est quand même une maison obsession, les dégâts que peut faire le numérique, les nouvelles technologies. La question que je me pose, c'est les réseaux sociaux, est-ce que ça rend les enfants plus heureux ou plus malheureux? J'ai bien l'impression que, hélas, ça les rend plus malheureux, les téléphones portables.
1: Ouais.
2: Et les réseaux sociaux, c'est quand même un phénomène sur lequel il faudra bien qu'on se penche, l'impact. Et c'est du reste aussi un peu la question de la littérature. Si la littérature ignore les développements de la science et de la technique, si la littérature ignore l'impact, les répercussions que ça a sur nos psychés, sur nos... on se met en dehors du monde moderne. La littérature doit parler du monde contemporain tel qu'il est aujourd'hui, et l'impact des réseaux sociaux en fait partie, et en particulier sur les jeunes enfants comme Gustave, puisque on va évoquer un phénomène dans le roman qui est ce qu'on appelle automutilation numérique,
1: tout à fait.
2: Qui est une chose très étrange mais réelle. Ce sont des enfants qui s'envoient à eux-mêmes à travers des insultes, des menaces de mort, en se faisant passant pour quelqu'un d'autre. Mais non, ils ne les envoient pas à une autre personne, ils se les envoient eux-mêmes.
1: Oui, et on parle aussi de faux harceleurs, de faux manipulateurs, et ils sont et manipulateurs et victimes, ils se l'envoient exactement.
2: Et ça, tout ça, c'est les conséquences de la science, de la technique, et sur nos... à la fois physiquement et mentalement, et je pense que la littérature doit s'emparer de ces sujets-là.
1: Alors vous nous présentez ce qu'est le web sleuth, donc c'est une sorte de démocratisation de l'enquête en fait, c'est une enquête alternative par tout le monde, mais avec des gros moyens informatiques, des gens qui fouillent sur internet, sur le darknet aussi, toutes les voies parallèles, inimaginables. Est-ce qu'ils ont plus de moyens que la police, ou ils ont les mêmes moyens que la police?
2: Alors, ils n'ont pas les mêmes moyens, ils ont des moyens différents. Mais en fait, la différence, elle se situe à deux niveaux. La première, c'est que une enquête de police, un groupe d'enquête sur un crime, c'est 10, 15 personnes. Si l'affaire est vraiment très importante, ça peut aller jusqu'à une trentaine d'enquêteurs. Là, et ce sont des phénomènes qui existent, on a des forums où on a des centaines d'enquêteurs qui s'intéressent à une affaire en particulier.
1: Ouais.
2: Donc, ils sont beaucoup plus nombreux. Ils y consacrent tout leur temps. La plupart des policiers ont plusieurs dossiers à traiter, ceux-là décident. Et en plus, ils ont à leur disposition ce gisement d'informations qui est quasiment unique dans l'histoire de l'humanité, qui s'appelle Internet, et qui, si on sait s'y prendre, on peut trouver toutes les informations qu'on veut sur tout et sur tout le monde. C'est ça qui est effrayant avec Internet, c'est qu'Internet, on peut trouver des tas d'informations sur vous, sur moi, qu'on n'imagine même pas. C'est un gisement d'informations et de connaissances absolument uniques dans l'histoire. Et évidemment, tous ces internautes ont accès à ça.
1: On va parler de Damien Dix. Alors, il dit une chose, il prononce un mot plusieurs fois à son public, que son public est formidable. Et ben moi, je fais la référence de Stromae. On est à Bruxelles, on vous accueille ici en Belgique. Et bien, on va s'écouter le titre de Stromae, formidable. À tout de suite.
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1: C'était Stromae, formidable, formidable comme notre invité Bernard Merci. Minier et son livre, surtout son thriller, son nouveau thriller H, c'est aux éditions XO. Alors justement, pourquoi j'ai choisi cette chanson? Puisque Damien Dix, le présentateur populaire le plus regardé du pays, eh bien, il prononce ce mot plusieurs fois pour encourager son public, et ça... C'est un personnage, hein. Oui. Damien Dix, ça c'est un personnage, un charmeur, beau gosse, arrogant, égoïste, menteur, enfin voilà.
2: C'est un peu un sale type.
1: Oui.
2: C'est un présentateur de télé, disons, y en a quelques-uns comme ça, mais c'est pas franchement un personnage recommandable.
1: Non, non.
2: C'est quelqu'un qui cherche l'audience à tout prix. Le public à tout prix et qui est prêt à user de n'importe quel moyen pour faire grandir cette audience. Et de fait, son talk show est considéré comme le talk show le plus regardé de France.
1: Ouais, ouais, ouais.
2: C'est un peu de la trash télé, quoi.
1: C'est un peu de la trash télé. Mais quand même, c'est de la trash télé qui gagne beaucoup d'argent et donc y en a qui valident. Les ténors de la chaîne valident quand même, même s'ils le détestent. L'amour fou.
2: Il a beaucoup de pouvoir au sein de sa chaîne, du fait que c'est lui qui fait les meilleures audiences, et qui quelque part tient la chaîne à bout de bras. Donc ça lui donne énormément de liberté. C'est un peu c'est le présentateur vedette, c'est la star, mais c'est aussi quand même un personnage assez imbuvable. Ouais. Après, est-ce que j'ai pris des modèles ou pas? Chacun verra.
1: C'est de la fiction, et puis
2: ça reste de la fiction.
1: C'est aussi le pouvoir de l'écriture et le pouvoir de l'écrivain d'imagination. Donc on a assez de personnages. On a Sax aussi. On l'a cité, mais cet homme, il conduit un groupe justement d'internautes dans les Inénarrables Enquêteurs. Il est écrivain.
2: Oui.
1: De nouveau, quelqu'un qui veut revenir au devant de la scène pour écrire un nouveau roman et dans le style true crime. Et donc, il veut s'aider justement de ses chercheurs pour trouver. On évoque tous les grands meurtres des dernières années, les disparitions,
2: des
1: grosses
2: affaires absolument incroyables qui, pour le coup, sont réelles.
1: Elles sont réelles, là, vous les citez, elles font froid dans le dos. Et il se dit, j'ai quand même besoin de ce commandant qui est bien connu et il faut qu'il soit mon allié.
2: C'est ça. Et alors oui, c'est un écrivain qui a eu beaucoup de succès par le passé, mais qui en a un peu moins depuis quelques temps, et qui se dit peut-être que le true crime, c'est l'occasion, étant donné que tout le monde en écoute, en regarde, en lit, c'est peut-être l'occasion de renouer avec le succès. Et effectivement, ça revient à cette stupeur qui est la mienne quand je regarde qu'il y a du true crime partout aujourd'hui. Il y en a sur les chaînes de
1: télé. Même à la radio.
2: Il y en a à la radio, il y en a sur les chaînes de télé, il y en a en podcast, il y en a sur YouTube, il y en a sur les plateformes de streaming, il y en a dans les magazines. Il y en a partout. On dirait que c'est un phénomène qui touche tout le monde aujourd'hui. Cette fascination pour le true crime, donc le crime réel, les vrais crimes. Et cet écrivain se dit, ma foi, c'est peut-être une bonne occasion de renouer avec le succès. Et il choisit comme objet de sa quête, de son enquête, le tueur le plus recherché, qui est Julian Hirman.
1: Mais... comment on peut expliquer qu'on soit attiré? Même moi, je l'avoue, on n'a pas la télé, mais j'écoute les podcasts, la radio, et on est attiré par ces émissions qui sont, au demeurant, bien faites.
2: Ah mais oui, très bien faites d'ailleurs, et qui savent, qui sont addictives,
1: Elles sont bien racontées.
2: Mais ce qui est étrange, c'est pas des fictions là pour le coup, contrairement à mon roman, ce sont des enquêtes réelles. Et je m'interroge pourquoi cette fascination aujourd'hui pour les trucs. Le succès des faits divers a toujours existé.
1: Oui.
2: Quand il y avait toujours eu des magazines, comme en France on avait Détective il y a longtemps, avec des affaires criminelles, ça a toujours existé cette fascination. Mais aujourd'hui, ça a pris des proportions qui sont considérables. Et ça pose question sur pourquoi. Personnellement, je n'en sais rien. J'ai découvert, par exemple, d'après une étude, 75% des auditeurs de podcasts de True Crime sont des auditrices.
1: Ah.
2: Comment l'expliquer? Je reconnais que moi-même, j'ai quand même plus de lectrices que de lecteurs. Malgré toutes les choses horribles que je peux raconter dans mon livre. Il y a une fascination pour le crime, d'autant plus... paradoxal qu'on vit quand même dans un monde de plus en plus violent, qui connaît des bouleversements assez effrayants, et malgré tout on continue à aimer se faire peur.
1: Quelle serait la bande-son de cet opus? Il y a Malheur, évidemment, qui, mm-hmm. qui est bien présent. Il y a une douce voix qu'on va écouter juste après d'Agnès Sobel. Puis il y a de l'Aerosmith.
2: Ah oui, il y a de tout.
1: Oui, il y a de tout.
2: Bah, c'est assez... Moi, je suis quelqu'un, en tant qu'auditeur déjà, je suis quelqu'un qui écoute aussi bien du classique que du rock indépendant, que de Agnès Sobel, par exemple, qui a une voix diaphane, merveilleuse. Il y a aussi, dans le roman, il y a aussi Cold War Keys, qui est un groupe de rock californien formidable.
1: Oui, qui chante Catch Me Falling.
2: For example. Et puis, il y en a plein d'autres. Hein. On a cité Aerosmith, puisque le fameux Damien Dix, lui, est fan d'Aerosmith.
1: Il y a Stabat Mater, ça c'est de Vivaldi. Voilà, j'ai encore noté. Il y avait de l'italien aussi, de Scarlatti, Avero il primo omicidio.
2: Exactement. En fait, il y a quasiment une playlist un peu comme pour les séries télé ou pour les.
1: Eh bien, on s'écoute Agnès Sobel avec cette voix symphonique qui est magnifique. À tout de suite.

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1: C'était Agnès Obel, Citizen of Glass. Ça vous évoque quoi quand vous entendez ces chansons? Là, vous vous replongez dans votre formidable H, cher Bernard Minier?
2: Oui, mais j'écoute beaucoup de musique. J'ai la chance d'avoir une grande maison, d'être au calme, d'avoir aussi de très beaux appareils pour l'écouter. Oui. Alors moi, je suis pas trop écouteur, casque et tout ça. Hein.
1: Non.
2: J'écoute avec, j'ai des vraies enceintes.
1: Voilà. Dans votre espace.
2: Voilà, j'ai du matos et même si j'écris dans le silence, dès que je fais une pause café, ce qui arrive quand même plusieurs fois par jour, je mets la musique à fond. Et c'est, moi j'ai besoin j'ai besoin de musique, je vis avec la musique. La musique m'a accompagné toute ma vie et je crois que c'est le cas de la plupart d'entre nous.
1: Oui, on aime bien la musique. Et dans votre grande maison, et puis vous avez une grande maison d'édition, on la cite, c'est XO Édition. Le journalisme est très important aussi dans ces enquêtes, puisque Martin, il a ses contacts, il contacte Esther, notamment pour cette enquête, qui va faire un boulot incroyable.
2: Ah, Esther Koppelman, c'est un personnage que j'avais introduit dans La Chasse.
1: Oui.
2: Et je savais déjà à ce moment-là que c'était un personnage trop formidable pour ne pas le faire revenir. Parce que Esther, c'est une sorte de pitbull de l'information.
1: Ouais,
2: c'est quelqu'un qui lâche jamais son os, qui est cash, qui est un bulldog, un pitbull, enfin qui est toujours avec sa clope au bec, qui picole un peu aussi, faut
1: bien
2: dire.
1: qui picole bien.
2: Beaucoup, mais en même temps, c'est quelqu'un qui est toujours à la recherche de la vérité. Son métier, c'est ça, c'est chercher la vérité. Et Elling Mankell disait qu'il y a deux sortes de journalistes, ceux qui déterrent la vérité et ceux qui remettent de la terre par-dessus.
1: Oui.
2: Bon, mais voilà, Esther Koppelman, elle appartient à la première catégorie. Ouais. C'est-à-dire ce journalisme qui a encore ses lettres de noblesse.
1: Oui, tout à fait. Alors on voit ça dans les hiérarchies, malgré que dans les hiérarchies, ils ne sont pas toujours d'accord, ils ont plutôt envie d'étouffer, il ne faut pas y aller trop loin.
2: Après, ça dépend des journaux, ça dépend des magazines, ça dépend de plein de choses, ça dépend de la ligne éditoriale. Mais oui, Esther, c'est le genre. Quand elle a décidé de s'intéresser à une affaire, elle va jusqu'au bout.
1: Le lieu aussi, c'est le journal La Garonne, on est à Toulouse.
2: Oui. La Garonne, oui. Alors ça n'existe pas, mais j'ai découvert, parce que moi j'ai inventé ce nom-là.
1: Oui, oui.
2: Et puis j'ai découvert qu'en fait ça avait existé.
1: Ah.
2: Ça avait existé dans les années 40, alors c'est pas franchement une période.
1: Non, c'est pas la meilleure des périodes.
2: C'est surtout que c'était un journal qui était plutôt du côté de l'occupant, donc c'est pas franchement mon souvenir. Mais je connais beaucoup les journalistes de la Dépêche, qui est la Dépêche du Midi, qui est le journal de référence dans la région, donc je m'en inspire un petit peu pour créer ma rédaction et mes journalistes, parce que je leur rend visite assez régulièrement.
1: Parlez-nous un peu de Bogdan et de sa petite société de nettoyage.
2: De nettoyage de scènes de crime.
1: Oui.
2: Ça aussi, ça existe.
1: Ouais, oui, oui.
2: Aussi étonnant que ça puisse paraître, ce sont des gens qui sont spécialisés pour... Alors pas que des

0: scènes de crime, du reste, hein, qui vont nettoyer.
1: Oui, des maisons qui sont vraiment abandonnées, etc.
0: Pas abandonnées, mais des maisons où un deuil a eu lieu récemment, une mort a eu lieu récemment. Ça peut être aussi, malheureusement, des personnes âgées qui vivaient isolées, qui sont décédées et qui, vous savez, qui, ce fameux syndrome de Diogène qui accumulait,
1: Oui, tout à fait.
0: Et il faut quelqu'un qui passe derrière pour nettoyer tout ça. C'est pas très répandu encore chez nous, mais ça l'est beaucoup dans les pays anglo-saxons. Et ce sont des spécialistes. Il y a eu Bogdan Zubek qui vient de Pologne, qui a travaillé dans les pompes funèbres. S'est dit, il y a peut-être de l'argent à faire dans ce secteur-là. Et donc là, au début du livre, on le voit en train de nettoyer une scène où quelqu'un s'est pendu.
1: Tout à fait.
0: Et puis il va découvrir dans un recoin de cette maison une maison de poupée. Ouais. Avec à l'intérieur ce qui ressemble, des figurines et ce qui ressemble bien à
1: une scène de,
0: à une scène de crime.
1: Oui, oui, c'est pas mal. Et entre en scène Samira Cheung qui est incroyable. On a envie de la voir en vrai, hein,
0: cette Samira. Que j'aime beaucoup. Qui existe depuis le premier, hein, depuis Glacé, qui est qui fait partie de l'équipe de Martin depuis Glacé, qui est sino-marocaine.
1: Samira Cheung.
0: Qui a un petit côté gothique ou en tout cas qui s'habille de manière assez extravagante, et qui est une excellente enquêtrice. Et là aussi, c'est une femme forte avec une forte personnalité. Et moi, j'adore créer ce genre de personnage.
1: Il y a la jeune école et l'ancienne école avec Martin et Samira, pardon.
0: Oui, et puis il y a aussi une nouvelle qui s'appelle Stéphanie. Krasik, qui sort de l'école de police où elle avait d'excellentes notes et qui déboule dans ce service avec l'impression qu'elle sait déjà tout.
1: Ouais.
0: J'ai connu ça, moi, quand j'étais dans les douanes.
1: C'est elle qui est la fille d'un politicien ?
0: C'est ça. Hein. Oui, bah oui, le rapport aux politiques, qui sera d'ailleurs très présent dans mon prochain roman, puisque mon prochain roman va se passer dans ce milieu-là.
1: Ouais. Et ces personnages, alors, auront une place plus importante ?
0: Oui, ben c'est pour ça que j'ai introduit cette Stéphanie Krasik. On comprend quand même dès le départ que c'est quelqu'un de très futé. Elle est très douée, très futée, mais peut-être qu'elle manque un peu d'humilité. Mais on voit qu'entre le début et la fin du roman, elle a un peu changé.
1: Elle s'adoucit un petit peu.
0: Elle commence à devenir complice avec Servaz, alors qu'ils étaient plutôt comme chien et chat au début.
1: C'était
0: compliqué. Parce que les personnages évoluent, et puis évoluent aussi au fil de l'histoire. C'est une histoire où les personnages changent pas, ça a aucun intérêt.
1: Oui, et puis elle a peut-être appris à respirer un peu plus.
0: Un petit peu coincée au départ.
1: Allez, Aerosmith, Love in an Elevator, ça aussi c'est dans votre thriller. À tout de suite.

0: Laurent Gounouédé.
1: C'était Aerosmith, Love in Elevator, c'est une référence qui illustre bien le thriller de notre invité Bernard Minier, thriller intitulé H, et c'est chez XO Édition. On est déjà à la dernière partie de notre papote, cher Bernard. Servaz, est-ce que c'est un peu un cow-boy, mais surtout un cow-boy un peu solitaire? Vous le mettez dans des situations où il se met en danger, en fait.
2: Oui, alors moi je trouve pas que ça soit tellement un cow-boy, parce que oui, là effectivement il a tendance un peu à s'affranchir des règles et à franchir la ligne rouge, mais c'est pas un flingueur, c'est
1: non,
2: pas
1: non, tout à fait. Quand j'évoquais, je voyais comme un peu l'équilibre solitaire. Ouais, il y va tout seul.
2: Il a un côté solitaire, oui. Il a un côté très indépendant et il a un côté à pas attendre les renforts en quelque sorte. Mm-hmm. Effectivement, ça, on pourrait parler de cavalerie. mais voilà, Servaz, c'est je sais pas, j'étais peut-être comme ça moi à son âge, j'avais peut-être ce tempérament un peu solitaire, un peu indépendant, un peu trop rebelle. J'aime bien, on l'aime bien, les personnages comme ça, les personnages qui, les rebelles, les poor lonesome cowboys.
1: Alors il est hanté par Hitman notamment, par ce qui s'est passé en Afrique.
2: Oui.
1: Et puis Sax lui donne des infos que ce qui était en Afrique est arrivé à Toulouse.
2: Oui, c'est ça. Alors on va pas tout dévoiler, même si c'est au début du roman. Mmh. Mais effectivement, cet Emmanuel Sax qui veut à tout prix se mettre Martin dans la poche, enfin qui veut l'entraîner dans son aventure et dans son enquête, alors qu'il est plutôt au repos, se sert d'informations qu'il a. Enfin que ces internautes, ces geeks ont découvert sur Internet pour... c'est l'hameçon, c'est l'appât, quoi.
1: Ouais, c'est ça.
2: C'est l'appât dans lequel Servaz va finir par mordre à son corps défendant.
1: Et on va découvrir plein d'autres choses. On va pas aller plus loin parce qu'il y en a tellement... Il y a tellement de choses à dire, en tout cas.
2: C'est un roman, c'est riche, oui.
1: C'est très riche, oui. Et plein de rebondissements, plein de surprises, plein de découvertes. Et on ne s'embête absolument pas. Lisez au moins 10 minutes par jour, chers amis, chères auditrices, chers auditeurs. Lisez Bernard Minier, lisez H, son nouveau thriller, c'est chez XO Édition. Et on va s'écouter avec des notes un peu plus légères, parce qu'à un moment donné, il y a Kim White et Abba. Et on va s'écouter ça. Des chouettes sons également. Merci à vous, Bernard Minier.
2: Merci.
1: À bientôt.

0: Bonjour chers auditeurs et auditrices de RCF Bruxelles. Nous sommes à nouveau dans notre émission Engagez-vous, émission mensuelle que je produis, Clotilde Nissens au micro. Et aujourd'hui, j'ai l'immense plaisir d'accueillir un invité qui n'est pas n'importe qui, puisqu'il s'agit du grand rabbin Albert Guigui. Alors, monsieur le grand rabbin, pourquoi est-ce que je vous ai invité? Parce que tout bonnement, je vous ai lu dans la Libre Belgique d'il n'y a pas longtemps, à propos d'un message de Pâques, et vous attiriez l'attention sur la coïncidence de la date, et en fait, le fait que l'on a des choses à partager en commun. Vous appelez ça un croisement, hein, des récits fondamentaux. Et cette expression m'a donné envie d'aller plus loin. Écoutez, depuis Nostra Aetate, nos papes n'ont fait que nous pousser à entretenir des liens avec les autres religions et avec le judaïsme en particulier, et à voir comment dans les textes bibliques, les choses qui nous sont communes. Donc voilà le cadre. Alors, dois-je rappeler que vous êtes né à Meknès, quoi ?
1: Oui.
0: Il y a longtemps. Et que donc vous faites partie du paysage bruxellois depuis longtemps, parce que je crois que vous êtes grand rabbin depuis 1987, si ma mémoire.
1: C'est bien ça.
0: C'est bien ça. Donc il y a bien longtemps, donc vous avez, j'ai envie de dire, une immersion dans la ville de Bruxelles qui est assez remarquable. Et donc je me réjouis vraiment de partager cette conversation avec vous. Alors, vous m'avez proposé de partir de la Genèse et de voir dans la Genèse quelques thèmes qui pourraient être l'objet de notre conversation et de voir comment ces textes mythiques, ce sont des mythes, appelons-la comme on veut, ce sont des textes fondateurs, sont encore actuels.